0: Éclairer ce qui est bien et éclairer aussi en montrant ce qui les limite ou ce qui va pas. Chaque avancée technologique, c'est la question sur le travail tout à l'heure, la voiture, ça peut être la même chose, je sais pas, les voies romaines ont permis l'invasion des barbares, mais aussi l'extension du christianisme. Enfin, je veux dire, c'était à 2000 ans, c'était comme ça. Donc, chaque fois qu'il y a des réseaux nouveaux, des inventions, des progrès technologiques, un questionnement s'est posé sur ce qu'est l'homme et ce qu'est la relation dans la société humaine. Donc, l'Église, elle ne doit pas forcément tirer le frein à main, mais mettre le doigt sur les limites et être prophétique. Dire attention, si on continue dans ce sens-là, ça paraît très sympa. Par exemple, l'ubérisation, ok, très sympa, parce que ça permet effectivement du peer-to-peer, des rencontres personnelles. Encore une fois, c'est la marchande de poissons qui sort son poisson parce que son mari est allé pêcher à ramener du poisson. Elle va vendre. Il n'y a rien de mieux. Elle n'a pas besoin d'aller revendre son poisson à un grossiste qui va le revendre à un poissonnier, qui va le revendre à un supermarché. Et toi, tu vas l'acheter au supermarché après qu'il ait fait 35 kilomètres et s'il n'a pas traversé toute la planète, et dépensé de l'essence, de l'argent, de machin, etc. Et tout le monde s'est engraissé au passage, sauf celui qui a produit. Donc, c'est beaucoup mieux. Sauf que l'ubérisation arrive avec la technocratie. Puisqu'il nous faut un smartphone, il nous faut donc des terres rares, donc envahir le Groenland ou d'autres pays, il nous faut un satellite ou une géolocalisation à travers le machin, enfin il faut beaucoup de choses, et donc je suis pieds et poings liés à une technocratie, c'est-à-dire un pouvoir de la technologie, c'est ce que ça veut dire la technocratie, le pouvoir de, et qui manipule cette technocratie, je ne sais pas. C'est ce que l'Église a fait, par exemple, quand le pape le pape Paul VI, avec la question de la pilule. En disant, mais tout le monde disait, mais c'est merveilleux, enfin, beaucoup de chrétiens, de prêtres, avaient dit, mais c'était très bien, que c'était un progrès. Et Paul VI a vu les limites pour la sexualité de l'homme et de la femme, pour l'exploitation sexuelle du corps de la femme aussi. Pour aussi la vie tout simplement, pour la famille, et puis aussi pour la question avortive, puisqu'on sait que les pilules chimiques créent forcément la suppression de fœtus, pas à chaque fois, mais au moins 3-4 fois en 10 ans. Enfin, c'est déjà beaucoup, même si c'était une fois. Et donc, il a vu cela d'une certaine façon, il a analysé, il dit non, on peut pas aller en ce sens-là, même si, alors, il était rétrograde au possible. On était dans les années 70, donc c'est un gros rétrograde, jusqu'à aujourd'hui, on le considère comme un rétrograde, mais finalement, de plus en plus aujourd'hui de personnes qui ne sont pas forcément chrétiennes se rendent compte que la chimie, ça pollue les rivières, les poissons deviennent stériles, les animaux aussi, et qu'à la fin, on risque, si on continue comme ça, et beaucoup de femmes, forcément sans être chrétiennes, disent, ah, mais non, mais moi, je ne vais pas prendre ça, je ne prendrai pas la pilule. Et on se rend compte que, voilà, on va privilégier les méthodes bio, c'est appelé les méthodes bio, c'est-à-dire les méthodes bio, links, etc., de régulation des naissances, et non pas... voilà. Et donc, on voit bien que l'Église a parfois 10 ans de retard, elle tire parfois un coup de frein à main, mais sur certains aspects, tout en conservant. On dit, attention, oui, c'est normal de réguler dans un couple les naissances, etc. Je suis parti sur la question de la pilule, sur la question d'Uber aussi. On dit, mais là, attention à ça, attention à ça, attention à ça. Et l'Église a ce recul, parce qu'elle ne défend aucun intérêt et qu'elle a l'Évangile dans le cœur.
1: Monseigneur, la jeune génération aujourd'hui naît directement dans un monde tout numérique. Ne pensez-vous pas que ce monde virtuel éloigne les jeunes des réalités humaines, familiales, sociales, sociétales ? Et d'ailleurs, l'actualité le montre, hein, le système éducatif lui-même semble s'en inquiéter avec le renforcement de l'interdiction de l'utilisation du téléphone portable dans les établissements.
0: Et même l'Assemblée nationale qui a voté pour l'interdiction de... Alors j'en parlais avec les jeunes, parce que c'est tout neuf. Cet après-midi même, j'en parlais avec des jeunes qui ont rouspété, évidemment. Mais ils ont pris un coup de foie quand je leur ai dit, vous savez, quand vous allez arriver à vous, on vous abêtit. Je ne suis pas complotiste quand je dis ça, tout le monde est d'accord, je crois. Donc moi-même, dans ma propre vie, j'ai vu la différence entre l'avant tout smartphone, parce que sur le smartphone, j'ai tout, hein. J'ai de quoi prier, j'ai de quoi suivre les offices en direct, etc. J'ai les lectures de la messe, j'ai mon agenda, mon téléphone de temps en temps aussi. Enfin, j'ai tout. J'ai vu la différence, comme vous tous, avant et après. Avant, même en étant évêque, quand je suis arrivé il y a 10 ans, j'avais le temps de lire un livre ou deux par semaine. Aujourd'hui, je ne lis plus rien. J'ai YouTube. dans YouTube, en fait, je sais pas comment on dit ça. Donc voilà, j'écoute. Alors, je vais écouter de la musique, c'est un progrès. Ça, c'est sûr. On écoute de la musique classique, des trucs que j'aurais jamais pu entendre avant. C'est sûr, c'est garanti. Mais finalement, je vois la différence entre même ma capacité d'attention, à un enseignement, à une lecture, etc. On voit bien que ça change. Je le dis. Donc vous serez gagnant parce que c'est très courageux et ça dépendra de vous. Je leur ai dit. Il y a une responsabilité face à. Vous savez très bien. Je leur ai dit que c'est dangereux. Ils ont fini par reconnaître, mais ils sont faibles. Je dis que vous êtes faibles, oui, plus faibles peut-être que moi, c'est pas sûr, mais vous l'êtes. Alors, donc évidemment, parce que si même le pouvoir n'a pas attendu l'Église, mais les parents chrétiens, par contre, je reviens dessus, ont un grand pouvoir en tant que parents, en tant qu'éducateurs, pour peser, notamment je pense aux AFC, aux associations familiales catholiques, pour peser sur ce genre de décision, pour protéger nos enfants. Protéger d'eux-mêmes, protéger aussi, mais pour leur progrès, pour l'intelligence de la société. Là aussi, on va pas trop exagérer, mais il y a quand même une œuvre du diable qui consiste à s'attaquer à l'humanité elle-même. Et là, pour le coup, dans son intelligence, dans sa capacité cité à être dans le lien social, vous avez fait toute la liste dans la question, donc elle est très bonne. Dans le lien social, le rapport à la nature, le rapport à la vérité, le rapport à la présence même de l'âme qui passe plus par un écran. Un écran, c'est quelque chose qui casse en deux, qui coupe en deux. C'est le même mot que diable, d'ailleurs. Un diable, le diabolos, c'est celui qui coupe en deux, qui se jette en travers. Mais l'écran, c'est quelque chose qu'entre vous et moi, qui met un écran. Eh bien, l'écran, moi, j'ai eu des gens dans un mariage qui suivaient le mariage qui était en direct Facebook, sur leur écran, plutôt, ils étaient dans l'église, plutôt que de regarder ce qui se passait là. Et c'est normal, on est attiré par cela, moi aussi, je l'ai fait. Ben, peut-être pas pour des mariages, parce que c'est moi qui les célèbre, quand j'y suis. Mais vous voyez, c'est plus sympa, tu regardes dans ton petit écran, etc. Ben voilà. Et donc il y a, oui, bien sûr, il y a un vrai combat anthropologique qui est très sympathique pour nous parce que on pourra y répondre. Et puis il faut pas oublier une chose, c'est que une petite tempête solaire et tout ça va s'arrêter d'un coup. Notre secours est dans le nom du Seigneur. Yeah.

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2: Renverser ou réformer? L'agir chrétien dans ce monde et non de ce monde. C'est le thème de l'enseignement que vous allez pouvoir écouter d'ici quelques instants. Celui-ci est donné par frère Jean-Thomas de Beauregard, frère dominicain de la province de Toulouse, ainsi qu'Emmanuel Gebelgiri, philosophe. Ils ont été enregistrés à la Sainte-Baume l'été 2024 dans le cadre de l'université d'été.
3: Pour en parler, autour de moi, Emmanuel Gebelgiri, que vous avez eu donc hier, qui nous éclairera par sa pensée de philosophe, puis par son contact avec le monde du travail, qui donne de mettre en dialogue justement la réflexion du philosophe avec l'action concrète des entrepreneurs. À ma gauche, Bernard de la Portalière aussi, que vous avez eu hier, donc DRH dans diverses entreprises depuis quelques années, et qui donnera plutôt l'aspect concret des choses, l'action, comment, qu'est-ce qu'on peut faire, les possibilités d'ailleurs, présentées par lui. Et tout à ma gauche, il n'a pas encore été présenté, frère Jean-Thomas de Beauregard, donc dominicain de son état, de son habit, l'habit fait le moine pour le coup. Il est frère à Bordeaux, diplômé de Sciences Po, depuis ayant fait une licence canonique en philosophie et en théologie, et puis venant d'achever, on espère très bientôt, il pourra soutenir sa thèse en théologie et en ecclésiologie plus particulièrement, à partir notamment d'une étude de l'ecclésiologie de Vatican II, sur l'Église comme sacrement du royaume. Donc il nous donnera un éclairage plus théologique, notamment à partir de ce que l'on peut voir des textes. Merci beaucoup d'avoir voulu répondre à cette invitation, à vous trois, à ce dialogue. Et donc, pour commencer, on a vu que, notamment avec la conférence, par exemple, de Nicolas Bavrez, avec cette place du chômage, on voit qu'il y a quelque chose quand même à faire. Il propose un certain nombre de solutions, mais on voit que les choses fonctionnent à peu près. Il y a des bonnes choses dans le travail qui fonctionnent, et il y en a d'autres où on sent les limites. Voire la montée des extrêmes peut montrer un certain ras-le-bol. Qui vient entre autres de ce qui se passe mal dans le monde du travail. On va prendre le regard chrétien. Et donc, vous voyez qu'il y a cette question de l'agir chrétien. J'aimerais vous poser à chacun d'entre vous, justement, comment, pour commencer, pour placer les choses, avant d'aborder la question de renverser, réformer, comment on qualifierait l'agir chrétien, justement, en entreprise ou dans le monde du travail? Comment on pourrait situer cela? Peut-être commencer avec Bernard, à ma gauche.
4: Merci pour le démarrage. Alors, autant hier, c'était à peu près évident pour moi de me dire, bon, j'ai quelque chose à dire sur le thème qui m'était donné. Aujourd'hui, je me suis dit, c'est quand même un peu plus compliqué pour moi, avec en plus l'audience que j'ai à côté de moi. En fait, ce que je me suis dit, moi, je vais répondre un peu plus, enfin, très simplement sur le sujet. En fait, déjà, moi, je pense qu'il n'y a pas vraiment une segmentation à faire entre la vraie vie et la vie du travail. Je prône une certaine unité. Hein, et donc, pour moi, l'agir chrétien, il se fait là où on est. Hein, donc, or, on passe la plupart de notre temps au travail. Hein, on voit souvent plus nos collègues que nos familles. Et donc, pour moi, le premier point d'agir chrétien, il est assez simple, c'est moi, je suis un. Et c'est pour ça que moi, dans l'entreprise, tout le monde sait que je suis catholique. Or, en plus, moi, j'ai un poste, je suis DRH, j'ai les syndicats en face, j'ai les postes, moi, j'ai un poste qui est assez exposé en termes de valeurs et en termes de fonctionnement. Moi, dans l'entreprise, tout le monde sait que je suis catholique. Et c'est assumé et c'est important. Ça, c'est le premier point. Le deuxième point, c'est que quand on est chrétien, alors, il n'y a pas de valeur hein, par rapport à ceux qui ne le sont pas, ceux qui ont d'autres obédiences ou pas. Enfin, tout est possible dans les mondes. Il y a des très belles valeurs chez les athées, chez les gens. Par contre, ça oblige. Moi, je considère que agir chrétien dans l'entreprise, ça donne une obligation. On ne peut pas traiter un sujet de la même façon. On va le traiter avec une patte différente et une façon de faire. qui est importante. On peut le faire bien ou mal, ça c'est pas le sujet, on peut être compétent, incompétent ou pas. Par contre, l'intention qu'on doit le faire, elle doit être avec une vision chrétienne, de réconcilier un peu avec ses valeurs, qui sont parfois dites humanistes dans l'entreprise. Je vais prendre un exemple, j'ai travaillé dans une boîte communiste anticléricale. En fait, j'ai super bien travaillé avec eux. Parce que quand on n'était pas sur l'anticléricalisme, on n'était pas sur l'anticommunisme, en fait, on retrouvait des valeurs où on voulait que l'homme progresse, soit bien dans son environnement, qu'il y ait une forme de partage des choses, et pour faire un écho à guerre, une forme de communion. Donc, moi, l'important, c'est ça de faire. Et le truc qui est génial, vraiment génial quand on fait ça, c'est que, alors il y a un inconvénient et un avantage, je vais aller vite sur l'inconvénient, c'est qu'il faut être courageux. C'est-à-dire que il faut être aligné en entreprise ou qu'il faut être courageux. L'entreprise vous envoie des paradoxes qui sont pas totalement à d'équerre avec une foi chrétienne et des choses comme ça. Donc il faut être courageux. Moi, ça m'a jamais trop gêné, mais ça prend qu'on prend quelques couteaux dans le dos ou on a quelque chose. En revanche, ça apporte énormément. D'abord, on est meilleur en management, on est meilleur en communication, on est meilleur avec les hommes, donc vos équipes vous le rendent. Et puis vous avez des moments infinis de géniaux. J'ai juste une anecdote pour dire agir chrétien. Et c'est vraiment factuel, hein. C'est-à-dire, une salariée est venue me voir en disant, je sais que t'es catho, je suis très embêté parce que j'ai mon fils de 11 ans, ou 6e, je sais pas quel âge c'est exactement, mais dans ces eaux-là, il va pas le dimanche, il veut pas aller jouer au foot, il va à l'église. Et je suis très embêté. Et je sais que t'es catho, qu'est-ce que je fais, machin. Et puis, il me demande le baptême. Voilà. Donc, j'ai fait mon premier baptême. C'est un dire, vous allez voir. Avec un argument théologique de haut vol, je lui dis, écoute, c'est simple. Ton fils, il adorait jouer au foot. Ton concubin, il traverserait la France pour lui faire faire des matchs de foot pour qu'il devienne le Mbappé du foot. Oui, oui. Et ben là, c'est pareil. Ton fils, il demande d'être le premier servant de Dieu, des choses comme ça. Ah bon? Ah ben, j'avais pas vu ça comme ça. Ok, ben on va le faire baptiser. Donc, si vous voyez, ça, si j'avais pas été agi chrétien et assumé pleinement avec mes faiblesses, mes forces, voilà. Après, la contrepartie, c'est que parfois, on vous donne dans la tête, t'es catho, tu devrais pas agir comme ça. Tu devrais pas licencier. En fait, même dans le licenciement, vous pouvez agir catho. Je crois que je l'ai dit hier, mais quand je licencie, je veux que les gens, à la fin, je vais tout faire pour qu'ils me disent merci. Parce que je vais leur donner des clés, je vais leur donner des choses, et je vais tout mettre de moi pour qu'ils soient traités dignement dans une période qui est difficile et qu'ils puissent rebondir de la façon de faire. Donc voilà. Donc moi, le devoir agir, en fait, c'est, voilà. Là où on est, on doit le faire. Voilà. Et dans les temps qu'aujourd'hui, on verra sur la deuxième question, voilà, il faut être courageux, ce qui est un peu on thème un peu la deuxième question.
3: Voilà, merci beaucoup Bernard. Est-ce que du coup ça fait écho à ce que l'Église peut renvoyer justement tu es frère Jean-Thomas?
5: Alors, il y a une première chose, c'est que d'une certaine manière, le regard d'un théologien est presque un peu décalé sur cette question-là, puisque que ce soit au Concile Vatican II ou dans le Magistère ultérieur, on ne cesse de dire que la question politique et la question d'une manière générale du soin de la cité, c'est l'affaire des laïcs. Et je crois que c'est une première chose qu'il faut dire, c'est que, bien sûr que les théologiens, les prêtres, sont là pour éclairer, pour donner un certain nombre de critères qui aide la conscience chrétienne à prendre des décisions et à agir dans le monde, et dans le monde du travail en particulier. Mais à la fin des fins, il y a une responsabilité des laïcs qui ne doit absolument pas être déléguée. Et parfois, il y a peut-être une tentation, parce que il y a eu historiquement une église forte avec un nombre de prêtres important et avec une influence cléricale importante, il y a une tentation chez le laïc chrétien, même engagé, même extrêmement fervent, que, au fond, de renvoyer la balle aux ecclésiastiques. Il faut que ce soit le prêtre ou l'évêque ou etc. qui me disent feu vert, feu rouge, qui me disent ce que je dois faire, quand je dois le faire et si je dois le faire. Non. Vous avez tous largement les moyens intellectuels, d'ailleurs parfois plus que vos curés, pour décider en conscience. Vous avez des lieux comme ici pour éclairer votre conscience, et ensuite c'est à vous de prendre vos responsabilités. Donc ça, c'est peut-être la première chose à dire, qu'il n'y a pas à substituer d'une certaine manière les clercs aux laïcs dans cette responsabilité-là, Ça, c'est une chose importante. La deuxième chose, c'est que je crois qu'il y a deux sujets dans la question. La première, Bernard a un peu abordé les deux, c'est qu'il y a la question du témoignage évangélique que l'on donne dans l'entreprise et qui suppose en effet de ne pas se cacher. Il ne s'agit pas nécessairement d'arriver avec une Bible tous les jours à son travail et de dire aux autres salariés « convertis-toi à croire et crois à l'Évangile ». Ça peut peut-être fonctionner, mais il est probable que ce soit un peu contre-productif. En revanche, simplement dire ce que l'on est et dire ce que l'on fait. J'ai pris cet exemple-là des milliers de fois, mais Sébastien disait ça un petit peu hier. Simplement, quand on est chrétien et que on s'en va à la pause de midi parce qu'on va à la messe, ben dire qu'on va à la messe. Point. C'est tout. Pas dire il faut que tout le monde m'accompagne ou etc. Pas le claironner sur les toits, mais dire ce que l'on fait, dire ce que l'on est, ce qui effectivement oblige après coup. Et finalement, c'est pas mal, ça oblige à se situer à un certain étiage moral compte tenu du fait que on n'a pas caché ce que l'on est. Ça, c'est une première chose. Et puis la deuxième chose, c'est peut-être plus difficile d'une certaine manière, qui est d'agir chrétiennement dans notre travail. Et ça, c'est un peu différent, je dirais. Le témoignage, ça demande du courage, mais au fond, ça ne demande pas nécessairement une grande réflexion et un grand discernement. On a à se contenter d'être ce que l'on est, de dire ce que l'on est, etc. Bon. Agir chrétiennement dans le cadre professionnel, ça me paraît beaucoup plus difficile. Non pas que ce soit impossible, mais ça demande un discernement de tous les instants. Et là, c'est la raison pratique qui intervient, en effet, et qui fait que le théologien, d'une certaine manière, peut donner là aussi quelques éclairages un peu en surplomb, mais ça remplacera jamais la réflexion qui fait que dans telle situation donnée, il n'y a jamais une manière chrétienne de faire. Il y a des manières parmi lesquelles on essaie de faire la meilleure possible ou la moins mauvaise, mais il n'y en a pas une qui soit une solution technique apportée par l'Église. Je ne sais pas si ça répond totalement.
3: Merci beaucoup. En effet, Emmanuel, vous avez travaillé quelques laïcs, notamment. Je vous laisse répondre aussi à cette question de l'agir chrétien, que ce soit d'ailleurs l'agir de chrétiens ou de gens aux marges de la chrétienté, vu que vous avez travaillé Simone Veil. Peut-être que vous aurez à parler d'elle dans cette relation au travail.
6: Oui, ce que je veux dire va s'articuler, je pense, assez bien à ce qui vient d'être dit, à la fois sur le plan des vocations laïques et puis sur le plan de l'ouverture aux questions plus pratiques, qu'on va approfondir ensuite. Moi, quand j'ai été sollicité par la table ronde par Frère Maxime, j'ai pensé tout de suite à une intervention que j'ai été amené à faire il y a quelques années à l'Université grégorienne à Rome sur les vocations laïques au XXe siècle. Et j'avais proposé de conjuguer Maurice Blondel, Jacques Maritain et Simone Veil, qui sont des philosophes qu'on met pas souvent en corrélation, mais qui, sur ce thème de la vocation à la sainteté dans le monde laïque, se rejoignent très profondément. Et pour ouvrir l'échange, je voudrais juste citer deux textes, l'un de Simone Veil, justement, et l'autre de Jacques Maritain, mais qui se rejoignent sur cette idée que, je résumerai volontiers ainsi, au XXe siècle, il me semble que le type de sainteté qui se cherche et qui se réalise de plus en plus, c'est celui qui dépasse l'opposition souvent classique, aussi bien dans le monde clérical que dans le monde laïciste, entre la vita activa et la vita contemplativa. Ou bien on a une vocation contemplative, religieuse, ou bien on a une vocation dans le monde laïque, et les deux ne peuvent pas du tout s'articuler. Et en fait, on trouve chez ces auteurs la volonté de dépasser cela, parce qu'on n'est pas d'un côté un homme de prière et d'un autre côté un homme d'action. On est un homme qui à la fois prie et agit, prie et travaille, hein, ora et labora, on l'a rappelé hier, etc. Et donc voilà, il y a deux textes que je voudrais donner qui me paraissent très expressifs de cela. Simone Veil, pendant la guerre, écrivait ceci: « Je n'aime pas la manière dont les chrétiens ont pris l'habitude de parler de la sainteté. Ils en parlent comme un banquier, un ingénieur, un général cultivé, parlerait du génie poétique, une belle chose dont ils se savent privés, qu'ils aiment et admirent, mais qu'ils ne songeraient pas un instant à se reprocher de ne pas posséder. Il me semble qu'en réalité, la sainteté est, si j'ose dire, le minimum pour un chrétien. » le minimum, parce que la sainteté parfaite, c'est le Christ, et personne ne peut s'identifier au Christ, donc tous les degrés de sainteté sont en dessous, et il faut viser le degré le maximum sans pouvoir s'identifier à Dieu. Mais ajoute-t-elle, une conspiration aussi vieille que le christianisme, et de siècle en siècle plus forte, dans une modernité qui oppose hein, amor mundi et amor dei, comme le dit une certaine philosophie contemporaine, travaille à cacher cette vérité, ainsi que plusieurs autres, non moins inconfortables. Et alors je mettrai ça en relation avec une formule de Jacques Maritain que j'aime beaucoup, dans son livre « Primauté du spirituel », pour ceux qui le connaissent, où il s'interroge sur l'appel à la sainteté dans ce que saint Aubin appelait la vie mixte, justement la vie qui unit à la fois action et contemplation. Et il avait cette formule qui, pour moi, à la sainte Baume, résonne d'une manière toute particulière. Il écrivait qu'il faut éviter le péril de ne chercher la sainteté que au désert et le péril d'oublier la nécessité du désert pour la sainteté. Et il le disait pour parler d'une sainteté en plein monde. C'est-à-dire avec cette idée que celui qui veut agir dans le monde, et ça rejoint tout à fait l'intitulé de cette table ronde, eh bien, il y a des moments où il doit se retirer du monde pour se mettre face à face avec Dieu, dans le secret de la prière, de l'oraison, de la contemplation, mais pour être nourri d'une inspiration qui va l'envoyer dans le monde. Et voilà, la Sainte Baume et l'université d'été comme celle-là pourront être assez symboliques de cela. On a besoin de se retirer dans la grotte comme Marie-Madeleine pour prier le Seigneur dans le secret, hein, mais pour être envoyé avec une inspiration qui fait descendre le ciel sur la terre dans toutes les actions que nous menons. Et cette unité, vous voyez, entre action et contemplation, c'est la clé de la vocation à la sainteté proprement laïque, mais ça peut être aussi celle du religieux apostolique, hein, bien sûr. Et donc la frontière entre les vocations à ce moment-là n'est plus une frontière rigide, hein, mais une sorte de porosité mutuelle entre les vocations. Et ça, dans l'Église du XXe siècle, voilà, vous avez rappelé l'appel à une sainteté laïque du Concile Vatican II, mais c'est aussi une certaine transformation du regard du clerc sur le monde hein, qui se joue en même temps. Ça me paraît vraiment spécifique à l'appel ecclésial aujourd'hui, aussi bien pour les religieux que pour les laïcs, même si ici je me placerai du point de vue davantage du laïc dans le monde.
3: Merci beaucoup. Heureusement que la sainteté n'est pas complètement inaccessible, sinon en effet ça rend difficile la transformation justement de ce monde du travail, même si dans l'agir chrétien il y aura la part on doit agir pour travailler, première chose comme chrétien, et puis face aux imperfections, ça va toucher à ma deuxième question, du coup face aux imperfections de ce monde du travail, des choses qu'il faut justement faire progresser, on en vient à cette question de savoir s'il faut, comme le proposait le thème, renverser ou réformer. Pour situer les deux termes, ne sont pas tout à fait dans la même histoire. D'une certaine manière, le mot réformer est sans doute beaucoup plus ecclésial. Nous renvoie beaucoup plus aux mouvements qui sont internes à l'Église, qui découlent d'une prédication, notamment des sujets que je connais mieux. Renverser, sans doute, on se rapproche du vocabulaire révolutionnaire, de la table qui renverse, et où on voit quelque chose de plus radical, sans doute. Est-ce que pour autant c'est exclu de l'agir chrétien, par exemple? Ou est-ce que, au contraire, un chrétien peut se poser la question, cette alternative, face notamment à des choses qui seraient vraiment non seulement imparfaites, mais contradictoires avec le bien commun, avec le bien qu'il faut réaliser. Je ne sais pas s'il y en a un qui veut répondre en premier, Jean-Thomas, après, à partir du point de vue ecclésial peut-être.
5: Oui, alors je commencerai par un pas de côté, en ecclésiologie justement, il y a quelque chose qui a été bien vu au XXe siècle par, à peu près à la même période d'ailleurs, par un théologien dominicain Yves Congar et par un romancier Bernanos, à savoir, mais en parlant de l'Église en tant que telle, que on ne réforme l'Église. D'ailleurs, je préfère parler de réforme dans l'Église que de réformer l'Église, parce que en elle-même et en ses principes constitutifs. Elle n'est pas modifiable parce qu'elle est issue de la volonté du Christ, mais quand on parle de réforme dans l'Église, et Congar et Bernanos, notamment en réfléchissant à partir de la personnalité de Luther, expliquent que on ne peut le faire que d'une part par la sainteté et puis depuis l'intérieur, que dès lors qu'on se situe dans une forme d'extériorité ou de surplomb par rapport à ce que l'on prétend réformer, eh bien, on est condamné d'une certaine manière à la dérive des continents par rapport à l'Église, pour ce qui est du point de vue ecclésiologique, et puis à, au fond, une forme de vanité et de révolte qui n'est plus chrétienne. Alors, la différence, évidemment, entre l'Église et le monde du travail ou la société, c'est que l'Église, elle est constitutivement sainte, ce qui n'est pas nécessairement la société et le monde du travail. Mais je pense que là où l'analogie joue quand même, c'est que pour un chrétien, il n'y a pas la possibilité de faire sécession par rapport au monde, ne serait-ce que parce qu'il n'y a pas d'extériorité par rapport au monde. On a tendance à se situer comme chrétien dans un vis-à-vis à l'égard du monde, alors qu'on est en plein dedans, y compris dans son aspect pécheur, et que donc, d'une certaine manière, c'est de toute façon de l'intérieur que s'il y a quelque chose à réformer, on le fera. Et par mode de sympathie, si je puis dire, pour le monde, il s'agit d'avoir un regard bienveillant sur les réalités du monde, quand bien même elles sont à plein d'égards insatisfaisantes. Ça, c'est la première chose, et de telle sorte que, évidemment, j'incline plus du côté de la réforme que de renverser. Et par ailleurs, il y a une deuxième chose, c'est que en théologie morale chrétienne, une fin bonne ne justifie jamais des moyens mauvais. La fin ne justifie jamais les moyens, contrairement à ce que dit l'adage commun. On ne peut pas, au motif que l'on poursuit une fin bonne, utiliser des moyens mauvais. Et en l'occurrence, si par renversement on suppose un moyen violent, on entre dans un moyen qui, de soi, est anti-évangélique, et quelle que soit la fin poursuivie, eh bien, le chrétien ne peut pas s'en prévaloir. C'est parfois un peu frustrant parce que on se dit que à un moment il faut donner un grand coup de poing sur la table et que la coupe est pleine, la coupe est débordante et qu'à un moment il faut y aller et qu'on fait pas d'omelette sans casser les œufs. Ben oui, mais le problème c'est que du point de vue de l'Évangile, même un œuf cassé, c'est déjà trop.
3: Ce sera sans doute des réactions, mais je vais sans doute demander à Emmanuel d'abord de débaucher une avant qu'on passe à vous, Bernard.
6: Alors, quand j'ai vu cette question, j'ai eu le même réflexe qu'avec la question du travail dans la Bible, de voir qu'il y a des textes qui paraissent apparemment contradictoires. Donc, pour les partisans du renversé, vous allez prendre le Magnificat, ils renversent les puissants et leur trône. Vous prenez Jésus qui chasse les marchands du temple, etc. Donc voilà, je me dis parfois, si j'étais un lecteur un peu djihadiste de l'Évangile et de la Bible, je trouverais les bons versets qu'il me faut pour justifier la violence dans tous les cas, etc. Et puis si je suis un pacifiste qui lit la Bible, alors je vais prendre plutôt les passages du genre « Remets ton épée dans le fourreau »,« Jésus au jardin des Oliviers », ou bien « Ne cherchez pas à séparer le bon grain et livrer maintenant, c'est l'affaire du Père dans le royaume, c'est pas votre affaire à vous », etc. Hein, donc on voit très bien qu'il y a des textes qui paraissent aller en sens contraire si on les prend littéralement et en les isolant les uns des autres. En fait, je pense que l'enseignement qu'on peut tirer de cela, c'est que il faut articuler, moi je dirais les choses ainsi, une certaine violence spirituelle lorsque le bien et le mal sont vraiment en jeu de manière radicale, et une manière d'agir qui ne soit pas violente, comme ça vient d'être dit, parce qu'effectivement, l'usage de certains moyens pervertit les fins que l'on vise. Et ça, alors, dans l'action politique contemporaine au XXe siècle, c'est vraiment un point cardinal que beaucoup d'observateurs ont vu. Je citais tout à l'heure Simone Veil, Jacques Maritain, ils ont été témoins de cela. Si on prend la guerre d'Espagne, par exemple, aussi bien d'un côté que de l'autre, la barbarie a été telle que pour chacun, les fins ont été perverties par les moyens. Qu'on soit du côté franquiste, du côté révolutionnaire, du côté chrétien ou athée, il y a eu la même barbarie partagée de manière horrible. Et c'est des gens de camps opposés qui s'en sont aperçus. Je renvoie à la fameuse lettre de Simone Veil à Georges Bernanos après la guerre, où elle lui dit « Vous étiez du côté franquiste, moi du côté républicain, mais vous avez vécu la même chose. Et vous êtes le seul à avoir résisté à la barbarie. Et parmi mes amis, aucun n'a pu le faire. » Donc voilà, quand on réfléchit à des situations comme ça, cette question de la fin des moyens devient absolument capitale et peut être transposable à quantité de situations. Donc je dirais volontiers que moi je serais partisan du renverser au niveau de certains principes de pensée, de certaines valeurs fondamentales à défendre, mais dans le mode d'action que ça inspire, la non-violence évangélique est fondamentale parce que l'amour du prochain doit aussi se vérifier à la manière d'agir en respectant la dignité des personnes, en étant attentif au fait que chaque personne a une dignité absolue et qu'elle ne peut pas être transformée soit en un ennemi diabolique, soit en quelque chose qu'il faut détruire, etc. Donc ça me paraît très important, cette réflexion qu'on trouve souvent chez certains saints du XXe siècle, que l'homme est toujours à l'image de Dieu, même le criminel. Voilà, ça va inspirer beaucoup de gens qui se sont senti la vocation d'aller vers les plus pauvres, je pense au Père Lataste ou à d'autres, etc. Donc une fois qu'on a dit ça, évidemment, la question de la logique de l'action dans toutes les circonstances se pose de telle ou telle manière. Et il y a ajusté en permanence le discernement qui doit être à l'œuvre. Disons qu'une base continue pour moi de la réflexion, ça serait celle qui reprendrait souvent une formule que le pape François maintenant affectionne, vous le savez, et qui a été souvent reprise, quand il dit que le temps est supérieur à l'espace dans l'ordre de l'action. C'est-à-dire que quand on cherche la puissance avant tout, on cherche à conquérir des espaces, mais quand on cherche une inspiration qui s'incarne à long terme, on cherche une action qui s'inscrit dans le temps d'une inspiration qui va donner lieu à des multitudes d'acteurs qui vont s'inspirer de quelque chose qui a été transmis indirectement. Et vous savez que cette réflexion rejoint la pensée de Benoît XVI dans son fameux discours des Bernardins, si vous le relisez, lorsqu'il reprend la fameuse formule « ora et labora », il dit que la chrétienté médiévale s'est réalisée à partir du moment où le temps de la prière et le temps du travail se sont articulés, mais sur un temps très long, qui a été celui des monastères bénédictins qui ont défriché l'Europe, qui ont créé la chrétienté sans le savoir, en inspirant, à travers la formation d'une société inspirée par le christianisme, des structures qui ont été porteuses sur des siècles d'une inspiration. Et donc cette idée que l'action chrétienne se diffuse par capillarité, par des corps intermédiaires qui sont établis dans le temps et qui, de génération en génération, vont impulser des sources inspiratrices de l'action. Au lieu que le modèle de l'action révolutionnaire, c'est quelque chose d'immédiat, de soudain, qui est censé mettre le royaume de Dieu sur la terre du jour au lendemain. Et ça, c'est évident que ça ne marche pas et que ça ne marchera jamais. Parce que la transformation du monde passe par la transformation des cœurs. Ça ne passe pas par une prise du pouvoir pure et simple qui, d'un coup de baguette magique, ferait que le mal se renverse en bien, etc. Donc cette idée de la lenteur du grain qui pousse par rapport à l'action violente qui prétend réaliser le bien illico presto, ça me paraît dans l'action évangélique quelque chose de fondamental.
3: Merci beaucoup, on voit se dégager quelque chose. En même temps, ça pose la question, à mon avis, il faudra peut-être y revenir de l'interprétation de ce passage de Jésus qui chasse les marchands du temple et du moyen qu'il utilise, vu qu'il renverse les tables et l'utilise en air de bœuf. Bon, je vous prépare les questions pour après, sans doute. Bernard, dans le concret, de ce que vous voyez plus, qu'est-ce que vous pouvez nous...
4: Déjà, sur ce qui a été dit, je suis d'accord, vraiment d'accord avec ce qui a été dit, avec, je pense, que je vais apporter une nuance assez forte sur un point. Alors déjà, moi, naturellement, quand on m'a donné le thème, moi, renverser, je l'ai pas du tout pris en termes de révolution. C'est-à-dire que je l'ai pas pris en... J'ai fait le même raisonnement en disant qu'effectivement, si on parle d'entreprise, c'est que l'objectif doit être renversant. Donc, je vais plutôt aller sur ce côté-là. Moi, je suis né dans un monde chrétien. Je ne suis pas né dans un monde chrétien, justement. C'est un peu mon erreur à la base et ma vision. C'est que je pensais être né dans un monde chrétien et j'ai été un chrétien fade, voire j'ai perdu la foi. Parce que, bon, franchement, dessiner après la messe et me nourrir de rien, franchement, j'ai pas trouvé grand-chose. Mon chemin a fait que, et ma femme m'a fait beaucoup pour que ça soit comme ça, mais j'ai pas eu le choix, les Dominicains la connaissent bien. C'était ça donc c'est un formidable chemin. Et donc moi, aujourd'hui, ce que je considère aujourd'hui, c'est qu'il faut effectivement renverser la table dans les ambitions que l'on a. Moi, je trouve qu'aujourd'hui, franchement, On a reçu un cadeau merveilleux. Moi, je connais pas suffisamment les différents temps d'avant. Je dis juste que les temps d'aujourd'hui, c'est les temps rapides. L'Église, elle doit s'adapter, les chrétiens doivent s'adapter aux temps d'aujourd'hui. Je partage complètement ce que vous avez dit sur les temps des bénédictins et des choses comme ça, mais c'était les temps des bénédictins. Aujourd'hui, on doit avoir une ambition qui est forte. On doit une ambition, on a reçu un cadeau, on se doit de le donner. Chacun avec son petit sujet, et c'est vrai dans l'entreprise, c'est vrai à côté. Aujourd'hui, avec les moyens techniques que l'on a, on pourrait se dire qu'on peut proposer la rencontre avec Dieu à n'importe quelle personne dans le monde, dans l'entreprise. Voilà. Les musulmans ont décidé de le faire, les évangéliques ont décidé de le faire, les catholiques ont décidé de ne pas le faire. Donc l'ambition, elle doit être très forte. Et je souscris complètement à la fin, c'est que la réforme, elle est dans l'action. C'est-à-dire que ce qu'on doit faire avec ça, c'est qu'il faut réformer les choses et il faut le faire. Et le deuxième point, moi, qui m'a étonné sur des projets que j'ai poussés, sur lesquels on m'a répondu « t'es orgueilleux », l'orgueil est le plus gros des péchés qu'amène à tout le reste. Enfin voilà, t'es orgueilleux, les curés vont s'y cramer, le culte de la personnalité, des choses comme ça. Ben non. Moi j'aime beaucoup Don Bosco. Don Bosco, on lui a dit, il a reçu un songe, tu vas changer le monde, enfin tu vas tout changer. En fait, non, il faut pas avoir peur de l'orgueil. Là, nos prêtres, nos accompagnants, ils sont là pour ça. Mais il faut avoir une ambition qui est très très forte sur le sujet. Et il faut être très humble. Il faut pas juger les gens et les façons de le faire. Mais par contre, étape par étape et méthodiquement, il faut avancer. Parce qu'on a aussi un cadeau. Et moi, je considère que les temps qu'on a aujourd'hui fait que c'est pas les temps d'il y a 30, 50 ans ou 70 ans. Et encore, on pouvait discuter de ce que c'était la chrétienté et la vraie foi à ces époques. Enfin, comme j'en parle avec mes parents, mes grands-parents, il y a d'autres débats qu'on pourrait avoir. Mais donc, oui, moi, je pense qu'il faut renverser la table sur ce sujet-là, être ce qu'on est, être fier, enfin, arrêter un petit peu de donner le sujet. Enfin, de donner, il y a le truc, la claque, et on la prend dans notre sens, mais voilà, enfin, il faut un peu se battre quand même dans nos façons de faire. Et dans l'entreprise, il faut le faire. Et dans l'entreprise, on a des conflits. On a des choses comme ça. Moi, j'ai eu à prendre des positions sur une femme harcelée, sur un dirigeant qui volait. Ben, qu'est-ce que vous faites ? Moi, j'avais 30 ans, j'avais 4 garçons, je suis le seul salaire de la maison. Qu'est-ce que vous faites ? Donc, vous avez des positions à prendre dans l'entreprise. Je juge pas ceux qui prennent ou prennent pas. Hein, c'est pas mon sujet. Moi, j'ai pris dans le choix-là de dénoncer la situation et de me faire licencier. Et on m'a posé une question qui était vachement intéressante, d'ailleurs. Pourquoi t'as pris cette décision et tu savais qu'en prenant, tu prenais risque d'être licencié. Lui, il est toujours là dans l'entreprise. Il m'a dit, et puis personne t'a suivi. Mais je lui dis, mais c'est normal. Moi, j'en veux à personne dans l'entreprise qui m'ont pas suivi. Parce qu'ils ne sont pas libres. C'est des employés libre-service, ils ont besoin de leur boulot, ils ont des choses comme ça. Moi, j'ai la chance d'avoir été doté de confiance en moi, d'un savoir, et puis je pense d'une foi chrétienne qui me dit, de toute façon, moi, ce qui m'importe, c'est que c'est pas l'intérêt de l'entreprise, c'est un conflit, et je vais le faire. Et celui qui l'aurait pas fait, c'était peut-être très bien aussi. Mais en tout cas, il faut agir en conscience sur un certain nombre de sujets. Donc moi, c'est oui, on renverse la table, parce que je pense que les temps d'aujourd'hui, c'est un temps, il faut renverser la table. C'est pas un temps, voilà. Maintenant, dans la façon de le faire, je souscris complètement. Voilà, on n'est pas christique dans tous les grains, on n'est pas des chevaliers à pourfendre un certain nombre de choses. Par contre, crantant les choses. Et on peut le faire dans plein de petites choses. Moi, je vais donner un exemple que je fais régulièrement. Ça viendra, je ferai une petite aparté dessus parce que c'est un truc qui me tient à cœur. Moi, quand je fais un séminaire, quand c'est moi qui l'organise, quand c'est moi qui fais le séminaire, systématiquement, j'amène toutes les personnes de nos séminaires dans une église. Systématiquement. Parce que, d'abord, c'est notre histoire, c'est la France, et puis, c'est une façon de présenter les choses. Je t'amène à un petit sujet, c'est juste une aparté. C'est bon sang, revenons au vitraux figuratif. Parce que c'est génial quand vous amenez des gens dans l'église de discuter sur les vitraux d'un certain nombre de choses. Mais chaque action, voilà, chacun est libre. Moi, je n'évangélise pas dans le sujet, je présente les choses, des choses comme ça. Et vous générez des discussions et vous générez un certain nombre de choses qui sont assez fabuleuses en fait en termes de fonctionnement. Donc n'ayons pas peur. On me dit, mais tu vas les amener dans les églises. Qu'est-ce que va dire la CGT? Je veux dire, jamais dans les églises. C'est une église, c'est un patrimoine français, c'est notre histoire, c'est beau. Et la CGT trouve ça vachement bien. Voilà. Donc voilà. Donc à des moments, on se met des fins. Donc moi, le message qu'il y a derrière parfois, t'entends, c'est que je pense que nous-mêmes, si je peux me permettre, beaucoup dans l'éclair, il y a une espèce de frein qui se met en place, qui, qui, on veut se protéger justement contre les abus qu'il y a eu à certains moments, à certains trucs. C'est parce que on a eu la guerre d'Espagne, parce qu'on a eu un certain nombre de choses. Ah ben non, on risque de. Là, ça a besoin d'argent. Il faut lever l'argent. L'argent, c'est pas bien. Si, c'est bien. Je veux dire, franchement, c'est bien. Si on le. Donc, je pense qu'il faut vraiment être un peu moderne là-dessus, en action. Enfin voilà. Moi, je trouve qu'on a un temps qui est génial. Et en plus, on a un temps qui est génial parce que les gens, quand on discute avec eux, ils ont besoin. Ils cherchent. Donc, on a un terreau qui est moins anticlérical qu'il y a 20 ou 30 ans. On a d'autres sujets qui deviennent compliqués pour les catholiques en entreprise, qui sont liés à des sujets de l'inclusion, à des sujets militants en entreprise, de l'arrivée de l'individualisme à tout craint dans l'entreprise, qui attaque le corps social d'une entreprise. Donc ça devient très compliqué pour les catholiques. Donc on a une autre forme qui est compliquée, mais on a un terreau qui est génial. Donc moi, la seule responsabilité que je donne, c'est, ouais, en tout cas, chacun, dans l'intention, renverse sur la table. Ouais, c'est tellement, tellement important. Et dans la forme, oui, soyons humbles. Moi, je demande pas cette action que j'ai faite de prendre la décision. Je sais pas si elle était bonne ou pas, parce que j'étais un peu dans la merde derrière et ma femme n'était pas sereine. Je dis pas que c'est la bonne, hein, c'est pas du tout ce que je dis. Par contre, je l'ai fait vraiment dans ce milieu-là parce que c'est mon travail. C'est juste parce que c'est mon travail. Hein, c'est mon travail que l'équité et la justice et les gens soient honnêtes dans une entreprise. Et si un dirigeant l'est pas, je le traite.
6: On est au cœur du sujet, peut-être l'un de vous deux qui avait parlé d'abord de réagir, juste sur l'une ou l'autre chose.
5: Peut-être pour abonder dans le sens de l'ambition et de la magnanimité quant aux moyens, il faut qu'ils soient évangéliques, mais en revanche, il faut viser grand. Il y a parfois une logique de patronage dans l'Église catholique, c'est-à-dire que sous prétexte de faire humble, on va viser petit, on va viser médiocre, et en comptant sur la bienveillance et la charité des gens en face. À mon sens, assez destructeur. J'y pensais là au moment de la polémique sur l'ouverture de la célébration d'ouverture des Jeux Olympiques. La chose en elle-même soit scandaleuse, très bien, etc. Je l'ai dit, je l'ai écrit, bon, très bien. La question que je me suis posée, c'est est-ce qu'il y a aujourd'hui des gens dans l'Église qui auraient pu faire aussi bien techniquement, artistiquement, esthétiquement, etc., que les gens qui ont fait ce spectacle. Ça m'a fasciné dans les réactions de certains. Parce que au fond, ils ont tellement l'habitude, on a tellement l'habitude, je m'inclus dedans, de faire avec des petits moyens, qu'on ne se pose même pas la question de, mais est-ce qu'on aurait pu proposer autre chose c'est mon grand cheval de bataille, mais le fait que on laisse des positions à d'autres, on abandonne des positions à d'autres dans le champ de la pensée, dans le champ de la culture, dans le champ économique, et l'on s'étonne ensuite qu'il y ait des gens qui travaillent, qui ont des idées, et qui ont des idées qui sont pas les nôtres et qui sont anti-évangéliques. Ben oui, mais si nous, on ne se donne pas les moyens d'occuper ces positions-là, évidemment avec toute l'humilité requise, avec toute la charité évangélique requise, mais de les occuper, de travailler, de faire des choix difficiles parfois en termes financiers, pour occuper ces positions-là, alors en effet, on ne peut pas vraiment arriver ensuite et se plaindre et pleurer parce que d'autres font autre chose.
6: Juste un mot pour prolonger, c'est que j'irai volontiers dans le même sens pour dire que souvent les chrétiens sont plus habitué à vouloir lutter contre le mal qu'à créer du bien. C'est un réflexe assez fréquent quand même, y compris dans les milieux qui veulent le plus agir. C'est-à-dire qu'on agit négativement, il faut avoir un ennemi pour agir plutôt que créer du bien par soi-même, parce que le Seigneur nous demande de créer du bien là où on est. Voilà. Ça, c'est vraiment quelque chose de très important dans les réflexes mentaux et spirituels, je trouve, aujourd'hui, à discerner et à convertir, il me semble.
3: Merci beaucoup. Une petite dernière question avant de peut-être laisser un petit peu de place à des questions qui viendraient de l'Assemblée, des questions courtes. Peut-être est-ce qu'il y a un choc en retour sur l'Église quand on veut innover dans l'entreprise, quand justement le monde laïque, quel renvoi ça peut donner justement sur l'Église, sur des changements à faire, notamment dans l'Église, ou peut-être dans des revendications parfois qui se présentent à telle ou telle place. Je ne sais pas s'il y en a un qui veut

0: Je souscris complètement que l'Église s'inscrit dans un temps long. Mais je pense que c'est une de ses forces. Simplement, ce que je disais tout à l'heure, elle doit gérer des temps courts. Et ses brebis et ses âmes, elles sont dans les temps courts. Et je pense que l'Église doit s'adapter à ça, ce qu'elle ne fait pas aujourd'hui. Je prends des choses qui sont toutes simples, on en a discuté souvent, des choses comme ça. Enfin, c'est personnel, ce que je dis, ça n'engage que moi, et des choses comme ça.
1: L'Inquisition ne fera rien.
0: Mais je ne trouve plus acceptable, par exemple, aujourd'hui, dans un monde d'aujourd'hui, de communication, sur lequel les laïcs sont un des fers de lance, enfin, parce que j'ai lu un truc, où j'ai lu ça la première fois, on l'avait jamais dit. C'est que l'Église, c'est aussi les laïcs. Enfin, c'est surtout les laïcs, en fait, derrière. Donc l'Église, c'est un peu nous. Oui, mais enfin, on l'avait jamais dit. Moi, l'Église, je suis désolé, j'étais pas très éduqué dans là-dedans. Moi, l'Église, c'était avant tout les clercs. Et ça peut paraître bête, mais bon, quand on n'a pas d'éducation, pourtant je viens d'un milieu chrétien, voilà, on a des. Et en fait, aujourd'hui, par exemple, c'est des choses toutes simples. Pour moi, un évêque, par exemple, aujourd'hui, ne peut plus faire comme ils font aujourd'hui, de bouger nos curés sans qu'on nous le dise, sans qu'on comprenne quelque chose ou des choses comme ça. En fait, il y a plein de choses dans la réforme. Aujourd'hui, il faut qu'ils prennent les temps. L'Église doit prendre les temps de nos hommes, la considération de nos hommes, et on doit prendre d'abord la considération des curés en tant que tel. Mais il y a plein de sujets aujourd'hui. Il faut que l'Église se pose un certain nombre de sujets. Alors, on tourne autour du tour de ce que font les laïcs, mais également dans leurs ambitions. Et dans les moyens qui sont donnés. C'est-à-dire voilà, enfin, on a, quand un de mes fils revient chez moi et me dit, je suis allé dans une paroisse étudiante, et le prêtre en charge de la paroisse étudiante me dit, non, t'es pas de la paroisse des dominicains, t'es étudiant, donc c'est la paroisse étudiant, oui, il faut qu'on change des choses. Bah ouais, mon fils, il a toujours été dans la paroisse des dominicains. Bon, il peut rien, c'est comme ça. Mais voilà. Donc je pense qu'il y a une vraie prise de conscience à faire dans notre façon de faire. Quand j'étais chef de groupe, scout, j'avais la chance d'avoir trois aumôniers. On était dominicains. Trois aumôniers dominicains. Et d'autres troupes n'avaient pas d'aumôniers. Qu'est-ce qu'on a fait? C'est qu'on m'a pris les aumôniers. Bah en fait, c'est une erreur complète. À partir du moment où on affaiblit ce qui est fort, on affaiblit tout le monde. Il faut se poser la question pourquoi un groupe a trois aumôniers et pourquoi un groupe en a pas. Et donc il faut construire le sujet différent pour que voilà. Et donc en fait, les clercs et les laïcs ont un rôle fondamental là-dedans, c'est comment on travaille un peu différemment. Et donc moi je pense qu'il y a vraiment aujourd'hui un certain nombre de choses. Encore une fois, ça c'est hors enregistrement et comme ça, mais une conférence national des évêques, qu'est-ce que ça veut dire pour nous? Rien. Parce que chaque évêque, derrière, est maître chez lui. Donc, c'est pas parce qu'un porte-parole dit quelque chose que derrière, dans un évêché, il va se passer... Moi, je vois l'inverse. J'ai la chance ou la malchance de travailler à plusieurs endroits et d'aller dans des messes qui sont différentes, avec des évêques qui disent des choses différentes. Ben, ok. Mais voilà. Donc, j'ai pas la solution, mais fondamentalement, il faut faire quelque chose.
1: Oui, je veux bien prolonger. Il me semble que globalement, on n'est pas sorti de l'opposition cléricalisme, anticléricalisme, et qui se nourrissent mutuellement de chaque côté dans une certaine culture ecclésiale, mais qui rejaillit sur les problèmes de laïcité, etc. Moi, je suis frappé comme vous du fait que il y a un manque de va-et-vient constant entre tous les niveaux hiérarchiques dans l'Église. Juste une chose qui me revient à l'esprit, j'ai comme ancien étudiant quelqu'un qui s'appelle Jean-Paul Vesco, donc chacun le connaît dans l'ordre dominicain puisqu'il est maintenant archevêque d'Alger, j'ai eu l'occasion à quelques années, à l'occasion d'une ordination en Tunisie, de le revoir et de lui partager des soucis que j'avais au plan ecclésial. J'ai été beaucoup touché par une formule qu'il m'a dite, parce que comme il était devenu évêque, moi j'étais monseigneur, je n'osais plus dire Jean-Paul quand je l'ai eu comme étudiant. Et il me dit, mais Emmanuel, tu as été mon professeur, tu restes mon professeur jusqu'au bout, et sache que je suis un frère avant d'être un père. Et cette formule m'a énormément touché, parce que dans les rapports que j'ai avec d'autres autorités ecclésiales, jamais j'ai une parole de ce genre, voilà. Et ça m'a énormément touché, de faire sentir que dans l'Église, quels que soient les niveaux de responsabilité, de fonction, c'est la fraternité qui doit unir les cœurs avant que les fonctions hiérarchisent voilà, en termes un peu verticaux, etc. Et ça rejoint un peu votre remarque sur le fait que voilà, on a souvent l'impression que nos responsables sont tellement loin, tellement haut, qu'on n'arrive pas à pouvoir parler sur un pied d'égalité.

0: égalité lorsque ce sont des questions qui nous concernent directement au premier chef, au plan professionnel ou au plan sociétal, etc. On a autant de droits à la parole qu'eux. Après, on n'a pas le pouvoir de décision qu'ils ont eux, mais ils ont le devoir d'écouter ce qu'on a à leur dire. Mais on sent trop souvent qu'on n'arrive pas à être écouté. Et ça, c'est une vraie question, qui rejoint plein de débats ecclésiaux, évidemment, mais qui, moi, à mon niveau d'universitaire dans l'université catholique, je peux vous dire qu'en 30 ans, j'ai beaucoup à dire là-dessus. Voilà, il y aurait beaucoup à dire là-dessus. Voilà.
1: J'abonde dans le sens de ce qui a été dit, notamment quant à la répartition des tâches et des compétences. Je veux dire par là que autant, et ça n'est pas très politiquement correct ou ecclésiastiquement correct de le dire, je suis assez sceptique quand on demande à une assemblée de laïcs de prendre position sur des questions théologiques dont ils n'ont pas beaucoup d'idées parce que tout simplement ils n'ont pas reçu une formation théologique qui leur permette d'y répondre de manière pertinente. Et donc souvent je trouve qu'il y a une débauche d'énergie et d'ailleurs d'argent un peu scandaleuse à faire débattre de choses qui d'ailleurs ne sont pas forcément mises au débat. En revanche, je trouve assez surprenant que l'on n'écoute pas davantage et que l'on ne collabore pas davantage avec des laïcs dans des domaines où ils sont de toute évidence plus compétents et désireux du reste de partager leurs compétences avec les clercs. En effet, alors je ne suis pas évêque et Dieu m'en préserve, mais enfin en tout cas pour l'instant, et je prie pour que ça en reste ainsi. Je suis étonné qu'un évêque passe autant de temps dans des réunions dans lesquelles il n'a pas forcément grand-chose à dire ni à faire. Et où des laïcs extrêmement compétents pourraient aussi bien faire le travail, ce qui n'exclut pas par ailleurs une fonction de contrôle et une fonction de direction qui sont de l'ordre de la charge épiscopale, du ministère épiscopal qui a parmi ses tria munera, pour le dire en latin de manière pédante, le gouvernement. Mais qu'il s'occupe des finances, qu'il s'occupe des fleurs, qu'il s'occupe de la liturgie, la liturgie c'est peut-être davantage dans son champ d'action, mais enfin il y a tout un tas de choses où le peuple chrétien est en attente d'un pasteur qui enseigne, qui gouverne et qui sanctifie, et pendant ce temps-là le pasteur est en train de faire mille autres choses que des laïcs font 10 fois mieux, 10 fois plus rapidement que lui, et avec en plus une demande de la part des laïcs, non seulement sous le rapport d'une plus grande participation aux décisions dans l'Église, mais tout simplement parce qu'un certain nombre de laïcs, en effet, demandent à travailler dans des domaines et sur des objets qui sont plus directement liés à leur foi. Et ils sont prêts, dans un certain nombre de cas, et c'est admirable, à faire des sacrifices financiers, parce qu'en règle générale, on n'est pas très bien payé dans l'Église, il faut bien dire ce qui est, mais c'est aussi une question, il faudrait davantage payer les compétences dans l'Église, mais il y a un certain nombre de laïcs qui sont prêts à mettre leurs compétences au service de l'Église et qui ne le font pas parce qu'au fond, ils ont l'impression qu'ils vont être broyés par le dernier État soviétique au monde, à savoir l'Église de France, ou l'Église tout court.

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2: Au nom du Père, et du Fils, et du Saint-Esprit, Amen. Je crois en Dieu, le Père Tout-Puissant, Créateur du ciel et de la terre, et en Jésus-Christ, son Fils unique, notre Seigneur, qui a été conçu du Saint-Esprit, est né de la Vierge Marie, a souffert sous Ponce Pilate, a été crucifié, est mort, a été enseveli, est descendu aux enfers. Le troisième jour est ressuscité des morts, est monté aux cieux, est assis à la droite de Dieu, le Père Tout-Puissant, d'où il viendra juger les vivants et les morts. Je crois en l'Esprit Saint, à la Sainte Église catholique, à la communion des saints, à la rémission des péchés, à la résurrection de la chair, à la vie éternelle. Amen. Notre Père qui es aux cieux, que ton nom soit sanctifié, que ton règne vienne, que ta volonté soit faite sur la terre comme au ciel.

Je vous salue, Marie, pleine de grâce, le Seigneur est avec vous. Vous êtes bénie entre toutes les femmes, et Jésus, le fruit de vos entrailles, est béni. Je vous salue, Marie, pleine de grâce, le Seigneur est avec vous. Vous êtes bénie entre toutes les femmes, et Jésus, le fruit de vos entrailles, est béni. Je vous salue, Marie, pleine de grâce, le Seigneur est avec vous. Vous êtes bénie entre toutes les femmes, et Jésus, le fruit de vos entrailles, est béni.

Amen. Premier mystère glorieux, la résurrection du Seigneur. Fruit du mystère, la foi. De l'Évangile selon saint Jean. Jésus déclarait: maintenant, le Fils de l'homme est glorifié et Dieu est glorifié en lui. Si Dieu est glorifié en lui, Dieu aussi le glorifiera et il le glorifiera bientôt. Le Seigneur Jésus prononce ces paroles avant de souffrir sa passion. Maître de la vie, sa gloire est de donner sa vie pour nous entraîner avec lui dans la vie éternelle. Prions pour les fidèles du monde entier qui célèbrent la résurrection du Christ en ce dimanche. Notre Père qui es aux cieux, que ton nom soit sanctifié, que ton règne vienne, que ta volonté soit faite sur la terre comme au ciel. Je vous salue Marie, pleine de grâce, le Seigneur est avec vous. Vous êtes bénie entre toutes les femmes, et Jésus, le fruit de vos entrailles, est béni. Je vous salue Marie, pleine de grâce, le Seigneur est avec vous. Vous êtes bénie entre toutes les femmes, et Jésus, le fruit de vos entrailles, est béni. Je vous salue Marie, pleine de grâce, le Seigneur est avec vous. Vous êtes bénie entre toutes les femmes, et Jésus, le fruit de vos entrailles, est béni. Je vous salue Marie, pleine de grâce, le Seigneur est avec vous. Vous êtes bénie entre toutes les femmes, et Jésus, le fruit de vos entrailles, est béni. Je vous salue Marie, pleine de grâce, le Seigneur est avec vous. Vous êtes bénie entre toutes les femmes, et Jésus, le fruit de vos entrailles, est béni. Je vous salue Marie, pleine de grâce, le Seigneur est avec vous. Vous êtes bénie entre toutes les femmes, et Jésus, le fruit de vos entrailles, est béni. Je vous salue Marie, pleine de grâce, le Seigneur est avec vous. Vous êtes bénie entre toutes les femmes, et Jésus, le fruit de vos entrailles, est béni. Je vous salue Marie, pleine de grâce, le Seigneur est avec vous. Vous êtes bénie entre toutes les femmes, et Jésus, le fruit de vos entrailles, est béni. Je vous salue Marie, pleine de grâce, le Seigneur est avec vous. Vous êtes bénie entre toutes les femmes, et Jésus, le fruit de vos entrailles, est béni. Je vous salue Marie, pleine de grâce, le Seigneur est avec vous. Vous êtes bénie entre toutes les femmes, et Jésus, le fruit de vos entrailles, est béni.

0: Ô Marie conçue sans péché. Deuxième mystère glorieux, l'ascension du Seigneur, fruit du mystère, l'espérance. De l'Évangile selon saint Jean. Jésus disait, « Vous avez entendu ce que je vous ai dit, je m'en vais et je reviens vers vous. Si vous m'aimiez, vous seriez dans la joie puisque je pars vers le Père, car le Père est plus grand que moi. » Le Seigneur Jésus parle à la fois de sa mort et de sa résurrection, et aussi de son ascension et de sa venue prochaine dans la gloire. Prions pour les fidèles du Christ qui attendent la bienheureuse espérance, l'avènement de notre Seigneur Jésus-Christ. Notre Père qui es aux cieux, que ton nom soit sanctifié, que ton règne vienne, que ta volonté soit faite sur la terre comme au ciel. Je vous salue Marie, pleine de grâce, le Seigneur est avec vous. Vous êtes bénie entre toutes les femmes, et Jésus, le fruit de vos entrailles, est béni. Je vous salue Marie, pleine de grâce, le Seigneur est avec vous. Vous êtes bénie entre toutes les femmes, et Jésus, le fruit de vos entrailles, est béni. Je vous salue Marie, pleine de grâce, le Seigneur est avec vous. Vous êtes bénie entre toutes les femmes, et Jésus, le fruit de vos entrailles, est béni. Je vous salue Marie, pleine de grâce, le Seigneur est avec vous. Vous êtes bénie entre toutes les femmes, et Jésus, le fruit de vos entrailles, est béni. Je vous salue Marie, pleine de grâce, le Seigneur est avec vous. Vous êtes bénie entre toutes les femmes, et Jésus, le fruit de vos entrailles, est béni. Je vous salue Marie, pleine de grâce, le Seigneur est avec vous. Vous êtes bénie entre toutes les femmes, et Jésus, le fruit de vos entrailles, est béni. Je vous salue Marie, pleine de grâce, le Seigneur est avec vous. Vous êtes bénie entre toutes les femmes, et Jésus, le fruit de vos entrailles, est béni. Je vous salue Marie, pleine de grâce, le Seigneur est avec vous. Vous êtes bénie entre toutes les femmes, et Jésus, le fruit de vos entrailles, est béni. Je vous salue Marie, pleine de grâce, le Seigneur est avec vous. Vous êtes bénie entre toutes les femmes, et Jésus, le fruit de vos entrailles, est béni. Je vous salue Marie, pleine de grâce, le Seigneur est avec vous. Vous êtes bénie entre toutes les femmes, et Jésus, le fruit de vos entrailles, est béni.
1: Gloria Patri et Filio et Spiritui Sancto.
0: Ô Marie conçue sans péché. Troisième mystère glorieux, la Pentecôte. Fruit du mystère, la charité. De l'Évangile selon saint Jean. L'Esprit Saint que le Père enverra en mon nom, lui vous enseignera tout et il vous fera souvenir de tout ce que je vous ai dit. Le don de l'Esprit Saint à la Pentecôte nous permet de garder intact le souvenir de Jésus-Christ et d'être d'authentiques témoins du Christ comme si nous vivions aux temps évangéliques. Prions pour les baptisés de Pâques et pour ceux qui vont recevoir le sacrement de confirmation à la Pentecôte. Notre Père qui es aux cieux, que ton nom soit sanctifié, que ton règne vienne, que ta volonté soit faite sur la terre comme au ciel. Je vous salue Marie, pleine de grâce, le Seigneur est avec vous. Vous êtes bénie entre toutes les femmes, et Jésus, le fruit de vos entrailles, est béni. Je vous salue Marie, pleine de grâce, le Seigneur est avec vous. Vous êtes bénie entre toutes les femmes, et Jésus, le fruit de vos entrailles, est béni. Je vous salue Marie, pleine de grâce, le Seigneur est avec vous. Vous êtes bénie entre toutes les femmes, et Jésus, le fruit de vos entrailles, est béni. Je vous salue Marie, pleine de grâce, le Seigneur est avec vous. Vous êtes bénie entre toutes les femmes, et Jésus, le fruit de vos entrailles, est béni. Je vous salue Marie, pleine de grâce, le Seigneur est avec vous. Vous êtes bénie entre toutes les femmes, et Jésus, le fruit de vos entrailles, est béni. Je vous salue Marie, pleine de grâce, le Seigneur est avec vous. Vous êtes bénie entre toutes les femmes, et Jésus, le fruit de vos entrailles, est béni. Je vous salue Marie, pleine de grâce, le Seigneur est avec vous. Vous êtes bénie entre toutes les femmes, et Jésus, le fruit de vos entrailles, est béni. Je vous salue Marie, pleine de grâce, le Seigneur est avec vous. Vous êtes bénie entre toutes les femmes, et Jésus, le fruit de vos entrailles, est béni. Je vous salue Marie, pleine de grâce, le Seigneur est avec vous. Vous êtes bénie entre toutes les femmes, et Jésus, le fruit de vos entrailles, est béni. Je vous salue Marie, pleine de grâce, le Seigneur est avec vous. Vous êtes bénie entre toutes les femmes, et Jésus, le fruit de vos entrailles, est béni.

Ô Marie conçue sans péché. Quatrième mystère glorieux, l'Assomption de la Vierge Marie au ciel. Fruit du mystère, la grâce d'une bonne mort. Du livre de l'Apocalypse. Un grand signe apparut dans le ciel, une femme ayant le soleil pour manteau, la lune sous les pieds, et sur la tête une couronne de 12 étoiles. C'est la Vierge Marie, la mère de l'Église, qui apparaît ainsi, embrassant tout le ciel. Prions pour les pèlerins de Lourdes qui se confient à elle. Notre Père qui es aux cieux, que ton nom soit sanctifié, que ton règne vienne, que ta volonté soit faite sur la terre comme au ciel. Je vous salue Marie, pleine de grâce, le Seigneur est avec vous. Vous êtes bénie entre toutes les femmes, et Jésus, le fruit de vos entrailles, est béni. Je vous salue Marie, pleine de grâce, le Seigneur est avec vous. Vous êtes bénie entre toutes les femmes, et Jésus, le fruit de vos entrailles, est béni. Je vous salue Marie, pleine de grâce, le Seigneur est avec vous. Vous êtes bénie entre toutes les femmes, et Jésus, le fruit de vos entrailles, est béni. Je vous salue Marie, pleine de grâce, le Seigneur est avec vous. Vous êtes bénie entre toutes les femmes, et Jésus, le fruit de vos entrailles, est béni. Je vous salue Marie, pleine de grâce, le Seigneur est avec vous. Vous êtes bénie entre toutes les femmes, et Jésus, le fruit de vos entrailles, est béni. Je vous salue Marie, pleine de grâce, le Seigneur est avec vous. Vous êtes bénie entre toutes les femmes, et Jésus, le fruit de vos entrailles, est béni. Je vous salue Marie, pleine de grâce, le Seigneur est avec vous. Vous êtes bénie entre toutes les femmes, et Jésus, le fruit de vos entrailles, est béni. Je vous salue Marie, pleine de grâce, le Seigneur est avec vous. Vous êtes bénie entre toutes les femmes, et Jésus, le fruit de vos entrailles, est béni. Je vous salue Marie, pleine de grâce, le Seigneur est avec vous. Vous êtes bénie entre toutes les femmes, et Jésus, le fruit de vos entrailles, est béni. Je vous salue Marie, pleine de grâce, le Seigneur est avec vous. Vous êtes bénie entre toutes les femmes, et Jésus, le fruit de vos entrailles, est béni.

Ô Marie conçue sans péché. Cinquième mystère glorieux, le couronnement de la Vierge Marie au ciel. Fruit du mystère, une plus grande dévotion à Marie. De l'Évangile selon saint Luc. Marie dit alors, « Mon âme exalte le Seigneur, exulte mon esprit en Dieu, mon Sauveur. Il se souvient de son amour, de la promesse faite à nos pères, en faveur d'Abraham et sa descendance à jamais. » Nous sommes de la descendance d'Abraham si nous prions la Vierge Marie, si nous gardons l'Esprit de Jésus. Prions pour les pécheurs et pour ceux qui ignorent encore le Christ. Que soit ouverte pour eux la porte de la foi afin d'entrer dans le salut de Dieu. Notre Père qui es aux cieux, que ton nom soit sanctifié, que ton règne vienne. Que ta volonté soit faite sur la terre comme au ciel. Je vous salue, Marie pleine de grâce, le Seigneur est avec vous. Vous êtes bénie entre toutes les femmes, et Jésus, le fruit de vos entrailles, est béni. Je vous salue Marie, pleine de grâce, le Seigneur est avec vous. Vous êtes bénie entre toutes les femmes, et Jésus, le fruit de vos entrailles, est béni. Je vous salue Marie, pleine de grâce, le Seigneur est avec vous. Vous êtes bénie entre toutes les femmes, et Jésus, le fruit de vos entrailles, est béni. Je vous salue Marie, pleine de grâce, le Seigneur est avec vous. Vous êtes bénie entre toutes les femmes, et Jésus, le fruit de vos entrailles, est béni. Je vous salue Marie, pleine de grâce, le Seigneur est avec vous. Vous êtes bénie entre toutes les femmes, et Jésus, le fruit de vos entrailles, est béni.

Je vous salue Marie, pleine de grâce, le Seigneur est avec vous. Vous êtes bénie entre toutes les femmes, et Jésus, le fruit de vos entrailles, est béni. Je vous salue Marie, pleine de grâce, le Seigneur est avec vous. Vous êtes bénie entre toutes les femmes, et Jésus, le fruit de vos entrailles, est béni. Je vous salue Marie, pleine de grâce, le Seigneur est avec vous. Vous êtes bénie entre toutes les femmes, et Jésus, le fruit de vos entrailles, est béni. Sainte Marie, Mère de Dieu, priez pour nous pauvres pécheurs, maintenant et à l'heure de notre mort. Amen.

0: Ô Marie conçue sans péché. Chers pèlerins de Lourdes, soyons attentifs à la parole du Christ dans l'Évangile « Je vous laisse la paix, je vous donne ma paix ». Ce n'est pas à la manière du monde que je vous la donne. Notre Saint-Père, le pape Léon XIV, nous exhortait la semaine dernière à ne pas confondre la paix du monde et la paix de Dieu. La paix du monde est une simple trêve entre deux conflits, c'est une vision négative de la paix. Mais dans la perspective chrétienne, disait-il, la paix est avant tout un don, le premier don du Christ. Je vous donne ma paix. Elle est cependant, dit le pape, un don actif, engageant, qui concerne et implique chacun de nous et qui exige avant tout un travail sur soi-même. La paix se construit dans le cœur et à partir du cœur. C'est une vision positive de la paix qui part du don du Christ, toujours présent dans nos cœurs et qui fait de nous des artisans de paix. Chers pèlerins de Lourdes, en cette année jubilaire de l'incarnation, demandons la grâce d'être attentifs à la présence du Christ au milieu de nous, dans l'Église et dans nos cœurs. C'est lui qui est source d'espérance et qui fait de nous des pèlerins d'espérance. Toujours le pape Léon XIV, en commentant la parabole du semeur qui laisse tomber du grain un peu partout, le pape disait « Dieu nous aime ainsi ». Il n'attend pas que nous soyons la meilleure terre. Il nous donne toujours généreusement sa parole. Peut-être qu'en voyant qu'il nous fait confiance, le désir d'être une meilleure terre naîtra en nous. C'est cela l'espérance, disait-il, fondée sur le roc de la générosité et de la miséricorde de Dieu. Chers pèlerins de Lourdes, devant le rocher de Massabielle, demandons à la Vierge Marie, la mère de l'Église, d'être fondée sur le roc de la miséricorde de Dieu et d'être d'authentiques artisans de paix. Vierge Marie, Sainte Mère de Dieu, Notre-Dame de Lourdes, comme autrefois vous avez fait jaillir la source de Massabielle par votre douce intercession maternelle, faites jaillir du cœur de votre divin Fils le don de Dieu, l'Esprit Saint, et répandez-le sur chacun de vos enfants. Vous avez demandé à Sainte Bernadette d'aller dire aux prêtres qu'on bâtisse ici une chapelle et qu'on y vienne en procession. Nous entendons votre appel, et en vous choisissant aujourd'hui pour mère, nous voulons bâtir l'Église dans nos cœurs et dans le cœur de tous nos frères. Vierge Marie, douce mère de l'Église, donnez à vos enfants l'amour de l'Église, et soyez pour eux un refuge assuré jusqu'au dernier temps. Amen. Ô Marie conçue sans péché,
1: le Seigneur soit avec vous.

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3: Bienvenue à tous les auditeurs de Radio Notre-Dame et de RCF. Ce soir, le thème de notre émission est « Comment appeler Jésus ?» Comment appeler Jésus ? Avec ce soir, en direct dans notre studio, le père Étienne Métainier, prêtre de la communauté des Béatitudes, bibliste, chercheur à l'école biblique de Jérusalem, que nous avions reçu, vous vous en souvenez, pour son livre consacré aux évangiles dans la traduction inédite de la Vetus Sira, la langue araméenne, la langue que parlait Jésus. Et ce soir, pour un autre livre, Les noms de Jésus, je le montre à l'antenne pour ceux qui suivent notre émission sur la chaîne YouTube, Les noms de Jésus, mieux le connaître pour mieux l'aimer, tout un programme aux éditions des Béatitudes. Bonsoir Père Étienne.
4: Bonsoir Frédéric.
3: Alors bonsoir aussi à tous ceux qui nous rejoignent sur la chaîne YouTube en direct. Bonsoir à nos amis francophones qui nous écoutent à travers le monde. Bonsoir à ceux qui connaissent ou de qui vous redécouvrent cette émission où décidément on est si bien. Pour tous les auditeurs, pour nous joindre, numéro, un simple numéro que vous connaissez par cœur, 01 56 56 44 00, 01 56 56 44 00, ou bien par mail auditeurs@radionotredame.com. Alors, ce livre nous donne l'occasion de nous poser la question du nom. Lorsque l'on donne un nom à une personne, eh bien, plus que la nommer, on la découvre un peu, on entre en relation avec elle, au moins quelque peu. Et puis, lorsqu'il s'agit de Jésus, notre relation est imprégnée peut-être de la façon dont on le prie, dont on l'appelle. J'imagine que ça n'est pas tout à fait la même chose si je parle de Seigneur ou de Prince de la Paix ou de Agneau mystique. Alors, pour approfondir cette question, nous allons nous tourner vers notre invité, le Père Métainier, qui est avec nous en direct dans notre studio et non pas par Zoom. Et nous allons lui poser la question zéro, qui est aussi la première question de notre émission, le thème de notre émission, comment appeler Jésus ? Alors Père Étienne, quand vous appelez Jésus, quel nom lui donnez-vous ? Seigneur Jésus, Jésus, mon Dieu, je ne sais pas. Enfant Jésus,
4: peut-être. Mais Jésus est vrai homme, mais il est aussi vrai Dieu, donc on ne pourra jamais le définir complètement. En revanche, on peut entrer en communion avec lui. Comme il est Dieu, il est infini, et donc il a un très grand nombre de noms. On ne pourra jamais en faire la liste complète.
3: Oui.
4: Il y a 120 noms que nous avons énumérés dans ce livre, dont 40 sont présentés en détail, et les 80 autres qui s'y rattachent sont sous forme de litanie.
3: Oui.
4: Il y avait déjà eu une étude au 19e siècle par le bienheureux Antoine Chevrier, fondateur du Prado, mais il avait préparé seulement 25 noms.
3: Ah oui.
4: Et on ne peut pas vraiment se contenter d'un seul de ces noms. C'est comme parmi les plus de 35 000 versets de l'Écriture. Est-ce qu'on va s'en contenter d'un seul ? Si on veut vraiment connaître une personne, il est bien de l'approcher sous tous ses aspects, tous les angles de son cœur. Dieu créateur, il ne veut pas rester à distance de ses enfants et ceux pour qui il a versé son sang, comme le Christ. Il a vraiment soif d'être connu de nous. Il est impossible d'aimer vraiment quelqu'un sans d'abord le connaître. Et donc ce que je propose dans ce livre, c'est de scruter tous les noms révélés dans la parole de Dieu. Alors comme vous l'avez dit, Jésus c'est quand même le nom fondamental puisqu'il est révélé par l'archange, l'ange du Seigneur, à Marie selon Luc et à Joseph selon Matthieu.
3: Ouais.
4: Mais Jésus, paradoxalement, c'était un nom assez commun. Il y a pas mal d'autres Jésus déjà. Il y avait Josué de la Première Alliance, c'est le même nom.
3: Le roi Josias.
4: Alors Josias c'est déjà un petit peu transformé.
3: Un peu différent, ouais.
4: Mais et donc il faut aussi compléter donc par les autres noms et revenir à la profondeur du sens de chacun de ces noms. En hébreu, tout nom a une signification, d'après le sens du mot, son étymologie. Il a tout un enracinement biblique. Donc c'est ce qu'on propose dans cet ouvrage. Alors, bon, pour l'usage, c'est vrai qu'on a tendance à se contenter du prénom Jésus.
3: Oui,
4: mais
3: Yeshua,
4: le Seigneur sauve. Et c'est un nom, quand on le prononce, il ne faut pas que ce soit juste une étiquette, un titre ou un état civil, comme parmi nous, les humains, nous pouvons avoir ces titres-là.
3: Oui.
4: Mais le but, c'est pas de s'arrêter au nom. Comme devant une icône, on ne s'arrête pas à l'objet. Le but, c'est d'aller rencontrer cœur à cœur la personne. Prononcer le nom de Jésus, comme l'ont fait peut-être aussi Marie et Joseph, remplis de tendresse pour leur petit enfant, et en le voyant grandir aussi.
3: Ouais.
4: C'est vraiment le nom par lequel nous sommes sauvés. J'ai pratiqué certains exorcismes quand j'étais dans un sanctuaire en Afrique où il y avait beaucoup de sorcellerie.
3: Oui.
4: Et là-bas, on voit l'efficacité de prononcer le nom de Jésus avec foi. C'est pas un usage magique. Mais ce qui fait le cœur de, et l'efficacité du grand exorcisme de l'Église fait par le pape Léon XIII, ce sont des phrases bibliques et notamment plusieurs noms du Seigneur que l'on invoque. Mais c'est sa personne de nouveau que l'on invoque. À chaque fois qu'on prononce donc un des noms du Christ, l'important c'est de se représenter son visage, sa personne, se laisser embrasser par lui et soutenir le meilleur de nos amis. Personne ne nous aimera jamais autant que lui.
3: Alors, et la soif... Père Étienne, il faut rappeler quand même que ce don d'amour du Seigneur pour nous est immense. J'entendais des catéchistes dire à des enfants samedi qu'ils avaient certainement commis des péchés, qu'il fallait faire leur examen de conscience, donc les enfants auraient été terrorisés au bout d'un moment. Est-ce qu'il ne faut pas rappeler finalement, avant tout, que Jésus nous aime d'un amour à sa mesure, c'est-à-dire infini? Est-ce qu'on peut dire ça?
4: C'est vrai, mais le repentir fait partie de la relation d'amour. D'ailleurs, la première prédication de Jésus à la suite du précurseur Jean-Baptiste, c'est « convertissez-vous », comme la dernière parole allait prêcher la conversion aux nations, la conversion des péchés. Parce que c'est ce qui empêche, ce qui blesse cet égocentrisme dans la relation qui la rend insuffisante, incomplète, abîmée. Et elle a besoin de se laisser restaurer par Jésus, le Seigneur qui nous sauve.
3: Donc il faut dire, mais par amour, tout le mal qui nous sépare encore de nous, puisqu'on commet beaucoup de péchés qu'on ne voudrait pas commettre, et donc il faut se rapprocher du Christ dans la confiance et dans l'amour.
4: Voilà, tout commence par cela, et le reste c'est juste une réponse et une conséquence nécessaire, mais ça commence d'abord par reconnaître l'amour divin. Sinon on rame toute notre vie, et c'est l'échec...
3: Il faut se savoir aimer. Alors, on parlait des noms performatifs, d'une certaine façon, les noms qui donnent un sens à l'existence et qui ont peut-être même plusieurs étages de sens. Alors, si l'on compare Josué, même racine que Jésus, on pourrait se dire que Josué sauve lui aussi. Alors, il sauve le peuple, j'imagine, en s'installant en terre promise.
4: Ça, c'est essentiel, c'est ce que vous venez de dire, Frédéric, parce que Paul précise la manière de comprendre l'Écriture, c'est d'éclairer l'Écriture par l'Écriture. 1 Corinthiens 10:6 nous dit « Tous ces événements et personnes de l'Ancien Testament servaient de figure, de tupoi en grec, pour nous aider à comprendre ce que le Christ a accompli une fois pour toutes dans la Nouvelle Alliance. » Donc, on comprend un personnage du Nouveau Testament, comme Jésus, Marie, Joseph, Élisabeth, sont des prénoms qui sont déjà présents dans l'Ancien. Et Josué, en effet, c'est le successeur du grand médiateur Moïse, celui qui permet de franchir les eaux, comme le Christ nous fait passer par les eaux du baptême pour entrer dans la vie, celui qui recouvre l'héritage de la terre de la promesse, et Jésus, le nouveau Jésus, est celui qui nous permet d'entrer au paradis, celui qui est vainqueur glorieux de nos ennemis. Donc les Cananéens étaient juste des êtres humains parmi d'autres, mais c'est une image métaphorique de nos péchés, du diable, de nos passions désordonnées.
3: Alors, le texte appelle un éclairage en lui-même, par lui-même, et via les prophéties qui jouent un rôle particulier. Alors, on dit souvent que le texte avance un peu en coquille d'escargot plutôt que comme une flèche. Oui. Est-ce que la prophétie qui nous annonçait l'Emmanuel, question qui est souvent posée par des auditeurs, l'Emmanuel, c'est donc le nom qu'aurait dû porter Jésus, mais il s'appelle pas Emmanuel, il s'appelle Jésus. Alors, alors comment expliquer cette dichotomie? Est-ce que l'Emmanuel, c'est juste finalement la destination générale, et puis Jésus le prénom, ou est-ce que la prophétie n'est pas complètement raccordable si on ne tire pas un peu les choses? Comment expliquer cette différence entre la prophétie et puis le nom que donnent les parents de Jésus à Jésus?
4: Oui, ces noms ne s'opposent pas, ils ne sont pas en contradiction les uns avec les autres, ils sont complémentaires. Si on veut vraiment connaître le plus possible le Christ, Fils éternel de Dieu venu dans la chair nous sauver, il est important de scruter vraiment un petit peu sérieusement tout ce que la parole de Dieu a préparé. Il y a plus de 300 prophéties, il n'y a pas que celle de l'Emmanuel.
3: Bien sûr.
4: Donc il est à la fois Jésus le Seigneur sauve, mais il est aussi vrai Dieu avec nous, ainsi que tous les 120 noms que l'on trouve dans l'Écriture. Alors la fameuse prophétie en effet du signe que la Vierge concevra, et tu l'appelleras Emmanuel, elle est fondamentale. Isaïe est un des prophètes qui en présente le plus dans son livre parmi toutes les prophéties messianiques. Il y a aussi celle des ténèbres dans la terre de Zabulon et Nephtali que nous avons entendu récemment.
3: Oui.
4: Il y en a plein d'autres, le rejeton de la souche de Jessé.
3: Oui.
4: Le livre en est truffé, oui.
3: Oui, le livre d'Isaïe est même parfois un peu troublant. Hein. Alors, dans le livre, on a des chapitres très courts. J'insiste pour dire que le livre est très bien écrit, très simple, et qu'on y apprend beaucoup de choses. On a même des tableaux, hein, il faut le dire, c'est assez didactique, qui nous permettent de comprendre au fur et à mesure les choses, et puis des citations et des auteurs qui sont mis en exergue et qui nous donnent envie de replonger. J'ai découvert Roald Knox, par exemple.
4: On essaie de s'appuyer à la fois sur la tradition juive, sur les grands saints, les grands auteurs chrétiens jusqu'au 21e siècle.
3: Des starets, des pasteurs, la Bonhoeffer, par exemple. Donc, il y a beaucoup de... C'est un peu comme les écritures, c'est-à-dire que c'est un ping-pong. On n'est pas impressionné par le livre. Au contraire, faut pas l'être. C'est vraiment un livre qui nous apprend beaucoup de choses dans la simplicité. Alors, il y a un nom qui revient souvent et qui a l'air un peu codé, c'est celui de Fils de l'homme. 76 occurrences, le Fils de l'homme. Alors qu'est-ce que ça peut bien être, le Fils de l'homme? Parce qu'on se dit, nous sommes tous des fils de l'homme, on voit bien que ça fait référence à autre chose dans le texte. Qu'est-ce qu'on peut dire pour nos auditeurs? Fils de l'homme, c'est un nom qu'on pourrait donner à Jésus, qu'on a vu, qu'on a lu, qu'on a entendu, mais est-ce qu'on comprend vraiment ce que ça veut dire?
4: C'est le nom que Jésus préfère pour se désigner lui-même. Donc il est très important de le scruter, et ça vient de Daniel 7:13 en particulier. Le Fils de l'homme debout sur les nuées signifie à la fois sa pleine humanité et sa pleine divinité. Parce qu'un être humain normal, s'il se met debout sur un nuage, il va s'écraser comme une pierre.
3: C'est là, assez difficile à faire.
4: C'est une figure du Messie annoncé. Pour la fin des temps, c'est aussi le nom en particulier que le Christ ne désigne pour le jugement dernier, en Matthieu 25, le Fils de l'homme. Oui. Ça signifie à la fois la vulnérabilité de celui qui est venu comme 3 kilos de chair à Bethléem, comme embryon auparavant des Nazareth, qui sera crucifié, cloué sur une planche de bois. Donc c'est toute cette vulnérabilité, mais en même temps, ça annonce aussi sa divinité, celui qui interviendra. Et si Jésus préfère ce nom à celui de Messie ou de Christ, c'est parce que les attentes messianiques étaient assez biaisées à l'époque de...
3: Alors, c'est-à-dire assez biaisées, c'est-à-dire le peuple d'Israël attendait un Messie.
4: Oui.
3: Il l'attend encore, hein, ceux qui sont nos frères juifs, c'est pareil, j'allais dire, mais nos frères juifs attendent encore un Messie, ils sont en an 5000. Alors, pourquoi le terme Messie était un peu piégeux?
4: Parce qu'il y avait des attentes terrestres. Si vous allez encore en pèlerinage aujourd'hui en Israël, vous allez voir partout à l'arrière des panneaux de circulation un portrait imprimé et collé en jaune d'un Messie, selon les Juifs Haredim, les craignants Dieu, qui s'appelle Schneerson, qui est mort en 1996. Il n'est pas encore ressuscité parce que pour lui, il faudra attendre la parousie. Ah. Mais il le considère comme Messie. Il y en a eu tellement au temps de Jésus et après également. Et là, ça s'est toujours mal terminé en dehors de l'épisode de Jésus de Nazareth.
3: Tu sais, aussi mal terminé à vue humaine.
4: Ben, à vue humaine, il est quand même ressuscité.
3: Ah oui. Mais si on s'arrête à la crucifixion, ça finit mal. Mais si on a eu la chance de le voir ressuscité, tout change. Ben, voilà.
4: Encore au XVIIe siècle, il y en a un qui s'appelle Shabbatai Tzvi, qui a fini par se convertir à l'islam sous la persécution ottomane. Donc c'était pas très glorieux et brillant. Non. Et donc on attendait au temps du Christ un Messie. Alors, il y avait de très belles choses aussi. Il est à la fois fils de Judas, le fils de Jacob, roi triomphant. C'est la dynastie du grand roi David qui a conquis Jérusalem avec un royaume extraordinaire. Oui. Mais il est aussi fils de Joseph, fils de Jacob, c'est-à-dire le frère souffrant, vendu comme un esclave, quasiment tué par ses propres frères. Ça annonce la passion de Jésus, tout ce qu'il a souffert pour nous. Et il devait être aussi, ce Messie attendu, fils d'Aaron. On voit ça notamment dans justement la première lecture de ce jour de Samuel 6. On voit David vraiment comme un prêtre, revêtu d'un vêtement liturgique, qui offre un sacrifice, qui bénit le peuple, qui conduit une procession, qui offre le pain et le vin comme Melchizedek. Ouais. Voilà. Donc ce Messie devait aussi être prêtre, et c'est précisément expliqué dans les manuscrits de la Mère Morte, beaucoup moins dans le judaïsme pharisien qui a donné le Talmud plus tardivement, mais par réaction au christianisme.
3: Est-ce que le peuple hébreu, quand il voit Jésus, qu'il entend Jésus dire, certainement en araméen, la description de fils d'homme, fils de l'homme, est-ce que les gens comprennent qu'il y a quelque chose, un code, un retour à une tradition plus ancienne, à des textes plus anciens?
4: Alors, pour nous occidentaux du 21e siècle, beaucoup moins que les contemporains de Jésus qui vivaient vraiment en écriture. Même les pères de l'Église, ils en étaient imbibés quand on sait qu'Origène connaissait par cœur les 4 évangiles ou les psaumes. Donc pour eux, quand il y a une citation, ils connaissent non seulement le passage cité, mais même le contexte qu'il y a avant, après. Donc l'expression « fils de l'homme » était assez claire et répandue. le livre Daniel, un des derniers livres de l'Ancien Testament, de tendance apocalyptique, il y avait une attente d'un événement qui, pour nous délivrer de l'occupant romain, rétablir une certaine justice sur la terre. Donc la figure du Fils de l'homme était assez courante. On la retrouve aussi dans les écrits des manuscrits de la Mère Morte.
3: Est-ce que Jésus était concurrencé en son temps par d'autres messies ? Est-ce que il y avait des messies potentiels un peu partout autour de lui qui disaient finalement la même chose ? Moi aussi, je suis le Fils de l'homme, comme le rabbi de Nazareth. Je suis un autre rabbi, mais j'ai les mêmes prétentions. Est-ce qu'on peut le dire ou pas ?
4: Au temps de Jésus même, non, mais juste avant et juste après, il y en a eu. Par exemple, Bar Corba, qui a conduit l'ultime grande révolte en l'an 135 contre l'empereur Adrien. C'était un désastre, puisque la Terre Sainte a été déjudaïsée. On l'a renommée Palestine par anti-judaïsme. On a mis un impôt spécial contre les Juifs. On les a déportés de Jérusalem. On a renommé la ville. Et peu avant, il y en avait eu aussi... des Asmonéens et d'autres, des Zélotes qui prenaient les armes contre l'occupant romain, et cette lutte armée n'a pas mené à de bons résultats. Non. Même la terrible guerre civile qui a conduit à la destruction du temple de 70 était menée par des Zélotes qui avaient des prétentions messianiques.
3: Alors donc, on peut imaginer qu'à l'époque de Jésus, il n'y ait pas autant de prétentions messianiques que ça. Quand Jésus parle au peuple, il faut que nous, avec nos esprits d'occidentaux, cartésiens, français, qu'on se remette dans l'idée qu'il parle à des gens qui sont finalement assez connaisseurs du texte, qui en vivent, qui le ruminent, comme on dit.
4: Si vous allez aujourd'hui encore à Jérusalem, dans les quartiers Haredim, les craignants Dieu, que nous appelons un peu par ignorance les orthodoxes, on entend par les fenêtres ouvertes les petits-enfants, dès l'âge de 3 ans, qui apprennent à lire dans le livre du Lévitique. Donc ils y sont vraiment imprégnés. Et au temps de Jésus, l'archéologie montre, parmi les 7 synagogues conservées du temps de Christ, à chaque fois, adjacent à la synagogue, il y a un Beth Midrash, c'est-à-dire une maison de l'étude, ce qui a donné aussi en arabe, par exemple, le mot Médersa. Et donc, on étudiait, c'est vraiment le peuple le plus alphabétisé de la Terre. Ils sont assez impressionnants, hein, 0,5% de la population mondiale, 30% des prix scientifiques. Et donc, ils lisaient, ils scrutaient les Écritures toute leur vie.
3: Oui. C'est un peuple de lecteurs, ça.
4: Et le Shabbat, le jour du Seigneur, était consacré à cela, comme encore aujourd'hui, avec la paracha, ce qu'on appelle les yeshivot, un lieu où on s'assoit pour travailler les textes.
3: Oui, comme nous, le dimanche.
4: On est censé
3: au moins, pas que le football, le dimanche. Alors, Jésus-Christ Superstar, c'est le premier moment musical de notre émission. C'est un film et une comédie musicale, et ça a été aussi une pièce de théâtre, d'ailleurs. Jésus-Christ Superstar, je vous laisse entendre et découvrir.
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0: Jésus-Christ Superstar, André Previn, Carl Anderson. Une pièce de théâtre, comédie musicale, à Broadway certainement, et puis ensuite un film, et puis un spectacle qui continue de tourner. On a vu le premier comédien un peu partout sur scène, surtout dans les pays anglo-saxons, réincarner Jésus à plus de 70 ans, donc c'était quand même la magie du cinéma. Je rappelle que Judas était noir dans le film, ce qui avait à l'époque déjà causé des petits problèmes dans certaines communautés, les problèmes politiques américains, évidemment, vous imaginez bien. Alors, nous avons Marianne qui nous appelle de Champagnole. Marianne.
1: Bonsoir, Frédéric.
0: Bonsoir, Marianne.
1: Et bonsoir, mon père.
0: Alors, dites-nous, Marianne.
1: Oui. Je suis contente de pouvoir avoir cette émission.
0: Ah, ben nous aussi, on est très contents. On est très contents, Marianne.
1: Donc, plusieurs noms concernant Jésus.
0: Oui.
1: Mais on a toujours tendance à dire mon Dieu, Seigneur, oui. Jésus.
0: Oui.
1: Mais Emmanuel, son véritable prénom, on ne le dit pas.
0: Alors, est-ce que c'est son véritable prénom? Je pense que le Père Étienne ne dirait pas ça, Marianne.
1: Oui, il dira ça après, ça je veux bien. Et pourquoi aussi c'est marqué Yahvé dans la Bible?
0: Ah, alors ça c'est une autre question. Pourquoi Yahvé et pas Dieu, c'est ça que vous voulez dire, Marianne?
1: Comment?
0: Pourquoi Yahvé et pas Dieu, c'est ça ou pas?
1: Oui, j'avais pu la relire il y a quelques mois en arrière.
0: Oui.
1: Et maintenant, je ne peux plus. Oui. Eh bien, j'avais vu Yahvé. Alors Yahvé, je me disais, comment les Palestiniens, les Nazaréens, tout ça, appelaient Jésus? Ils ne devaient pas l'appeler Yahvé tous les jours.
0: Ouais, il ne devait pas l'appeler Yahvé du tout, je pense. Alors, on va demander au Père Étienne, qui est un spécialiste de la question, parce que dans le livre, le nom de Jésus, donc, aux éditions des Béatitudes, on découvre aussi que dans le titulus, au-dessus de la tête de Jésus au moment de la crucifixion, si on lit les initiales dans un certain langage, on retrouve YHWH, donc le nom de Dieu. Ça, c'est assez étonnant, hein, c'est une découverte des Pères de l'Église. Alors, pourquoi Yahvé? Nom qu'on ne peut pas prononcer, qu'on peut prononcer à certains moments, auquel on a rajouté des voyelles pour qu'il soit prononçable. Et est-ce que Jésus demandait ce qu'on appelle Yahvé, ou est-ce qu'un juif aurait pu commettre, disons, un peu cette énormité dans la foi juive d'appeler un homme Yahvé? Alors, Père Étienne.
2: Alors, le nom Dieu lui-même, en hébreu, ça se dit « El », mais il est commun. Les autres religions, même avec leurs divinités, leurs idoles, l'appellent aussi « El ».« El », ça veut dire « la lumière », donc c'est pas faux de le nommer ainsi. Mais le nom spécifiquement révélé dans l'histoire sainte depuis Moïse, et on le retrouve dès les débuts de la Genèse, c'est ce tétragramme, les quatre lettres YHWH. La Bible de Jérusalem l'a vocalisé, mais attention, depuis 200 ans avant Jésus-Christ, et donc dans le judaïsme et l'Église aussi, on demande de ne pas le dire, mais à la place on dit « le Seigneur ». Et Jésus est clairement appelé Seigneur dès l'Évangile. La confession de foi de Thomas, « Mon Seigneur et mon Dieu », c'est le tétragramme, hein, où le premier aussi à prier, à invoquer le Seigneur Jésus de cette façon-là, c'est Étienne au moment de son martyre, en voyant le Christ ressuscité dans les cieux. Donc la seigneurie, quand on appelle ainsi Jésus ou Dieu le Père ou même l'Esprit Saint Seigneur, c'est une reconnaissance. On veut le laisser exercer son autorité et lui rendre les honneurs qui sont les siens, les leurs. C'est une décision de confiance et d'obéissance, de révérence, de sainte crainte de Dieu, ce qui n'est pas la peur. Donc ce nom est révélé dans l'Écriture, hein. Il est employé aussi au passage du buisson ardent avec Moïse, lorsqu'il y a eu vraiment un dialogue explicite. Et ce tétragramme, ces quatre lettres, en fait, c'est le verbe « être » en hébreu, conjugué au passé, au présent et au futur.
0: « J'étais, je suis, je serai ».
2: Voilà. Et donc, c'est repris dans les Actes des Apôtres par Paul, qui connaît bien le sujet. Paul, quand il va dans la capitale de la philosophie, Athènes. Il insiste là-dessus, en Actes 17, 28, en parlant au grand philosophe qui médite sur la question de l'être, qui sommes-nous, où allons-nous, en disant « En lui, Jésus, nous avons la vie, le mouvement et l'être ». Et donc, quand on nomme ainsi Jésus Seigneur, d'après l'hébreu, c'est le verbe être conjugué, on veut dire, tu es vraiment la source de ma vie et de l'être du monde entier. Je te rends grâce et je t'adore. Donc, c'est un nom qui est magnifique.
0: Alors, comment les Araméens prononçaient ce nom-là? Seigneur. Oui. Comment ils le disaient les Araméens?
2: Aloha, c'est Aloha. Le nom de Dieu. Sinon, ils disent Maria, Mar, comme dans Maranatha, dans l'épître aux Corinthiens, en syriaque, en araméen. C'est la traduction du mot Seigneur. On reconnaît la seigneurie du tétragramme.
0: D'accord.
1: Mais pourquoi ils le mettent sur un livre saint, ce mot-là? Parce que tout le monde ne sait pas. Un jeune qui va commencer par se préparer à la profession de foi,
0: oui,
1: et aura la Sainte Bible dans les mains, et qui va voir ça, il va être désorienté.
2: Oui, il va être un peu désorienté, oui. Mais justement, la Bible, nous la lisons avec l'Église, avec 2000 ans de saints qui nous ont précédés, avec le magistère. On doit le lire personnellement. Mais individuellement, si on donne la Bible à un extraterrestre, il va être aussi très très désorienté. Il y a besoin de la transmission, tout ce qui a précédé même la mise par écrit de la Bible, c'est la tradition de l'Église chronologiquement. Donc il y a besoin de la travailler ensemble, ça c'est très vrai, hein, des groupes bibliques alors, dans les paroisses.
0: Alors Père Étienne, qu'est-ce qui s'est passé avec ce nom de Dieu, le fameux tétragramme, qui a été un peu transcrit ensuite en Jéhovah, par exemple?
2: Alors ça, c'est une grosse erreur de vocalisation. Oui. Ils ont pris les voyelles d'un des noms du Seigneur en l'appliquant au tétragramme. Et donc, c'est une grosse erreur, simplement historique et philologique. Mais ce que l'on sait, c'est que 200 ans avant Jésus-Christ, comme il y avait des incantations magiques du tétragramme, eh bien, les Juifs des avant-Christ, donc la Sainte Famille non plus, ne prononçaient pas ce tétragramme. Seul le grand prêtre, on voit ça à la fin de Siracide 50, dans nos Bibles, Ben Sirah, chapitre 50.
0: Une fois par an,
2: le jour du pardon, entrait et prononçait, et il vocalisait. Donc on ne sait pas comment il le prononçait. Les voyelles ont été mises bien plus tard sur les consonnes. La langue hébreu est une langue consonantique. Les voyelles, c'est des conventions plus tardives qui dépendent aussi des régions.
0: Oui.
2: Donc on ne sait pas comment se prononce ce nom-là. Et donc il vaut mieux dire à chaque fois qu'on tombe dessus, le Seigneur. C'est ce qui est écrit dans la Bible latine, Dominus, la Bible grecque, Kyrios, comme dans Kyrie eleison.
0: Voilà.
1: Oui, et j'aimerais aussi vous dire que dans les béatitudes, j'aime bien heureux les artisans de paix.
2: Amen. Septième des huit béatitudes, elle est magnifique, ceux qui font la paix concrètement. Et la paix, c'est un des noms de Jésus, précisément. Éphésiens 2,14.
1: Ouais. Heureux les doux, ils obtiendront la terre.
2: Amen. Le Christ, doux et humble de cœur. Oui.
1: Alors ça, je trouve que c'est trop beau.
2: Oui.
1: Les béatitudes, on ne les dit pas souvent.
0: Alors c'est un des noms de Dieu, la paix, mais je pense que le peuple hébraïque n'appelait pas Jésus Shalom ou Shlomo ou que sais-je. Non, hein, on peut pas dire ça quand même. Hein, on peut pas dire ça. Donc ça, c'est une relecture peut-être priante de
2: des saints Paul,
0: des noms de Jésus. Merci en tout cas Marianne d'avoir éclairé notre conversation et de nous rappeler les noms de Jésus.
1: C'est moi qui vous dis merci d'avoir pu passer ce soir auprès de vous. Et je vous souhaite une bonne continuation.
0: Merci,
1: et
0: Marianne.
1: Et au maître, en plus de demander à chacun de vous de cette si belle émission de prier pour moi, je demande au prêtre qui me porte dans la prière.
2: D'accord, Marianne. Bénédiction sur vous et tous ceux qui ont le plus besoin.
0: Alors, on prie pour vous, Marianne, mais vous priez aussi pour nous, hein?
1: Oui, tous les jours.
0: Vous n'oubliez pas, hein, sinon ça ne va pas bien se passer, on n'arrivera plus à faire cette émission. Alors vous priez pour nous et puis nous on prie pour vous.
1: Ça, jamais oublié. Et quand je peux écouter jusqu'à la fin, j'aime bien Frédéric quand vous dites n'oubliez pas la prière de vos anges gardiens.
0: Et oui, je le rappelle souvent, c'est vrai. Merci, merci beaucoup Marianne, merci infiniment, à très bientôt sur notre antenne. Prière également pour une auditrice qui se nomme Geneviève, mon père Geneviève, qui souhaite qu'on prie pour elle. Alors effectivement, on peut bénir Geneviève et prier pour elle. Nous avons à présent Corinne qui nous appelle de Paris. Corinne.
3: Bonsoir Frédéric et bonsoir au père Étienne.
2: Bonsoir.
3: Je me suis dit, là, si je passe à l'antenne, je vais défrayer la chronique une fois de plus.
0: Oh non, pourquoi?
3: Il y a quelque chose qui m'a frappé dans les propos du Père Étienne.
0: Oui.
3: C'est que quand il a parlé, il est appelé le Fils de l'homme.
0: Oui.
3: Et en deux mots, tu peux me dire ce que ça signifie?
0: Ah bon, on en a un petit peu parlé,
2: vrai
0: mais on peut
2: homme
0: redire.
2: Et vrai Dieu, c'est le titre préféré par Jésus lui-même dans l'Évangile. 66.
3: Alors moi, je vais vous dire ce que j'en pense. Je peux ou non?
0: Vous pouvez, mais...
3: Tant pis, je vous ai choqué. Hein.
2: Si c'est biblique, allez-y.
3: Ben, j'en sais rien.
0: Ah oui, ah bah,
3: moi, je pense que c'est parce que le Christ, on doit l'engendrer en nous. On doit l'engendrer dans notre cœur. Donc, d'une certaine manière, il est aussi notre fils. D'une certaine manière. Alors, c'est très particulier, parce que c'est une sorte d'inversion des rôles. Bon, comment je pourrais vous dire ça? Parce que, bon, déjà, je vais reprendre au début, si ça va m'aider. Parce qu'il faut dire comment on nomme, nous, le Christ. Et je me rends compte qu'il y a tellement de noms. Mais moi, je l'appelle le bien-aimé. Je l'appelle l'amour. Alors, juste une petite incursion dans le judaïsme, parce que, bon, je suis juive de naissance, hein, bon. Mm-hmm. Le mois d'Eloul, c'est le mois de la Vierge, hein, au mois de septembre. Il s'appelle Eloul, et c'est un acrostiche qui signifie « Ani vedodil et dodili », à savoir « Je suis à mon bien-aimé est à moi ».
2: Cantique des cantiques.
0: Oui.
3: Ah, très bien.
0: Oui.
3: Merci. Et donc, à chaque fois, j'ai vécu toute une période où chaque fois je pensais à quelque chose, je me trouvais en relation avec une fête qu'elle arrivait, qu'elle soit chrétienne ou juive ou autre. Mm-hmm. Et toujours comme ça. Et puis, un matin, donc j'avais entendu cette histoire que... Donc on dit que à cette période du mois de la Vierge, de la Bétoula, quoi, Dieu est dans les champs, ça veut dire qu'il est partout où on a besoin de lui, même dans les lieux de travail et tout, partout, et on peut l'invoquer, il vient à nous pour nous... Il est tout proche de nous. C'est le mois où il est le plus proche.
0: Bon. Oui.
3: Un matin, je me suis réveillée, j'étais au mois d'Eloul, j'ouvre les yeux et je le vois devant moi. Vous n'allez pas me croire. Il y avait un être comme ça près de moi, mais invisible, il est là. Et il touchait une part de moi qui était, enfin, une sorte de contact subtil, si vous voulez. Je ne le voyais pas physiquement, hein, mais il y avait cette présence. Mm-hmm. Et il touchait mon flanc droit, je crois. Et à ce moment-là, j'ai débordé d'amour pour cet être. Moi, pour moi, c'est lui le Christ. Hein. Bon.
0: Oui.
3: Que j'appelle le bien-aimé, voilà, le bien-aimé. J'ai eu un contact christique une fois. J'étais soignée par un guérisseur, tant pis, hein, je vous le dis. Et puis, à un moment donné, j'en pouvais plus, j'ai invoqué le Christ. Et moi, j'étais tourmentée. Il m'a dit, mais qu'est-ce que vous faites? Il m'a dit, non, mais ça va pas. Lui, il y croyait, hein. Mais il m'a dit, mais il faut pas l'invoquer, ça vient quand ça veut. Il dit, moi, vous rendez compte, si j'appelais comme ça, les anges, machin, je fais ce que j'ai à faire, et puis ça vient si ça vient. Et tout d'un coup, il m'a dit, le voilà le Christ qui descend. Parce que lui, il avait un filtre qui permettait de capter juste les énergies, hein. Et je l'ai senti, il est venu jusqu'à mon cœur. Bon. Ça, c'était ce que j'appelle mon premier contact. Hein.
0: Oui.
3: Bon, je ne sais pas si vous croyez en ça, mais bon. Et une autre fois, et ça, je vous en avais déjà parlé, Frédéric, et là, je vous dis, c'est l'occasion, parce que j'ai entendu de quoi ça parlait à l'émission, et j'appelais quelqu'un pour lui raconter à nouveau l'expérience. Donc, c'était vraiment une coïncidence, quoi.
0: Oui.
3: C'est que je l'ai vu, le Christ, et il était vraiment né de mon cœur. À un moment donné où j'étais complètement déphasée, j'avais été persécutée. Donc, dans tous les sens, je suis rentrée chez moi complètement abolie. Je veux dire abolie. Hein. Et je me voyais mourir, hein, comme des sangs. Je me décomposais en quelque sorte. Et j'ai senti une toute petite graine à l'intérieur de mon cœur. Il n'y avait que ça, la seule présence. Donc toutes mes pensées se sont effacées, les pensées du cerveau. Et à ce moment-là, le cœur s'est mis à penser. Mon cœur s'est mis à penser. Moi, je vais vous dire que le cœur de l'homme, il est merveilleux. Mais il ne le sait pas. Mais quand c'est le cœur pur, et là, ça m'est arrivé malgré moi, parce que j'ai dû lâcher prise. J'étais devant la mort, vous comprenez?
0: Oui.
3: Mais c'est pas une année que j'ai vécu, pas du tout. Hein. C'est une sorte de mort symbolique, si vous voulez. Il fallait que je le rencontre.
0: Alors, Corinne, est-ce qu'on peut parler d'invocation?
3: Après.
0: Oui.
3: Je me dis, mais pourquoi j'ai vécu ça? Et je ne sais pas pourquoi, j'avais émis le souhait que je voulais retrouver l'enfant perdu et la parole perdue. Je me demandais, mais quel rapport entre les deux? Effectivement, il est bien le verbe. J'ai vu que, en fait, notre parole, comment dirais-je, si elle vient d'un cœur immaculé, elle peut guérir. Elle peut, bref. En fait, le Christ, on le porte en nous en germe. Lui, il est venu, c'est bien le Fils de Dieu.
0: Alors, Corinne, on m'a demandé au Père Étienne ce qu'il en pense. Est-ce qu'on porte Jésus?
3: Ah, pardon, Père Étienne,
0: oui, parce que.
3: Beaucoup, hein.
0: Alors, parce que, on m'a demandé au Père Étienne ce qu'il en pense. Est-ce qu'on peut dire qu'on porte Jésus en nous, c'est-à-dire Dieu à l'intérieur de nous, à l'extérieur de nous, et puis est-ce qu'on peut invoquer son nom, Jésus en son nom chassait les démons, guérissait les malades. Nous, on chasse peut-être encore les démons, je veux dire les prêtres. On guérit beaucoup moins, même si on a de sacrements.
3: Non,
0: mais alors, il y a peut-être.
3: Alors, j'ai pas dit qu'on était ça complètement non plus.
0: Non, j'ai pas dit ça, mais j'ai bien compris, Corinne. Mais est-ce que, évidemment, l'invocation du nom de Jésus qui se fait dans les grands exorcismes, par exemple, et qui pourrait se faire aussi dans un certain nombre de sacrements, est-ce que, d'une certaine manière, notre foi est à la hauteur, puisque, visiblement, on n'obtient pas toujours les résultats escomptés, on peut dire ça.
2: Alors,
3: il y a un rapport avec ce que j'ai dit.
0: On parle de l'invocation et du nom de Jésus, Corinne. Donc, il y a ce rapport et là, puisque vous avez invoqué le nom de Jésus, que Jésus vous a rejoint parce que vous avez invoqué son nom.
3: Non, mais j'ai pas fini de parler.
0: Corinne, il y a beaucoup d'auditeurs et donc on va laisser le père Étienne s'exprimer un peu si vous voulez bien.
3: Je reviendrai.
0: Oui, voilà. Donc voilà.
2: Merci, juste Corinne. Préciser un tout petit peu. Donc vous avez raison. Il y a une présence du Christ au départ. Dieu a créé Adam, le genre humain. Il a soufflé en lui son esprit. Donc même chez le pire des pécheurs, même chez un possédé, il y a une présence de Dieu. Et quand l'esprit est là, il y a aussi celui qui est oint par l'esprit, donc Jésus-Christ. Ça très beau, Corinne, ce désir, ce dialogue spontané que vous avez avec le Seigneur, votre manière de l'appeler le bien-aimé, ça c'est très présent dans le Cantique des Cantiques. C'est indispensable d'avoir ainsi un dialogue personnel avec le Seigneur vivant. Qu'il soit présent ou pas, alors on sait qu'à la fin, à la parousie, quand nous serons tous sanctifiés, il sera tout en tous, nous dit saint Paul. Et le chemin au cours de cette existence, c'est de nous disposer, de nous ouvrir en grand, pour le recevoir toujours un petit peu plus. Et le Seigneur est sauveur, donc en effet, il vient répandre ses grâces, nous améliorer, nous guérir parfois quand c'est ce qui convient au salut éternel de nos âmes. Donc c'est bien continuer de l'invoquer, de bien vivre en sa présence. Et il ne déçoit jamais, la seule personne qui ne nous décevra jamais.
0: Sympa et qui ne nous trahit pas. Corinne, vous vouliez ajouter quelque chose?
3: Pardon, merci. Oui, je voulais ajouter que j'ai perçu à ce moment-là, au cours de l'illumination que j'ai vécue, qu'est-ce que ça voulait dire mourir en odeur de sainteté. Ça, j'ai vu, hein. J'ai pas vu comment Jésus pouvait ressusciter les morts, vraiment. Mais j'ai vu qu'il y avait une sorte d'élixir. Et c'est l'onction, c'est loin. C'est l'huile, vous comprenez? Et que nous sommes faits de cette huile sainte. Mais elle est en nous, elle est issue de notre cœur le plus profond. Et pour un saint, il va exsuder lui cette huile-là. Et c'est cette huile qui va faire qu'il a une odeur de rose. Bon, je peux pas tout vous expliquer. J'ai pas tout ça, mais on esquisse seulement.
0: Voilà. Ah bah vous restez bien à l'écoute de l'émission, Corinne. On va passer d'autres auditrices et auditeurs. Mais on parlera du nom de Christ, qui signifie loin de Dieu, hein, vous le savez, loin, L'OINT, qui nous vient du mot onction, hein, du verbe oindre, tout simplement en français. On reviendra, sur ce nom de Jésus, qui est un nom qui est aussi le nom et l'action par laquelle David, par exemple, est devenu roi et l'esprit fondit sur lui, comme nous dit le texte. Donc c'est très important. Et puis c'était aussi le signe qui permettait à nos rois de France, à la cathédrale de Reims, de devenir des lieutenants général de Dieu sur terre. Alors nous allons écouter à présent la musique d'un film MGM, Maître Goldwyn-Mayer, Miloš Rocha, King of Kings, 1961. C'est un grand péplum. Vous allez reconnaître la musique de Miloš Rocha.
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0: King of Kings, un film MGM, musique de Miloš Rocha. Vous connaissez Miloš Rocha parce que vous avez déjà écouté sans doute ou vu le film Ben-Hur. Voilà, il faisait des péplums, mais pas que des péplums. Une carrière qui s'est déroulée sur plus de 40 ans. Voilà, un des grands messieurs de la musique de film hollywoodienne. Alors, nous avons Sandrine à présent au téléphone. Sandrine.
1: Oui, bonsoir Frédéric, bonsoir à votre invité.

0: J'aimerais quand même dire quelque chose ce soir, c'est que il m'arrive en prière aussi, pas seulement citer seulement le nom Seigneur et Dieu, et ça dépend les contextes des prières. Vous voyez, par exemple, si je prie, je fais une prière sur pour les saints ou pour les saintes, eh ben il sera mon grand saint d'amour. Vous voyez, il y a des noms que je lui donne personnellement. Quand je prie pour les âmes, par exemple, il est mon Père très bon, voyez?
1: Ah oui.
0: Quand je prie la miséricorde divine pour le monde, il est mon Père miséricordieux. Bon, ben ça, il n'y a pas photo, je pense que c'est pour tout le monde pareil. J'essaye de rester dans les enseignements qu'on m'a donnés aussi également. Mais là où je cite seulement le nom Père, sans rien rajouter ni à droite ni à gauche, c'est le Notre Père et surtout la prière du Sacré-Cœur de Jésus et de Marie. Voilà.
1: Oui, Sandrine.
0: Voilà.
1: Est-ce qu'on peut, en fonction du temps, de la prière, des moments, des émotions, appeler Jésus par d'autres noms? Est-ce qu'on peut appeler Jésus mon tout, mon Seigneur, mon Dieu, mon frère, mon ami, que sais-je? La tienne. Est-ce que c'est un nom protéiforme? 120 noms, vous disiez tout à
2: Oui,
1: l'heure.
2: c'est providentiel. On ne peut pas se contenter, quand on aime beaucoup une personne, d'avoir juste une vieille photo délavée, une seule. On aime avoir de nombreuses images, de préférence en couleur. Et
1: Oui.
2: donc, appeler le Christ sous tous ses aspects, c'est important pour approfondir notre foi. Cette existence est une école d'amour et le canal de l'amour, c'est la foi. Donc, creuser un peu ces noms dans l'enseignement de la parole de Dieu. Il y a cet équilibre dans la foi catholique et chrétienne entre la raison et la foi. Donc, employer tout ce que les géants sur les épaules desquels nous sommes
1: Oui.
2: assis, les saints et les docteurs, pour mieux connaître le Christ. De même qu'entre deux amoureux, il est impossible de s'aimer vraiment sans se connaître d'abord, combien plus est-ce important envers notre Dieu de voir tout ce que les 35 527 versets de l'Écriture ont préparé déjà dans l'Ancien Testament et 78% de la Bible et dans le Nouveau avec l'accomplissement de la révélation.
0: C'est vraiment magnifique. Moi, je retiendrai ce qu'il a dit, votre invité. Le canal de l'amour, c'est la foi. Et j'aimerais rajouter, parce que Marianne était inquiète, parce qu'on ne parlait pas beaucoup des béatitudes. Aujourd'hui, justement, à Radio Notre-Dame et RCF, on a parlé des béatitudes. Donc
1: Oui.
0: moi, je voulais dire que je prierai pour Marianne et Geneviève, c'est ça, hein, voilà.
1: Oui.
0: Et avec beaucoup, beaucoup, beaucoup d'humilité, je demanderai à mes frères et sœurs en Christ de relire et surtout de méditer ces Corinthiens, voilà, 3, 21, 23. Et justement, ça nous permet de rester en union avec le Christ et d'éviter les divisions. Voilà,
1: Oui.
0: donc moi, je vous souhaite à tous vraiment une très, très bonne soirée. Enfin, voilà. Et puis, merci beaucoup de m'avoir écouté.
1: Mais Sandrine, vous êtes la bienvenue sur notre antenne, vous le savez,
0: Eh bien,
1: Sandrine.
0: merci beaucoup, Frédéric. C'est très
1: Merci.
0: gentil. À très bientôt. Au
1: À
0: revoir. Au
1: bientôt.
0: revoir.
1: Alors, Père Étienne, il nous faut parler du nom Christ. Ce n'est pas le nom de famille de Jésus, il s'appelait pas Monsieur Christ, hein, c'est pas Joseph Christ. Donc, quel est ce nom? Qu'est-ce que ça veut dire? On parle de Christos, Christus, on parle de Machia. Qu'est-ce que c'est que ça, ce mot qui, selon les traductions, change de racine et pourtant évoque la même chose? En français, on parle d'onction, recevoir une onction, être oint. Alors, est-ce que c'est vraiment ça le sens du mot Christ?
2: Une des prophéties majeures de Jésus, du Fils de Dieu éternel venu dans la chair, c'est Isaïe 11,2 qui dit qu'il y aura le rejeton de Jessé, c'est-à-dire le
1: Oui,
2: descendant de l'arrière-grand-père de David, donc
1: David,
2: dans la tribu de Judas.
1: de Judas, bien
2: Sur lui
1: sûr.
2: reposera l'esprit aux 7 dons. Et ensuite, on nous parle d'onction royale, prophétique, et donc celui sur qui éternellement repose l'Esprit Saint, il baigne littéralement dedans, c'est le Fils de Dieu dans la Trinité. Donc le mot Christ a été la traduction grecque de Mashiach,
1: Oui.
2: Messie, et il y avait comme un jeu de mots. Quand ils ont choisi Christos en grec, c'est comme un jeu de mots avec Christos qui veut dire le bon, et ça exprime toute la douceur, la bonté qui déborde du cœur de Dieu. Ça fait des milliers d'années que la philosophie existe, et donc les gens s'en demandaient, mais pourquoi est-ce que nous sommes là? Quel sens ça a? Où va-t-on? Et la seule raison qu'ils aient trouvée, c'est une surabondance.

0: d'amour dans la divinité, une surabondance de bonté, comme Dieu qui est bon. Augustin disait, Dieu ne peut que donner son amour. Il est la bonté qui déborde d'elle-même.
1: Donc, qui se répand, quoi, qui
0: exprime,
1: se répand.
0: Voilà, exprime à la fois les attentes des prophètes, l'esprit aux sept dons, et les chrétiens, on a cette identité-là, donc,
1: sept dons de l'esprit.
0: Faut vraiment creuser davantage les sept dons de l'esprit saint, Isaïe 11:2, ce qu'il signifie, et l'invoquer à chaque fois qu'on dit Jésus-Christ, ne pas dire à 3000 km à l'heure, mais c'est vraiment une invocation de l'esprit saint, à chaque fois une épiclèse sur nous-mêmes, une invocation du salut quand on dit Yeshua, Jésus-Christ, le dire avec plus de profondeur. Ces mots, souvent, ces noms sont dévitalisés parce qu'on les a tellement dit. Et donc, de nouveau, le dire avec l'intentionnalité, le désir de communier cœur à cœur avec la personne qui est désignée derrière ces noms-là.
1: Est-ce qu'on pourrait dire comme le pèlerin russe, le nom de Jésus indéfiniment est prié sans cesse en répétant, en ruminant le nom de Jésus à l'intérieur de son cœur en permanence? Oui. Est-ce que c'est une forme de prière qui nous ouvre le cœur?
0: Alors évidemment, c'est ce qu'on appelle la prière monologistos, c'est-à-dire en une seule parole courte. Alors c'est un petit livre, le récit du pèlerin russe du 19e siècle, mais il reprend 2000 ans de tradition. Oui. Et nous, les catholiques, nous l'avons interprété et développé au 15e siècle avec les chartreux et le chapelet.
1: Oui.
0: Mais avant ça, ça ne veut pas dire que nos ancêtres ne priaient pas. Ils priaient aussi avec des phrases courtes de l'écriture et toujours le nom de Jésus était présent. Acte 4.12 dit « Il n'y a pas d'autre nom par lequel nous devions être sauvés ». Même dans le « Je vous salue Marie », ce qui rend cette prière toute puissante comme une bombe atomique contre le mal dans le monde, contre nos propres péchés, contre la tristesse, l'inquiétude, c'est le nom de Jésus qui est présent au milieu. Marie, quand elle apparaît à Fatima ou à Lourdes avec le chapelet dans les mains, c'est pas qu'elle se prie elle-même, ça serait absurde. C'est une prière éminemment christocentrique
1: toujours
0: et 100% biblique.
1: Christ, toujours,
0: et voilà,
1: toujours.
0: Tournée vers le Christ en appelant ses grâces.
1: On pourrait dire également, comme le disait le père Guy Gilbert à l'antenne, que sa prière préférée, c'était « Jésus, je t'aime ». Une prière courte, jaculatoire, comme on disait jadis, « Jésus, je t'aime ». Alors, il peut la dire des centaines de fois dans la journée. Je trouvais que c'était une belle façon de prier. Thérèse qui nous appelle de Montreuil. Thérèse.
2: Oui, bonsoir.
1: Bonsoir, Thérèse.
2: Oui, bonsoir, mon père.
0: Bonsoir.
2: Alors, moi, ce que je voulais poser comme question, il y avait, c'est le nom du Christ.
1: Oui.
2: Je dis le nom Yeshua.
1: C'est
2: vrai qu'on le prononce souvent. J'entends chez les protestants, chez les évangélistes, parfois quand ils sont en prière intense, ils prononcent ce nom saint de notre Seigneur Jésus-Christ, Yeshua.
1: Yeshua, oui.
0: C'est le même nom, simplement en français, il a été traduit après 2000 ans, il a un peu évolué, mais c'est le même. Ça veut dire littéralement, Yé, c'est le début du tétragramme, le Seigneur, et Shua, c'est le verbe sauver. Donc c'est une confession de foi à chaque fois qu'on le prononce. Et le prononcer en hébreu ou en araméen, c'est le même, Yeshua, ça nous aide à reprendre conscience de cela. Parce que sinon, le Jésus, c'est un nom un petit peu usé, on l'a tellement prononcé, et on oublie ce qu'il signifie à l'origine.
1: Dieu sauve, Dieu nous sauve.
0: Le Seigneur sauve.
1: Le Seigneur sauve.
2: D'accord. En fait, je voulais savoir si ce nom, Yeshua, si c'est un nom, c'est prononcé en araméen ou en hébreu.
0: C'est le même. L'araméen et l'hébreu partagent plus de 75% du vocabulaire en commun. Beaucoup de racines de verbes sont identiques. Donc
1: c'est le nom que c'est mythique.
0: On prononce de la même façon en araméen et en hébreu.
2: D'accord. Et il arrive que parfois, quand on est dans un moment de prière intense, où on a vraiment envie, par exemple, de le sentir dans les tripes, on peut y arriver, on peut appeler le nom de notre Seigneur Jésus-Christ, Yeshua, comme si on l'appelait d'origine.
0: Marie et Joseph le prononçaient, oui.
1: Oui. Alors, est-ce que parce que les gens se disent que ça va être certainement mieux entendu si on prononce Yeshua que Jésus. Alors là, Père Étienne, qu'est-ce qu'on peut dire?
0: De nouveau, c'est pas le nom lui-même qui compte, mais la personne, l'acte de confiance qu'il y a derrière. Parce que un démon ou un adversaire peut vraiment aussi prononcer Yeshua. Ce qui compte, c'est quelle est l'intention derrière. Est-ce qu'il y a un désir de communier, de lui obéir aussi, de le réjouir.
1: Oui, de lui rendre grâce, oui.
2: Moi, ce que je voulais savoir, c'est dans les moments, on ne prononce pas le nom du Seigneur en vain comme ça. C'est-à-dire, c'est pas un jeu, c'est pas
0: oui, une répétition. Vrai.
2: Vraiment, c'est dans les moments les plus difficiles ou les moments où on attend un secours, où on crie son nom, où on a besoin d'aide, où on a besoin de la paix, par exemple, à l'intérieur, dans le cœur, ou d'un secours quelconque, qu'on prononce ces noms de notre Seigneur. Alors, on attend, comme si on avait soif aussi de lui, d'une part, et on attend une réponse du nom du Seigneur. Le nom du Seigneur, c'est aussi à sa personne, et aussi à son nom. Et le nom et la personne, ça fait un. Donc, on attend de son nom ou on attend de lui un secours. Alors, moi,
1: Alors, Thérèse, quand vous priez, quel nom de Jésus vous employez quand vous priez? Vous dites Jésus, vous dites Yeshua, vous dites Seigneur, vous dites...
2: Justement, ça dépend des contextes. Ça dépend du contexte et de la circonstance. Et ce pourquoi je l'appelle. Il y a des prières très simples où je n'ai pas forcément besoin de l'appeler, mais plutôt rendre grâce, une action de grâce, où je n'ai pas forcément besoin de prononcer son nom. Comme le Père l'a dit, je peux simplement dire Seigneur pour une action de grâce.
1: Oui.
2: Pour ne pas jouer avec ce nom. C'est pas jouer, mais c'est pas en même temps. Je ne sais pas comment m'expliquer, mais. On ne peut pas.
1: Oui, le nom ne doit pas être prononcé en vain, mais je crois que ça fait référence à un verset biblique.
0: C'est le troisième commandement, la troisième parole de Dieu au Seigneur. Hein. Tu ne prononceras pas en vain le nom du Seigneur.
1: Donc c'est un nom précieux.
0: Voilà. Jésus, on peut l'appeler quand tout va bien et quand on a besoin. Oui. Le nom, c'est vraiment toute l'identité et la mission de la personne.
1: Voilà, merci beaucoup Thérèse. On entend déjà le générique Thérèse qui marque la fin de la première heure de notre émission. Ça va très vite. Vous êtes nombreux à appeler ce soir. Nous nous retrouvons avec le père Étienne Métainier après une courte pause.

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4: Eh bien voilà, nous sommes de retour ce soir. Vous l'avez compris, nous parlons des noms de Jésus. Le père Étienne Métainier a écrit ce beau livre aux éditions des Béatitudes que vous trouverez dans toutes les bonnes librairies. Le sous-titre, mieux le connaître pour mieux l'aimer. Voilà, ce n'est pas un slogan politique, ce n'est pas un programme, c'est l'expression de notre cœur. Alors maintenant, nous allons entendre, puisque c'est le dernier moment musical de notre émission, une chanson, non pas d'un débutant, hein, vous allez le reconnaître, Serge Lama, qui chante sur un de ses derniers albums, Golgotha, Serge Lama.
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1: Serge Lama, Golgotha, pourvu que le Seigneur ne soit pas mort pour des clous. Je ne le pense pas. Et d'ailleurs, on est là pour ça. Donc, Serge Lama, Golgotha, très beau titre, surprenant de la part de Serge Lama, très beau titre. Baptistine qui nous appelle de Corse. Baptistine.
2: Bonne soirée, monsieur l'abbé. Bonne soirée, Frédéric.
3: Bonsoir, Baptistine.
2: Oui, comment dire, comment on est rassuré quand je pense que si on est malade, très malade, il suffit de fermer les yeux et de dire « Mon Dieu Jésus », lorsqu'on entend ce soir tous ces témoignages d'amour, parce que l'être humain n'arrive pas à dire « Je t'aime ». Donc, moi, lorsque je vais prier pour quelqu'un ou qui ne comprend pas ou qui a blessé, ce mot vient tout seul, « Mon Jésus d'amour
1: ah. ».
2: Voilà. Et comme on disait, ceux qui ont parlé, ça dépend. Les prières, par exemple, on me dit, Baptistine, tu sais, il faudrait prier pour cette personne. La personne, comme elle vient de partir sans bénédiction, sans tout de suite le chapelet de la miséricorde divine, qui est la dernière planche du salut. Alors, il ne faut pas se faire de la bile. On sait que l'être humain, il est vraiment accroché parce que même lorsqu'on fait le chapelet, si on le dit, monsieur l'abbé, tout doucement, c'est là qu'il nous... Parce que Marie, elle offre toutes ses roses à son fils. C'est toute la vie de Jésus, c'est pas la vie de Marie. Parce qu'on le dit tout doucement. Il y a des mots, Frédéric, comme lorsqu'on est très intime avec quelqu'un, voilà, peine, on le regarde, on arrive à dire, si tu savais comme je t'aime. Mais lui, c'est différent. Chaque prière, très doucement, c'est un peu comme la musique. Je fermais les yeux, j'ai dit cette musique, et je voyais dans Bénir, justement,
1: oui.
2: Lorsque on voit des gouttes de sang qui tombent
1: oui.
2: De sa couronne et de ses mains, et la mère et la sœur,
1: oui.
2: Il rentre, il la sort. Et lorsqu'il se trouve chez lui, toute la lèpre s'en va.
1: Oui.
2: Donc, nous, lorsqu'on est en contact avec Jésus, Frédéric, matin, midi, le soir, il ne faut pas le lâcher. Il nous lave notre cœur de la lèpre. C'est-à-dire, il y a des mots qui nous viennent dans notre cœur qu'on n'a jamais dit ni à nos enfants, ni à nos petits-enfants, ni à nos parents, ni à notre père, parce que la fille, on dit qu'elle est proche de son père,
1: oui.
2: Et vice-versa. Il y a des mots qui nous viennent sans en avoir, parce qu'on a comme le cœur lavé de cette lèpre, lavé qui est libre, et lui, il rentre et il nous dit ces mots. Comment l'appeler, comment le recevoir,
1: oui.
2: Comment continuer à ce qui nous relève lorsqu'on tombe, lorsqu'on a peur des résultats, lorsqu'on a peur de, est-ce que je vais arriver à ça,
1: oui.
2: Est-ce que cette personne va continuer à me faire supporter des injustices.
1: Alors Baptistine, je peux rebondir un peu sur vos propos. Mon Jésus d'amour, ça, je crois que c'est un terme éminemment affectueux. Mais quand on prie Jésus, Père Étienne, est-ce qu'on est bien sûr d'être toujours entendu?
3: Aucune prière ne se perd. Cette prière, Mon Jésus, elle est très belle. Il ne faut pas que ce soit une appropriation. Hein. C'est un désir de proximité, de communion. C'est magnifique, cette tendresse avec le Seigneur. Essentiel d'avoir conscience de la présence vivante et de l'amour divin. Il nous a aimés le premier. Alors, il y a plusieurs formes de prière. Parmi elles, il y a l'intercession. Donc, par exemple, quand on prie pour une guérison ou une âme de purgatoire, aucune de ces prières ne se perd. C'est-à-dire, même imaginons que Dieu ait un autre plan que simplement la guérison physique, parce que ça, on le voit dès l'évangile.
1: Oui.
3: On apportait tous les malades à Jésus. Il en guérissait beaucoup, donc pas tous. Marc 1, 24.
1: Ouais.
3: quand c'est pour quelqu'un du purgatoire, imaginons qu'il soit déjà au ciel ou malheureusement en enfer, l'enfer existe, il n'est pas vide, eh bien, les prières ne sont pas perdues, elles sont appliquées à d'autres personnes dans le mystère de la communion des saints. Et Dieu, lui, ça le réjouit. Il y a des visions de mystiques confirmant la Bible qui disent que quand le Seigneur voit, par exemple, quelqu'un qui s'approche de l'autel avec un cœur ouvert, désireux de le rencontrer, le cœur même de Dieu accélère, Jésus saute de joie. Donc on ne peut pas imaginer la joie que nous pouvons faire au Seigneur. Souvent on est centré sur notre nombril, de quoi ai-je besoin, qu'est-ce que je ressens. Mais nous interroger sur ce que le Seigneur lui-même ressent, ce qu'il attend de nous, comment on peut le réjouir, au contraire de l'attrister, c'est un peu la base quand même de la vie spirituelle, pas se préoccuper toujours seulement de soi-même.
1: Oui. Bah, Sistine, vous voulez ajouter quelque chose ?
2: Oui, moi ça me fait plaisir lorsque je l'entends. On ne dit pas ça au prêtre, je dis mais non, arrêtez, moi je dis ce que j'ai dans mon cœur. Monsieur l'abbé, ça veut dire mon père, hein. Que le Seigneur vous bénisse et vous garde, parce qu'il n'y a pas beaucoup de prêtres qui parlent comme vous avez parlé, du purgatoire et tout. Voilà, et tout est marqué lorsqu'on montera au ciel, parce qu'il faut demander de monter au ciel. Voilà, il faut essayer avec notre ange gardien de nous faire monter. Et je ne sais pas si ça vous est arrivé, monsieur l'abbé, lorsque vous rentrez dans l'église, on me dit, pourquoi tu te mets devant? J'ai dit, pour mieux écouter. Si j'invite un jour les quatre loustiques, là, mes amis, je les appelle les loustiques, les quatre loustiques sont tellement beaux, parce que lorsqu'on les regarde, les quatre, là, ils sont saints, donc dans le monde, c'est rare maintenant de trouver les saints. J'espère qu'ils viendront au catenaccio. Homme ou porté à grotte ou vertinaccio, ça veut dire homme ou catène, homme enchaîné à son
3: CPC. Procession du vendredi saint. Oui.
2: Voilà, le vendredi saint, je souhaiterais qu'ils viennent tous les quatre avec leur mari ou avec leur femme. Et donc, je réponds à l'église lorsque je les inviterai à manger. Ils vont pas manger à la cuisine, moi, à la salle à manger. C'est ça, se mettre devant. Les gens se mettent derrière. Et monsieur l'abbé, est-ce que ça vous est arrivé de dire, voilà, Jésus, la Sainte Messe, aide-moi à t'écouter. Et les larmes coulent toutes seules.
1: Le don des larmes.
2: Vous êtes vraiment en communion. Et lorsqu'on est en couple marié, lorsque mon Jésus d'amour, même pas, on ne ressent même pas, il y a cette relation pour faire des enfants, pour avoir de la sexualité. Si autre chose, c'est plus fort avec le Christ. Mais il faut vivre, il faut demander qu'il habite notre cœur pour pouvoir vivre, être en communion tous les jours avec lui. Oui. Et les mots viennent tout seuls, et les larmes aussi, moi ça m'est arrivé, même lorsque je prends la communion. Bon, moi je ne peux pas assister, je ne sais pas pourquoi, hein. Je sais que je ne peux pas assister le vendredi saint. Tous les vendredis au chemin de croix, je n'arrive pas. Bon, déjà, je suis née le vendredi à 21h30. Je ne sais pas, j'ai l'impression de prendre chez des religieuses, Frédéric.
1: Oui.
2: Ça communique, c'est communicant votre rire qui est tellement joyeux. Qui est tellement doux lorsqu'on l'entend, j'ai l'impression de prendre toutes les misères du monde. Me dit, bon, pourquoi tu pleures? J'ai dit, j'en sais rien.
1: Mais c'est...
2: Donc, je n'arrive pas. Et le catenaccio, je ne peux pas le voir. Ouais. Je n'arrive pas.
1: J'ai dit, c'est Baptistine, c'est une grande émotion, de toute façon. C'est une grande émotion, le vendredi saint, ça, c'est sûr. Alors, Baptistine.
2: Vous entendez ces chaînes?
1: C'est très difficile. C'est très difficile à supporter, mais ça nous remet aussi dans la réalité du sacrifice. Merci Baptistine de cet appel, merci infiniment. Nous avons d'autres auditeurs à passer, notamment Ahmed. Ahmed.
4: Oui, bonsoir Frédéric.
1: Et bonsoir Ahmed.
4: Bonsoir Père Étienne.
3: Bonsoir Ahmed.
4: Alors moi, j'appelle tout simplement Dieu, mais bon, je l'appelle, mais en même temps, je doute aussi. Donc, je l'ai dit plusieurs fois à l'antenne, ça va finir par saouler les gens. Je suis une radeau de croyants et moi je suis agnostique, alors c'est compliqué. Mais ça m'intéresse quand même parce que je voudrais croire pour de vrai. Mais je doute trop. Enfin, trop souvent. Et par moments, malgré tout, malgré mon doute, il m'arrive de prier Dieu. Je l'appelle Dieu tout court. Et moi je me pose la question, est-ce que le plus important, est-ce que c'est la forme ou le fond?
3: Évidemment, c'est le fond. Et voilà. Continuez de l'invoquer, de l'appeler. Dites-lui, si tu existes, manifeste-toi à mon cœur. Voilà. Le Seigneur, ça le bouleverse. Donc, il y a bien un moment où
1: il va se manifester.
3: Il se manifestera et vous aurez une plus grande conscience. En même temps, c'est très beau de se poser des questions sur la foi. Sinon, on serait tous superstitieux, fondamentalistes. C'est nécessaire. Hein. Une foi qui ne s'interroge pas, c'est pas vraiment de la foi, c'est de la croyance.
4: Mais le problème, c'est que bon, peut-être encore là, c'est les gens, parce que quand on a la foi, tout est formidable, puisque il n'y a plus de questions quand on a la foi.
3: Si, au contraire, parce que la foi, elle doit s'approfondir toute notre vie. Et c'est le but de cette existence. C'est une préparation et notre niveau d'amour dans les cieux sera fixé par les progrès que nous avons faits ici-bas. Donc ne perdons pas de temps et persévérons.
4: Alors c'est compliqué, parce que moi je pensais que la foi, ça voulait dire « je fais confiance ».
1: Oui, mais il faut.
4: Quand on doute, quelque part, il y a quand même quelque chose, il y a un petit grain de sable quand même, non ?
3: Pas forcément, c'est la décision, c'est le désir du cœur, dit Saint-Augustin, qui compte. Et la foi, elle n'est jamais absolue et parfaite, donc on a tous des progrès à faire.
1: On peut amener ne pas douter de Dieu, mais douter de sa réponse.
4: Ah, bah, justement.
1: Oui, ça, c'est le problème, oui.
4: À ce propos, est-ce que lorsqu'on prie, et puis qu'au bout du compte, bon, bah, il y a de l'espoir, bien sûr.
1: Oui.
4: Parce que l'espoir, c'est très important. Mais est-ce qu'il y a toujours, il n'y a pas toujours les résultats?
1: Pas toujours.
4: Bon, alors à partir de là, est-ce qu'on a le droit d'être un peu contrarié ou pas?
3: Oui, mais en même temps, dans l'Évangile, il a la réponse à ce genre de problématique. Dieu répond toujours à sa manière et à son heure, qui est la meilleure, parce que nous avons vraiment des intelligences de fourmis, nous sommes très abîmés par la chute, alors que les anges ont continué dans une bonne connaissance de Dieu. Nous, c'est plus compliqué et on trouve ça insensé. La tentation un peu orgueilleuse, c'est de se révolter en se pensant un peu meilleur que Dieu. Tu devrais faire comme ça, moi je vais t'enseigner. Donc, l'attitude de confiance, c'est accepter quoi qu'il nous donne, avec une grande liberté intérieure. Ça nous donne la joie aussi, une grande paix du cœur. Tout mais contribue au bien de ceux qui aiment Dieu, dit Romains 8, 28.
4: Mais nous, comme nous avons un temps limité de la vie, elle est, je sais pas, de 80, en moyenne, 80 ans, pour qui ont la chance d'aller jusqu'à là déjà, mais c'est à peu près la moyenne.
1: Oui.
4: Au-delà, après, c'est durable. Mais oui, donc il y a une limite. À partir de là, si on arrive à 79 ans et puis qu'on a prié et puis qu'on n'a jamais rien eu, quelque part on se dit bon ben j'ai pas prié pour rien parce que j'ai eu de l'espoir. Mais en même temps, j'ai toujours été que dans l'attente.
3: L'Épître aux Philippiens nous demande n'entretenez aucune inquiétude. Il n'y a rien de trop compliqué. Le Seigneur nous donne ce qui est nécessaire. Il voit vos bons désirs, les pas que vous faites vers lui. Et lui, quand on fait un petit pas vers lui, il en fait 100 fois plus, nous dit Marc Distrante.
1: Il arrive même à mettre que le Seigneur réponde à des prières que nous n'avons même pas formulées.
4: Ah, ça c'est extraordinaire. Ah. Parce que moi, je me dis, comme un père, je parle d'un père humain, hein. Quand il a des enfants, ils n'ont pas besoin de lui réclamer à manger. Il sait très bien quand ils ont faim ou ils ont froid. Ouais. Donc, quelque part, est-ce que Dieu, il attend qu'on le sollicite ou alors ici, il voit très bien que on est dans une certaine attente et dans une demande?
3: Les deux.
4: Est-ce que le fait de ne pas le prier alors que dans son inconscient et dans son fond intérieur, on se dit, je souffre, je voudrais pouvoir avoir une issue. Et même si on l'exprime pas, mais dans son inconscient, ça existe.
3: Il voit nos besoins, mais en même temps, c'est un signe de confiance de notre part de lui exprimer. C'est pour nous disposer à recevoir ce qu'il a préparé pour nous éternellement. Quand Moïse arrive devant la mer Rouge, il a rien dit encore. Le Seigneur lui dit « Pourquoi cries-tu vers moi ?» Donc, il voit bien nos nécessités, mais ne rien lui demander ou lui demander que des choses vraiment secondaires ou trop petites, c'est un peu lui faire injure à sa bonté, à sa puissance.
4: Alors, pour finir, merci Père Étienne, et Frédéric. Mmh. Alors, pour finir, est-ce que le tout, c'est d'être patient?
3: Exactement. Le Christ nous a sauvés par sa patience et nous invite à l'imiter.
1: Oui.
4: Parce que lorsque on est malade ou on a un problème d'un proche, et puis que ça fait 2 ans, 3 ans, et puis ça s'aggrave, une prière, on s'est dit, mais Dieu, où es-tu, quoi? Que fais-tu, où es-tu?
1: Oui, alors ça c'est les psaumes, hein. On peut dire à Dieu de temps en temps, on peut se mettre en colère contre Dieu, c'est déjà un signe de foi, puisqu'on pense qu'il écoute. Oui.
4: Je suis désolé d'être un peu impertinent, mais bon.
1: Non, pas du tout, Amen. Donc, n'oubliez pas d'appeler Jésus par son nom. Hein. Vous en avez 120 à votre disposition.
4: Je vous dirai ça la semaine prochaine.
1: Voilà, très bien. Merci, Ahmed. Merci beaucoup de votre appel. Nous avons Corinne à présent au téléphone qui nous appelle de Douai. Corinne.
5: Oui. Bonsoir, Frédéric.
1: Bonsoir.
5: Monsieur l'abbé Étienne. Voilà.
3: Bonsoir.
5: Voilà. Quand j'étais enfant, on parlait beaucoup de Jésus à l'église, bien sûr. Et j'avais plein d'émotions que je savais pas nommer, en fait, hein.
1: Oui.
5: Et petit à petit, puisque Dieu était et sera, hein, c'est ce que vous avez dit en début d'émission. Donc ça, on est sur le chemin, quoi. Et petit à petit, il y a le mot Yeshua qui m'a complètement, je regardais d'une autre manière Jésus, parce que c'est, comme on l'a dit, c'est comme ça que Marie appelait Jésus, et que il y a une intimité entre Marie et Jésus, entre Yeshua, quoi. On sent que ça résonne, en fait ça résonne en moi, ça. Et comme ça, maintenant on a aussi, grâce à la radio, le bienfait d'écouter aussi dans sa maison, d'écouter, ça c'est important, c'est autre chose que de lire les évangiles comme ça le matin. Et je sens, quand je dis Yeshua, ben, quand Yeshua prêche, quand Yeshua est avec ses disciples, etc., et ben ça me rend proche de l'évangile un petit peu. Je sais pas comment expliquer, et c'est parce que en fait Yeshua, il est prêtre, prophète et roi, hein, il semble, et j'avais des interrogations quand je communiais, parce que quand on communie, on dit le corps du Christ. Et ça, je trouve que c'est important, parce que c'est le oint, hein, on l'a dit, donc le béni. Si on avait dit c'est Jésus, j'aurais eu difficulté de communier. Voilà. Et en disant le oint, on sent que prêtre, prophète et roi, donc c'est la vocation du baptisé, hein, aussi. Donc voilà, c'est des petits trucs, des petits archipels comme ça qui m'aident à avancer.
1: Alors Corinne, on pourrait demander au Père Étienne pourquoi on dit le corps du Christ et pas le corps de Jésus.
3: Alors en effet, Yeshua, c'est son nom historique, il est vraiment venu homme sur terre, et Christ, ça désigne un peu plus son identité. Petite Thérèse de l'Enfant Jésus nomme Jésus de préférence Christ, justement, pour bien rappeler aussi, il est le Messie divin. Donc recevoir juste le corps de Jésus en tant qu'homme, ça ne nous sauverait pas, il faut aussi le désigner, le nommer comme Dieu pour chaque personne qui vient communier avec foi.
1: Oui. Les deux, non. Vrai, un vrai Dieu. Voilà.
5: Oui, parce que quand on dit, moi j'aime bien quand on dit Jésus, mais quand on dit Jésus-Christ, ça donne une ampleur. Vrai Dieu, vrai homme, hein, c'est ça?
3: Oui, c'est la synthèse qu'avait fait Paul en disant à 1 Corinthiens 12:3, Jésus-Christ est Seigneur. Et quand on le dit ainsi, il dit, ben, nous recevons l'Esprit Saint.
5: Voilà. Oui, même.
1: Merci beaucoup Corinne de votre appel. Merci infiniment. À très bientôt sur notre antenne. Une question de Catherine de Toulouse. Pourquoi le Fils de Dieu et dans le même temps le Fils de l'homme? Alors, est-ce qu'on peut appeler Jésus le Fils de Dieu et est-ce qu'on peut aussi dire le Fils de l'homme? Le Fils de l'homme, on y a répondu. Est-ce que les choses sont antinomiques? Est-ce que ça tire un peu dans les deux sens? Fils de Dieu, Fils de l'homme. Alors, étant vrai homme et vrai Dieu, ça tire pas beaucoup. Mais comment
3: on pourrait une contradiction entre les deux noms, simplement ce sont deux aspects différents de la personne du Verbe éternel. Fils de Dieu, c'est surtout sa relation avec Dieu le Père dans la Trinité éternelle. Fils de l'homme, c'est d'après l'enracinement biblique en Daniel chapitre 7, c'est celui qui vient notamment pour le jugement dernier, à la fois avec toute son humanité pour nous assumer et toute sa divinité pour nous délivrer du péché et de la mort.
1: Voilà. Donc Catherine, vous avez entendu la réponse du Père Étienne, et Corinne, nous vous remercions encore une fois d'avoir appelé. On pourra pas passer tous les auditeurs ce soir, vous êtes trop nombreux, il nous reste trop peu de temps. Emmanuel posait une question, Jésus appelle l'homme à vivre sa divinité. Alors effectivement, nous sommes sans doute transcendés par la présence de Dieu en nos cœurs. Vesna ne comprenait pas peut-être toutes les réponses, mais elle chemine. Florence aime tellement Jésus qu'elle l'appelle mon doux Jésus. Voilà, c'est pas un nom, c'est pas un nom dans le livre répertorié par le Père Étienne. Catherine, mon sauveur, Jésus-Christ est mon Dieu miséricordieux. On pourrait parler de la miséricorde, bien sûr. Alors, Père Étienne, est-ce qu'il y a des lieux de formation, puisque le livre fait aussi œuvre de philologie, de traduction? Alors, est-ce qu'il y a des lieux où on peut se mettre à refaire un peu de grec biblique, un peu d'araméen, un peu d'hébreu biblique? Est-ce qu'il y a des lieux de formation?
3: Dans toutes les grandes villes, maintenant, ils commencent à donner des cours avec les facultés catholiques, les Bernardins à Paris, sur Internet aussi, on trouve beaucoup de ressources
1: sur Internet,
3: maintenant.
1: Oui.
3: Des logiciels bibliques aussi qui permettent d'aller avec la souris sur les mots et ils nous donnent le texte original. Lire, avoir des bons manuels d'initiation au grec ou à l'hébreu, le faire à plusieurs pour se fidéliser aussi.
1: Oui.
3: On a quand même la chance avec la technique moderne, toutes ces ressources maintenant sont plus facilement accessibles qu'autrefois.
1: Oui. Est-ce qu'on peut s'inscrire dans une faculté? Est-ce que ça marche aussi?
3: Les facultés, c'est pas que pour le clergé. Tous les laïcs sont appelés à se former. Ça se fait beaucoup dans les pays germaniques, par exemple. Oui. Je l'ai vu. Et ça serait bien qu'en France, on en fasse autant, à s'inscrire au cours du soir.
1: Oui.
3: Il y a plein de propositions dans les communautés religieuses aussi, les diocèses.
1: Est-ce que dans les paroisses, ça se fait?
3: Il y a des endroits où ça se fait avec des bons cycles de formation. Mais là, faut vraiment être dans un grand centre urbain.
1: Est-ce qu'on peut, Père Étienne, se dire que, il y a des figures dans le livre d'accomplissement, on n'en a pas beaucoup parlé. Est-ce que ça peut nous aider dans notre foi de se dire qu'il y a un parallèle entre Moïse et Jésus, entre Jonas et Jésus, et même quand on évoque certaines paraboles comme le bon samaritain, on parlait de la miséricorde, sur le chat, un auditeur disait qu'il avait tendance à prier Jésus, le miséricordieux, sœur Faustine par exemple. Alors est-ce que ces figures-là, ces comparaisons nous aident à entrer en contact, en relation avec Jésus, parce que finalement c'est la finalité
3: de la prière. Pour mieux le connaître, voir tout l'enracinement dans l'Ancien Testament. Les catholiques, parfois on a un peu de mal avec l'Ancien, or ça donne une richesse, une saveur, une profondeur, une solidité aussi. Il y a beaucoup de divisions entre les chrétiens et beaucoup de crises de la foi sont venues d'un manque d'enracinement dans l'histoire sainte, dans la vie concrète de Jésus il y a 2000 ans, dans toute la Bible. Donc ça nous aide de découvrir cette complexité. Il y a des noms, par exemple, que les catholiques ne fréquentent pas beaucoup, comme le Goël, le Shiloh, c'est-à-dire celui à qui tout est toute chose. Ça nous vient du livre de la Genèse. Le Goël, c'est le Rédempteur qui est vivant en Job 19-25. Là, je vous invite vraiment à les découvrir et à creuser. On ne perd pas son temps quand on progresse dans la foi, quand on scrute les Écritures.
1: Ouais. Eh ben, on rappelle le livre Étienne Métainier, Les noms de Jésus, mieux le connaître pour mieux l'aimer, aux éditions des Béatitudes, est disponible dans toutes les bonnes librairies. Remerciements à Denis Thomas qui a contribué à préparer cette émission, à Jean-Paul Lérine qui l'a réalisé, à nos bénévoles qui ont pris vos nombreux appels ce soir, Marie, Thérèse et Arlette. Pour ma part, je vous retrouve demain à ce micro sur cette même chaîne à cette même heure et nous parlerons de l'opération ecclésiale Hiver Solidaire, au départ parisienne et puis qui a essaimé un peu partout en France. Je vous souhaite donc à tous une bonne nuit. Je remercie encore le Père Étienne. Peut-être une bénédiction, Père Étienne, avant de nous quitter.
3: Le Seigneur soit avec vous. Que Dieu Tout-Puissant vous bénisse, lui qui est Père, Fils et Saint-Esprit. Qu'il bénisse aussi vos familles et toutes les régions du monde qui sont dans toute la violence de masse dont on peut entendre parler, qui ont besoin de la présence et du salut de Jésus-Christ.
1: Amen. Merci Père Étienne. Et ben, je n'ai plus qu'à vous souhaiter une bonne nuit, sans oublier de vous confier à la prière de vos anges gardiens. À demain.

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2: Aux sources de la miséricorde, montrez-vous miséricordieux comme votre Père est miséricordieux. Mais comment est-il miséricordieux? Comment être comme lui? Si nous sommes appelés à agir in persona Christi, il est particulièrement important pour nous les prêtres de comprendre comment Jésus est miséricordieux. Il est évident que la miséricorde est au cœur de l'Évangile. Bienheureux les miséricordieux, car ils obtiendront miséricorde. Il est non moins évident que pour notre époque, elle est particulièrement marquée par la miséricorde et par le besoin de miséricorde. Je suis frappé de voir à quel point l'amour miséricordieux est au cœur de la sainteté des temps modernes. Thérèse de Lisieux en est un grand témoin. Le saint curé d'Ars ne cesse de nous parler de la divine miséricorde. Et tout près de nous, Jean-Paul II, qui pouvait dire de lui-même « Le message de la divine miséricorde a beaucoup marqué l'image de mon pontificat ». Lors de sa dernière visite en Pologne en 2002, il consacra la nouvelle basilique de Wagiewniki. L'homélie qu'il tint à l'occasion me semble être comme son testament. C'est comme un intense appel à toute l'Église d'être témoin de la miséricorde. Je vous cite deux passages. Comme le monde d'aujourd'hui a un besoin urgent de la miséricorde divine, du plus profond de leur souffrance, des hommes de tous les continents implorent la miséricorde. Là où règne la haine et la vengeance, là où la guerre est cause de souffrance et tue des innocents, partout la grâce de la miséricorde est nécessaire afin de réconcilier l'esprit et le cœur des hommes et de rétablir la paix. Là où la vie et la dignité de l'homme sont méprisées, il est nécessaire que l'amour miséricordieux de Dieu projette sa lumière sur la valeur inestimable de chaque être humain. Nous avons besoin de la miséricorde, afin qu'à la lumière de la vérité, toutes les injustices du monde prennent fin. Et puis, dans cette homélie du 17 août 2002, viennent les paroles solennelles qui résonnent en quelque sorte comme le testament de ce grand pape. Alors, je vous cite ce passage de l'homélie de Wagiewniki qui, pour moi, est vraiment le testament de Jean-Paul II. Dans ce sanctuaire, je consacre solennellement le monde à la miséricorde de Dieu, en formant le vœu profond que le message de l'amour miséricordieux de Dieu, annoncé ici par sainte Faustine, touche tous les hommes de la terre et comble leur cœur d'espérance. Que le message qui émane de ce lieu se répande partout dans tout notre pays natal, la Pologne, et dans le monde entier. Puisse s'accomplir cette promesse de notre Seigneur Jésus-Christ, d'ici jaillira une étincelle qui préparera le monde pour mon retour à la fin des temps. Et il continue, il nous incombe de raviver sans cesse cette étincelle de la grâce de Dieu et de transmettre au monde ce feu de la miséricorde. C'est dans la miséricorde de Dieu que le monde obtiendra la paix et l'homme la béatitude. À vous, chers frères et sœurs, je confie cette tâche. Soyez des témoins de la miséricorde. Oui, mes frères, soyons les témoins de la miséricorde. C'est de cela que je voudrais vous parler ce matin, et je parlerai d'abord de l'Évangile, plus précisément de l'école de la miséricorde de Jésus, et ensuite, dans une deuxième partie, je voudrais vous parler du sacrement de la miséricorde. Alors, commençons par deux scènes d'Évangile qui nous disent beaucoup du comment de la miséricorde de Jésus, mais aussi, hélas, du peu de compréhension des disciples sur ce comment de la miséricorde de Jésus. La première scène est bien connue, on l'utilise volontiers pour des retraites, surtout des retraites sacerdotales, c'est le chapitre 6 de saint Marc. C'est l'invitation de Jésus aux 12, après leur première mission, de venir à l'écart pour se reposer un peu. Alors, les apôtres, je cite le texte, Marc 6, verset 30 à 34. Les apôtres se réunissent auprès de Jésus et lui rapportèrent tout ce qu'ils avaient fait et tout ce qu'ils avaient enseigné. Premier récit de mission des apôtres. Et Jésus leur dit, « Venez vous-même à l'écart dans un lieu désert et reposez-vous un peu. » Invitation pour la retraite, hein? Reposez-vous un peu. De fait, les arrivants et les partants étaient si nombreux que les apôtres n'avaient pas même le temps de manger. Ils partirent donc dans la barque vers un lieu désert à l'écart. Les voyant s'éloigner, beaucoup comprirent et de toutes les villes on accourut là-bas à pied et on les devança. En débarquant, il vit une foule nombreuse et il en eut pitié parce qu'ils étaient comme des brebis qui n'ont pas de berger. Et il se mit à les instruire longuement. Ce passage m'émeut toujours, pas seulement parce que j'étais professeur de dogmatique et donc j'ai enseigné longuement, mais c'est l'expression de la pitié de Jésus envers les hommes, ces hommes qui l'ont suivi de loin jusqu'en ce lieu désert au bord du lac, c'est probablement Tabga, au bord du lac de Galilée. Cette pitié de Jésus se traduit d'abord par l'enseignement. Il les instruit longuement. Ce n'est pas un hasard si instruire fait partie des œuvres de miséricorde. Jésus les instruit et sa parole ne les fatigue pas, car il enseigne en homme qui a autorité et non pas comme les scribes. Hier, nous avons entendu que la prédication peut fatiguer. Jésus a parlé des heures et les gens sont restés dans l'écoute, dans l'attention à sa parole. Jésus a d'abord pitié de notre manque de connaissance, de notre ignorance. Le pain dont nous avons besoin avant tout le reste, c'est sa parole. Sans cela, nous sommes comme des brebis sans berger. Ayant été étudiant de Joseph Ratzinger il y a beaucoup d'années, ce que ses étudiants ont toujours admiré chez le professeur Ratzinger, c'était son don extraordinaire d'enseignement. Et nous le vivons avec son pontificat. C'est un maître de la parole de Dieu, imbibé de la parole de Dieu, vivant de la parole de Dieu et la transmettant d'une façon tellement vivante, tellement simple et claire. Alors, qu'est-ce que Jésus enseigna ce jour-là? Nous ne le savons pas, mais nous savons que les gens ont ont écouté avec grande attention la parole de Jésus. « Jamais homme n'a parlé comme cet homme », disent les gardiens du temple à Jérusalem. La parole de Jésus transmise dans les évangiles est considérée comme pain de la parole pour tout le temps de l'Église. Se laisser imprégner par sa parole veut dire aussi se laisser imprégner par sa miséricorde. Ça doit entrer vraiment dans la moelle de notre vie, être formé par la parole de Jésus. J'y reviendrai demain encore une fois. Les paroles de Jésus viennent directement de la source de toute miséricorde, du cœur du Père. Il ne dit que ce qui lui vient du Père. Joseph Ratzinger, Benoît XVI, aime méditer sur cette parole de Jésus en Saint Jean. « Ma parole, ce n'est pas ma parole, mais la parole de celui qui m'a envoyé. » La parole de Jésus vient directement du cœur du Père. C'est là qu'il puise et sa parole et sa miséricorde. Il fallut longtemps aux disciples avant d'entrer dans le cœur de la miséricorde de Jésus. Ce fut le chemin difficile que Jésus parcourut avec eux, jusqu'à ce qu'ils comprennent sa miséricorde et la pratiquent. « Jusqu'à quand je dois vous supporter ?» dit une fois Jésus à ses disciples. Que c'est difficile d'entrer vraiment à fond dans la miséricorde de Jésus. Je vous donne deux exemples. Marc, chapitre 6, écrit donc, « Jésus se mit à les instruire longuement. L'heure était déjà avancée quand ses disciples s'approchèrent et lui dirent, « L'endroit est désert et il est tard. Renvoie les gens afin qu'ils aillent dans les fermes et les villages d'alentour s'acheter de quoi manger. » Ah, quelle est belle la pitié des apôtres! Je crains fort qu'à la fin de la journée, de cette longue journée, ils aient été les premiers à avoir assez du discours de leur maître, à sentir une forte sensation de creux dans l'estomac, dans leur rachamim, dans leurs entrailles, qui leur disait qu'il était enfin temps de dîner, de manger. Mais voilà qu'il y a toute cette foule qui les empêche d'avoir enfin la paix. C'est pourquoi il serait bien pratique que Jésus ait pitié de cette foule, hein, et les renvoie, qu'ils aillent se chercher de la nourriture. Nous comprenons bien cette forme de la miséricorde. Mais Jésus voit les choses autrement. Les apôtres ont dû faire grise mine quand il leur disait « Donnez-leur vous-même à manger. » Ils lui répondent sur un ton assez agacé, hein, « Faudra-t-il que nous allions acheter des pains pour 200 deniers afin de leur donner à manger ?» 200 deniers, c'est le salaire annuel d'un ouvrier. Mais ils n'ont rien. Nous voyons ici clairement pour la première fois ce que sera encore plus évident dans la suite. La miséricorde de Jésus n'est pas à échelle humaine. Elle nous dépasse. Ce qu'il attend de ses disciples est en réalité impossible. On ne peut que comprendre leur suggestion. Il est temps de dîner. Il est temps que ces gens partent. Nous sommes venus ici pour nous reposer. C'était ce qui était prévu. C'est ce que tu nous as promis. Jésus avait dit, en effet, venez vous-même à l'écart, reposez-vous un peu. Au lieu de cela, ils ont à nouveau une journée avec des foules. Comment la miséricorde de Jésus est exigeante et difficile. Je vous donne un autre exemple. Une autre fois, le contraste entre la miséricorde de Jésus et celle des disciples est encore plus flagrant. La scène est rapportée en détail par saint Matthieu au chapitre 15. Cette scène se passe au-delà de la Galilée, dans la région païenne de Tyr et de Sidon. Jésus semble avoir voulu se retirer dans cette région païenne pour quelques jours incognito. Il voulait qu'on ne le sache pas, mais le secret ne s'est pas gardé longuement. C'est comme les secrets ecclésiastiques, n'est-ce pas? Ça ne tient pas longtemps. Notre vicaire général à Vienne disait « Secret à la curie de Vienne est uniquement ce que j'ai dans ma tête. » Donc le secret n'est pas gardé. Une femme païenne de cette région, une cananéenne, s'approche de Jésus en criant. C'est vraiment l'expression de Matthieu, en criant, en hurlant. « Aie pitié de moi, fils de David, ma fille est fort malmenée par un démon. » Cette pauvre femme vient donc à Jésus, elle implore sa pitié, sa miséricorde. Or que fait Jésus? Jésus ne répondit pas un mot. Ses disciples s'approchant le sollicitaient. « Fais-lui grâce. » Apollus en autem, concède-lui ce qu'elle demande, fais-lui grâce. Jésus semble être dur et les disciples compatissants. Mais ils ont formulé honnêtement le motif de leur compassion. Ils ont dit à Jésus, fais-lui grâce, car elle nous poursuit de ses cris. Elle nous hurle derrière. Elle nous agace par ses cris. Accorde-lui enfin ce qu'elle veut. Elle nous importune. Voilà la compassion des apôtres. Comme il nous arrive souvent d'être compatissants à leur manière, afin de nous débarrasser d'une personne importune. Et mes frères, honnêtement, je parle maintenant de moi, évêque, pas de vous, les prêtres. Hein? Combien de fois nous réagissons comme ça à cause de la pression de l'opinion publique? Parce que on a peur des cris et des hurlements de la presse, alors on cède, on se tait. On se retire. Ça, c'est la miséricorde que Jésus ne veut pas de nous. Mais que c'est difficile de la dépasser. Le comportement de Jésus, par contre, est choquant. Nous avons l'impression qu'il est impitoyable. Je n'ai pas été envoyé pour les brebis. Je n'ai été envoyé que pour les brebis perdues de la maison d'Israël. Ça veut dire, cette païenne, elle ne me concerne pas. Ça ne m'intéresse pas. Je suis venu pour les juifs et pas pour les païens. Ce n'est pas mon problème. Même si elle implore ma pitié, c'est pas très aimable. C'est pas très compatissant de la part de Jésus. Alors, poursuivons la lecture. Mais la femme était arrivée et se tenait prosternée devant lui en disant « Seigneur, viens à mon secours ». Elle se décourage pas. Elle s'accroche à Jésus. Elle insiste. Elle ne lâche pas prise, elle se jette à ses pieds. On est en Orient, hein. C'est pas la froideur nordique de nos pays, hein. Et cette fois-ci, le langage de Jésus devient encore pire. Si on parlait aujourd'hui comme ça, un évêque parlait comme ça, il serait traité en justice. Il ne sied pas de prendre le pain des enfants et de le jeter aux chiens. Les Juifs traitaient parfois les païens de chiens. Et je dis entre parenthèses, et les chrétiens traitaient par la suite les Juifs comme chiens. Nous avons une fameuse inscription à Vienne médiévale, Judaici canes, ces chiens de Juifs. Jésus traite les païens de chiens. C'est incroyable. Certainement pas politically correct. Et l'évangile conclut, alors la femme reprit, de grâce, Seigneur, nai, Kyrie. Oui, Seigneur, dit-elle. Oui, Seigneur. Elle accepte. Elle sait qu'elle n'a aucun droit à cette aide qu'elle supplie, qu'elle demande à Jésus. Nai Kyrie. Si, Seigneur. Mais même les petits chiens mangent les miettes qui tombent de la table de leur maître. Alors, on a l'impression que Jésus a craqué. Hein? Là, bouleversé, Jésus alors répondit, femme, ta foi est grande, qu'il t'advienne selon ton désir. Moi, cette scène me bouleverse en méditant qu'est-ce qu'est la miséricorde de Jésus. Comment arriver à cette force, cette clarté, cette exigence qui pousse cette femme jusque dans ses ultimes tranchées pour susciter un acte de foi tellement grand. Il entraîne cette femme avec lui sur un chemin ardu. Il la met au défi. Il ne lui accorde pas tout de suite ce qu'elle veut. Il y a une certaine sévérité dans la miséricorde de Jésus. Mes frères, j'aimerais tant prendre du temps avec vous pour méditer davantage cette exigeante miséricorde de Jésus. Sans faire la vérité sur notre vie, la miséricorde n'a pour ainsi dire pas de prise sur notre vie. Mais d'autre part, nous ne supportons pas la vérité si nous n'avons pas rencontré la miséricorde. C'est à la lumière de la miséricorde de Dieu que nous pouvons finalement regarder en face notre propre misère. Est-ce que cette femme avait perçu dans l'attitude de Jésus quelque chose d'autre que l'apparente dureté? Nous ne le savons pas. Mais quand je pense au Padre Pio, au Saint Padre Pio, capucin. Comment sa miséricorde pouvait être dure, exigeante? On s'aperçoit que j'ai encore beaucoup à apprendre comment exercer la miséricorde de Jésus. Mais d'autre part, s'il n'y a pas une perception initiale, fondamentale de la miséricorde, on n'arrive pas à la vérité. On n'arrive pas à supporter la vérité. Dans un monde sans miséricorde, tout le monde essaie de s'auto-justifier. Admettre ses torts sans une perspective de miséricorde est presque un suicide spirituel. Prenez les enfants rejetés par leurs parents. Ils ne peuvent pas avouer des fautes parce que ça augmente encore le rejet des parents. Mais prenez un enfant qui sait que sa maman, son papa, l'aime de toute façon. Quoi qu'il ait fait, il ira se jeter dans les bras de sa maman quand il a fait des bêtises, parce qu'il sait qu'il est aimé. Alors, puisque nous n'avons pas encore accueilli jusqu'au fond de notre cœur la miséricorde de Jésus, nous avons toujours tendance à nous innocenter, nous-mêmes et à accuser les autres. Ce carrousel des accusations des autres pour nous auto-justifier. Ou alors c'est la tentation du découragement et même du désespoir lorsque nous voyons crûment nos fautes et nos péchés, lorsque notre misère s'étale impitoyablement devant nous. Avant de demander un chant pour nous élever, je dois vous citer un texte de Sainte Faustine. Et je demande pardon à Monseigneur Bagnard que je vais citer aujourd'hui moins le curé d'Ars que Sainte Faustine. Il aura miséricorde pour moi. Sainte Faustine, dans son journal, j'en dirai un mot plus tard, a un dialogue bouleversant entre Jésus miséricorde et une âme pécheresse. Et je vous lis ce dialogue, et après je demanderai qu'on chante. Jésus, ne redoute pas ton sauveur, âme pécheresse. C'est moi qui fais les premiers pas, car je sais que tu n'en es pas capable par toi-même de t'élever jusqu'à moi. Enfant, ne fuis pas ton père. Veuille entrer en conversation seul à seul avec ton Dieu de miséricorde, qui veut lui-même te dire une parole de pardon et te combler de ses grâces. Ô combien ton âme m'est chère. Je t'ai inscrit sur mes mains et tu t'es gravé en mon cœur d'une profonde blessure. L'âme pécheresse, Seigneur, j'entends ta voix qui m'appelle afin que je m'écarte du mauvais chemin, mais j'en ai ni le courage ni la force. Jésus, je suis ta force, je te donnerai le pouvoir de lutter. L'âme pécheresse, Seigneur, je connais ta sainteté et je te redoute. Jésus, pourquoi redoutes-tu, mon enfant, le Dieu de miséricorde? Ma sainteté ne m'empêche pas d'être miséricordieux pour toi. Regarde, âme, c'est pour toi que j'ai institué le trône de la miséricorde sur la terre. Ce trône, c'est le tabernacle. Et de ce trône de miséricorde, je désire descendre en ton cœur. Regarde, aucune suite ne m'entoure, aucune garde. Tu as accès à moi à tout moment, à chaque heure du jour. Je veux parler avec toi et je désire t'accorder des grâces. L'âme pécheresse, Seigneur, je redoute que tu ne me pardonnes pas un si grand nombre de péchés. Ma misère me remplit de frayeur. Jésus, ma miséricorde est plus grande que ta misère et celle du monde entier. Qui a pris la mesure de ma bonté? Pour toi, je suis descendu du ciel sur la terre. Pour toi, je me suis laissé clouer à la croix. Pour toi, j'ai permis que mon très saint cœur soit ouvert d'un coup de lance, et je t'ai ainsi ouvert la source de miséricorde. Viens et puise les grâces de cette source avec le vase de la confiance. Je ne rejette jamais un cœur humble. Ta misère a sombré dans l'abîme de ma miséricorde. Pourquoi devrais-tu te disputer avec moi au sujet de ta misère? Fais-moi plaisir, abandonne-moi toute ta pauvreté et ta misère, et je te comblerai d'un trésor de grâce. L'âme pécheresse, tu as vaincu mon cœur de pierre, Seigneur, par ta bonté. Et voici, avec confiance et humilité, je m'approche du tribunal de ta miséricorde. Absous-moi, toi-même, par celui qui tient ta place. Ô Seigneur, je sens comme ta grâce et ta paix se sont déversées en ma pauvre âme. Je sens que ta miséricorde, Seigneur, m'a envahi de part et en part. Tu m'as plus pardonné que je n'aurais osé d'espérer, ou même que je n'étais capable de le penser. Ta bonté a surpassé tous mes désirs. Et maintenant, je t'invite en mon cœur, saisi de reconnaissance pour tant de grâce. Je m'étais égaré comme l'enfant prodigue, quittant le droit chemin. Mais tu n'as cessé d'être un père pour moi, multipliant moi ta miséricorde. Car tu vois combien je suis faible. Jésus, enfant, ne parle plus de ta misère, car je l'ai déjà oubliée. Écoute, mon enfant, ce que je désire te dire, blottis-toi dans mes plaies et puise à la source de vie tout ce que ton cœur peut désirer. Bois à l'entrée, à la source de vie, et tu ne t'arrêteras pas en chemin. Contemple l'éclat de ma miséricorde et ne redoute pas les ennemis de ton salut. Rends gloire à ma miséricorde. Sainte Faustine, la première sainte du nouveau millénaire, canonisée par Jean-Paul II, le dimanche in albis, le dimanche de la miséricorde de l'année jubilaire, de l'an 2000, première sainte du nouveau millénaire. Elle appelle la confession le tribunal de la miséricorde. Qu'en est-il ce sacrement? Surtout, qu'en est-il dans nos vies personnelles de prêtres et d'évêques, et aussi dans notre pastoral? Comment ne pas réfléchir en ce lieu où le Saint-Curé a vécu le ministère de ce sacrement d'une façon unique, héroïque? Le curé d'Ars, le padre Pio, le père Mandic, pour ne prendre que quelques exemples, les très grands de la confession, nous disons combien ce sacrement est au cœur de la vie sacerdotale. Dans nos pays d'Europe, à quelques exceptions près, j'ai l'impression que la pratique de ce sacrement a énormément régressé, dans certaines régions, disparu quasiment de la vie chrétienne. Il y a certainement des hauts lieux de la confession aujourd'hui. Je pense ici particulièrement à Medjugorje, j'ose parler de cela, parce que depuis 28 ans, c'est devenu un des hauts lieux de la confession. Des milliers, des milliers, des milliers de personnes qui se confessent. Et je rappelle simplement, pour clarifier, puisque on me le demande souvent, étant voisin, presque voisin de Medjugorje, quand dit l'Église de Medjugorje, juste un rappel entre parenthèses, la position officielle de la conférence épiscopale de l'ancienne Yougoslavie, mais aussi de la doctrine, de la congrégation de la doctrine de la foi, souvent répétée, et elle tient en trois points. Premièrement, non constate supernaturalitate. Ça veut dire, ce n'est pas assuré que ça soit surnaturel, les phénomènes. Mais ce n'est pas exclu. Il y a trois possibilités. Constate supernaturalitate, Lourdes, Fatima, etc. Non constate supernaturalitate, c'est ouvert. Peut-être, peut-être pas. Le jugement de l'Église n'est pas prononcé sur la... Ou troisième possibilité, constate non supernaturalitate. C'est exclu que ce soit surnaturel. Le jugement de l'Église serait négatif. Donc c'est la deuxième solution. Pour le moment, l'Église ne s'est pas prononcée. Mais elle dit deux autres choses. puisque Medjugorje n'est pas officiellement approuvé par l'Église, il est interdit de faire des pèlerinages officiels. Donc je ne peux pas faire un pèlerinage diocésain de Vienne à Medjugorje. Mais troisième point, puisqu'il y a beaucoup de fidèles qui se rendent en ce lieu, il est opportun qu'on prenne soin pastoralement, qu'on les accompagne pastoralement dans leur démarche. C'est ce qui se fait depuis 28 ans. Je ferme la parenthèse. Certainement, nos lieux de pèlerinage sont des hauts lieux de la confession. Et ça, c'est mon expérience de beaucoup de frères prêtres qui ont exercé le ministère de confession en des lieux de pèlerinage, mais aussi spécialement à Medjugorje. Ils ont été bouleversés par l'expérience de la confession. Comme évêque, je n'ai pas assez l'occasion d'exercer ce ministère, ou plutôt, je ne prends pas assez de temps pour m'y consacrer, hélas. Et je crois que nous ferions bien, nous les évêques, à être plus souvent au confessionnal. Je crois vraiment que ça nous ferait beaucoup de bien. En tout cas, je peux vous dire, chaque fois que j'exerce le ministère de la confession à la cathédrale de Vienne, j'en sors édifié et comme fortifié et confirmé dans ma vocation de prêtre. À la cathédrale de Saint-Étienne, à Vienne, nous avons le confessionnal de 6h du matin jusqu'à 10h du soir, tous les jours. Et les prêtres qui sont à disposition des fidèles ne chôment pas. Dieu merci. Par contre, dans la plupart de nos paroisses, le sacrement de la réconciliation a quasiment disparu. Alors, que faire ? Beaucoup d'entre nous disent les gens ne viennent pas se confesser, donc on diminue la fréquence de la présence au confessionnal. C'est un chat qui mord sa queue, n'est-ce pas ? Puisque les gens ne viennent pas, nous n'y allons pas, et puisque nous n'y sommes pas, les gens ne viennent pas. Je donne témoignage d'un vieux prêtre de Vienne, d'un village dans la banlieue de Vienne, qui vient de se retirer de sa paroisse à 85 ans. Depuis des décennies, il était tous les jours à 4h30 du matin au confessionnal. Tous les jours. Les gens de toute la région savaient que monsieur le curé est au confessionnal. Et en allant au travail à Vienne, de la banlieue, beaucoup de gens ont fait le petit détour par ce village pour aller se confesser. Il était toujours là. Il avait un peu agrandi son confessionnal, il pouvait faire sa gymnastique du matin. Il lisait, il priait, il attendait, il était là. Et c'était un des meilleurs pasteurs pour les jeunes, aimé des jeunes. Je rends hommage à ce prêtre admirable qui maintenant, pour raison d'âge, s'est retiré à 85 ans. Cette année, à l'archidiocèse de Vienne, nous avons fait les journées sacerdotales avec mon cher auxiliaire Stéphane. Vous permettez que je le loue un peu. Hein? Lève-toi, Stéphane. Je lui ai demandé comme ministère particulier de suivre les prêtres, d'être l'accompagnateur des prêtres. Et nous avons fait nos journées sacerdotales sur le sacrement de la réconciliation. Mais nous avons insisté surtout sur notre propre expérience du sacrement de réconciliation. Comment nous le pratiquons nous-mêmes ? Quelle importance a-t-il dans notre propre vie ? Si nous ne nous confessons pas, quoi d'étonnant que les fidèles de leur côté n'en font pas grand usage de ce sacrement. Alors comment retrouver, redécouvrir ce sacrement? Je parle maintenant de l'expérience un peu de nos pays germanophones. Je sais que dans d'autres pays, les expériences sont très différentes. Il ne faut pas rêver des années 50. Dans mon enfance, il y avait des queues devant les confessionnaux. À Vienne, une église près de la gare centrale, il y avait 12 confessionnaux et tous les jours, des queues devant les confessionnaux. Les gens qui arrivaient par le train de banlieue allaient, avant d'aller au travail, allaient se confesser. C'est fini. Il ne faut pas rêver que ça revienne de cette façon. C'était les années 50. C'est en Jésus que le point de départ est la source de ce sacrement. L'offrande de sa vie sur la croix est l'origine de toute réconciliation. Le bon larron est le premier qui, de cette source, reçoit la réconciliation. Aujourd'hui, tu seras avec moi dans le paradis. Jésus donne le pouvoir de pardonner les péchés le jour de Pâques. C'est son grand cadeau pascal. C'est le premier don qu'il fait après sa résurrection aux apôtres. Il leur dit alors de nouveau, « Paix à vous, comme le Père m'a envoyé, moi aussi je vous envoie. » Ayant dit cela, il souffla sur eux et leur dit, « Recevez l'Esprit Saint, ceux à qui vous remettez les péchés, ils leur seront remis, ceux à qui vous les retiendrez, ils leur seront retenus. » Mes frères, ce qui me frappe dans cette scène pascale, c'est que Jésus ne reproche rien à ses disciples. Au contraire, il les salue avec sa paix et il leur confie le don par excellence de pardonner les péchés. Jésus aurait eu toutes les raisons pour leur faire des reproches. Ils l'ont tous abandonné, sauf Jean. Ils n'ont même pas pris soin de son cadavre. Incroyable. Il l'aurait laissé sur la croix, abandonné, puis jeté dans la fosse commune, comme c'était l'usage pour les crucifiés dont personne ne réclamait le corps. S'il n'y avait pas eu ces saints laïcs, Nicodème et Joseph d'Arimathie, les disciples auraient, enfermés qu'ils étaient de peur des Juifs, laissé le corps de Jésus à la merci des soldats romains. Comportement honteux des disciples. Or Jésus ne leur fait aucun reproche. À Marie-Madeleine, il donne l'ordre, « Va dire à mes frères. » Ça me bouleverse. Jésus les appelle « mes frères » malgré leur lâcheté. Et le soir de Pâques, entrant par les portes closes, il les salue sans aucun reproche. Avec paix soit avec vous. Et au lieu de leur énumérer leurs péchés, il leur donne pouvoir de les pardonner. N'est-ce pas le point central pour une redécouverte du sacrement de réconciliation? Son pardon, sa miséricorde. Vraiment, Jésus nous a pardonné d'avance. Sa miséricorde a précédé même nos péchés. C'est vraiment le retournement de toutes nos conceptions. Nous pensons que Dieu nous pardonne si nous changeons de vie. C'est le contraire. Parce que nous rencontrons le pardon bouleversant de Jésus que nous nous convertissons et que nous changeons de vie. Combien souvent il nous est difficile d'entrer dans cette logique. Il nous a aimés le premier. Pour un ancien professeur de dogme, cela peut paraître surprenant de prendre une simple religieuse comme témoin principal pour parler du sacrement de réconciliation de sœur Faustine. Je comprends le professeur Ujitsky, fameux professeur de dogme à Cracovie, professeur de Karol Wojtyła, je l'ai encore connu, vieux professeur Ujitsky, quand le cardinal Wojtyła lui a demandé d'étudier le journal de Faustine, il était agacé. Pieuserie d'une religieuse. Il l'a lu d'un trait pendant toute la nuit. Et le lendemain, il a demandé pardon au cardinal Wojtyła de son jugement. Il était bouleversé de ce que cette simple religieuse avait reçu de Jésus sur la miséricorde de Dieu. Mon cher ami, le père François-Marie Lettel, carme, professeur à Rome, dans son livre « La théologie des saints », commence avec cette phrase. Tous les saints sont théologiens. Seuls les saints sont théologiens. La sainteté ne remplace pas l'étude académique de la théologie, certainement. Elle est toujours nécessaire pour l'étude de la théologie, mais la sainteté donne accès à la réalité dont parle la théologie. Le père Hans-Urs von Balthasar parlait de la dogmatique expérimentelle des saints. Alors je fais recours à sainte Faustine, simple religieuse, pour nous dire quelque chose sur le sacrement de réconciliation. Mais je vois que l'heure avance terriblement, alors je fais vite pour concentrer l'essentiel. À la différence de la petite Thérèse, qui ne semble pas avoir eu de vision et d'apparition, sauf la Vierge du Sourire, sainte Faustine a bénéficié intensément de visions et de paroles de Jésus. Voici ce qu'elle relate sur sa confession. « Aujourd'hui, le Seigneur m'a dit, « Ma fille, quand tu t'approches de la sainte confession, de cette source de ma miséricorde, le sang et l'eau qui sont sortis de mon cœur se déversent sur ton âme et l'ennoblissent. Chaque fois que tu te confesses, plonge-toi entièrement dans ma miséricorde avec grande confiance pour que je puisse déverser en ton âme toutes les largesses de ma grâce. Quand tu vas te confesser, sache que c'est moi-même qui t'attends dans le confessionnal. Je me dissimule seulement derrière le prêtre, mais c'est moi seul qui agis dans ton âme. Ici, la misère de l'âme rencontre le Dieu de miséricorde. Dis aux âmes qu'à cette source de miséricorde, les âmes ne puisent qu'avec le vase de la confiance, puiser à la source de la miséricorde avec le vase de la confiance. Lorsque leur confiance sera grande, il n'y aura pas de borne à mes largesses. Les torrents de ma grâce inondent les âmes humbles. Les orgueilleux sont toujours dans la misère et la pauvreté, car ma grâce se détourne d'eux pour aller vers les âmes humbles. J'aimerais vous parler longuement de la confession, mais je vois que le temps file. Je vous rappelle simplement que sainte Faustine nous dit trois choses qui sont nécessaires pour la confession. Et je pense que c'est bien que nous, prêtres, évêques, nous l'écoutons, cette simple religieuse, nous dire ces choses pour notre pratique de la confession. À nouveau, je voudrais ajouter, dit sœur Faustine dans son journal, quelques mots

n'est pas sincère et qui dissimule s'expose à de grands dangers dans sa vie spirituelle. Et Jésus lui-même ne se donnera pas d'une manière plus profonde à cette âme, car il sait qu'elle ne profitera pas de ses grâces particulières. Donc, premièrement, sincérité, franchise. Deuxièmement, humilité. L'âme ne profite pas comme il faut du sacrement de la confession si elle n'est pas humble. L'orgueil la tient dans l'obscurité. Elle ne sait pas et ne veut pas rentrer avec précision au fond de sa misère. Elle se masque et évite tout ce qui pourrait la guérir. Et troisièmement, obéissance. L'âme obéissante ne remportera aucune victoire, l'âme désobéissante ne remportera aucune victoire, même si Jésus lui-même la confesserait directement. Le plus expérimenté des confesseurs n'aidera en rien cette âme. L'âme désobéissante s'expose à de grands dangers. Elle ne progressera pas dans la perfection. Dieu comble très généreusement les âmes de ses grâces, mais seulement l'âme obéissante. J'avance vite pour vous dire très brièvement d'abord un mot sur la sincérité. La sincérité. Souvent nous disons « Que va penser de moi mon confesseur si je suis vraiment honnête et que je ne lui cache pas un peu ce que j'ai fait ?» L'expérience du Padre Pio est très forte à cet égard. Il a énuméré à ceux qui n'étaient pas sincères dans la confession, il leur a dit tous les détails. Et tu n'as pas confessé ceci et cela et cela. C'est tellement important de ne pas embellir notre misère. Mais que c'est difficile d'être vraiment dans la vérité. Mon expérience de confesseur me dit que c'est parmi les expériences les plus importantes pour la vie sacerdotale de rencontrer la sincérité des personnes qui se confessent à nous. Ça nous forme, ça nous transforme, ça nous invite à l'humilité, à l'admiration. Oui. Il faut dire aux fidèles le bien qu'ils nous font en venant se confesser à nous, en nous demandant le service de la confession. Ils nous font un grand bien. Mais évidemment, il faut aussi éviter le scrupule, le danger du scrupule. La sincérité, c'est pas le scrupule. Deuxième aspect, l'humilité. Je ne résiste pas à la tentation de vous citer encore un texte de sainte Faustine, qui est pour moi un des plus beaux textes de Faustine. C'est dans le contexte de la profession solennelle qu'elle dit à Jésus, « Ô mon Jésus, en signe de gratitude pour tant de grâces, je vous offre mon âme et mon corps, ma raison, ma volonté, ainsi que tous les sentiments de mon cœur, par mes vœux, par ma profession. Je me suis donné entièrement à vous, il n'y a donc plus rien que je puisse vous offrir. » Jésus m'a répondu, « Ma fille, tu ne m'as pas donné ce qui est essentiellement tien. » Rentrant en moi-même, je reconnus que j'aimais Dieu de toutes mes forces, de toute mon âme, et ne pouvant découvrir ce que je n'avais pas livré à Dieu, je demandais, « Jésus, dites-le-moi et je vous le livrerai immédiatement de bon cœur. » Jésus me dit avec bienveillance, « Ma fille, livre-moi ta misère, car c'est ta propriété exclusive. C'est la seule chose qui t'appartient vraiment, ta misère. Tout le reste vient de moi. » Admirable révélation à Faustine.
Donne-moi ta misère.

propriété exclusive. Ça, tu peux me le donner de toi. » Alors Faustine continue, « À ce moment, un rayon de lumière illumina mon âme. Je vis tout l'abîme de ma misère. Au même instant, je me suis blotti dans le très saint cœur de Jésus avec une si grande confiance que même si j'avais eu sur la conscience les péchés de tous les damnés, je n'aurais douté de la miséricorde de Dieu. Mais le cœur brisé, je me serais jeté dans l'abîme de sa miséricorde. Je crois au Jésus que vous ne m'aurez pas repoussé loin de vous, mais que vous m'auriez absoute par la main de votre représentant. » Mes frères, je dois arrêter ici. Il n'existe aucune limite à la miséricorde divine. Il n'y aurait qu'une seule limite, c'est de croire qu'elle serait limitée. Et la grande tentation de Caïn, ma faute est trop grande. La grande tentation de Judas, ma faute est impardonnable. Aucune faute n'est trop grande si elle est reconnue, avouée, jetée avec confiance dans le feu de la miséricorde divine. Alors soyons les témoins de la miséricorde et demandons à Jésus de former notre cœur, notre intelligence, nos sentiments, nos yeux, nos oreilles, notre bouche, nos mains et nos pieds, comme le demande sainte Faustine dans cette grande prière, d'être entièrement formés, forgés par la miséricorde de Jésus pour en être les témoins vivants.

0: Au nom du Père et du Fils et du Saint-Esprit, la paix soit avec vous. Dieu notre Père, nous te louons et nous te rendons grâce pour notre diocèse. Ce petit morceau de terre, cette portion de l'Église universelle que nous aimons, nous l'avons reçue de toi comme le merveilleux cadeau fait à tous ceux que ta providence a permis de s'y établir. Nous t'en supplions, Père, toi qui veux le plus grand bien pour nous tous, fais que notre peuple tout entier vienne à toi, fais que chacun remette sa vie entre tes mains. Nous t'en supplions, Père, que l'Esprit Saint se répande dans les cœurs, qu'il renouvelle l'âme de notre peuple, qu'il donne à tous force et vigueur, qu'il renforce le zèle et l'audace de notre Église à accomplir sa mission. Accompagner les personnes et les familles en vue de la rencontre avec le Christ. Que l'Esprit Saint pousse chacun à devenir le joyeux témoin de la victoire de Jésus sur les puissances du mal, de la mort et des ténèbres qui freinent l'élan spirituel de notre société. Toi, le Dieu de l'espérance et de la consolation, qui nous rassemble dans l'unité d'un même amour. D'un seul cœur et d'une seule voix, nous voulons te rendre gloire pour la paix et la justice que ton Esprit Saint a fait fleurir sur notre terre, pour le salut et la miséricorde que tu nous as donné en ton Fils Jésus. Nous t'en supplions, Père, que chaque instant de notre vie nous rapproche de ce jour où nous verrons ta face. Que Dieu notre Père vous garde unis dans un mutuel amour, que l'Esprit Saint vous fortifie dans les épreuves, que la paix du Christ habite en vous et vos proches et demeure toujours dans votre maison. Amen.
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3: Au nom du Père et du Fils et du Saint-Esprit. Je crois en Dieu, le Père Tout-Puissant, Créateur du ciel et de la terre, et en Jésus-Christ, son Fils unique, notre Seigneur, qui a été conçu du Saint-Esprit, est né de la Vierge Marie, a souffert sous Ponce Pilate, a été crucifié et mort, et a été enseveli et descendu aux enfers. Le troisième jour est ressuscité des morts, est monté aux cieux, est assis à la droite de Dieu, le Père Tout-Puissant, d'où il viendra juger les vivants et les morts. Je crois en l'Esprit Saint, à la Sainte Église catholique, à la communion des saints, à la rémission des péchés, à la résurrection de la chair, à la vie éternelle. Amen. Prions aux intentions de notre Saint-Père, le Pape Léon. Notre Père qui es aux cieux, que ton nom soit sanctifié, que ton règne vienne, que ta volonté soit faite sur la terre comme au ciel. Je vous salue Marie, pleine de grâce, le Seigneur est avec vous. Vous êtes bénie entre toutes les femmes et Jésus, le fruit de vos entrailles, est béni. Je vous salue Marie, pleine de grâce, le Seigneur est avec vous. Vous êtes bénie entre toutes les femmes et Jésus, le fruit de vos entrailles, est béni. Je vous salue Marie, pleine de grâce, le Seigneur est avec vous. Vous êtes bénie entre toutes les femmes, et Jésus, le fruit de vos entrailles, est béni.

Ô Marie conçue sans péché. Premier mystère joyeux, l'Annonciation. L'ange du Seigneur dit à Marie, l'Esprit Saint viendra sur toi et la puissance du Très-Haut te prendra sous son ombre. C'est pourquoi celui qui va naître de toi sera saint, il sera appelé le Fils de Dieu. Envoie ton esprit, tout sera récréé et tu renouvelleras la face de la terre. Seigneur Jésus, ravive ton esprit en nos vies afin que nous ayons le courage de témoigner de notre foi chrétienne. Notre Père qui es aux cieux, que ton nom soit sanctifié, que ton règne vienne, que ta volonté soit faite sur la terre comme au ciel. Je vous salue Marie, pleine de grâce, le Seigneur est avec vous. Vous êtes bénie entre toutes les femmes et Jésus, le fruit de vos entrailles, est béni. Je vous salue Marie, pleine de grâce, le Seigneur est avec vous. Vous êtes bénie entre toutes les femmes et Jésus, le fruit de vos entrailles, est béni. Je vous salue Marie, pleine de grâce, le Seigneur est avec vous. Vous êtes bénie entre toutes les femmes et Jésus, le fruit de vos entrailles, est béni. Je vous salue Marie, pleine de grâce, le Seigneur est avec vous. Vous êtes bénie entre toutes les femmes et Jésus, le fruit de vos entrailles, est béni. Je vous salue Marie, pleine de grâce, le Seigneur est avec vous. Vous êtes bénie entre toutes les femmes et Jésus, le fruit de vos entrailles, est béni. Je vous salue Marie, pleine de grâce, le Seigneur est avec vous. Vous êtes bénie entre toutes les femmes et Jésus, le fruit de vos entrailles, est béni. Je vous salue Marie, pleine de grâce, le Seigneur est avec vous. Vous êtes bénie entre toutes les femmes et Jésus, le fruit de vos entrailles, est béni. Je vous salue Marie, pleine de grâce, le Seigneur est avec vous. Vous êtes bénie entre toutes les femmes et Jésus, le fruit de vos entrailles, est béni. Je vous salue Marie, pleine de grâce, le Seigneur est avec vous. Vous êtes bénie entre toutes les femmes et Jésus, le fruit de vos entrailles, est béni. Je vous salue Marie, pleine de grâce, le Seigneur est avec vous. Vous êtes bénie entre toutes les femmes et Jésus, le fruit de vos entrailles, est béni.

0: Ô Marie conçue sans péché. Deuxième mystère joyeux, la visitation. Élisabeth s'exclama, d'où m'est-il donné que la mère de mon Seigneur vienne jusqu'à moi? Prions pour tous ceux qui sont malades, pour les personnes âgées et les personnes en détresse, que Marie le visite et les réconforte. Notre Père qui es aux cieux, que ton nom soit sanctifié, que ton règne vienne, que ta volonté soit faite sur la terre comme au ciel.
1: Pardonne-nous nos offenses, comme nous pardonnons aussi à ceux qui nous ont offensés, et ne nous laisse pas entrer en tentation, mais délivre-nous du mal. Amen. Je vous salue Marie, pleine de grâce. Le Seigneur est avec vous. Vous êtes bénie entre toutes les femmes, et Jésus, le fruit de vos entrailles, est béni.
2: Sainte Marie, Mère de Dieu, priez pour nous pauvres pécheurs, maintenant et à l'heure de notre mort.
1: Je vous salue Marie, pleine de grâce. Le Seigneur est avec vous. Vous êtes bénie entre toutes les femmes, et Jésus, le fruit de vos entrailles, est béni.
2: Sainte Marie, Mère des dieux, priez pour nous pauvres pécheurs, maintenant et à l'heure de notre mort.
1: Je vous salue Marie, pleine de grâce. Le Seigneur est avec vous. Vous êtes bénie entre toutes les femmes, et Jésus, le fruit de vos entrailles, est béni.
2: Sainte Marie, Mère de Dieu, priez pour nous pauvres pécheurs, maintenant et à l'heure de notre mort. Amen.
1: Je vous salue Marie, pleine de grâce. Le Seigneur est avec vous. Vous êtes bénie entre toutes les femmes, et Jésus, le fruit de vos entrailles, est béni.
2: Sainte Marie, Mère de Dieu, priez pour nous pauvres pécheurs, maintenant et à l'heure de notre mort. Amen.
1: Je vous salue Marie, pleine de grâce. Le Seigneur est avec vous. Vous êtes bénie entre toutes les femmes, et Jésus, le fruit de vos entrailles, est béni.
2: Sainte Marie, Mère de Dieu, priez pour nous pauvres pécheurs, maintenant et à l'heure de notre mort. Amen.
1: Je vous salue, Marie, pleine de grâce. Le Seigneur est avec vous. Vous êtes bénie entre toutes les femmes, et Jésus, le fruit de vos entrailles, est béni.
2: Sainte Marie, Mère de Dieu, priez pour nous pauvres pécheurs, maintenant et à l'heure de notre mort.
1: Je vous salue Marie, pleine de grâce. Le Seigneur est avec vous. Vous êtes bénie entre toutes les femmes, et Jésus, le fruit de vos entrailles, est béni.
2: Sainte Marie, Mère de Dieu, priez pour nous pauvres pécheurs, maintenant et à l'heure de notre mort.
1: Je vous salue Marie, pleine de grâce. Le Seigneur est avec vous. Vous êtes bénie entre toutes les femmes, et Jésus, le fruit de vos entrailles, est béni.
2: Sainte Marie, Mère de Dieu, priez pour nous pauvres pécheurs, maintenant et à l'heure de notre mort.
1: Je vous salue Marie, pleine de grâce. Le Seigneur est avec vous. Vous êtes bénie entre toutes les femmes, et Jésus, le fruit de vos entrailles, est béni.
2: Sainte Marie, Mère de Dieu, priez pour nous pauvres pécheurs, maintenant et à l'heure de notre mort.
1: Je vous salue Marie, pleine de grâce. Le Seigneur est avec vous. Vous êtes bénie entre toutes les femmes, et Jésus, le fruit de vos entrailles, est béni.
2: Sainte Marie,

0: Père, et in secula seculorum. Amen. Ô Marie conçue sans péché. Troisième mystère joyeux, la nativité. Marie mit au monde son fils premier-né, la maillota et le coucha dans une mangeoire, car il n'y avait pas de place pour eux dans la salle commune. Seigneur Jésus, par Marie, nous te confions tous les époux qui attendent un enfant. Prions aussi pour la paix au sein de toutes les familles. Notre Père qui es aux cieux, que ton nom soit sanctifié, que ton règne vienne, que ta volonté soit faite sur la terre comme au ciel.
1: Donne-nous aujourd'hui notre pain de ce jour. Pardonne-nous nos offenses, comme nous pardonnons aussi à ceux qui nous ont offensés. Et ne nous laisse pas entrer en tentation, mais délivre-nous du mal.
0: Je vous salue Marie, pleine de grâce, le Seigneur est avec vous. Vous êtes bénie entre toutes les femmes, et Jésus, le fruit de vos entrailles, est béni.
1: Sainte Marie, Mère de Dieu, priez pour nous, pauvres pécheurs, maintenant et à l'heure de notre mort. Amen.
0: Je vous salue Marie, pleine de grâce, le Seigneur est avec vous. Vous êtes bénie entre toutes les femmes, et Jésus, le fruit de vos entrailles, est béni.
1: Sainte Marie, Mère de Dieu, priez pour nous, pauvres pécheurs, maintenant et à l'heure de notre mort. Amen.
0: Je vous salue, Marie, pleine de grâce. Le Seigneur est avec vous. Vous êtes bénie entre toutes les femmes, et Jésus, le fruit de vos entrailles, est béni.
1: Sainte Marie, Mère de Dieu, priez pour nous.
0: Je vous salue Marie, pleine de grâce. Le Seigneur est avec vous. Vous êtes bénie entre toutes les femmes, et Jésus, le fruit de vos entrailles, est béni.
1: Sainte Marie, Mère de Dieu,
0: je vous salue Marie, pleine de grâce. Le Seigneur est avec vous. Vous êtes bénie entre toutes les femmes, et Jésus, le fruit de vos entrailles, est béni.
1: Sainte Marie, Mère de Dieu, priez pour nous pauvres pécheurs, maintenant et à l'heure de notre mort. Amen.
0: Je vous salue Marie, pleine de grâce. Le Seigneur est avec vous. Vous êtes bénie entre toutes les femmes, et Jésus, le fruit de vos entrailles, est béni.
1: Sainte Marie, Mère de Dieu, priez pour nous.
0: Je vous salue Marie, pleine de grâce. Le Seigneur est avec vous. Vous êtes bénie entre toutes les femmes, et Jésus, le fruit de vos entrailles, est béni.
1: Sainte Marie, Mère de Dieu, priez pour nous, pauvres pécheurs, maintenant et à l'heure de notre mort.
0: Je vous salue Marie, pleine de grâce. Le Seigneur est avec vous. Vous êtes bénie entre toutes les femmes, et Jésus, le fruit de vos entrailles, est béni.
1: Sainte Marie, Mère de Dieu, priez pour nous pauvres pécheurs, maintenant et à l'heure de notre mort. Amen.
0: Je vous salue Marie, pleine de grâce. Le Seigneur est avec vous. Vous êtes bénie entre toutes les femmes, et Jésus, le fruit de vos entrailles, est béni.
1: Sainte Marie, Mère de Dieu, priez pour nous pauvres pécheurs, maintenant et à l'heure de notre mort. Amen.
0: Je vous salue Marie, pleine de grâce. Le Seigneur est avec vous. Vous êtes bénie entre toutes les femmes, et Jésus, le fruit de vos entrailles, est béni.
1: Sainte Marie, Mère de Dieu, priez pour nous. Maintenant et à l'heure de notre mort.

0: Marie conçue sans péché. Quatrième mystère joyeux, la présentation de Jésus au temple. Joseph et Marie amenèrent l'enfant Jésus à Jérusalem pour le présenter au Seigneur. Dans cette dizaine, prions pour tous ceux et celles qui sont consacrés au Seigneur et pour ceux et celles qui sont appelés. Notre Père qui es aux cieux, que ton nom soit sanctifié, que ton règne vienne, que ta volonté soit faite sur la terre comme au ciel.
1: Donne-nous aujourd'hui notre pain de ce jour. Pardonne-nous nos offenses, comme nous pardonnons aussi à ceux qui nous ont offensés. Et ne nous laisse pas entrer en tentation, mais délivre-nous du mal. Amen.
2: Je vous salue, Marie, pleine de grâce. Le Seigneur est avec vous. Vous êtes bénie entre toutes les femmes, et Jésus, le fruit de vos entrailles, est béni.
3: Sainte Marie, Mère de Dieu, priez pour nous, pauvres pécheurs, maintenant et à l'heure de notre mort. Amen.
2: Je vous salue, Marie, pleine de grâce. Le Seigneur est avec vous. Vous êtes bénie entre toutes les femmes.

0: Marie, pleine de grâce, le Seigneur est avec vous. Vous êtes bénie entre toutes les femmes, et Jésus, le fruit de vos entrailles, est béni.
1: Sainte Marie, Mère de Dieu, priez pour nous pauvres pécheurs, maintenant et à l'heure de notre mort.
0: Amen. Je vous salue, Marie, pleine de grâce. Le Seigneur est avec vous. Vous êtes bénie entre toutes les femmes, et Jésus, le fruit de vos entrailles, est béni.
1: Sainte Marie, Mère de Dieu, priez pour nous, pauvres pécheurs, maintenant et à l'heure de notre mort. Amen.
0: Je vous salue, Marie, pleine de grâce. Le Seigneur est avec vous. Vous êtes bénie entre toutes les femmes, et Jésus, le fruit de vos entrailles, est béni.
1: Sainte Marie, Mère de Dieu, priez pour nous pauvres pécheurs, maintenant et à l'heure de notre mort. Amen.
0: Je vous salue, Marie, pleine de grâce. Le Seigneur est avec vous. Vous êtes bénie entre toutes les femmes, et Jésus, le fruit de vos entrailles, est béni.
1: Sainte Marie, Mère de Dieu, priez pour nous pauvres pécheurs, maintenant et à l'heure de notre mort. Amen.
0: Je vous salue, Marie, pleine de grâce. Le Seigneur est avec vous. Vous êtes bénie entre toutes les femmes, et Jésus, le fruit de vos entrailles, est béni.
1: Sainte Marie, Mère de Dieu, priez pour nous, pauvres pécheurs, maintenant et à l'heure de notre mort. Amen.
0: Je vous salue, Marie, pleine de grâce. Le Seigneur est avec vous. Vous êtes bénie entre toutes les femmes, et Jésus, le fruit de vos entrailles, est béni.
1: Sainte Marie, Mère de Dieu, priez pour nous, pauvres pécheurs, maintenant et à l'heure de notre mort. Amen.
0: Je vous salue, Marie, pleine de grâce. Le Seigneur est avec vous. Vous êtes bénie entre toutes les femmes, et Jésus, le fruit de vos entrailles, est béni.
1: Sainte Marie, Mère de Dieu, priez pour nous pauvres pécheurs, maintenant et à l'heure de notre mort. Amen.
0: Je vous salue, Marie, pleine de grâce. Le Seigneur est avec vous. Vous êtes bénie entre toutes les femmes, et Jésus, le fruit de vos entrailles, est béni.
1: Sainte Marie, Mère de Dieu, priez pour nous pauvres pécheurs, maintenant et à l'heure de notre mort. Amen.

0: Ô Marie conçue sans péché. Cinquième mystère joyeux, le recouvrement de Jésus au temple. Joseph et Marie trouvèrent Jésus dans les temples, assis au milieu des docteurs, les écoutant et les interrogeant. Dans cette dizaine, prions pour nous tous ici présents, que nous cherchions Jésus sans relâche. Notre Père qui es aux cieux, que ton nom soit sanctifié, que ton règne vienne, que ta volonté soit faite sur la terre comme au ciel.
1: Donne-nous aujourd'hui notre pain de ce jour. Pardonne-nous nos offenses, comme nous pardonnons aussi à ceux qui nous ont offensés. Et ne nous laisse pas entrer en tentation, mais délivre-nous du mal.
0: Je vous salue Marie, pleine de grâce, le Seigneur est avec vous. Vous êtes bénie entre toutes les femmes, et Jésus, le fruit de vos entrailles, est béni.
1: Sainte Marie, Mère de Dieu, priez pour nous, pauvres pécheurs, maintenant et à l'heure de notre mort. Amen.
0: Je vous salue Marie, pleine de grâce, le Seigneur est avec vous. Vous êtes bénie entre toutes les femmes, et Jésus, le fruit de vos entrailles, est béni.
1: Sainte Marie, Mère de Dieu, priez pour nous, pauvres pécheurs, maintenant et à l'heure de notre mort. Amen.
0: Je vous salue, Marie, pleine de grâce. Le Seigneur est avec vous. Vous êtes bénie entre toutes les femmes, et Jésus, le fruit de vos entrailles, est béni.
1: Sainte Marie, Mère de Dieu, priez pour nous pauvres pécheurs, maintenant et à l'heure de notre mort. Amen.
0: Je vous salue Marie, pleine de grâce, le Seigneur est avec vous. Vous êtes bénie entre toutes les femmes, et Jésus, le fruit de vos entrailles, est béni.
1: Sainte Marie, Mère de Dieu, priez pour nous pauvres pécheurs, maintenant et à l'heure de notre mort. Amen.
0: Je vous salue Marie, pleine de grâce. Le Seigneur est avec vous. Vous êtes bénie entre toutes les femmes, et Jésus, le fruit de vos entrailles, est béni.
1: Sainte Marie, Mère de Dieu, priez pour nous pauvres pécheurs, maintenant et à l'heure de notre mort. Amen.
0: Je vous salue Marie, pleine de grâce. Le Seigneur est avec vous. Vous êtes bénie entre toutes les femmes, et Jésus, le fruit de vos entrailles, est béni.
1: Sainte Marie, Mère de Dieu, priez pour nous pauvres pécheurs, maintenant et à l'heure de notre mort. Amen.
0: Je vous salue Marie, pleine de grâce. Le Seigneur est avec vous. Vous êtes bénie entre toutes les femmes, et Jésus, le fruit de vos entrailles, est béni.
1: Sainte Marie, Mère de Dieu, priez pour nous pauvres pécheurs, maintenant et à l'heure de notre mort. Amen.
0: Je vous salue Marie, pleine de grâce. Le Seigneur est avec vous. Vous êtes bénie entre toutes les femmes, et Jésus, le fruit de vos entrailles, est béni.
1: Sainte Marie, Mère de Dieu, priez pour nous pauvres pécheurs, maintenant et à l'heure de notre mort. Amen.
0: Je vous salue Marie, pleine de grâce. Le Seigneur est avec vous. Vous êtes bénie entre toutes les femmes, et Jésus, le fruit de vos entrailles, est béni.
1: Sainte Marie, Mère de Dieu, priez pour nous pauvres pécheurs, maintenant et à l'heure de notre mort. Amen.
0: Je vous salue Marie, pleine de grâce. Le Seigneur est avec vous. Vous êtes bénie entre toutes les femmes, et Jésus, le fruit de vos entrailles, est béni.
1: Sainte Marie, Mère de Dieu, priez pour nous pauvres pécheurs, maintenant et à l'heure de notre mort.

Prions le Seigneur. Dieu qui nous donne de vénérer en la Vierge Marie la Mère de l'Espérance, accorde-nous par sa prière et son aide de mettre toujours notre espérance dans le bien du ciel, tandis que nous accomplissons nos tâches temporelles et d'obtenir un jour ce que nous attendons avec foi. Par Jésus-Christ, ton Fils, notre Seigneur, qui vit et règne avec toi dans l'unité du Saint-Esprit, Dieu pour les siècles des siècles. Amen. Le Seigneur soit avec vous. Que Dieu Tout-Puissant vous bénisse, le Père, le Fils et le Saint-Esprit. Amen. Notre-Dame de Lourdes, Notre-Dame de Lourdes, Notre-Dame de Lourdes, Sainte Bernadette,

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2: L'ange du Seigneur apporta l'annonce à Marie.
3: Et elle conçut du Saint-Esprit. Je vous salue Marie, pleine de grâce. Le Seigneur est avec vous. Vous êtes bénie entre toutes les femmes, et Jésus, le fruit de vos entrailles, est béni. Sainte Marie, Mère de Dieu, priez pour nous pauvres pécheurs, maintenant et à l'heure de notre mort.
2: Voici la servante du Seigneur.
3: Qu'il me soit fait selon votre parole. Je vous salue Marie, pleine de grâce. Le Seigneur est avec vous. Vous êtes bénie entre toutes les femmes, et Jésus, le fruit de vos entrailles, est béni. Sainte Marie, Mère de Dieu, priez pour nous pauvres pécheurs, maintenant et à l'heure de notre mort.
2: Et le Verbe s'est fait chair.
3: Et il a habité parmi nous. Je vous salue Marie, pleine de grâce. Le Seigneur est avec vous. Vous êtes bénie entre toutes les femmes, et Jésus, le fruit de vos entrailles, est béni. Sainte Marie, Mère de Dieu, priez pour nous pauvres pécheurs, maintenant et à l'heure de notre mort.
2: Priez pour nous, Sainte Marie, Mère de Dieu,
3: afin que nous soyons rendus dignes des promesses du Christ.
2: Daignez, Seigneur, répandre votre grâce dans nos âmes, afin qu'ayant connu par la voix de l'ange l'incarnation de votre Fils Jésus-Christ, nous puissions parvenir par sa passion et par sa croix à la gloire de sa résurrection, par le même Jésus-Christ, votre Fils, notre Seigneur. Amen.

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2: Au nom du Père et du Fils et du Saint-Esprit. La grâce de Jésus-Christ notre Seigneur, l'amour de Dieu le Père et la communion de l'Esprit Saint soient toujours avec vous. Avec vous, rassemblés dans cette basilique ce matin, avec tous ceux qui nous suivent par KTO, par les réseaux sociaux, nous voulons entrer dans la prière, confier cette semaine qui commence au Seigneur, demander que grandisse dans le monde, dans nos cœurs, la paix. Et puis nous avons aussi certainement les uns et les autres de nombreuses intentions, des enfants, des jeunes, des malades que nous voulons confier à Marie pour qu'elle les confie au Seigneur, ici dans cette basilique. Entrons dans cette Eucharistie, reconnaissons humblement que nous sommes pécheurs, nous avons tant besoin de la miséricorde de notre Dieu, accueillons son pardon. Je confesse à Dieu Tout-Puissant, je reconnais devant vous, frères et sœurs, que j'ai péché en pensée, en parole, par action et par omission. Oui, j'ai vraiment péché. C'est pourquoi je supplie la bienheureuse Vierge Marie, les anges et tous les saints, et vous aussi, frères et sœurs, de prier pour moi, le Seigneur, notre Dieu. Que Dieu Tout-Puissant nous fasse miséricorde, qu'il nous pardonne nos péchés, qu'il nous conduise à la vie éternelle.
3: Amen.

Ensemble, nous prions. Seigneur Dieu, force de ceux qui espèrent en toi, sois favorable à nos appels. Puisque, mortels et fragiles, nous ne pouvons rien sans toi, donne-nous toujours le secours de ta grâce. Ainsi pourrons-nous, en observant tes commandements, vouloir et agir de manière à te plaire. Par Jésus-Christ, ton Fils, notre Seigneur, qui vit et règne avec toi dans l'unité du Saint-Esprit, Dieu, pour les siècles des siècles.

0: Lecture du premier livre des rois. En ce temps-là, Naboth, de la ville d'Israël, possédait une vigne à côté du palais d'Akab, roi de Samarie. Akab dit un jour à Naboth, « Cède-moi ta vigne, elle me servira du jardin potager, car elle est juste à côté de ma maison. » Je te donnerai en échange une vigne meilleure, ou si tu préfères, je te donnerai l'argent qu'elle vaut. Naboth répondit à Akab, que le Seigneur me préserve de te céder l'héritage de mes pères. Akab retourna chez lui, sombre et irrité, parce que Naboth lui avait dit, « Je ne te céderai pas l'héritage de mes pères. » Il se coucha sur son lit, tourna son visage vers le mur et refusa de manger. Sa femme Jézabel vint lui dire, « Pourquoi es-tu mauvaise humeur? Pourquoi ne veux-tu pas manger ?» Il répondit, « J'ai parlé à Naboth de l'Israël. Je lui ai dit, « Cède-moi ta vigne pour de l'argent, ou si tu préfères, pour une autre vigne en échange. » Mais il a répondu, « Je ne te céderai pas ma vigne. » Alors sa femme Jézabel lui dit, « Est-ce que tu es le roi d'Israël, oui ou non ? Lève-toi, mange, et retrouve ta bonne humeur. Moi, je vais te donner la vigne de Naboth. » Elle écrivit des lettres au nom d'Akab. Elle les scella du sceau royal, et elle les adressa aux anciens et aux notables de la ville où habitait Naboth. Elle avait écrit dans ses lettres, « Proclamez un jeûne, faites comparaître Naboth devant le peuple. Placez en face de lui deux vauriens qui témoigneront contre lui. Tu as maudit Dieu et le roi. Ensuite, faites-le sortir de la ville, lapidez-le et qu'il meure. » Les anciens, les notables qui habitaient la ville de Naboth firent ce que Jézabel avait ordonné dans ses lettres. Ils proclamèrent un jeûne et firent comparaître Naboth devant le peuple. Alors arrivèrent les deux individus qui se placèrent en face de lui et portèrent contre lui ce témoignage. Naboth a maudit Dieu et le roi. On fit sortir Naboth de la ville, on le lapida et il mourut. Puis, en envoyant dire à Jézabel, Naboth a été lapidé et il est mort. Lorsque Jézabel fut informée, elle dit à Akab, « Va, prend possession de la vigne de ce Naboth qui a refusé de la céder pour de l'argent, car il n'y a plus de Naboth, il est mort. » Quand Akab apprit que Naboth était mort, il se rendit à la vigne de Naboth et en prit possession. Parole du Seigneur. Nous rendons grâce à Dieu.
1: Comprends ma plainte, Seigneur. Écoute mes paroles, Seigneur. Comprends ma plainte. Entends ma voix qui t'appelle. Ô mon roi et mon Dieu. Comprends ma plainte, Seigneur. Tu n'es pas un Dieu ami du mal. Chez toi, le méchant n'est pas reçu. Non, l'insensé ne tient pas devant ton regard. Comprends mon grand Seigneur. Tu détestes tous les malfaisants, tu extermines les menteurs. L'homme de ruse et de sang, le Seigneur le hait. Comprends ma plainte, Seigneur.

0: Le Seigneur soit avec vous. Évangile de Jésus-Christ selon saint Matthieu.
1: Gloire à toi, Seigneur.
0: En ce temps-là, Jésus disait à ses disciples, « Vous avez appris qu'il a été dit, œil pour œil, dent pour dent. Eh bien, moi, je vous dis de ne pas riposter aux méchants. Mais si quelqu'un te gifle sur la joue droite, tends-lui encore l'autre. Et si quelqu'un veut te poursuivre en justice et prendre ta tunique, laisse-lui encore ton manteau. Et si quelqu'un te réquisitionne pour faire 1000 pas, fais-en 2000 avec lui. À qui te demande, donne. À qui veut t'emprunter, ne tourne pas le dos. » Acclamons la parole de Dieu.
1: Bonjour, Seigneur.

La lecture de ce jour nous invite à prendre conscience de ce qui se passe en nous, de ce qui nous traverse. Acab souhaite posséder la vigne de Naboth dans notre première lecture et devant son refus s'enferme dans un caprice de petit garçon et de mauvaise humeur parce qu'il n'a pas obtenu ce qu'il voulait. Naboth est clair dans sa réponse, il est libre. Cette vigne est un héritage précieux à conserver. Jézabel apparaît comme une femme sans scrupules. Rien ne peut lui résister et elle est prête aux mensonges, aux faux procès et à tuer. Nous nous retrouvons ici au jardin d'Éden, devant ce fruit interdit à manger, où le serpent a su utiliser les mots pour qu'Adam et Ève se l'accaparent. Nous faisons tous dans nos vies l'expérience des tentations, d'une multitude de pensées bonnes ou mauvaises qui nous traversent, et cela est bien normal. Mais que faisons-nous de ces pensées? Devons-nous les suivre toutes? Devons-nous accaparer tout ce que nous voulons? Et finalement, nous sentons derrière cela que c'est notre liberté qui est en jeu. Sommes-nous libres parce que nous faisons ce que nous voulons? Ou sommes-nous libres parce que nous choisissons le bien pour nous et pour notre prochain? Nous découvrons ici dans notre lecture combien Acab n'est pas ou plus un homme libre, mais qu'il est possédé par son désir. Dans notre évangile, Jésus nous propose de grandir dans la liberté, dans cette conquête du bon et du bien. Il nous avertit que suivre la logique du œil pour œil, dent pour dent, ne peut nous satisfaire. Une autre voie est possible, celle de répondre autrement. Les exemples qu'il nous donne peuvent nous paraître à première vue impossibles à suivre. En effet, il ne s'agit pas ici de se laisser faire lorsque quelqu'un nous frappe sans réagir. Mais Jésus nous invite avec cet exemple à entrer dans sa manière de faire, aimer et aller toujours plus loin sur le chemin de l'amour. Répondre par l'amour bouscule et peut déstabiliser notre prochain. Oui, l'amour offre une autre voie que celle de la violence ou du calcul et appelle à s'engager sur un autre chemin, celui de la vérité. Acab, Jézabel sont restés enfermés dans leur logique, dans leurs pensées, dans leur violence, et n'ont pas entendu Naboth les inviter à réfléchir sur le sens du bien, de la terre, de la possession. Écoutons Jésus nous interpeller ce matin dans notre évangile et inventons avec lui une voie où l'amour est roi et nous rend libres.

Tu es béni, Seigneur, Dieu de l'univers. Nous avons reçu de ta bonté le pain que nous te présentons. Fruit de la terre et du travail des hommes, il deviendra pour nous le pain de la vie. Tu es béni, Seigneur Dieu de l'univers. Nous avons reçu de ta bonté le vin que nous te présentons. Fruit de la vigne et du travail des hommes, il deviendra pour nous le vin du royaume éternel.

0: Priez, frères et sœurs, que mon sacrifice, qui est aussi le vôtre, soit agréable à Dieu le Père Tout-Puissant.
1: Que le Seigneur reçoive de vos mains ce sacrifice à la louange et à la gloire de son nom, pour notre bien et celui de toute l'Église.
0: Seigneur Dieu, tu donnes à notre humanité la nourriture qui fortifie et le sacrement qui renouvelle. Nous t'en prions. Fais que ton secours ne manque jamais à nos corps et à nos esprits, par le Christ notre Seigneur.

Vraiment, il est juste et bon pour ta gloire et notre salut de t'offrir notre action de grâce toujours et en tout lieu. Seigneur, Père très saint, Dieu éternel et tout-puissant, par le Christ notre Seigneur. En lui, tu as voulu récapituler toutes choses et tu nous as fait partager la vie qu'il possède en plénitude. Lui qui est de condition divine, il s'est anéanti pour donner au monde la paix par le sang de sa croix. Élevé au-dessus de toute créature, il est devenu pour tous ceux qui lui obéissent la cause du salut éternel. C'est pourquoi, avec les anges et les archanges, avec les puissances d'en haut et tous les esprits bienheureux, nous chantons l'hymne de ta gloire et sans fin nous proclamons.

Le ciel et la terre sont remplis de ta gloire. Hosanna au plus haut des cieux. Béni soit celui qui vient au nom du Seigneur. Hosanna au plus haut des cieux.

toi qui es vraiment saint, toi qui es la source de toute sainteté, Seigneur, nous te prions. Sanctifie ces offrandes en répandant sur elles ton esprit, qu'elles deviennent pour nous le corps et le sang de Jésus le Christ, notre Seigneur. Au moment d'être livré et d'entrer librement dans sa passion, il prit le pain, il rendit grâce, il le rompit et le donna à ses disciples en disant « Prenez et mangez-en tous, ceci est mon corps livré pour vous ».

De même, après le repas, il prit la coupe. De nouveau, il rendit grâce, il la donna à ses disciples, en disant, « Prenez et buvez-en tous, car ceci est la coupe de mon sang, le sang de l'Alliance nouvelle et éternelle, qui sera versé pour vous et pour la multitude en rémission des péchés. Vous ferez cela en mémoire de moi. »

0: En faisant ainsi mémoire de la mort et de la résurrection de ton Fils, nous t'offrons, Seigneur, le pain de la vie et la coupe du salut. Et nous te rendons grâce, car tu nous as estimés dignes de nous tenir devant toi pour te servir. Humblement, nous te demandons qu'en ayant part au corps et au sang du Christ, nous soyons rassemblés par l'Esprit Saint en un seul corps.
1: Souviens-toi, Seigneur, de ton Église répandue à travers le monde. Fais-la grandir dans ta charité, en union avec notre pape Léon, notre archevêque Jean-Marc, et tous les évêques, les prêtres et les diacres. Souviens-toi aussi de nos frères et sœurs qui se sont endormis dans l'espérance de la résurrection. Prions pour Raphaël, Lugan et Lugan Estes. Pardon, nous prions pour Pierre et Jay, Christiane Jay et Robert Truffaut. Et souviens-toi dans ta miséricorde de tous les défunts. Accueille-les dans la lumière de ton visage. Sur nous tous, enfin, nous implorons ta bonté, spécialement pour Théophane, un enfant hospitalisé en urgence. Raphaël, Lugan, Tess, Théo, Domitille et sa famille. Permets qu'avec la Vierge Marie, la bienheureuse Mère de Dieu, avec Saint Joseph, son époux, les apôtres et tous les saints qui ont fait ta joie au long des âges, nous ayons part à la vie éternelle. Et que nous chantions ta louange et ta gloire par ton Fils Jésus le Christ.

Unis dans le même esprit, nous voulons redire ensemble en toute confiance la prière que nous avons reçue du Sauveur. Notre Père, qui es aux cieux, que ton nom soit sanctifié, que ton règne vienne, que ta volonté

0: Attendons que se réalise cette bienheureuse espérance, l'avènement de Jésus-Christ, notre Sauveur.
1: Car c'est à toi qu'appartient le règne, la puissance et la gloire pour les siècles des siècles.
0: Seigneur Jésus-Christ, tu as dit à tes apôtres, « Je vous laisse la paix, je vous donne ma paix. » Ne regarde pas nos péchés, mais la foi de ton Église. Pour que ta volonté s'accomplisse, donne-lui toujours cette paix. Conduis-la vers l'unité parfaite, toi qui vis et règnes pour les siècles des siècles.
1: Amen.
0: Que la paix du Seigneur soit toujours avec vous.
1: Et avec vous.
0: Et partageons ensemble cette paix.

Agneau de Dieu, qui enlève les péchés du monde. Agneau de Dieu, qui enlève les péchés du monde. 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

Voici l'agneau de Dieu, voici celui qui enlève les péchés du monde. Heureux les invités au repas des noces de l'agneau. Seigneur, je ne suis pas digne de te recevoir, mais dis-le par la parole que je serai guéri.

0: rassemblons notre prière. Cette communion à tes mystères, Seigneur, préfigure l'union des fidèles en toi. Fais qu'elle produise un fruit d'unité dans ton Église par le Christ notre Seigneur. Le Seigneur soit avec vous. Et que Dieu Tout-Puissant vous bénisse, le Père, le Fils et le Saint-Esprit.
1: Amen.
0: Allez dans la paix du Christ.
1: Nous rendons grâce à Dieu.
0: Et nous confions à Marie notre journée.

0: Notre-Dame de la Garde,
1: priez pour nous.
0: Notre-Dame de la Garde,
1: priez pour nous.
0: Notre-Dame de la Garde,
1: priez pour nous.
0: Reine de la Paix,
1: priez pour nous.
0: Reine de France,
1: priez pour nous.
0: Mère de l'Espérance,
1: priez pour nous.
0: Saint Joseph,
1: priez pour nous.
0: Saints et Saintes de Dieu,
2: Simone, ou toujours les porte-à-bas.
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0: 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Ave Maria.
1: Les images par lesquelles les pères de l'Église ont désigné Marie sont d'une grande richesse poétique, comme celle du jardin de délices planté par Dieu lui-même. D'un côté, il contemplait Marie et sa beauté immaculée, don de Dieu, pour la rendre digne de devenir la mère de Jésus. Mais de l'autre, ils admiraient sa foi. Car si elle n'était pas restée fidèle au don de Dieu, Marie ne serait pas devenue sainte. L'aspect qui nous touche surtout est moins sa perfection originelle que sa capacité à vivre dans une harmonie aussi profonde avec elle-même, avec Dieu et avec les autres, au point de nous provoquer à lui donner une réponse. Telle est la force de son témoignage. Devant les nombreuses suggestions qui nous viennent de l'extérieur, Marie nous ramène à l'essentiel. Elle oppose au vacarme la capacité au silence et aux recherches angoissées une attitude reconnaissante et confiante. Voilà pourquoi nous avons tellement besoin d'elle. Marie nous enseigne l'art de vivre en enfant de Dieu et elle nous pousse à le mettre en pratique. Il s'agit de faire toujours et partout le choix des valeurs de la vie et de refuser celles de la mort. Certes, nous sommes conscients que les difficultés ne manqueront pas, mais nous savons que Dieu les prendra en charge. C'est là un grand défi à la culture dominante qui croit uniquement aux forces humaines.
0: À présent, nous nous unissons en prière avec le monde entier en renouvelant notre consécration à Marie.
2: Vierge Immaculée, Mère de Dieu et de l'humanité, je t'accueille comme don de Jésus sous la croix et je me confie entièrement à toi. Je t'offre toute ma vie, ce que je suis, ce que j'aime et ce que j'ai, afin que resplendisse en moi la beauté du Christ. Aide-moi à être docile à l'Esprit et à vivre avec joie ma vocation dans l'Église, afin de collaborer à ta mission maternelle et d'orienter vers Dieu le cœur de tout homme. Toi qui as guidé Saint Maximilien Kolb pour aimer sans mesure, enseigne-moi à être témoin de l'Évangile et à faire de ma vie un don. Je te confie les personnes que je rencontrerai et je t'offre le travail, les joies et les souffrances de cette journée. Ô Marie, conçue sans péché, prie pour nous qui avons recours à toi et pour ceux qui n'ont pas recours à toi.
0: Les missionnaires de l'Immaculée Père Kolb ont présenté 5 minutes avec Marie, une réflexion sur notre consécration totale à l'Immaculée, cheminement sûr qui nous mène à Jésus.

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2: Bonjour et bienvenue dans 1000 questions à la foi, l'émission qui répond aux questions que chacun se pose sur l'Église et la foi. Nous parlerons aujourd'hui de l'homosexualité. Dans le récent débat autour du mariage pour tous, beaucoup ont en effet vu dans l'opposition de l'Église à cette loi une condamnation de l'homosexualité. Cela est-il vrai? L'Église pense-t-elle que l'homosexualité est une perversion, comme on l'a beaucoup entendu? Que dit exactement le magistère de l'Église? Pour nous aider à y voir plus clair, je reçois aujourd'hui le père Antoine Guggenheim, qui est directeur du pôle recherche du Collège des Bernardins. Père, bonjour.
3: Bonjour Sophie.
2: Merci beaucoup de venir nous expliquer comment l'Église envisage l'homosexualité. D'abord, dans quels termes la Bible évoque-t-elle l'homosexualité?
3: Je pense qu'il y a deux textes qu'il est important d'avoir en mémoire parmi beaucoup d'autres. Celui du Lévitique, qui dit que quand deux hommes sont ensemble dans une même couche, c'est abominable, qui pose donc un interdit. Et celui de Paul, dans l'Épître aux Romains, dans le prologue, qui, de la même manière que les prophètes utilisent souvent les fautes contre l'amour conjugal entre un homme et une femme pour parler des fautes de l'alliance, parle là de l'idolâtrie en la comparant à ce qui se passe dans l'homosexualité. C'est un raisonnement complexe, mais ce sont les deux lieux de l'Écriture sainte.
2: C'est pas beaucoup.
3: Alors, il y en a d'autres.
2: Il y en a d'autres, mais enfin, c'est deux lieux principaux, et finalement, on peut dire que c'est pas énorme, quand même.
3: Mais c'est une question absolument secondaire.
2: Voilà.
3: C'est une question secondaire pour la morale, et la morale elle-même n'est qu'une des pages de la Bible. Mais pour les hommes et les femmes qui le vivent, c'est important.
2: Dans les évangiles, Jésus n'en parle jamais.
3: Dans les évangiles, Jésus ne parle jamais de beaucoup de choses.
2: Dont de l'homosexualité.
3: Dont de l'homosexualité, il n'en parle pas.
2: Oui.
3: Ça ne veut pas dire qu'il n'est pas attentif aux personnes homosexuelles de son temps.
2: Parce que vous pensez qu'il en a rencontré?
3: Ben évidemment.
2: Oui, mais on n'en parle pas non plus tellement.
3: Et non, et parce que...
2: On parle beaucoup des femmes pécheresses, ça oui, mais pas de l'homosexualité.
3: On parle des femmes saintes,
2: oui.
3: Des femmes pécheresses, des hommes saints, des hommes pécheurs.
2: Oui.
3: Et on ne parle pas de l'homosexualité. Alors, la raison d'un silence est toujours la plus difficile à interpréter.
2: Bien sûr. Mais enfin, c'est quand même bien de s'en apercevoir, de ce silence, de le souligner.
3: Non, pas forcément de le souligner, parce qu'on peut toujours, en soulignant, déformer.
2: Alors, qu'est-ce qu'on
3: adapte à notre propre regard, à notre propre question et à ce qu'on porte dans notre cœur de contestation, d'accord, implicite ou explicite. C'est une habileté rhétorique.
2: Alors, si on quitte la Bible et on comprend le catéchisme, il a des paroles difficiles. Moi, j'ai lu déviation objectivement grave, dépravation grave aussi, et puis bien sûr la fameuse phrase « acte intrinsèquement désordonné ». Qu'est-ce qu'on peut en penser, Père?
3: Il est très clair qu'il n'est pas facile d'être chrétien.
2: Oui.
3: Et il est très clair qu'il n'est pas facile d'être homosexuel. Et il n'est pas facile d'être les deux. Pour des raisons qui tiennent au christianisme, qui est de fait une sagesse de vie et une espérance, mais qui porte des paroles sur tous les domaines de l'existence. Il n'est pas facile d'être un homme et une femme mariés ensemble et d'être chrétien. Et en même temps, c'est une aide. Dans le cas de l'homosexualité,

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2: M comme mère. Bien que résidant au bord de la Méditerranée, Israël n'a jamais eu le pied marin. Pour plusieurs raisons. D'abord, parce que ce n'est pas dans sa culture et dans sa tradition. Descendant des patriarches, éleveur, nomade, pérégrinant dans le désert ou dans les collines arides de Judée, il ne venait guère à un

hébreu, l'idée de naviguer sur les flots. Ensuite, parce que ce peuple a été très rapidement et pendant une longue période privé de l'accès à la mer, notamment sur toute la rive sud du pays, entre Gaza et Jaffa, à cause de la présence envahissante des Philistins. Néanmoins, au fil des siècles, les tribus bordant le lac de Galilée apprirent à pratiquer la pêche. Celle du nord-ouest a navigué sur la Méditerranée. L'emblème de Zabulon n'est-il pas un bateau à rames? Et sous l'impulsion de Salomon, on construisit sur la mer Rouge le port d'Etzion Geber qui deviendra l'Eilat moderne. À l'époque du Nouveau Testament, les choses ont évolué, puisque plusieurs des disciples de Jésus sont des pêcheurs du lac. Et Paul est un habitué des grandes traversées sur la Méditerranée, mais aussi des naufrages dramatiques. La mer fait peur. L'homme redoute sa puissance, son pouvoir dévastateur, impossible à maîtriser. On trouve la trace de cette crainte universelle dans la mythologie mésopotamienne qui personnifiait l'océan sous les traits d'une bête monstrueuse, le Tiamat, sorte de dragon dont on retrouve vraisemblablement la trace dans le Léviathan de la Bible. La mythologie d'Ougarit opposait quant à elle le dieu mer Yam au Baal qui se disputaient tous deux la puissance du cosmos. Pas de divinisation de la mer dans la Bible, où elle apparaît comme une simple créature. Dieu impose aux eaux une limite qu'elles ne franchiront plus sans sa permission dans le livre de la Genèse. Et ici, la Bible délivre l'homme d'une grande crainte. La mer est comme domptée par le Créateur. Elle ne sera plus pour l'homme un danger permanent et une force destructrice aveugle.

La mer des Reins, sorte d'immenses vasques rondes contenant de l'eau d'environ 4 mètres de diamètre et 1,50 m de profondeur, prend sa place dans le culte du Temple de Jérusalem, symbolisant peut-être cet océan primordial mis en ordre par l'œuvre créatrice de Dieu.

Malgré tout, cette mère, domptée et dédivinisée, continue à fournir dans les consciences juives une image de grand péril, de grand danger, proche du royaume de la mort. Elle rassemble les puissances adverses qui luttent contre Dieu. La perte de lumière, dès que l'eau est profonde, est aussi un aspect qui rehausse ce symbole. La mer profonde pourrait peut-être abriter les âmes des défunts attendant leur délivrance.

0: Ce symbolisme n'est pas étranger dans les textes du Nouveau Testament. La mer, en l'occurrence le lac de Galilée, reste un lieu de malédiction. Ne voit-on pas les démons supplier Jésus de les envoyer dans un troupeau de porcs qui se jettent aussitôt dans la mer et se noient? À plusieurs reprises, les disciples sont menacés par la mer. Dans les épisodes de la tempête apaisée, ou celui de Jésus venant au secours de la barque des apôtres en marchant sur les eaux. Le premier épisode montre la puissance de Jésus, qui, par sa seule parole, calme le vent et la mer. C'est dire qu'il atteste son identité de Verbe créateur à qui, comme le disent les disciples stupéfaits, même le vent et la mer obéissent, tout comme les démons lui obéissent. Le second épisode révèle que Jésus ne peut être englouti par les flots de la mort et des ténèbres. Il reste à la surface, inaccessible à leur force destructrice. C'est ici une véritable annonce de sa résurrection, résurrection que partageront tous ceux qui regardent vers lui, comme ce fut le cas de Pierre au cours de cet événement. Son annonce, extrêmement curieuse, est en premier temps pas très rassurante pour les disciples. « Je ferai de vous des pêcheurs d'hommes » ou, selon les cas, « désormais ce sont des hommes que vous pêcherez » signifie que les disciples participeront activement à cette œuvre de salut, consistant à aller rechercher les hommes prisonniers des profondes ténèbres pour les ramener à la surface, c'est-à-dire à la lumière, à la vie. Et c'est ici toute la mission de l'Église qui est annoncée. Elle devra inlassablement et avec une confiance absolue en Jésus lancer les filets pour que le plus grand nombre reçoive la parole et remonte vers la lumière de Dieu. Enfin, l'Apocalypse, qui utilise aussi cette image, « Puis je vis monter de la mer une bête qui avait 10 cornes et 7 têtes », se situe dans cette tradition. La mer recèle les forces démoniaques qui luttent contre le plan de Dieu. Mais comme elles seront vaincues, alors, Apocalypse 21, verset 1, « Je vis un ciel nouveau et une terre nouvelle. Le premier ciel avait disparu, et la mer n'était plus. Elle n'aura pourtant pas disparu, elle sera comme transfigurée en mer de cristal, étendue devant le trône de Dieu, comme un vestige de ce monde vaincu et devenu transparent à la lumière divine. »
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3: Le pape dénonce la corruption arrogante qui met tant de côté de pauvres dans le monde. Des mots forts tirés de son message pour la prochaine journée mondiale des pauvres qui a été publiée hier. Nous reviendrons en détail sur ce message où Léon XIV exhorte à écouter les plus vulnérables. Dans l'actualité internationale, l'horizon qui se dégage enfin au Moyen-Orient avec l'annonce d'un accord de paix entre les États-Unis et l'Iran. Après des semaines de pourparlers de faux espoirs, un texte qui devrait être signé vendredi prochain à Genève. Un accord qui offre aussi du répit au Liban, même s'il reste fragile. À la une également, l'ouverture ce lundi du sommet des pays du G7 à Évian sous présidence française. Et puis dans notre dossier, gros plan ce matin sur le pacte migration et asile de l'Union européenne, entré en vigueur vendredi dernier alors que le pape était auprès des migrants en Espagne. Un texte, on le verra, symbole d'un nouveau durcissement de la politique migratoire européenne.
4: Radio Vatican, le journal, Olivier Bonnel.
3: Bonjour, le Seigneur est le refuge du pauvre, tel est le titre du message du pape pour la prochaine journée mondiale des pauvres, publiée hier. Cette journée, la dixième du nom, se tiendra le 15 novembre prochain, datée de samedi 13 juin, mémoire de Saint Antoine de Padoue, saint patron des pauvres. Ce texte de Léon XIV dénonce la corruption arrogante qui engendre l'injustice sociale et instaure la domination et l'oppression, Xavier Sartre.
4: Oui, c'est le constat que Léon XIV dresse, cette corruption arrogante, aussi déplorable que discriminatoire, est encore très répandue de nos jours, écrit-il, et ce sont les pauvres qui en sont les premiers à en subir les conséquences. Or, les pauvres n'ont pas voix au chapitre. Le pape met en cause un environnement numérique qui radicalise les préjugés à leur encontre et renforce le rideau d'indifférence qui entoure leur cause. Pour eux, il ne reste plus qu'à crier vers Dieu. Se réfugier en lui, c'est trouver une protection véritable et sûre, affirme Léon XIV. Le pape qui souhaite ainsi que ces pauvres rencontrent le Christ en ceux qui se disent chrétiens. Nous aussi, nous sommes appelés à devenir pauvres et à être un refuge pour les pauvres, écrit-il. La communauté chrétienne ne peut rester insensible face à tous ceux qui se trouvent à la porte et restent invisibles aux yeux de ceux qui sont enfermés entre leurs murs. Léon XIV appelle ainsi les chrétiens à un véritable examen de conscience pour vérifier ce qu'ils sont appelés à devenir en faveur des pauvres et pour leur libération, avec ce souci de se mettre à leur place en les écoutant plutôt qu'en se contentant de parler d'eux.
3: Xavier Sartre, un message à retrouver bien évidemment sur notre site vaticannews.va. Hier, après la prière de l'Angélus, le pape a remercié le peuple espagnol pour son voyage apostolique d'une semaine qu'il a effectué dans le pays. Le Saint-Père qui a également tourné son regard et ses prières vers les Philippines, touchées par un fort séisme qui a fait au moins 61 morts et des centaines de blessés. Un horizon semble enfin se dégager au Moyen-Orient. Les États-Unis et l'Iran ont donc annoncé hier soir être parvenus à un protocole d'accord pour mettre fin à la guerre qui les oppose depuis le 28 février. Et si le texte doit être signé vendredi prochain à Genève, en Suisse, il prévoit effectivement la fin des hostilités. De nombreuses questions sont remises à des pourparlers qui doivent s'ouvrir dans la foulée. Gwendal Lavine.
5: Donald Trump présente volontiers le texte dont on ne connaît pas encore la teneur exacte comme un immense succès. Pourtant, d'après les premiers éléments communiqués, c'est surtout un retour à la situation juste avant la guerre qui se dessine. La circulation de tous les navires dans le détroit d'Ormuz pourrait reprendre dès vendredi en échange de la levée du blocus américain des ports iraniens. Mettez les moteurs en marche et que le pétrole coule à flot, écrit Donald Trump sur Truth Social. Les combats devraient aussi s'arrêter dans toute la zone, y compris au Liban où Israël s'attaque officiellement à des membres du Hezbollah soutenus par l'Iran. Mais l'État hébreu annonçait hier soir ne pas être tenu par cet accord irano-américain. On sait pourtant que c'est un point jugé non négociable par Téhéran. Les discussions sur les sujets plus techniques qui fâchent ne débuteront que dans les 60 jours pour tenter de parvenir à un accord définitif plus large. Les questions du nucléaire et de la levée des sanctions contre l'Iran les plus délicates n'ont donc pas avancé en 3 mois et demi, contrairement aux annonces de plusieurs membres de l'administration Trump sur le sujet. Gwendal Lavina, New York, Radio Vatican.
3: Et dans un message sur les réseaux sociaux, Shehbaz Sharif, le premier ministre pakistanais, médiateur incontournable entre Américains et Iraniens, a indiqué que les deux parties ont déclaré la cessation immédiate et permanente des opérations militaires sur tous les fronts, y compris au Liban. La fin des combats a été proclamée au Liban après une frappe israélienne hier sur la banlieue sud de Beyrouth et l'annonce par Téhéran de son intention de riposter, une riposte qui n'a finalement pas eu lieu. Les précisions à Beyrouth de Paul Ralifé.
6: La presse libanaise estime dans son ensemble que l'accord sur la fin de la guerre est défavorable à Israël, qui a essayé jusqu'à la dernière minute de le torpiller, ou du moins d'imposer sa propre interprétation du texte. C'est dans ce cadre que s'inscrit la dernière frappe dimanche sur la banlieue sud de Beyrouth, qui a eu lieu clairement sans le feu vert américain, provoquant la colère de Donald Trump. Le quotidien francophone L'Orient le Jour, résolument hostile au Hezbollah, écrit que Benjamin Netanyahou perçoit l'accord irano-américain comme le prélude à une défaite politique et électorale. Surtout qu'il est contraint de mettre fin à ses opérations militaires au Liban. Effectivement, l'annonce de la fin de la guerre intervient alors que l'armée israélienne était engagée dans une course contre la montre pour essayer d'encercler la ville de Nabatieh et d'atteindre les collines Ali Taher, un des principaux bastions du Hezbollah dans le sud du Liban. Le cessez-le-feu a brutalement interrompu cette vaste offensive. Le quotidien Al-Akhbar, proche du Hezbollah, croit savoir que l'Iran a accepté d'annuler sa riposte en contrepartie de concessions supplémentaires de dernière minute de la part de Washington. Téhéran aurait ainsi obtenu la fin des opérations militaires sur l'ensemble du champ de bataille libanais et non seulement l'arrêt des frappes sur Beyrouth. Paul Khalife, Beyrouth, RFI pour Radio Vatican.
3: Et après l'annonce de cet accord, la France, le Royaume-Uni, l'Allemagne et l'Italie saluent dans un communiqué commun une opportunité pour restaurer la stabilité régionale et stabiliser l'économie mondiale. Les quatre pays européens se disent prêts à travailler aux côtés des États-Unis, de l'Iran et des partenaires régionaux pour consolider la paix dans la région. Cet accord sera, à n'en pas douter, à la table du sommet des pays du G7 qui se retrouve ce lundi et jusqu'à mercredi sous présidence française dans la station thermale d'Évian-les-Bains, sommet sous très haute sécurité. Initialement, le président français Emmanuel Macron voulait faire de ce sommet qui donne la priorité à la réduction des déséquilibres économiques mondiaux, mais le sommet risque d'être supplanté par les crises géopolitiques comme les conflits en Ukraine ou au Moyen-Orient. La correspondance de Marie-Christine Bonzon.
7: C'est dans un palace bunkérisé que vont se retrouver les dirigeants de la France, des États-Unis, du Canada, du Royaume-Uni, de l'Allemagne, de l'Italie et du Japon. Pas moins de 18 000 membres des forces de sécurité sont déployés dans et autour d'Évian, soit deux fois plus que la population de cette station thermale. Pour le moment, les seuls troubles à l'ordre public se sont déroulés sur les rives helvètes du lac Léman, à Genève, où des milliers de manifestants altermondialistes et anticapitalistes ont défilé, certains lançant des pierres et autres projectiles contre la police qui a répliqué avec les gaz lacrymogènes. Emmanuel Macron souhaite que la priorité du G7 soit ce qu'il appelle la réduction des déséquilibres macroéconomiques mondiaux. Et dans cette perspective, il a inclus le Kenya, l'Égypte et les autres pays invités dans la préparation du sommet. Mais les crises et défis géopolitiques vont probablement dominer les discussions. L'Ukraine et l'Iran figurent ainsi au menu du dîner de travail des 7 ce soir, en même temps que les relations avec la Chine. Quant à la journée de demain, elle sera surtout consacrée à l'Ukraine. La France et les autres alliés des États-Unis veulent notamment obtenir du président Donald Trump des avancées sur le dossier ukrainien, mais aussi sur le déminage du détroit d'Ormuz. Marie-Christine Bonzon pour Radio Vatican.
3: L'Ukraine qui sera l'un des sujets de ce G7. Le président Volodymyr Zelensky a été convié. L'Ukraine, une nouvelle fois la cible d'une pluie de drones et de missiles russes. Ces dernières heures, on dénombre au moins 9 morts à Kiev et à Kharkiv, la grande ville du nord-est du pays. Dans la capitale ukrainienne, la cathédrale orthodoxe de la Laure des Grottes, affiliée à l'église orthodoxe ukrainienne depuis mai 2022, a été visée cette nuit. Un vaste incendie s'y est déclaré. Le premier ministre britannique Keir Starmer salue une nouvelle ère de coopération entre le Royaume-Uni et le Japon. Les deux pays ont signé hier de nombreux accords économiques et technologiques, comme par exemple le développement d'un projet de 10 milliards d'euros d'offshore éolien. La chef du gouvernement japonais, Sanae Takashi, était à Londres à cette occasion. Elle sera ce matin à Rome, avant de se rendre à Évian pour le G7. Rome, où se trouve également le président sud-coréen Lee Jae-myung. Il sera reçu ce matin au Vatican par le pape. Il a assisté hier à une messe pour la réconciliation entre les deux Corées, messe célébrée par le cardinal Lazaro Yu Heung-sik, le préfet du dicastère pour le clergé et l'archevêque émérite de Daejeon en Corée du Sud. Plus de détails à retrouver sur vaticannews.va. Vendredi dernier, alors que le pape était encore à Tenerife, aux Canaries, pour y rencontrer des migrants, le pacte européen sur la migration et l'asile est entré en vigueur. Il avait été adopté il y a 2 ans, un accord entre les pays membres de l'Union européenne qui vise à harmoniser les contrôles aux frontières et à répartir l'accueil des demandeurs d'asile. L'an passé, l'Union européenne a enregistré près de 670 000 premières demandes d'asile et 178 000 franchissements irréguliers de ses frontières. Parmi son volet de réforme, le pacte prévoit de raccourcir les délais de traitement de 7 jours suivant l'arrivée du demandeur d'asile, améliorer le système commun de suivi et à constituer un fonds de solidarité financière entre pays membres. Les États qui refusent d'accueillir sur leur territoire un quota de demandeurs d'asile devront ainsi contribuer financièrement à sa prise en charge par les autres pays. Ce pacte reste l'un des textes les plus controversés de la Commission et vise à élargir considérablement les pouvoirs d'expulsion. C'est un nouveau durcissement de la politique migratoire européenne, selon notre invité Denis Duez. Il est professeur de sciences politiques à l'Institut d'études européennes de l'UCL Louvain-Saint-Louis-Bruxelles et coordonne le centre d'excellence Jean Monnet.
8: Alors, ce que l'on appelle rendre une politique d'asile et d'immigration plus efficace passe en réalité très largement par un durcissement de la politique d'asile et d'immigration. L'ensemble des textes qui composent le pacte vont tous un peu dans le même sens. Ils visent à organiser le tri des personnes accédant au territoire ou se présentant aux frontières extérieures sans les titres requis pour pouvoir entrer dans l'Union européenne, pour pouvoir renvoyer le plus grand nombre vers l'extérieur de l'Union européenne. Il y a des dispositifs en matière de retour, il y a des dispositions sur l'instrumentalisation des migrations. C'est un tour de vis, en fait.
9: Quels sont les moyens mis en œuvre? Est-ce qu'ils répondent vraiment aux problèmes aujourd'hui? En somme, n'est-ce pas déjà une solution dépassée?
8: Les dispositions qu'on met en place avec le pacte, très honnêtement, ont assez peu de chances de produire les effets recherchés. La mobilité humaine, les migrations, l'exil, dans le cas des réfugiés, sont des phénomènes qu'on ne peut pas véritablement bloquer. Donc l'idée qu'on pourrait fermer les frontières de l'Europe aux réfugiés et aux migrants est une illusion. Donc c'est plutôt un dispositif qui est voué à échouer, en réalité, comme toutes les politiques de durcissement qui ne vont au final que détériorer la situation sécuritaire, de droit des ressortissants des pays tiers, et aussi d'une certaine façon mécontenter les opinions publiques qui peut-être, celles qui étaient demandeuses d'un durcissement, se voient déçues par quelque chose qui ne fonctionne pas véritablement.
9: Des ONG ont alerté sur le risque de décisions superficielles, des dossiers trop vite refoulés en raison des délais compressés. Est-ce que le respect des droits humains risque de pâtir de ces nouvelles normes ?
8: Il fait peu de doute que les droits humains vont pâtir de ces nouvelles normes. Donc, par exemple, la procédure de filtrage, donc ce tri des migrants à la frontière, doit se faire extrêmement rapidement. Et le risque, c'est l'accélération des procédures. On l'a vu dans ce qu'on appelait les hotspots après la crise de 2015, avec des demandes qui sont traitées extrêmement vite. Donc, on utilise en particulier ce concept de pays d'origine sûr ou pays tiers sûr. Donc, une personne qui serait passée avant d'arriver en Europe dans un pays où il aurait pu demander l'asile parce que c'est un pays que l'on considère comme sûr, ben cette personne ne voit même pas sa demande examinée. Il est directement renvoyé dans ce pays tiers par lequel il est passé. Ça contrevient au principe de l'examen individuel des dossiers de demandeurs d'asile qui suppose d'avoir le temps de préparer son dossier, d'avoir accès à une assistance juridique si nécessaire, etc., etc.
9: Est-ce que l'Union européenne envisage des processus de renvoi des migrants dans des pays tiers? Un précédent au Royaume-Uni avait fait scandale en expulsant des migrants au Rwanda. Est-ce que ça viendra en Union européenne?
8: Oui, c'est en fait cette idée-là. Alors le Royaume-Uni, c'était un tout petit peu différent. Le Royaume-Uni avec le Rwanda, l'idée c'était que les demandes d'asile seraient examinées au Rwanda. Ici, les hubs envisagés par le nouveau règlement sur le système commun en matière de retour des ressortissants de pays tiers en situation régulière, il suppose plutôt de renvoyer des personnes qui sont des déboutés du droit d'asile ou des personnes en séjour irrégulier et de les envoyer dans des centres en dehors de l'Union européenne. Et là aussi, l'idée, c'est, pour le dire simplement, loin des yeux, loin du cœur et loin de l'état de droit d'une certaine façon. Ce ne sera jamais dit, mais c'est sans doute un petit peu la logique qui se cache derrière tout ça. Ça a peu de choses de fonctionner aussi, peu de chances de fonctionner exactement comme ce que je vous expliquais avant. Ça ne règle pas le problème, parce que le problème, c'est qu'on n'arrive pas à expulser les personnes vers leur pays d'origine, parce que les pays d'origine ne veulent pas reprendre leurs nationaux. Si vous envoyez ces personnes dans des pays tiers et que de là, elles ne peuvent pas repartir vers leur pays d'origine, vous allez juste créer des centres de transit qui vont être très rapidement saturés et provoquer des situations qui seraient comparables à celles du camp de Moria en Grèce il y a quelques années. On leur trouvait 15-16 000 personnes alors qu'il y avait 2 000 places à l'origine.
3: Voilà, le pacte européen sur la migration et l'asile à la une de notre dossier ce matin. Interrogé par Cécile Mérieux, Denis Duez, professeur de sciences politiques à l'Institut d'études européennes de l'UCL. Louvain et coordinateur du Centre d'excellence Jean Monnet à Bruxelles était l'invité de Radio Vatican.

En ce temps-là, Jésus disait à ses disciples : Vous avez appris qu'il a été dit œil pour œil et dent pour dent. Eh bien moi, je vous dis de ne pas riposter aux méchants. Mais si quelqu'un te gifle sur la joue droite, tends-lui encore l'autre. Et si quelqu'un veut te poursuivre en justice et prendre ta tunique, laisse-lui encore ton manteau. Et si quelqu'un te réquisitionne pour faire 1000 pas, fais-en 2000 avec lui. À qui te demande, donne. À qui veut t'emprunter, ne tourne pas le dos.

Et moi, je vous dis de ne pas riposter aux méchants. Ne ripostez pas. Comment s'y prend le Christ? Comment le Christ agit à travers les menaces, les injures, les colibés, à travers tout ce qu'il vit chaque jour, chaque moment? Comment nous pouvons contempler le Christ? Le Christ, il parle, il répond aux questions qui lui sont posées, il se défend, on pourrait le dire d'une certaine manière, jusque dans ses actes. J'ai prêché la parole dans les synagogues, pourquoi me frappez-vous? Il justifie ses actes, ses gestes. J'ai guéri aujourd'hui un jour de sabbat. Comment peut-on laisser une personne abandonnée ou sa brebis ou quelqu'un de cher? Jésus donne un sens et une raison. Vivre face à Jésus, c'est reconnaître que Dieu tire un bien de tout et du mal. Et nous-mêmes, vous et moi, mes amis, nous sommes ces instruments, ces acteurs. Comme dit saint Paul, nous coopérons à l'amour, à la grâce de Dieu. Nous laissons passer par nos mains, nos voix, notre pensée, nos actes, ce que Dieu fait, ce que l'Esprit de Dieu veut faire à travers nous. Se dire aujourd'hui, je suis la voix de Dieu, la main de Dieu, la pensée de Jésus. Quelle, justement, parole qui peut nous encourager, nous stimuler à vivre encore plus de Jésus-Christ aujourd'hui. Bonne journée.

notre Père, qui es aux cieux. Que ton nom soit sanctifié. Que ton règne vienne. Que ta volonté soit faite sur la terre comme au ciel. Donne-nous aujourd'hui notre pain de ce jour. Pardonne-nous nos offenses, comme nous pardonnons aussi à ceux qui nous ont offensés. Et ne nous laisse pas entrer en tentation, mais délivre-nous du mal. Car c'est à toi qu'appartiennent le règne, la puissance et la gloire pour les siècles des siècles. Amen.

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0: Bonjour, aujourd'hui nous fêtons les Germaines, prénom assez fréquent au début du XXe siècle et qui est complètement tombé en désuétude. Sainte Germaine de Pibrac est une sainte populaire. Humble bergère méprisée, morte à 22 ans, à qui l'on attribue depuis de nombreux miracles. Nous sommes au XVIe siècle, à la campagne, dans un village près de Toulouse. La petite Germaine naît avec une difformité. Sa main droite est atrophiée. Lorsqu'elle a à peine 3 ans, sa mère meurt et son père, laboureur, la délaisse. Assez vite, il se remarie et sa nouvelle femme chasse la petite Germaine de la maison et l'oblige, comme dans l'histoire de Cendrillon, à vivre dans un endroit exigu sous l'escalier. Nourrie seulement de pain dur, Germaine garde les moutons le jour. Et le soir, elle sert sa famille. Il lui est aussi interdit de parler à sa belle-mère et à ses enfants. Très pieuse, elle égrène le chapelet et va très tôt à la messe en cachette. Douce et patiente, son visage, dit-on, était rayonnant malgré tous les sévices qu'elle subissait. La légende raconte qu'un jour, alors qu'elle allait à la recherche d'un mendiant pour lui donner de son pain qu'elle avait caché dans son tablier, elle fut poursuivie par sa belle-mère un bâton à la main. Quand celle-ci rattrape Germaine, elle lui demande violemment d'ouvrir son tablier pour voir ce qu'elle cachait. Et une brassée de roses tomba sur la terre qui était encore gelée. Miracle des roses, également raconté pour d'autres saintes comme Élisabeth de Hongrie, Élisabeth du Portugal ou Sainte Roseline. Depuis lors, Sainte Germaine est la patronne des déshérités, des méprisés, qui mettent leur force dans le Seigneur.

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2: Bonjour, ici l'abbé Thierry Laurent, curé de la paroisse Saint-Roch à Paris. Le Sacré-Cœur de Jésus. Une fête assez récente dans l'Église. Récente veut dire la fin du XVIIe siècle et puis établie pour l'Église universelle en 1856 par le bienheureux pape Pie IX. Et donc, cette fête assez récente engendre quand même deux questions. La première, est-ce que Jésus, est-ce que Dieu lui-même, pur esprit, a-t-il un cœur? Est-ce que c'est pas un peu une vision anthropomorphique? Et puis, si oui, eh bien, qu'est-ce que ça nous apprend de Dieu? Alors, la première question, effectivement, Dieu qui est pur esprit n'a pas un cœur d'abord comme le nôtre, et pourtant nous l'avons déduit tout simplement de la lecture de la Bible. L'Écriture sainte nous introduit petit à petit dans l'idée que Dieu nous aime. C'est-à-dire que Dieu n'est pas seulement un créateur qui se désintéresse de sa création ou qui nous aurait créé extérieurement à lui sans intérêt particulier, sans volonté particulière, par accident. Non, Dieu nous a voulu. Dieu qui est un être nécessaire, c'est-à-dire qui n'a besoin de rien, nous a donc créé sans avoir besoin de nous. C'est déjà la marque de l'amour. Ensuite, vous le savez bien, en lisant la Genèse, on apprend que la création de Dieu a été empêchée de fonctionner comme elle avait été établie dans le jardin d'Éden par le péché de l'homme. Et pourtant, Dieu ne s'est pas récrié contre l'homme en changeant sa création, il l'a récupérée. Dès la Genèse, il nous est annoncé qu'il enverrait son fils, dit-il au serpent, « Je mettrai une inimitié entre toi et la femme ». Entre sa descendance et ta descendance, elle écrasera la tête du serpent et sa descendance au serpent mordra au talon. C'était déjà l'annonce de la venue du Christ. Dieu n'a jamais cessé de nous aimer malgré le péché. Il va le montrer à travers toute l'histoire de l'humanité. Je ne citerai que Noé. Le mal déborde le cœur de l'homme. Le déluge est prêt à déborder le monde et à l'engloutir, et Dieu, une fois de plus, sauve son peuple par Noé. Il fait une sorte d'alliance avec Noé. Et puis Dieu, voulant nous montrer qu'il nous aimait vraiment, décide que pour l'incarnation de son Fils, il susciterait un peuple. Pas une idée, pas un message, un peuple réel, le peuple hébreu. En Abraham, il va créer, on peut dire créer un peuple, car vous le savez, toute l'histoire commence avec un vieillard et une vieille femme stérile. Impossible de créer un peuple à partir de là. Ta descendance sera plus nombreuse que les étoiles du ciel. Parole un peu folle pour l'esprit humain, et pourtant, c'est la promesse de Dieu. Et puis, Dieu ne va cesser d'aimer son peuple, même s'il n'est pas toujours fidèle, même s'il récrimine contre lui. Dieu va réaliser, il l'aime vraiment, et il fait naître son fils bien-aimé, la deuxième personne de la Trinité, dans ce peuple hébreu, pour qu'il nous montre son cœur, pour qu'il nous montre qu'il nous aime vraiment. En Jésus, nous avons la certitude que Dieu nous aime, et même qu'il a voulu nous aimer avec un cœur humain, à la fois pour nous montrer son amour, et à la fois pour nous indiquer le mode de l'amour de Dieu. Saint Matthieu, chapitre 11, verset 25, le Seigneur dit à ses disciples, « Apprenez de moi que je suis doux et humble de cœur. » Bien sûr, le moment le plus incroyable, c'est en Jean 19, 35, lorsque l'on perce le cœur de Jésus, il en sort du sang et de l'eau. Oui, il a un vrai cœur qui a souffert, un vrai cœur humain. Et en Jean 20, 25, après qu'il soit ressuscité, le Seigneur apparaît à ses disciples, et vous le savez, il va apparaître tout particulièrement à saint Thomas, et il va lui dire, « Touche mes mains et mes plaies, mets ta main dans mon côté. » Saint Thomas peut entrer dans le cœur ouvert du Christ. En fait, c'est ça que le Sacré-Cœur nous apprend. C'est que Dieu nous aime vraiment d'un cœur blessé, d'un cœur d'où il est sorti du sang et de l'eau, un vrai cœur humain qui ne cesse de déborder sur nous. À quoi sommes-nous introduits dans cette fête du Sacré-Cœur? En fait, on le lit dans la préface, vous pouvez le prendre dans vos missels, reprenez la préface de la messe du Sacré-Cœur. C'est fait pour que nous puissions lever les yeux vers le Seigneur et puiser la joie aux sources du salut. Oui, le cœur de Dieu est pour nous la source du salut. De ce cœur, il sort du sang et de l'eau, et les pères de l'Église y ont vu les sacrements de l'Église qui sont vivifiés. Le Christ les a établis durant sa vie. Allez de toutes les nations, faites des disciples, baptisez au nom du Père, du Fils, Saint-Esprit, pardonnez les péchés, imposez les mains. Il a établi, il a sanctifié le mariage, il a appelé ses disciples au sacerdoce et a établi l'Eucharistie pour qu'il leur laisse à célébrer. Et tous ces sacrements établis par le Seigneur sont comme vivifiés charnellement par le cœur ouvert de Dieu, d'où il sort du sang et de l'eau. Cette eau qui nous lave, c'est l'eau du baptême. Nous sommes pourtant appelés à baptiser au nom du Père, du Fils et du Saint-Esprit, à baptiser dans l'Esprit. Et pourtant, nous avons gardé l'eau qui a jailli du cœur du Christ, comme lui-même fut baptisé d'ailleurs dans l'eau. Et puis le sang qui sort de son cœur, c'est le sang sauveur, comme tous les Hébreux le savent. C'est le sang de l'agneau répandu sur le linteau des portes en Égypte qui a sauvé le peuple hébreu, qui n'a pas été frappé de la mort, de l'ange de la mort qui passait et qui, voyant le sang de l'agneau, s'est détourné. Eh bien, c'est ce même sang de l'agneau de Dieu, le Christ, notre Seigneur, répandu sur le bois de la croix, qui nous sauve et qui nous est redonné à chaque messe, qui nous est redonné présent à chaque messe. Ce sang est une vraie nourriture, comme il le dit en Saint Jean au chapitre 6, il nous fortifie et il nous nourrit de son sang. Alors voilà ce que nous contemplons dans cette fête, comme je l'ai dit, si récente du Sacré-Cœur et à la fois dont le sens est si ancien, qui n'est en fait que la manifestation de la compréhension que nous avons de l'amour de Dieu. Ce n'est pas pour rien qu'elle est placée à ce moment de l'année liturgique. Alors que nous avons célébré avec joie la résurrection du Seigneur à Pâques, que nous l'avons vu monter au ciel, corps et âme, donc avec son cœur humain aussi, assumé en Dieu, que la Pentecôte nous a promis l'Esprit-Saint venu en nous, que nous avons ensuite contemplé la Sainte Trinité, c'est-à-dire Dieu en lui-même, l'échange d'amour du Père au Fils par l'Esprit, de la joie qui est en eux, que nous avons alors célébré Corpus Christi, la fête du corps et du sang du Seigneur, où nous avons accès à cette Sainte Trinité par l'Eucharistie qui vient à nous, il était normal que dans le vendredi qui suive la fête du corps et du sang du Seigneur, nous contemplions le Sacré-Cœur de Jésus qui nous aime vraiment et qui vient à nous. Voilà ce qu'est cette fête. Le pape François, le 5 juin dernier, a promis que pour le prochain septembre, nous aurions de nouveau encore un texte, une exhortation apostolique sur le Sacré-Cœur. Eh bien, nous n'avons pas fini de méditer, de découvrir l'amour de Dieu pour nous, et c'est notre joie de savoir que le Sacré-Cœur de Jésus peut transformer mon cœur.
3: Merci à l'abbé Thierry Laurent, curé de Saint-Roch à Paris.

0: Votre invité, Vincent Jauvert, grand reporter, ancien chef du service étranger au Nouvel Obs et auteur de Kremlin confidentiel, c'est aux éditions Albin Michel.
1: Bonjour Vincent Jauvert.
2: Bonjour.
1: Et merci beaucoup d'avoir accepté notre invitation ce matin. Merci. Donald Trump et Volodymyr Zelensky se retrouveront au G7 demain à Évian. Un G7, c'est une affaire de personne, en particulier quand Donald Trump est dans l'équation. Pensez-vous que Zelensky parvienne à faire un deal pour la paix et qu'est-ce qui s'y oppose ?
2: Un deal pour la paix avec Trump, c'est pas suffisant parce qu'il manque un personnage qui est Vladimir Poutine, qui à mon sens, je pense qu'on va en reparler, n'est pas du tout prêt à faire la paix. Ce n'est pas son intérêt personnel, l'intérêt de son clan. Néanmoins, il semble que Donald Trump ait envie de passer à autre chose. La guerre qui reste, qui continue, malgré ce qu'il avait promis, c'est très mauvais pour lui. Donc il va essayer, très mauvais pour lui, notamment pour les midterms. Mmh. Et donc, il va sans doute essayer, mais je vois pas comment Poutine accepterait.
1: Parce qu'effectivement, l'intérêt de Trump, c'est la paix. L'intérêt de Zelensky, c'est la paix. On va s'intéresser avec vous à Vladimir Poutine et à sa personnalité. Le G7 commence aujourd'hui à Évian. Et en milieu de semaine, Vladimir Poutine organise son propre sommet avec l'ASEAN, l'Association des nazis d'Asie du Sud-Est. Officiellement, pour célébrer 35 années de relations diplomatiques entre l'ASEAN et la Russie. Quel sens donner à ce contre-sommet ? Vladimir Poutine veut montrer que c'est lui qui a le pouvoir dans la partie orientale de l'Europe.
2: Oui, il y a cette idée que c'est la partie qui monte. C'est le monde est en train de basculer vers l'Asie. Et donc Poutine veut montrer qu'il est à la tête, ou du moins qu'il est partie prenante et de manière considérable dans cette partie du monde. Il veut montrer surtout qu'il n'est pas isolé, ce qui est le cas. Il n'est pas isolé.
1: Il n'est pas isolé parce qu'il a la Chine.
2: Il a la Chine, c'est quand même pas rien. Et donc, il n'est pas isolé. Simplement, on sait ce que valent les accords entre dictatures. Ça vaut un moment. Et puis, si les intérêts sont très divergents à un moment...
1: Parce que Vincent Jauvert, il a la Chine, certes, avec lui, mais la Chine discute tout autant avec Donald Trump. On se rappelle concomitamment de la visite de Donald Trump, puis celle de Vladimir Poutine il y a quelques semaines.
2: Oui, mais la Chine aide militairement. Vladimir Poutine n'aide pas militairement, c'est le mot qu'on puisse dire, les États-Unis. Donc, il y a une alliance, il le répète. Alors, il n'y a pas une alliance militaire signée, mais il y a de fait une alliance... Il y a une alliance de régime, une alliance de personnes. Or, dans ces régimes autoritaires, centrés sur un leader, c'est très important. J'avais découvert que Poutine et Xi étaient les dirigeants qui s'étaient le plus vus depuis 2012, l'arrivée de Xi au pouvoir, de tous les dirigeants du monde, une cinquantaine de fois. C'est considérable.
1: C'est plus, par exemple, que le couple franco-allemand ou
2: que... Plus que tous les dirigeants au monde cumulés. Et avec deux pays qui sont gigantesques. Donc ça dit quelque chose. Ces deux hommes-là, en dehors de leur intérêt, des intérêts de leur pays, ont un lien personnel, manifeste, qui est un problème pour l'Occident.
1: Les intérêts, parlons-en, Vincent Jauvert, puisque la fin de la guerre au Moyen-Orient, ou en tout cas en Iran, pourrait signifier des conséquences économiques mauvaises pour la Russie, qui a beaucoup bénéficié de cette guerre. Est-ce que Vladimir Poutine raisonne avec ce critère de l'économie ? On sait que Donald Trump le fait. Est-ce le cas de Vladimir Poutine ?
2: Il ne pense qu'à ça. En tout cas, il ne pense qu'au flux financier, Vladimir Poutine. D'abord pour ce qu'on sait, c'est-à-dire pour financer la guerre, et évidemment pour son budget, c'est pas bon d'avoir un prix du pétrole, des hydrocarbures qui baissent, puisque il n'a pas fait autre chose pour son pays que de développer la production ou l'extraction de des hydrocarbures, rien d'autre. Est-ce que vous connaissez un produit russe que vous achetez dans un magasin? Pas un seul. C'est quand même incroyable. En 25 ans de pouvoir, 26 ans de pouvoir. Et puis il y a les flux personnel et les flux de son clan. C'est un pouvoir mafieux. C'est-à-dire que Poutine est arrivé au pouvoir avec une quinzaine de copains, on ne peut pas les appeler autrement, qui restent au pouvoir 26 ans après.
1: Qui sont encore là, cette quinzaine de copains ?
2: La même. Les mêmes. C'est une histoire extraordinaire.
1: Parce qu'on a plutôt l'image d'un Vladimir Poutine qui tue ses proches.
2: Ah non, du tout. Les mafieux ne tuent pas ceux qui respectent le contrat. ce qu'il reste.

0: respecte pas. Ils sont tués. Mais non, ses amis sont tous les... C'est hallucinant, cette affaire. Un jour, Tolstoï le racontera dans 20 ou 30 ans, ou dans 40 ans. Ils sont là depuis 1992, autour de lui.
1: Mais Vincent Jevers, si vous dites que l'économie est si importante pour Vladimir Poutine, pourquoi...
0: Les flux financiers.
1: Pourquoi le président russe se targue-t-il tant de parler d'idéologie, parfois de baptême de la Sainte-Russie? On l'entend parler comme ça.
0: Parce qu'il veut garder le pouvoir. Et que, pour garder le pouvoir, il lui semble de plus en plus important de manipuler l'opinion publique, d'aller dans son sens, et de, il va jusqu'à dire aujourd'hui, tout de même, hein, que l'Occident est Satan. Les Occidentaux sont satanistes. Pour arriver à avoir un minimum de cohésion derrière lui, d'adhésion, je ne dirais pas de popularité, on emploie souvent ce terme pour Poutine, il n'est pas populaire, les gens adhèrent à peu près, ou ont adhéré pendant assez longtemps, mais pour ça, il faut une campagne de propagande considérable. Et il lui faut des soutiens dans la société civile, et donc il a trouvé dans l'Église orthodoxe, en tout cas dans sa direction, des gens qui ont trouvé leur propre intérêt à le soutenir.
1: Et c'est le cas du patriarche Kirill, intéressons-nous à ce personnage à la tête du patriarcat russe orthodoxe. Le patriarche Kirill est-il un authentique chrétien?
0: Oh, je ne serais pas capable de dire s'il est un vrai ou faux chrétien.
1: Ma question est volontairement
0: orientée. Oui, je comprends bien. En tout cas, c'est un ancien... on ne sait pas exactement si c'est un ancien membre du KGB, mais c'est un ancien informateur des services de renseignement russes, ce qui ne voulait pas dire à l'époque qu'il était très lié au régime. Il y avait souvent des accords qui étaient, comment dire, il était un peu obligé s'il voulait continuer. Lui est un idéologue de la grande Russie. C'est un idéologue du poutinisme, c'est un soutien sans faille de Poutine. Il a déclaré que la guerre en Ukraine était une guerre sainte. Donc, tout ça pour le maintien du régime, qui est l'obsession de ce groupe. Ce groupe est terrorisé par l'idée qu'il pourrait un jour être renversé, soit par le peuple, soit par un coup d'État.
1: Et ça, on va y revenir parce que c'est très intéressant, et vous révélez d'ailleurs...
0: Et il en fait partie, lui. Hein.
1: ...que Vladimir Poutine, il regarde parfois des vidéos de dictateurs qui se sont fait renverser, en particulier dictateurs libyens.
0: Absolument.
1: Mais on va y revenir dans quelques minutes avec vous, Vincent Jevers, mais je voudrais qu'on reste sur le patriarche Kirill, parce que cette personnalité est quand même assez intrigante pour nous, Européens, pour qui évoluons dans un milieu où le religieux et le pouvoir temporel, c'est deux choses très séparées. En quoi Kirill fait-il de la politique au quotidien?
0: Je pourrais vous poser la question inverse. En quoi ne fait-il pas de la politique?
1: Il ne fait que ça.
0: Il ne fait que ça. C'est un des piliers du régime Poutine qui a comme mission de tenir une partie, celle qui est croyante ou qui est pratiquante de la Russie, de la tenir auprès du régime. Après, est-ce qu'il est vraiment chrétien?
1: Bon, et comment ça se matérialise?
0: Mais comme je viens de vous le dire, par exemple, sur le fait de dire que la guerre de Poutine est une guerre sainte, ce qui l'aide beaucoup, Poutine, parce que je vous rappelle que c'est une guerre qui devait durer 2 jours. Et donc, il a fallu ensuite changer complètement de narratif. Et donc, il a fallu inventer cette idée que c'était l'Occident qui avait attaqué, ce qui était quand même assez assez fort. Ce régime-là, il sait produire des hydrocarbures et de la manipulation de l'opinion. Eh bien, le patriarche fait partie de l'organisation de la manipulation de l'opinion.
1: Vous disiez que Vladimir Poutine s'entoure donc d'une quinzaine de fidèles. Pour autant, c'est lui qui a le pouvoir et les pleins pouvoirs. Pourquoi ne tue-t-il pas les fidèles? Ou plutôt, pourquoi les fidèles ne cherchent-ils pas parfois à renverser le tsar?
0: Alors, ce sont deux choses différentes. Hein. Lui ne tue pas, il ne tue pas ceux qui lui sont fidèles. C'est un chef de clan mafieux. Donc, les chefs de clan mafieux, si les gens autour de lui sont fidèles, ben, on va pas les tuer parce que les autres vont se méfier, ils vont commencer à se retourner contre lui. On ne sait pas si, à l'intérieur du clan, certains n'ont pas envie de prendre le pouvoir. Il y a eu cette fameuse note dont on a beaucoup parlé il y a quelques semaines, disant que l'un des membres du clan avait envie de renverser Vladimir Poutine, l'ancien ministre de la Défense. J'en doute, parce qu'il est vraiment l'un des plus proches depuis très longtemps. Mais enfin, pourquoi pas, hein, on est trahi que par les siens. Donc, mais ils n'y ont pas intérêt pour l'instant. Ils ont gagné beaucoup d'argent. Ils sont propriétaires. On l'a vu, et c'était un des très très rares avantages de cette guerre en Ukraine, et de la saisie des biens. Et il y a eu des saisies de biens. Ils étaient propriétaires de yachts valant plusieurs centaines de millions d'euros. Tous. Je ne sais pas si vous imaginez ce que ça représente. Alors évidemment, c'est pas Elon Musk, mais enfin, c'est tout de même des gens très très riches. Donc pourquoi, grand Dieu, irait-il s'opposer à Vladimir Poutine? Sauf si à un moment, eh ben évidemment, l'économie va très très mal et qu'il commence à avoir des problèmes financiers importants. Ils ont été embêtés par le fait de ne plus pouvoir voyager à l'étranger, et notamment en France, ou enfin, dans les pays où il fait bon vivre. Mais enfin, bon, ils se sont fait une raison et puis ils ont pu aller ailleurs.
1: Et à contrario, pourquoi reste-t-il à ce point fidèle à Poutine? C'est parce qu'il leur a fait gagner de l'argent. Se pose donc la question, Vincent Jauvert, de l'intérêt pour la paix de Vladimir Poutine. On sait qu'on s'enrichit plus en temps de paix qu'en temps de guerre.
0: Ça dépend qui, d'abord. L'industrie de l'armement, c'est pas le cas. L'industrie de l'armement, c'est 40% du produit intérieur brut russe aujourd'hui. Vladimir Poutine et son clan sont sur un vélo dont ils ne peuvent descendre. 26 ans de pouvoir, que je raconte dans mon livre, c'est 26 ans de resserrement de la répression et 26 ans de montée en puissance de la guerre. Tout ça pour garder le pouvoir. Il ne peut plus revenir en arrière. Le dentifrice est sorti du tube. S'il revient en arrière, il se souvient que des leaders qui l'ont précédé, russes, sont tous tombés lorsqu'ils ont perdu une guerre ou lorsqu'ils ont reculé. Tous.
1: Vous écoutez RCF Notre-Dame, nous sommes avec Vincent Jauvert, l'invité de la matinale. Il publia un livre sur Vladimir Poutine, ça s'appelle Kremlin confidentiel aux éditions Albin Michel. Vladimir Poutine est angoissé par l'idée de perdre le pouvoir. Il regarde des vidéos d'un dictateur libyen qui se fait assassiner. Racontez-nous.
0: Enfin, ce qu'on sait, de manière à peu près sûre, à vérifier tout de même, c'est que Vladimir Poutine est obsédé. On sait ça. Par contre, on sait qu'il est obsédé par la mort de Kadhafi. Il l'a raconté, notamment à François Hollande. Regardez, c'est horrible. Ils l'ont traîné. Ils l'ont tué. On a vu son sang couler. C'est affreux. Et on imagine qu'il s'imagine lui-même dans cette position-là. Il a peur de mourir comme Khamenei. Il a peur d'être enlevé comme Maduro. C'était ses alliés. On a l'impression que Vladimir Poutine fait partie de notre monde. Il fait partie de la Russie, il fait partie de notre monde, certainement. Mais ce leader-là, il fait partie du monde des dictateurs qui peuvent être renversés, tués en quelques jours. Et il le sait parfaitement.
1: Donald Trump et Volodymyr Zelensky se retrouveront demain à Évian à l'occasion du G7. Vous racontez leur unique rencontre entre Vladimir Poutine et Zelensky, c'était à Paris en décembre 2019. Qu'est-ce qu'il s'y est dit ce jour-là?
0: Il s'y est dit que ces hommes-là n'allaient pas s'entendre.
1: Qu'est-ce qui s'est passé? Déjà, racontez-nous un petit peu cette scène.
0: Vladimir Poutine et Zelensky arrivent à Paris pour essayer de mettre un terme à la guerre de fait qui a lieu à l'est de l'Ukraine. Vladimir Poutine est convaincu ou pense que Zelensky est un homme très faible, qu'il était assez impopulaire à ce moment-là. Il y avait une grande pression sur lui pour régler le problème avec la Russie. Il avait dit pendant la campagne que son objectif, Zelensky, était de faire la paix, d'arrêter cette guerre, qui était une guerre de fait. Hein. Je parle d'avant 2022. Hein. Mm-hmm. Et donc il s'est dit, on va y arriver. C'est un homme inexpérimenté qui veut faire la paix avec moi. Pff, franchement, moi,
1: une bouchée de pain.
0: Et non, Zelensky a résisté, et notamment parce que son peuple ne voulait pas. Et donc il a compris Zelensky. Qu'avait-il au fond de lui à ce moment-là? On n'en sait rien. Mais ce qu'on sait, c'est qu'il ne pouvait pas le faire.
1: Et Vladimir Poutine tente d'intimider Zelensky quand même ce jour-là.
0: Ah ben, de toute façon, Vladimir Poutine tente toujours d'intimider les gens qu'il a en face de lui. Il cherche à les charmer, à les mettre dans son monde, et ensuite il les intimide. C'est un homme qui a passé 15 ans au KGB. C'est sa manière de fonctionner. C'est pas le seul homme de pouvoir à le faire. Mais lui particulièrement. Tous ceux qui l'ont rencontré racontent bien qu'il a cette manière très particulière d'être un caméléon. C'est-à-dire qu'il prend les gestes, la manière de parler de son interlocuteur pour ensuite essayer de le dominer.
1: L'impérialisme de Moscou ne connaît pas de limites, c'est Hannah Arendt qui le disait, c'était en 56. Vincent Jovert, ça fait donc plusieurs années que vous enquêtez sur le Kremlin, sur Vladimir Poutine. Quelle est votre espérance ?
0: Mon espérance, c'est que le pouvoir russe change.
1: Tombe ? Comment ça peut se matérialiser ? Soit une révolution, soit une mort.
0: Oh ben, ça, la mort, ça va lui arriver un jour ou l'autre, c'est probable.
1: Il tente de la repousser. On se rappelle une discussion très étrange avec Xi Jinping.
0: Oui, je trouve qu'on en a fait un peu trop, parce que tous ces hommes de pouvoir, qu'ils soient en pouvoir politique ou en pouvoir financier, on se rêve là, enfin tous les hommes, on se rêve là. On sait que les oligarques ou les businessmen de la côte ouest des États-Unis font ça aussi. Donc c'est pas...
1: Ils rêvent d'une vie éternelle.
0: Ils rêvent d'une vie éternelle, mais bon... Il n'est pas le seul. Mais surtout, il n'a pas organisé sa succession. C'est surtout ça.
1: Si demain Vladimir Poutine tombe.
0: On ne sait pas. On ne sait pas. Alors, il y a des procédures sur le papier, mais dans la pratique, le transfert de pouvoir, il ne l'a pas organisé. Et moi, je pense, mais je peux évidemment me tromper, c'est juste, je vais jouer à Madame Irma, qui n'a pas d'autre choix que d'organiser une dynastie. Parce que il doit être protégé après. S'il ne meurt pas au pouvoir. Et donc, qui peut mieux le protéger que sa famille ? Je ne vois pas.
1: Merci beaucoup Vincent Jovert d'être venu ce matin décrypter Vladimir Poutine. Vous êtes grand reporter, ancien chef du service étranger au Nouvel Obs et auteur de Kremlin confidentiel. C'est aux éditions Albin Michel. À suivre, la météo et le journal de Radio Vatican. L'occasion de revenir évidemment sur l'accord entre le Moyen-Orient, les États-Unis et l'Iran.
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2: Après plusieurs années d'accalmie, le chômage signe son retour en France au premier trimestre 2026. Le taux a grimpé à 8,1% de la population active, son plus haut niveau depuis 2021. Et selon les dernières données de l'INSEE, plus de 2,6 millions de personnes sont actuellement à la recherche d'un emploi. Alors, ralentissement de la croissance, difficultés persistantes dans des secteurs clés comme le bâtiment, recul des intentions d'embauche, hausse du nombre d'inscrits à France Travail. Bref, il y a plusieurs signaux d'alerte qui convergent et alimentent cette remontée du chômage. Mais comment expliquer ce retournement alors même que certaines professions peinent encore à recruter? Quels sont les publics les plus exposés? Et surtout, quand on regarde d'autres crises du travail vécues en France, que peut-on vraiment observer? On en parle avec notre invité ce matin dans Je pense, donc j'agis. Et puis, comme chaque jour, avec vos réactions et vos témoignages. Vous êtes au chômage, racontez-nous votre parcours, qu'est-ce qu'il s'est passé pour vous? Comment vous vivez cette situation? Peut-être que vous avez vécu ça également il y a quelques années, ça nous intéresse. Si vous êtes employeur, recruteur, chef d'entreprise, racontez-nous aussi ce que vous vivez en matière d'embauche. Est-ce que c'est vrai que vous n'arrivez pas à recruter? 01 56 56 44 00 pour témoigner. Par mail à direct@rcf.fr. Et puis on vous attend dans le chat de la vidéo YouTube sur Radio Notre-Dame.
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2: Et jusqu'à 11h, nous avons le plaisir d'accueillir un invité, Francis Cramart, bonjour.
3: Bonjour Melchior.
2: Merci beaucoup d'être avec nous et d'avoir accepté surtout de participer à cette émission.
3: Merci de cette invitation.
2: Avec plaisir. Vous êtes économiste, chercheur associé au laboratoire d'innovation du Collège de France. Vous êtes aussi professeur émérite en économie à l'université d'Uppsala, c'est une ville en Suède.
3: Uppsala,
2: exactement.
3: On connaît ça depuis Viking, vous savez, cette série.
2: Exactement. Alors, on parle du chômage ce matin dans cette émission sur RCF Notre-Dame, qui est plutôt haut, hein, avec un taux qui est à plus de 8,1%. Quand vous regardez ça, qu'est-ce que vous analysez, vous, Francis Cramart?
3: Écoutez, on ne peut pas se satisfaire d'une hausse du chômage. Il faut quand même... Première chose, je crois, importante, c'est qu'on était à 10 points de chômage, il y a relativement peu, et... les contempteurs d'Emmanuel Macron, et ils sont nombreux, devraient lui faire crédit d'une baisse importante qui est passée de 10 points à environ 7 et quelques, et ça remonte un peu en ce moment. Il me semble, même si je ne suis pas un spécialiste de la conjoncture du chômage, qu'il y a des raisons à cela, on le voit bien autour de nous, il y a énormément d'incertitudes, une hausse du prix du pétrole, une ambiance de guerre que nous ne souhaitons évidemment pas. Beaucoup de choses qui génèrent des incertitudes, qui peuvent avoir un effet sur les taux d'intérêt, par exemple, qui risquent de monter. Enfin, beaucoup de choses qui expliquent une pointe non satisfaisante, malgré tout modérée, par rapport à la décroissance qui a quand même été de 2 à 3 points au cours, disons, des 10 dernières années. Et je trouve qu'on l'oublie facilement. On a tendance à oublier facilement que collectivement, nous avons fait des réformes imparfaites, changé des choses qui vont, pour certaines, dans une bonne direction. Et on pourra discuter des choses que moi, je vois qu'il reste à faire ou qui n'ont pas changé depuis 30 ou 40 ans.
2: J'aime bien quand vous parlez de la crise du pétrole. Alors peut-être que ça va se résoudre un peu avec cet accord de paix qui est en train d'être signé. Mais quand on regarde justement les premiers chocs pétroliers en 1973 et puis 1979, c'est là où on voit à quel point ça a déstabilisé à l'époque tout le marché économique, puisque le chômage, à ce moment-là, après les 30 Glorieuses, commençait vraiment à augmenter en France.
3: Oui, mais... Il s'est passé beaucoup de choses dans les années 68, 69, etc., précédant le choc pétrolier, l'arrivée de Giscard d'Estaing, président de la République. Il y a eu, on y reviendra certainement, une hausse très importante du salaire minimum à cette époque, oui, de plus de 30 points, qui certainement était justifié pour beaucoup de personnes, mais qui pèse encore, et on, à cause des règles d'indexation du SMIC, je vais me faire détester, en parlant de ce genre de choses, mais qui pèse encore aujourd'hui sur les dépenses publiques, les exemptions de cotisations, le CICE, etc., et qui a des effets positifs pour certains et des effets très négatifs pour d'autres dont on pourra parler.
2: Oui. Quand on regarde justement ce chômage qui est élevé en France aujourd'hui, qui sont les plus...
3: Encore une fois, il n'est pas... Il est plus élevé qu'il y a quelques mois, oui, mais par rapport à une période où il y avait 10 points de chômage, il est... Ces 2 points, c'est beaucoup.
2: Entre 2013 et 2015, on était à 10,5%
3: ouais,
2: à peu
3: voilà,
2: près.
3: Voilà, donc ouais. quand même.
2: Ouais. Mais en tout cas, on en parle beaucoup.
3: De quoi? Du chômage.
2: Du chômage en ce moment.
3: Mais on a raison de toujours en parler. Ouais. Parce que la question du chômage n'est malheureusement pas complètement résolue en France. C'est beaucoup de réformes sont possibles différents domaines dont on parlera, j'espère.
2: Mais ce taux de chômage ne vous choque pas aujourd'hui en France?
3: Bah, il me choque parce que je pense qu'il devrait être à 5 ou 6.
2: Oui.
3: Mais c'est pas sa montée qui me choque, c'est le fait qu'il devrait monter. Si on était à 5 ou 6, il serait monté de toute façon à cause des difficultés économiques globales, des questions qui se posent, on le sait bien, quoi, avec la guerre commerciale, la difficulté qu'on a à régler les problèmes des importations chinoises, des importations dans beaucoup de pas seulement de voitures, mais aussi potentiellement de nourriture, le prix du pétrole et le prix énormément de choses. Mais ce qui me choque surtout, c'est que de nombreux éléments néfastes du système français, du système de gouvernance française, ont été pointés au fur et à mesure des années, et on a plutôt mis la poussière sous le tapis, plutôt que de s'affronter à ces problèmes, même si, et encore une fois, j'espère qu'on en parlera, un certain nombre de personnes se sont attaquées à ces questions.
2: Historiquement, quand on regarde les populations qui sont les plus touchées par ce chômage, aujourd'hui, on a les jeunes en début de carrière qui sont vraiment confrontés à ce problème de chômage. Est-ce que c'était le cas dans le passé également?
3: Ça a toujours été le cas. La vraie spécificité, je pense d'aujourd'hui par rapport il y a 40 ans, oui, il y a les choses ainsi, la France était spécialisée dans la production de personnes sans diplôme. C'est pas quelque chose dont on doit se vanter, mais je me souviens quand Pierre Cahuc et moi-même avons écrit notre rapport, qui était en 2005. C'était vraiment frappant comme nous avions une capacité à mal former, surtout ne pas former toute une fraction de la population. Ceci est d'autant plus difficile aujourd'hui dans un monde où le niveau d'éducation a beaucoup augmenté. Et donc on a, vous savez, ce qu'on appelle les NET, les sans non emploi, non en éducation. C'est les travailleurs qui ne sont ni en emploi ni en éducation. Et ça, c'est un vrai problème collectif. C'est un vrai problème dans beaucoup de pays, mais la France ne se distingue pas par sa capacité à gérer ce problème de manière meilleure que les autres pays.
2: Donc ça n'a pas vraiment changé. Les jeunes en début de carrière sont de toute façon confrontés.
3: Les jeunes en début de carrière, ils prennent un emploi, ils n'en sont pas contents, et pour deux raisons justifiées, parce que leur employeur ne se comporte pas bien, parce que les conditions de travail sont difficiles, et ils bougent. C'est des choses qu'on a pu apprendre aussi dans la période Covid. Il y a maintenant une exigence, je crois, qui est bienvenue de conditions de travail, d'un environnement bienveillant, etc., dans une entreprise qu'on ne trouvait pas auparavant.
2: Les jeunes, et puis à l'inverse, les seniors, qui sont toujours là encore confrontés à des difficultés parfois de réinsertion aussi, hein, quand on sort
3: tout
2: un
3: à
2: peu
3: fait. Du... Mais le taux d'emploi des seniors augmente.
2: Augmente.
3: Oui, oui, et ça a été tout de suite.
2: Oui, mais alors
3: après
2: pourquoi
3: les...
2: Parce que moi, je me souviens d'une époque, Francis Cramart, où on disait qu'après 50 ans, on était fini.
3: Oui, bien sûr. Maintenant, c'est après 60. Enfin, il y a des vraies difficultés.
2: On refait confiance aux plus âgés.
3: Écoutez, je ouais. suis pas chef d'entreprise. Ouais. Je n'ai pas je vais vous dire ce que je sais.
2: Oui.
3: En tant qu'économiste, le taux d'emploi des plus âgés augmente, et plus l'âge auquel vous prendrez votre retraite, ou collectivement nous déciderons de placer plus les gens travailleront tard. C'est ce qui s'est passé après le passage avec la loi Woerth, à 62 ans, il y a un taux d'emploi qui augmente, il n'y a pas de mystère. Il n'y a pas de mystère. On a beau, et certains seraient mécontents de ça, augmenter, inciter les personnes à rester plus longtemps sur le marché du travail, ceux qui le peuvent, ceux qui sont en santé, ceux qui sont dans des environnements adaptés, qui reçoivent des formations dans les bonnes entreprises, bien ces gens-là, voilà, ils travaillent plus longtemps et c'est une excellente chose.
2: On est sur RCF Notre-Dame, vous l'entendez ce matin, on parle du chômage avec notre invité. Vous êtes employeur, vous êtes recruteur, chef d'entreprise, ou alors à l'inverse, vous êtes confronté au chômage, ou en tout cas vous l'avez été. Racontez-nous cette situation au 01 56 56 44 00, 01 56 56 44 00. Vous pouvez également témoigner par mail à direct@rcf.fr.
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2: Il est presque 10h15 dans Je pense donc j'agis, toujours avec vous Francis Cramart, vous êtes économiste, chercheur associé au laboratoire d'innovation du Collège de France, vous êtes aussi professeur émérite en économie à l'université d'Uppsala qui se trouve en Suède. Alors je sais que vous n'êtes pas chef d'entreprise Francis Cramart, mais en tout cas vous avez un regard notamment sur ce chômage en France, notamment depuis quelques années. On a parlé des jeunes, on a parlé des seniors. Il y a aussi des catégories socio-professionnelles qui, de toute façon, seront plus impactées par le chômage que d'autres, d'après vous.
3: Encore une fois, tous ces métiers se transforment, mais on imagine bien que les ouvriers, c'est les gens relativement peu diplômés, de toute façon. Je ne sais pas si on peut parler de catégories socio-professionnelles. Les métiers se transforment. Ce qu'on appelle un ouvrier aujourd'hui n'est pas nécessairement un ouvrier d'hier. Oui. Les conditions de travail sont très différentes. Vous êtes dans un monde où on vous raconte des histoires sur l'industrie, le manufacturier. Mais qu'y a-t-il de manufacturier lorsque vous utilisez des imprimantes à 3 dimensions? C'est de la programmation. Et dès qu'on travaille sur des robots, est-ce que c'est un travail? Vous voyez, alors, industriel, ou est-ce que c'est un travail
2: technologique?
3: Oui, je ne sais pas comment le voyez. C'est la frontière service. Oui. Et industrie est très vague. Alors évidemment, quand on parle de service et qu'on parle des nettoyeurs, c'est pas du tout la même chose. Quand on parle des livreurs, c'est pas du tout la même chose. Mais dans le monde de l'usine, les frontières sont très poreuses, si je puis dire, entre industrie et service.
2: On vous sent prudent quand on évoque le chômage en France aujourd'hui?
3: Si vous voulez, j'ai fait beaucoup de travaux
2: sur
3: le chômage depuis 40 ans. Publiés dans les revues internationales, parce que pour moi, c'était le moyen de proposer des choses qui étaient incontestables. Et avec beaucoup de succès, voilà, des gens considèrent que c'est négatif, mais ce que j'avais fait avec Thomas Philippon à l'époque, en analysant les exemptions, alors ce que les gens appellent Fillon, mais en fait Juppé pour nous, c'est-à-dire les baisses de cotisations, les premières baisses de cotisations employeurs, ça montrait tout d'un coup que les hausses du salaire minimum détruisaient les emplois. Bon, ça a été intégré. Il y a eu des choses qui ont été intégrées, mais il y a plein de choses que les politiques, parce que politiquement c'est compliqué, ont du mal à intégrer. On y reviendra, j'imagine aussi le bonus-malus. On y reviendra, le logement. Comment peut-on penser que l'emploi et la politique d'emploi est indépendante de la politique du logement? De la politique qui facilite la mobilité dans le logement. Oui, d'un logement à un autre. Favoriser les propriétaires, c'est pas une recette du succès pour lutter contre le chômage. De la même manière, faciliter dans un pays dispersé comme la France la possession d'un permis de conduire pour les jeunes, à la fois, on est passé récemment à 17 ans et je me vante d'avoir participé un peu, pas à la décision, mais d'avoir apporté de l'eau au moulin des gens qui voulaient, mais en même temps, pourquoi pas 16 Vous laissez les enfants libres d'arrêter de travailler, d'aller à l'école à 16 ans. Un certain nombre de pays ont augmenté l'âge obligatoire de l'éducation. On pourrait très bien dire, on va jusqu'à 18 ans, ce qui justifierait peut-être de ne pas baisser. Mais quand vous développez l'apprentissage en France, c'est pas à 3 minutes de chez vous. Vous devez prendre la voiture ou quelque chose pour aller à Longny au Perche lorsque vous êtes spécialisé, vous allez faire des choses en boucherie, à Alençon. Alors en même temps, on ouvre plus facilement des centres de formation d'apprentis, etc. Mais il y a vraiment une question, réfléchir à la question du chômage sans penser à la question des mobilité quotidienne. Je sens que vous avez envie de m'interrompre
2: parce
3: poser une question.
2: Oui, mais parce qu'on pourrait vous écouter des heures, Francis Cramer, c'est très intéressant. Non, vous dites qu'on a tendance en France à décorréler un petit peu les politiques, c'est-à-dire que on s'empare de la politique du chômage d'un point de vue macro, sans penser vraiment à ce qui se passe sur le terrain.
3: Je pense que c'est, moi, ce que j'aime en tout cas dans mes recherches, c'est de comprendre concrètement ce qui se passe et de montrer qu'il y a un lien. Par exemple, j'ai un article qui montre que avoir son permis de conduire, ça cause l'emploi. Voilà. Avoir un emploi, ça permet de s'acheter un permis de conduire, de payer le permis de conduire, mais avoir un permis de conduire, si vous le distribuiez comme ça, les gens trouveraient un emploi. Surtout dans les zones, encore une fois, les moins denses.
2: Oui.
3: Pouvoir se loger, vous voulez construire des usines. Pourquoi pas? Mais si vous êtes dans un lieu où on ne peut pas construire, parce que les maires s'y opposent, parce que la qualité des infrastructures, la qualité des lycées, des collèges, voire des universités. On a eu le plan université de Jospin dans les années 2000, qui a cherché à mettre Mais comment voulez-vous construire une usine où il y aura dedans des techniciens, des ouvriers qualifiés, des cadres, des ingénieurs? Vous n'y arriverez pas. Parce que c'est trop loin, si je puis dire. Vous avez besoin... La question aussi, qui est quand même un débat qui se pose un peu, mais d'un point de vue surtout pécuniaire, de la structure de nos territoires et de la bonne gouvernance. Est-ce qu'on doit supprimer les départements, etc., etc. Je pense qu'elle est essentielle pour comprendre pourquoi il est difficile de créer de l'emploi.
2: Je vous coupe la parole pour le coup, Francis Cramer.
3: Allez-y.
2: C'est une compétence de qui, pour vous, de justement favoriser l'emploi sur les territoires?
3: Je pense que la compétence, c'est d'être capable, nous économistes, qui avons travaillé sur ces questions, de convaincre que le nombre de communes en France, par exemple, c'est une de mes folies, qui est de 36 000, même si ça baisse un peu, et malgré les communauté de communes, est plus important que la somme du nombre de communes dans l'ensemble de l'Europe. Ça a l'air stupide, mais comment voulez-vous que un maire ait des capacités d'agir s'il n'a pas suffisamment de ressources? Or, quand vous dispersez, vous savez, le saupoudrage, vous pouvez pas. Pour faire mener un certain nombre de politiques, il faut de politique locale, si vous voulez s'occuper des routes, qui sont extrêmement importantes pour nos concitoyens. La taille de la commune est souvent une limite. Encore une fois, une des premières réformes que nos amis suédois, puisque vous indiquiez que j'étais prof, ont fait dans les années 60, c'est de passer de 3000 municipalités à 320 communes. Le premier truc que les maires ont fait, c'est de construire des piscines tant qu'ils pouvaient le faire. Donc, en fait, de dépenser l'argent public.
2: En France?
3: En Suède.
2: En Suède.
3: En Suède. Donc pourtant, c'est un pays dont on se dit qu'il est vertueux.
2: Il y a beaucoup de piscines, apparemment.
3: En tout cas, il y en a eu moins après. Mmh. Mais la question se pose réellement de la bonne organisation du territoire, parce que, encore une fois, nous tenons à nos territoires. Vous êtes, on le voit bien à la fois pour les politiques agricoles, mais aussi pour les politiques d'emploi. Il y a après on passera à autre chose si vous voulez, mais il y a un magnifique article d'un monsieur qui s'appelle Adrien Bilal, qui est prof à Stanford maintenant, et qui a eu le prix du meilleur jeune économiste. Cet article s'appelle La géographie du chômage. Et il montre que, eh bien, si vous prenez, les 1000 plus grandes communes françaises, le chômage, il y a 20 ans, n'a pas changé. C'est le même ordre, si vous voulez, entre le chômage il y a 20 ans et le chômage aujourd'hui. Commune par commune. Ouais. Donc ça, c'est... Et pourquoi est-ce qu'il y a du chômage? Pas parce qu'il n'y a pas assez de création d'emplois, mais parce que dans certains lieux, on détruit énormément d'emplois. C'est la destruction d'emplois qui cause le chômage localement. Ça veut dire que les questions de politique, alors certains appellent ça de l'aménagement du territoire, mais les politiques de territoire, là, ce qui se passe dans les territoires a du sens et est très important pour comprendre la structure du chômage en France.
2: Vous êtes sur RCF Notre-Dame. Dans cette émission, je pense donc, j'agis, on parle du chômage qui est relativement élevé en France. On essaie de comprendre pourquoi, tout en regardant aussi les raisons plus générales autour de ce chômage en France. Avec notre invité Francis Cramart et puis bien sûr vos réactions, vos appels. Si vous avez connu le chômage dernièrement, venez nous dire un peu comment vous avez vécu cette situation. Qu'est-ce que vous avez pu observer d'ailleurs? Est-ce que c'était compliqué de trouver un nouvel emploi? Quels étaient les freins que vous avez pu rencontrer d'ailleurs? Et puis à l'inverse, si vous êtes employeur, recruteur, chef d'entreprise, là aussi on a envie d'entendre votre avis sur la question. Je rappelle le numéro, le 01 56 56 44 00. Vous pouvez également témoigner par mail à direct@rcf.fr. Francis Cramart, vous êtes économiste, vous êtes prof émérite en économie à l'université d'Uppsala. En Suède, vous êtes aussi chercheur associé au laboratoire d'innovation du Collège de France. On évoque ce ralentissement économique qui pèse sur l'emploi. Alors, on l'a dit tout à l'heure, Francis Cramart, il y a ce contexte international qui est incertain. Aujourd'hui, alors, on a parlé des chocs pétroliers, c'est un peu la même chose en 73 et 79. Évidemment, la croissance est en berne. S'il y a croissance, il y a emploi, tout simplement, pour un économiste comme vous, Francis Cramart.
3: Oui, on peut dire ça, effectivement, ça me semble,
2: pour simplifier.
3: Ça me semble assez raisonnable. Oui. Ça me semble raisonnable. Mais la question, c'est quels sont les moteurs de la croissance? Vous avez indiqué gentiment que j'étais chercheur au laboratoire d'innovation. Le laboratoire d'innovation est dirigé par Philippe Aguillon. Philippe Aguillon, a eu récemment le prix Nobel, parce qu'il montre comment la destruction créatrice, le fait qu'il y ait des entreprises qui meurent, des entreprises qui naissent, a des effets sur la croissance. Un fait qui peut intéresser. J'ai évoqué un premier fait sur la dispersion du chômage et les raisons pourquoi il y avait du chômage qui était différent, certains depuis très très longtemps, entre communes. J'avais dit, c'est que dans certains endroits, on détruit beaucoup d'emplois. C'est une intuition que vos auditeurs doivent avoir. On sait dans ce qui se passe dans le Nord, ce qui se passe dans l'Est, ce qui peut se passer dans certaines régions du Sud, du Sud-Est. Ça, on a cette intuition. Une autre chose que je voudrais transmettre à vos auditeurs, qui est très importante et qui n'est pas assez connue, je crois, des hommes et femmes politiques, c'est les petites entreprises ne créent pas d'emplois. C'est pas les petites entreprises qui créent des emplois. Il y a beaucoup d'emplois dans les petites entreprises.
2: Et c'est bien, il faut les maintenir.
3: Mais c'est comme ça. Donc ça n'a pas de sens de vouloir jouer au dictateur et changer quoi que ce soit. Mais les entreprises qui créent de l'emploi, et là il y a beaucoup de recherches qui le montrent.
2: C'est les gens ?
3: Ce sont les entreprises jeunes.
2: Ah oui.
3: Ce sont les jeunes entreprises. Et les jeunes entreprises, ça a été montré aux États-Unis, mais ça a été montré aussi par un de mes étudiants en France, elles ont pas des jeunes. Plus vous avez de jeunes entreprises, quand vous avez, je suppose que vous avez des copains start-upers.
2: Oui.
3: Est-ce qu'ils ont 60 ans?
2: Non.
3: Non, ils sont jeunes. Et ces entreprises, certaines vont se casser la figure, d'autres vont croître et embellir. Et ces entreprises embaucheront des jeunes.
2: C'est la Startup Nation.
3: C'est la Startup Nation qui n'a pas bonne presse en ce moment.
2: Ah non, ça on est d'accord.
3: Mais qui malgré tout a trouvé une façon de faire les choses où on s'appuie sur les innovations technologiques, souvent issues donc la recherche en physique, la recherche en informatique, nourrie au sein de l'armée. Et qui, après, vont créer leurs entreprises, parfois en Israël, parfois aux États-Unis, souvent aux États-Unis, parce que les marchés du venture capital sont plus profonds. J'aimerais insister sur ce venture capital. C'est quelque chose qui...
2: Expliquez-nous, oui.
3: Alors, je ne suis pas sûr que je pourrais l'expliquer. Je laisserai mon ami Philippe Tibi, qui est à l'origine d'une initiative... ce qu'on appelle l'initiative Tibi, pour créer du venture capital en France. Et il y arrive, c'est des sommes de 15, 20, 30 milliards qui sont mis au pot. L'idée du venture capital, c'est que on a besoin de sommes importantes et que, comme en finance, parce que ça c'est un principe important qu'il faut avoir en tête, quand vous avez des actions, il ne faut pas en avoir qu'une seule. Il faut diversifier son portefeuille. Pourquoi ? Parce que certaines vont marcher, certaines ne vont pas marcher. Et ça permet, sur le long terme...
2: D'investir.
3: D'avoir surtout une croissance de vos actifs. N'avoir qu'un seul type d'actif, et je reviendrai à ce point, est catastrophique, parce que vous n'êtes pas diversifié. C'est un problème en France. Beaucoup de personnes... ont vécu dans des zones affectées par des crises. Simultanées, vous savez, où il y a une seule entreprise. Les chefs d'entreprise, qui pensent bien faire, mais en fait sont...
2: Sont quoi ?
3: Posent problème. Parce qu'ils demandent que leurs salariés investissent. Vous savez, cette histoire gaullienne de participation, c'est une catastrophe. C'est une catastrophe parce que, dans ce cas-là, vous n'êtes pas diversifié. Vous avez des actifs dans l'entreprise qui vous emploie, et pas ailleurs. Vous avez des actifs dans la maison de la zone où vous habitez, qui est... Et si l'usine ferme, vous perdez tout. Tous vos actifs, et vous vous retrouvez potentiellement pauvre.
2: Francis Cramart, on va marquer une pause dans cette émission, je pense, donc j'agis sur RCF Notre-Dame. Vous avez ouvert la boîte de Pandore. On reviendra sur les startups, ça m'intéresse, sur ce sujet du chômage qu'on évoque ce matin dans cette émission avec notre invité. Et puis bien sûr, vos réactions en direct au 01 56 56 44 00. On accueillera Guy et André dans quelques minutes qui voudront prendre la parole sur ce sujet. Vous pouvez également témoigner dans le chat YouTube, puisqu'on est en direct vidéo avec Francis sur la chaîne de Radio Notre-Dame. Voilà, on vous attend avec grand plaisir, on vous accueille. 01 56 56 44 00. Vous pouvez également témoigner par mail à direct@rcf.fr. À tout de suite.
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2: Le chômage est élevé en France. Que se passe-t-il vraiment? Et quand on compare à il y a 10, 15, 20 ans, qu'est-ce qu'on peut observer? On en parle avec notre invité Francis Cramart, qui est économiste. Et puis, bien sûr, avec vos réactions, vos témoignages en direct. Je rappelle le 01 56 56 44 00. On va écouter un peu de musique avec le chanteur Grégoire tout de suite pour vous accompagner en ce lundi matin sur RCF Notre-Dame. Merci pour votre écoute et votre fidélité. On se retrouve juste après avec Guy et André.

0: On se trouvera à un endroit, c'était Grégoire, pour vous accompagner en ce lundi matin sur RCF Notre-Dame, une émission, je pense, donc j'agis, consacrée au chômage en France. On essaie de comprendre un peu ce qui est en train de se passer sur notre territoire avec notre invité Francis Kramar. Vous êtes économiste, chercheur associé au laboratoire d'innovation du Collège de France, également professeur émérite en économie à l'université d'Uppsala en Suède. Guy, vous êtes avec nous au 01 56 56 44 00. Bonjour Guy.
1: Bonjour Melchior. Bonjour à Monsieur Kramar. Donc je me présente auprès de lui, j'ai 76 ans, j'ai toujours été mon propre patron ou chef d'entreprise. Moi j'ai souvenance, j'ai rédigé des fiches de paye pour les salariés, je sais ce que c'est qu'une entreprise. Donc pour ne pas avoir de chômeurs, il faut des entreprises, n'est-ce pas? Ça c'est un incontournable. Mais dans ce cas-là, ce qu'il faut, c'est faire en sorte que les entreprises ne quittent pas la France et ne soient pas ostracisées, ne soient pas écrasées sous les obligations administratives. Je prends le cas des agriculteurs, des éleveurs. C'est affreux ce qu'ils vivent. Vous avez des gens au gouvernement qui ne sont là que pour mettre en place leurs idées, quoi qu'elles puissent coûter à celles et ceux qui sont obligés de les appliquer. Il y a des bonnes petites choses qui se mettent en place. Par exemple, les EBE, entreprises à but d'emploi, qui ont été créées par M. Valentin. C'est formidable. Mais c'est pas suffisant. Ce n'est pas suffisant. Il faut que le gouvernement lâche du lest, oui, diminue considérablement les impôts, les taxes, les charges, etc. Voilà. Et parle aux salariés, au peuple. Il faut qu'ils parlent au peuple. On ne peut pas continuer comme ça. Mais jamais vous n'entendrez un membre du gouvernement, un président, parler comme ça, dire nous sommes obligés de faire ça parce que nous sommes dans cette situation.
0: Merci Guy.
1: On fait un devis. On fait un devis. Quand on est président, on fait un devis. Moi, j'ai toujours, mon propre patron, chef d'entreprise, j'ai toujours fait des devis vis-à-vis du client. Or, le peuple, c'est le client.
0: Merci Guy. Oui. Pour votre appel dans Je pense donc j'agis sur RCF Notre-Dame. Francis Kramar, comment vous réagissez à ce témoignage de Guy?
2: Alors, plusieurs choses.
0: Oui.
2: On voit en ce moment, par l'exemple, que quelqu'un qui a été élu par les Américains parce qu'il était chef d'entreprise, entrepreneur, mène son pays à la catastrophe économique, voire à la guerre. Donc je ne suis pas sûr que les chefs d'entreprise soient toujours les mieux placés. C'est pour ça qu'il y a des économistes. On a beaucoup des économistes et d'autres. Hein. Par exemple, toutes les politiques monétaires pour sortir des crises ont été menées par des personnes dans les banques centrales, en toute indépendance, qui ont su se sortir des difficultés. Maintenant, je ne dis pas, et Guy a raison, qu'il n'y a pas trop de règles, que les impôts sont lourds. Je pense que...
0: Si je peux me permettre, le taux de chômage aux États-Unis est de 4,3%.
2: Oui, oui, bien sûr.
0: Elle est où, la crise économique?
2: Non, mais je suis d'accord. Mais il n'empêche, le 4,4%, ça va augmenter, ça va amener une hausse des prix,
0: oui,
2: comme c'est déjà le cas, parce qu'il y a trop, d'une certaine manière. Quand vous éliminez tous les impôts, que vous éliminez toutes les règles, je ne suis pas sûr que ça soit... Alors, je comprends les remarques de Guy, mais il me semble qu'il faut savoir trouver un équilibre, parce que la pauvreté aux États-Unis, le nombre de personnes... Vous savez, les gens qui n'ont pas d'assurance santé, ça a beaucoup diminué avec Biden.
0: Mais c'est incomparable, surtout, non? Est-ce qu'on peut vraiment comparer le marché français, enfin le marché...
2: Bah, on peut se poser des questions et voir ce qui fonctionne, ce qui fonctionne pas, quand même.
0: Là, en tout cas, ça fonctionne plus aux États-Unis qu'en France.
2: Je ne sais pas. On a, pour le marché du travail.
0: Oui.
2: Oui, mais il y a tellement d'autres choses. Si les gens travaillent tous, mais qu'ils meurent tous à 70 ans parce qu'ils sont en mauvaise santé, moi, je préfère être en France. Sans hésiter, vous comprenez? Il y a quand même, c'est des systèmes. Alors, une des choses que nous avons apprises au fur et à mesure du temps, c'est que les réformes qui ont été faites sont des réformes à la marge. Or, on est dans une situation où les réformes à la marge ne fonctionnent plus, je pense. Ça ne veut pas dire qu'il faut tout casser, mais en tout cas qu'il faut réfléchir. On avait un combo à la sortie de la Seconde Guerre mondiale qui a permis à la France de se développer. Le combo, l'ensemble de règles, n'est peut-être pas le bon aujourd'hui. Et il y a peut-être des choses à changer. Alors, les propositions sont certainement différentes. Mais là, on est dans une situation. Et je pense que les hommes et femmes politiques dont parle Guy, vont se retrouver potentiellement, si les choses continuent comme ça à cause des déficits, dans une situation où on leur imposera, comme ça a été le cas en Grèce, un certain nombre de réformes. Et ils n'auront pas le choix. C'est peut-être ça qu'ils espèrent.
0: Des réformes de quoi, d'après vous ? Qui pourra imposer ces réformes ? L'Europe ?
2: Plus personne ne voudra... Non, personne ne voudra... les taux d'intérêt sont seront tellement élevés en France que, potentiellement, le FMI, comme ça s'est fait dans un certain nombre de pays, qu'est-ce qui s'est passé pour la Grèce ? Encore une fois... Et pourtant, les réformes ont été mises en place par quelqu'un dont je me souviens...

0: Et je ne sais pas s'il est ce que j'entends de plusieurs côtés de l'échiquier politique, disons plutôt extrême. Je ne suis pas sûr que ce qui est proposé au centre soit à la hauteur non plus. Je pense que on est un peu démunis, mais je suis sûr que certaines des recettes, à la fois, enfin du côté des extrêmes, en fait, on est dans une situation où les.
1: Bah dis donc, en 2027, ça promet, hein.
0: Il faut que les gens travaillent, quoi. Il faut qu'ils travaillent et qu'ils proposent des choses. Personnellement, un certain nombre de propositions qui étaient faites au moment où Emmanuel Macron a été élu, ce qui devait arriver, ce qui aurait dû être fait, était, je pense, d'ailleurs, le chômage a baissé, a continué de baisser. Malheureusement, plein de choses qui étaient prévues, on le voit sur les questions de, disons d'écologie, les réunions de, vous savez, c'est
1: les grands débats
0: citoyens, etc.
1: Les conventions citoyennes,
0: étaient certainement intéressantes, avec des choses qui étaient montées collectivement, avec un débat. Je trouve ça, c'était absolument remarquable.
1: Mais que faire des résultats?
0: Eh ben, on l'a bien vu, pas grand chose, malheureusement, et je crois que c'est les hommes et femmes politiques qui ont loupé une occasion. De se reconnecter avec les citoyens.
1: Il faudra qu'on trouve un peu d'espoir avant la fin de cette émission. Je compte sur vous, Francis Cramart. J'aimerais qu'on écoute André de Bruxelles, qui a aussi un témoignage à nous faire part. Bonjour André, bienvenue sur RCF Notre-Dame.
2: Oui, bonjour Melchior. Voilà, j'étais chômeur, mais ça s'est plutôt bien passé, alors que maintenant, en Belgique, c'est les gens qui vont à la misère, si je puis dire, avec ce qui se passe, les mesures qui viennent d'être prises. Pour moi, d'abord, il faut qu'on doit considérer que le système capitaliste a besoin de chômeurs. C'est une sorte d'armée de réserve qui permet de faire tourner bien le système. Alors que dans les systèmes d'économie planifiée et tactique, on payait des gens à ne rien faire. Donc, il faut trouver un moyen terme entre les deux. À mon avis, c'est ce qu'il y a de mieux à faire. Et bon, notamment en partageant le travail. Et bon, en faisant en sorte, on a parlé des agriculteurs, mais c'est scandaleux que les agriculteurs doivent travailler quasiment un an, alors que bon, il y a du chômage, en quelque sorte, deux fois plus que les autres, alors qu'ils nourrissent le monde, quoi, ils nourrissent la France en particulier. Donc moi, je crois qu'il faudrait aussi passer aussi à un système de type revenu de base qui permet de mieux répartir le travail entre tous. Quoi.
1: Merci.
2: C'est mon idée. Voilà.
1: Merci beaucoup André pour votre appel au 01 56 56 44 00. Francis Cramart.
0: Écoutez, je ne pense pas que le passage des 40 aux 39, puis des 39 aux 35, ait été un succès si extraordinaire.
1: Vous parlez des heures, par semaine.
0: Si vous voulez, je ne suis pas sûr que la situation américaine, puisqu'on parlait tout à l'heure de ça, où les gens travaillent trop ou beaucoup, soit non plus satisfaisante. Je suis assez dans le fond pour que les personnes aient plus de choix à la fois sur l'âge de la retraite et sur le nombre d'heures. Mais je vais vous donner un exemple qui me semble extrêmement informatif. Plein de bonne volonté, en constatant que beaucoup de personnes à temps partiel travaillaient trop peu d'heures, en particulier les femmes, et que les femmes étaient de ce point de vue très désavantagées sur le marché du travail, il a été proposé que le nombre minimum d'heures de travail soit de 24 heures par semaine à temps partiel. D'aller vers quelque chose qui augmente, qui passe de 12 heures à 24 heures. Ça a été, les effets ont été complètement contre-productifs. On voulait favoriser les femmes. Or, beaucoup d'entreprises ont mis à la porte les femmes qu'elles employaient et ont embauché des hommes à la place. Elles ont embauché des hommes à la place. Certaines entreprises ont fait exactement ce qu'on leur demandait. Si vous voulez, c'est la question des entreprises les plus productives et les entreprises les moins productives. Les entreprises productives, on leur demande 24 heures, elles vont faire 24 heures. Celles qui sont prises à la gorge, qui survivent grâce aux baisses de cotisations employeurs, en employant des salariés auprès du salaire minimum, elles n'ont pas beaucoup de marge de manœuvre. Quand elles n'ont pas de marge de manœuvre, quand on leur impose un coût supplémentaire, elles font autre chose. La question est, doit-on faire, laisser complètement survivre ou aider des entreprises que certains

0: dans la recherche appellent des zombie firms.
1: Oula, alors qu'est-ce
0: des entreprises zombies, c'est-à-dire des entreprises qui n'ont pas de raison de vivre hors les aides. Est-ce que vous voulez, toujours dans cette logique de création destructrice ou de destruction créatrice, que on veut développer de l'innovation, on veut développer les bonnes entreprises, faut-il que les parts de marché soient bloquées par ces entreprises peu productives et ne vont pas se réveiller? Après, la question se pose, évidemment, de transférer les salariés et les compétences des entreprises qui ferment vers des entreprises qui grossissent. Mais c'est ça
1: la politique
0: l'enjeu.
1: De l'emploi. Oui, absolument.
0: C'est ça l'enjeu. Comment peut-on faire que des personnes se dirigent vers les entreprises les plus efficaces? De la même manière, sur les questions de retraite, on constate que les Français ont l'air d'avoir une forte préférence, ils l'ont exprimé récemment, pour prendre leur retraite dès qu'ils le peuvent. Mais pourquoi ? Est-ce que les Français sont différents des autres ? Il y en a, on voit bien qu'il y a des gens qui cherchent à continuer à travailler après.
1: Ouais. 62, et qui s'accrochent.
0: 60, et qui s'accrochent, et qui trouvent du plaisir.
1: Ouais.
0: Alors s'accrocher, c'est un côté négatif, mais on peut...
1: C'est les gens qui sont attachés à leur emploi.
0: Oui, mais on pourrait dire ils s'accrochent et c'est pas bien, ils laissent pas la place aux jeunes.
1: Vous pouvez ne pas toucher le micro,
0: Excusez-moi.
1: Mon cher Francis.
0: Désolé.
1: Je vous ai coupé dans votre élan.
0: Oui. Les personnes, peut-être qu'elles refusent de ne pas prendre leur retraite parce que les entreprises qui les emploient les maltraitent. Au sens, les conditions de travail sont mauvaises, il y a un environnement qui est négatif, on n'est pas formé, pas de formation continue, etc. Peut-être que si les entreprises qui sont les plus productives, les plus bienveillantes, on va dire les choses comme ça, avaient plus de place, parce que celles qui le sont moins étaient moins présentes, eh bien, les choses iraient peut-être mieux. Il y a quand même cette question.
1: J'aimerais qu'on écoute Françoise, qui est avec nous. Bonjour Françoise. Alors Françoise n'est plus là, alors on l'embrasse, mais on a Bernard avec nous sur RCF Notre-Dame. Bonjour Bernard.
2: Oui, bonjour. Puis à Melchior, puis à votre invité, puis à tout le monde.
1: Eh bien, merci.
2: Voilà. Moi, ça me choque d'entendre toujours les mêmes discours des économistes. En 2008, quand les banques, elles étaient au fond du trou avec les crédits hypothécaires, là, l'État les finance, il n'y a pas de souci, ça coûte des milliards. Macron, c'est-à-dire que ça coûtait depuis 2017 1300 milliards. Il vient de la Banque Rothschild. Et la Banque Rothschild, c'est Georges Pompidou, en 73, qui a initié les dettes de la France, elles soient sur les marchés financiers, alors qu'avant c'était la Banque de France qui finançait. D'autre part, vous parliez de la Grèce. Alors moi, la Grèce, c'est un cas vraiment. On aurait pu mettre Goldman Sachs en prison parce que c'est eux qui ont falsifié les comptes de la Grèce pour que la Grèce rentre dans l'euro. Alors et là, vous voyez, et là on les a pas mis en taule, le Goldman Sachs et compagnie, on les a bien relâchés, même Obama, quand il y a la crise des crédits hypothécaires, tout ça, tous les patrons, ils pensaient, ils étaient dans le petit soulier, ils pensaient tout s'être mis avec leur salopette orange dans les prisons.
1: Bernard, merci beaucoup pour votre appel. Alors il y a beaucoup de sujets évoqués dans votre témoignage. Francis Kramer, peut-être que vous en avez retenu un en particulier.
0: Écoutez-moi,
1: Bernard.
0: Ce que dit Bernard a malgré tout un fond de vérité, c'est-à-dire que la question de la responsabilité financière des entreprises, des chefs d'entreprise, est beaucoup plus prise au sérieux aux États-Unis qu'en France. Il y a quand même des banques qui ont fermé. Il y a quand même des choses qui se sont passées, des patrons qui ont été mis en prison, ce qui n'est jamais le cas en France. De ce point de vue, il y a une forme d'impunité que dénonce Bernard, qui malgré tout, où on voit bien qu'il y a une question de l'État en prêteur en dernier ressort. Alors sur la Banque de France, etc., c'est plus possible. Oui. Les sommes en jeu sont tellement importantes.
1: On ne peut pas revenir en arrière.
0: Mais quand même, il n'empêche que la responsabilité des chefs d'entreprise, qui sont considérés, enfin, n'est pas vraiment. On n'a pas de réflexion là-dessus. Je crois que c'est. Il y a cette vision qui est, on a des difficultés de recrutement, c'est à l'État de s'en occuper. Ah,
1: c'est faux.
0: C'est pas à l'État de s'en occuper. Il y a un moment où il y a pas mal d'entreprises qui ont créé leurs propres universités pour former les gens.
1: La formation continue, l'apprentissage aussi.
0: Y compris dans leurs universités privées. Je trouve que c'est la question de la capacité des chefs d'entreprise à créer plus que de la demande vis-à-vis de l'État, mais d'être des vrais chefs d'entreprise, quoi. Se pose et je suis un peu déçu par la réponse qui est souvent apportée. Oh, on a des difficultés de recrutement, c'est terrible, que faire?
1: Ah oui, alors il faut qu'on en parle, ça, Francis Krabat.
0: Mais écoutez, c'est rien. Il y a toujours eu des difficultés de recrutement. Oui, mais c'est normal.
1: Ça s'est exacerbé?
0: Non, pas spécialement, c'est normal. Il y a nécessité, quand vous sortez de l'école, quelle que soit votre formation, vous avez besoin d'adapter votre formation au marché du travail. Si les entreprises trouvent que les personnes qu'ils les forment, qu'ils complètent leur formation. Et de ce point de vue, le développement de l'apprentissage est une chose magnifique. C'était vraiment une limite. Je trouve que de ce point de vue, Marc Ferracci, qui a beaucoup porté cette réforme de l'apprentissage, je le dis d'autant plus que Marc a été, et mon co-auteur sur des papiers, il a été, n'y voyez pas une arrogance, mon étudiant au CREST, dont vous parliez tout à l'heure, a vraiment poussé cette réforme de l'apprentissage. C'est une excellente chose, parce qu'on a besoin, tout le monde n'a pas besoin d'aller à l'université, c'est bien de se former le plus possible, mais on a besoin d'avoir des formations de nature différente, y compris des CAP, des brevets professionnels, des BTS.
1: Il y a eu un petit retour en arrière sur l'apprentissage, on en a parlé dans cette émission.
0: Il y a eu un excès, je pense, du côté de la formation des diplômes du supérieur par l'apprentissage, qui est, je pense, est totalement inutile. Inutile, je ne sais pas, mais en tout cas, si les entreprises, encore une fois, on n'aurait pas ce débat si l'État n'était pas le seul pourvoyeur de formation. Ça n'est pas le cas dans d'autres pays.
1: Francis Krabat, je vois le temps qui file. On arrive doucement à la fin de cette émission. J'aimerais quand même qu'on reparle de ce paradoxe des emplois non pourvus. Vous en avez parlé avec ces patrons, ces patronnes bien sûr, qui disent que ils rencontrent une pénurie de main d'œuvre, qu'ils n'arrivent pas à recruter, alors qu'à côté, on a un taux de chômage qui, loin d'être, comme vous l'avez dit tout à l'heure. Voilà, il est élevé, mais finalement, ça ne veut pas dire que c'est non plus la fin du.
0: Et surtout qu'il y a beaucoup de choses à faire qui n'ont pas été faites.
1: Mais comment on explique, du coup, ce paradoxe?
0: Mais donc, ça a toujours été le cas. C'est un truc que les. C'est vraiment. Ça fait 40 ans que je fais de la recherche. Il y a 40 ans, on disait la même chose.
1: Ça n'a pas changé, alors.
0: Mais surtout, il y a beaucoup d'efforts qui sont faits par France Travail. Pour comprendre comment adapter les gens, pour pouvoir, si vous voulez, il y a quand même, ça a été remarqué, ces questions de vacances d'emploi, la durée des vacances, mais vacances d'emploi, c'est pas des vacances. En anglais, on appelle ça vacancy, pas holidays. C'est quelque chose qui existe et il y a énormément de travaux économistes qui essayent de comprendre, des Français, des Suédois en particulier, qui font des expériences pour comprendre. Qu'est-ce qu'il faut faire pour aider les entreprises, comme les travailleurs, à trouver un emploi, à remplir ces emplois, qui sont effectivement vacants. Mais j'insiste, il n'y a pas une hausse actuellement de ce genre de choses, ou si elle existe, elle est tout à fait minime.
1: Et ce décalage entre les compétences recherchées et les compétences disponibles.
0: Mais c'est normal. Oui. C'est normal. Si les chefs d'entreprise, parce que, vous savez.
1: Mais ils sont trop exigeants, ces chefs d'entreprise?
0: Non, ils font pas le boulot, j'ai pas de leçons. Mais si vous voulez, si les seules personnes, conformes, je sais pas quoi, en métier du bâtiment, vous en avez pas dans votre bassin d'emploi. On a parlé du rôle des bassins d'emploi qui sont trop petits d'une certaine manière. Bien, c'est à vous de le faire. Parce que la formation se fera ailleurs, et vous en aurez pas. Les gens cherchent, vous voyez, Ou alors peut-être qu'il faut que l'entreprise se mette près du lieu de formation, au plus près des endroits où il y a ce genre de personnes qui sont formées. Vous savez, la distance compte beaucoup, on le sait. Avoir, encore une fois, avoir une voiture, avoir une capacité à se déplacer,
1: un logement,
0: c'est super important. Il faut favoriser la mobilité, mobilité physique, mobilité de logement. Et de ce point de vue, il y a énormément de progrès à faire. Si vous voulez rapprocher vos demandes de travail de l'offre, bah vous pouvez crier, dire oh! Vous pouvez aussi.
1: Vous criez comme ça.
0: Seulement quand je suis à la radio. Vous pouvez aussi insister pour qu'il y ait plus de logements pour les étudiants. Les logements étudiants, ça fonctionne pas très bien en France parce que les maires refusent, parce qu'ils ne payent pas ces logements ne payent pas de taxes. Donc c'est pour eux, c'est une perte. Mais il est absolument nécessaire de réfléchir à la politique du logement pour pouvoir offrir des choses aux travailleurs qu'on voudrait attirer chez soi.
1: Dernière question, Francis Cramart, avant de nous quitter. Où on va en France avec ce chômage? Vous qui êtes économiste, qu'est-ce que vous allez... Vous avez une boule de cristal?
0: Je pense que tant que nous ne serons pas dans des difficultés extrêmes, qui seront certainement liées aux questions de déficit budgétaire, pas grand-chose changera. Donc on vivotera, ce qui n'est pas forcément très satisfaisant. Ouais. Il sera intéressant de réfléchir aux choses dès lors qu'on sera vraiment face à une crise qui peut tout à fait arriver. J'espère que ça sera une crise plutôt économique, plutôt qu'une crise induite par la guerre, comme certains dirigeants semblent semblent nous diriger vers ce genre de choses, que ce soit Poutine, Trump ou Xi Jinping.
1: Eh bien écoutez, Francis Cramart, merci beaucoup.
0: Merci à vous.
1: C'était un plaisir.
0: Pour moi,
1: on a parlé plein de choses quand même, sur le chômage.
0: Tout à fait, j'espère.
1: Donc il y a un peu d'espoir quand même.
0: Mais il y a toujours de l'espoir, évidemment, mais on n'a pas parlé d'intelligence artificielle.
1: Ouais, on vous réinvitera.
0: Il y a toujours plein de choses. Le monde a su se dépatouiller de situations pires.
1: Merci Francis Cramart, économiste, chercheur associé au laboratoire d'innovation du Collège de France et prof émérite en économie à l'université d'Uppsala en Suède. Merci à Pierre-Henri et Sabine à la réalisation. Dans un instant, vous avez rendez-vous avec Marie-Ange de Montesquieu dans l'émission Enquête de sens. Belle journée et bonne écoute à vous.
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7: Frère Thomas Michelet, frère dominicain de la province de Toulouse, nous propose un enseignement sur la croissance économique contre la charité et contre la création. Celui-ci a été enregistré dans le cadre de l'université d'été qui s'est déroulée à la Sainte-Baume l'été 2024.
8: On m'a demandé de vous parler de la croissance économique contre la charité et contre la création. Le titre est affiché derrière moi. C'est d'abord une joie pour moi d'intervenir ici à la Sainte-Baume, à l'orée de cette forêt merveilleuse, cette forêt unique, mythique. Pouvait-on rêver mieux pour nous entretenir de la création sous le regard de Dieu? Une forêt que l'on dit primaire, relique, c'est-à-dire qu'elle est restée préservée de l'action humaine depuis la plus haute antiquité, parce que c'était une forêt sacrée. Et elle nous évoque bien la création telle qu'elle est sortie des mains de Dieu, non faite de mains d'hommes. Pour nous, c'est aussi le jardin de Marie-Madeleine qui nous ramène à un autre jardin, celui du matin de Pâques, où Marie, Madeleine, la première, fait la rencontre du Christ ressuscité au premier jour de la création nouvelle. Et dans l'évangile de Saint Jean, Marie ne reconnaît pas tout de suite Jésus. Elle le prend pour le jardinier, Jean 20, verset 15. Et c'est vrai, il est vraiment jardinier. C'est lui, le Fils de Dieu, par qui tout a été fait, qui a fait ce jardin de la création pour y placer Adam, pour qu'il y travaille. Genèse 2, 15. Le Seigneur Dieu prit l'homme et le conduisit dans le jardin d'Éden pour qu'il le travaille et le garde. Dans sa conférence inaugurale, mercredi soir, M. Salamito a bien rappelé que le travail est une réalité d'avant le péché originel, une réalité voulue par Dieu comme telle et comme quelque chose de bon. Ce n'est qu'après que le travail est marqué par le péché, comme toute la création, y compris nous. Tu travailleras à la sueur de ton front. Ça, c'est après. Mais avant, il y a le travail, sans la sueur du front. Pourtant, même blessé par le péché, le travail conserve quelque chose de sa bonté originelle. La nature n'est pas anéantie. Elle est blessée, mais pas anéantie. Et le travail reste même une image de Dieu. Car figurez-vous que Dieu lui-même travaille. Et là, j'ai en tête un très beau discours de Benoît XVI, qu'il nous faut sans cesse relire au Collège des Bernardins à Paris. C'est pas parce que c'est français, mais c'est un de ses très bons discours, le 12 septembre 2008, où il disait effectivement que toute la conception du travail dans l'Occident est marquée par le monachisme, mais aussi par ce verset biblique, le fait que Dieu travaille. « Mon Père est à l'œuvre, moi-même j'œuvre, le Christ travaille. » Il est le charpentier. Et donc la création est l'œuvre de ses mains, une œuvre sans intermédiaire. Et ça, pour les Grecs, c'est une folie, un scandale. Il aurait fallu des demiurges, multiplier les intermédiaires entre Dieu et puis la descente dans le concret. Non, non, directement, Dieu agit dans la création. Il est ce qu'il y a de plus concret. Et Dieu façonne aussi Adam comme un travail avec le geste du potier, un geste d'artisan. L'homme est donc créé à l'image de Dieu et à sa ressemblance aussi par son travail. Et de plus, Dieu a fait un monde qui est bon et même très bon, mais pas un monde parfait. De sorte que c'est un monde dans lequel Dieu peut ajouter sa touche personnelle, sa touche humaine. Il peut humaniser le monde, il peut y mettre sa place. Si bien que par le travail, l'homme acquiert à la fois la dignité d'être image de Dieu, mais aussi d'être collaborateur de Dieu. Et ça, je pense que ce n'est pas rien pour une conception chrétienne du travail qui remonte à la source. Ensuite, il y a le péché. On m'a aussi demandé de vous parler de la croissance économique. Alors là, désolé, mais je ne suis pas économiste. Il y a beaucoup de gens ici beaucoup plus compétents que moi. Monsieur Nicolas Bavrez est intervenu hier. Tout à l'heure, on nous a dit qu'on ne nous en parlerait pas. Bon, il y avait la compétence pour en parler. Moi, je vais le prendre à partir du point de vue qui est le mien, c'est-à-dire la théologie, à partir de l'Écriture, la parole de Dieu. Est-ce que la Bible nous parle de croissance? Oui, non, peut-être. Bien oui, et en fait, dès le début, au commencement, dès les premières pages, premier chapitre, premier récit de la création. C'est la parole de bénédiction qui est adressée d'abord aux animaux, au cinquième jour, puis aux êtres humains, sixième jour. Genèse 1, 21-23, Dieu créa selon leurs espèces les grands monstres marins, tous les êtres vivants qui vont, viennent, foisonnent dans les eaux, et aussi selon leurs espèces tous les oiseaux qui volent. Dieu vit que cela était bon, Dieu les bénit par ses paroles, « Soyez féconds, multipliez-vous ». Alors, où est la croissance là-dedans? Dans la Vulgate, c'est crescite et multiplicamini, croissez et multipliez. Et on peut tout à fait traduire comme cela, croissez. Donc la croissance, elle est bien là. Croissez et multipliez, remplissez les mers, les oiseaux que se multiplient sur la terre. Il y eut un soir, un matin, cinquième jour. Et puis plus loin, Genèse 1, 26, pour l'homme, sixième jour, Dieu dit, faisons l'homme à notre image comme à notre ressemblance. Elle est là, l'image et la ressemblance dont j'ai parlé, qu'il domine sur les poissons de la mer, les oiseaux du ciel, etc. Dieu créa l'homme à son image, à l'image de Dieu, il les créa, homme et femme, il les créa. Dieu les bénit et leur dit, soyez féconds, multipliez. C'est la même parole, crescite, multiplicamini, croissez et multipliez. Emplissez la terre, soumettez-la, dominez sur les poissons de la mer, les oiseaux du ciel et tous les animaux qui rampent sur la terre. Donc ce verset 28 est vraiment au cœur de mon intervention, qui nous parle de croissance, mais aussi de domination. Notez qu'avant d'être un commandement, c'est d'abord une parole de bénédiction, une parole de vie, une parole qui dit le bien et qui fait le bien en le disant. Mais c'est aussi un commandement, ça s'oppose pas, c'est les deux. C'est une parole qui dit la loi de notre être et que c'est bien. Et en même temps, elle nous donne une raison d'être, une mission à accomplir. Un bien à accomplir pour accomplir ce que nous sommes, pour devenir vraiment ce que nous sommes, croissez et multipliez. Notez ensuite que cette parole, croissez, multipliez, est identique pour les animaux et pour les hommes, mais qu'il y a un spécifique humain qui n'est donné que pour les hommes, une vocation qui leur est propre au sein de la création. C'est la suite du verset 28. Emplissez la terre, soumettez-la, dominez sur les poissons de la mer, les oiseaux du ciel et tous les animaux qui rampent sur la terre. Donc là, l'homme acquiert une place spécifique dans la création. Un rapport de soumission et de domination qui peut faire difficulté. Est-ce que cela va s'exercer au service de la création ou bien à son détriment? C'est toute la question qu'il nous faut examiner. Je dois donc vous parler de cela, de la relation entre la croissance et la création. Et le titre qui m'a été donné, je ne l'ai pas choisi, les met d'emblée en opposition. La croissance économique contre la charité, contre la création. Pourtant, du point de vue étymologique, les deux ne devraient pas s'opposer. L'économie, l'écologie, tous les deux, c'est l'oikos en grec. La maisonnée, la maison, le lieu où on habite avec tous ses habitants et tous ses biens. La connaissance de la gestion de la maison commune de l'humanité, tout cela ne devrait pas s'opposer. Et dans le plan de Dieu, dans le plan divin de la création, avant le péché, de même, cela ne s'oppose pas. Cette opposition est une marque du péché. Mais avant le péché, au chapitre 3, dès le chapitre 1er, il y a question de la croissance, croissez et multipliez, Genèse 1:28, et d'autre part le travail, au chapitre 2, Genèse 2:15, le Seigneur prit l'homme, le conduisit dans le jardin d'Éden pour qu'il le travaille et le garde. Ces deux réalités, croissance et travail, sont donc des réalités d'avant le péché, des réalités bonnes et des réalités qui vont de pair. La croissance n'est pas simplement biologique, croissez, multipliez, ayez des enfants, des progénitures, oui, c'est cela aussi, mais elle est aussi économique. Il y a une croissance par le fait que l'homme travaille le jardin, hein, et il est appelé à faire croître ce jardin aussi, qui reçoit ce commandement de la vie aussi. Mais la croissance, finalement, doit être aussi spirituelle. Dans Genèse 15, le Seigneur prit l'homme, le conduisit dans le jardin pour qu'il le travaille et le garde. En français, c'est évident que « le pronom renvoie au jardin, mais pas en hébreu. En hébreu, c'est pas le même genre. C'est comme si l'on disait « il le mit dans le jardin pour qu'il la garde et la travaille ». Ah bon? Alors de quoi s'agit-il? Qu'est-ce que ça peut être que ce féminin qui sort de son chapeau? Pour les rabbins, il s'agit alors de la Torah. On le met dans le jardin pour qu'il travaille la Torah et qu'il la garde. Travailler et garder la parole de Dieu. Comment on fait pour la garder? En la mettant en pratique. C'est cela, garder les commandements. Donc cette croissance n'est pas simplement biologique, économique, elle est aussi morale et spirituelle, en un mot, intégrale. En nature et en grâce. Je disais au début de mon intervention que la Sainte-Baume est un beau lieu pour parler de tout cela, de l'écologie. Je lisais avant-hier cette phrase de Sylvain Tesson à propos de la Panthère des Neiges. L'écologie, c'est d'abord montrer la beauté. Pas seulement, mais enfin, c'est un beau commencement. Et la Sainte-Baume est bien placée pour ça, comme forêt primaire, forêt relique, forêt sacrée, jardin de Marie-Madeleine. Mais j'ai une raison aussi plus personnelle de vous parler de cela ici, car c'est bien ici que j'ai commencé à travailler ces questions à partir de la théologie de la création. Quand je suis arrivé ici, il y a longtemps maintenant, en 2009, il me paraissait impossible de ne pas affronter ces questions et y réfléchir. Et j'ai commencé à me documenter, à proposer à la librairie des ouvrages sur la théologie de la création, sans grand succès, je dois dire, à l'époque. Mais ça m'a permis de collaborer avec l'Observatoire sociopolitique, qui organise aussi ces journées, sous la houlette de Mgr Rey, et de préparer une lettre pastorale de Mgr Rey sur l'écologie. On était avant Laudato Si, c'était encore assez précurseur, assez neuf, et dans le monde catholique, ça faisait un peu encore scandale. On a publié ça sous la forme d'un petit livre, 2012, « Peut-on être catho et écolo ?» Bon, la réponse, ça n'a pas non plus été un grand succès de librairie. Mais la réponse positive, ça nous paraît évident aujourd'hui, ça ne l'était pas à l'époque. pour de nombreux catholiques, l'écologie, c'était forcément extrême-gauche ou néo-païen, et parfois les deux. Pourtant, on peut vraiment offrir une vision chrétienne. Maintenant, j'espère que c'est évident pour tous. Et cela fait partie de notre patrimoine depuis toujours, c'est la théologie de la création. Un patrimoine négligé, un patrimoine qu'il nous faut nous réapproprier, et de fait, on le fait de plus en plus. L'Église n'est pas en retard sur ces questions. Elle a 2000 ans d'avance, voire davantage, la Genèse. En 2015, donc, le pape François publie sa lettre Laudato Si, qui a marqué une petite révolution pour les chrétiens. Pourtant, ça n'avait rien de révolutionnaire. On l'a dit, la grande encyclique, c'était plutôt Benoît XVI, Caritas in Veritate. Je suis assez d'accord. Hein, et comme j'en avais un peu assez que tous les journalistes nous disaient « Enfin, l'Église nous parle d'écologie, c'est la première fois », j'ai sorti ce petit livre de 600 pages hein, pour faire un dossier de 50 ans, 50 textes, pour montrer que ça fait 50 ans que l'Église nous en parle. On devait être un peu sourd parce que ça n'imprimait pas, c'est sûr. Mais un des premiers textes que je montre, c'est déjà 1970, à la FAO, le pape Paul VI, qui nous parle d'une catastrophe écologique. Et il y a d'autres textes, on peut les multiplier. Et donc le but était de montrer que François n'était pas le premier, qu'il n'était pas révolutionnaire, mais qu'il ne faisait que prolonger une ligne de pensée qui était déjà celle de Benoît XVI, en son temps qu'on appelait déjà un pape vert, mais aussi de Jean-Paul II, ce qui était moins connu, mais Jean Bastère l'avait déjà repéré, et puis même Paul VI. Au fond, on a un magistère écologique qui se précise, qui maintenant s'affirme, qui est davantage reçu qu'il ne l'était, mais ce n'est pas une innovation d'un pape latino-américain jésuite. Cet ouvrage sur les papes et l'écologie m'a valu à Rome d'être sollicité pour faire partie d'un petit groupe universitaire de programme des universités pontificales, délivrant un certificat, un joint diploma, sur Laudato Si, un diplôme en écologie intégrale. J'en ai fait partie pendant 5 ans, ensuite je me suis retiré, je considérais que j'étais pas vraiment spécialiste, c'était plutôt un hobby pour moi, et puis surtout je trouvais que ce programme manquait souvent de recul critique par rapport aux attaches idéologiques, voire néo-païennes, que l'écologie peut toujours comprendre aujourd'hui. Et il faut faire preuve de discernement. Même si François n'en parle plus de cela dans Laudato Si, Benoît XVI le signalait à plusieurs reprises dans Caritas in Veritate, numéro 48, aussi dans son message pour la paix du 1er janvier 2010, qui est intégralement sur la question de l'écologie, au numéro 13. Donc il faut faire preuve de discernement. Tout n'est pas compatible avec la foi chrétienne, avec la révélation biblique. Il y a même, encore aujourd'hui, une écologie antichrétienne. Les chrétiens souvent l'ignorent, mais nous sommes attaqués parfois. Il y a une écologie qui parfois rend responsable les chrétiens du problème écologique, judéo-chrétien en fait, parce que c'est la Bible. Et c'est justement ce verset par lequel j'ai commencé. Au commencement, l'homme qui reçoit cette mission croissait, multipliait, mais le spécifique humain soumettait la terre, dominait les animaux. Pour de nombreux écologistes, pardon, le problème vient justement de ce verset, Genèse 1, 28. Et surtout, la fin du verset, emplissez la terre, soumettez-la, dominez. C'est un verset qui place d'emblée l'homme au-dessus de la création et qui a l'air de fonder un anthropocentrisme radical. Et cet anthropocentrisme radical serait, pour ces écologistes qui nous accusent, justement, la racine profonde de la crise écologique, la racine du rapport humain de domination à la création, et non pas de service de la création. Et donc le judéo-christianisme est mis en accusation, jugé à lui seul responsable et coupable de la crise écologique. Cette accusation a revêtu même une forme élaborée, académique, dans une célèbre conférence de Lynn White, Lynn Townsend White Jr., publié en 1966 dans une célèbre prestigieuse revue américaine, Science, The Historical Roots of Our Ecological Crisis, en français, les racines historiques de notre crise écologique. Ça a été republié récemment en 2019 au PUF par Dominique Bourg, traduction de Jacques Greenwald. Ce texte est rapidement devenu un lieu commun de la pensée écologique, comme le soulignait déjà René Dubos seulement 6 ans après cette conférence. Il dit, valable ou non, la thèse de White mérite l'attention car elle est devenue article de foi pour nombre de conservationnistes, écologistes, économistes et même de théologiens. Lynn White n'est pas un théologien ni un économiste, c'est un spécialiste de l'histoire de la philosophie médiévale et en particulier de la question du travail. Quelle est sa thèse en deux mots ? Pour lui, le problème écologique vient d'un nouveau rapport de l'homme à la nature qui comprend la connaissance scientifique comme un pouvoir technique sur la nature, ce qui va donner la technoscience. Et selon la conception d'abord de Francis Bacon. Or, cette science occidentale qui fait problème, elle est occidentale. C'est un fait, mais c'est aussi, elle est aussi en droit. Parce qu'elle puise ses principes dans la théologie chrétienne, et plus spécifiquement, pour lui, Lynn White, dans la théologie occidentale, sans laquelle une telle science n'aurait pas été concevable. Donc c'est pas juste un accident qu'elle se soit développée là, c'est vraiment le fruit d'une longue évolution. D'abord l'idée que le monde a un commencement, que la marche du monde est guidée par un principe de progrès, et non pas un éternel retour, comme le cycle des saisons, eh bien ça donne un progressisme. Ensuite, l'anthropocentrisme, qui ne saurait se trouver à un tel degré dans aucune autre religion, le verbe s'est fait chair, ça donne une dignité à l'homme incommensurable, une dignité infinie, même, nous dit une récente déclaration de la doctrine de la foi. Et puis, c'est enfin le fruit tardif de la séparation de l'Occident et de l'Orient. Pour lui, la théologie grecque était plus contemplative, alors que la théologie latine est plus volontariste. Et donc, dans tout ce contexte, se développe une science en milieu occidental qui est particulière. Lynn White ne retient pas ici la distinction entre le monde catholique et le monde protestant, qui va marquer beaucoup le capitalisme, comme Max Weber va le montrer avec son éthique du capitalisme. Dans son édition de 2019, Dominique Bourg résume cette conférence en quatre thèses. Donc juste pour reprendre, première thèse, l'impact de nos activités sur la nature a changé d'échelle avec l'industrialisation. C'est la conséquence du mariage des sciences et des techniques, la technoscience, dans l'Europe du XIXe siècle. Deuxième thèse, cette suprématie des sciences et des techniques européennes résulte en fait d'une longue évolution qui plonge ses racines au Moyen Âge et avec une très longue et nouvelle relation à la nature. Troisième thèse, ce nouveau rapport au travail et à la nature trouve son explication, et ne la trouverait pas autrement, dans l'anthropocentrisme typique du christianisme latin occidental, par opposition pour lui au christianisme grec oriental. Quatrième et dernière thèse, la crise écologique ne peut pas être surmontée par un surcroît de sciences et de techniques. Il faut un nouveau rapport à la nature qui suppose de le refonder sur, au fond, une nouvelle approche religieuse, une nouvelle base religieuse. Et donc c'est vraiment sa conclusion. Quel est le remède ? Pour lui, il ne s'agit pas de changer de religion. Pour lui, les idées orientales ne peuvent pas s'imposer durablement en Occident. Bon, il a l'idée sans doute critiquable que les croyances sont conditionnées par l'histoire de chaque peuple et ne sont pas transposables. Bon, il met ça sous forme d'un doute, il l'établit pas vraiment. Il ne parle pas non plus d'un retour au paganisme, comme voudraient faire certains des écolos. Si on divinise la nature, on va la respecter. Hein, comme par exemple Alain de Benoît, qui lui aussi a traduit en son temps, en 93, cette conférence de Lynn White. Alain de Benoît, lui, veut faire un retour à un vieux fond celtique qui a fait l'Europe avant le christianisme. Comme il avait été rendu célèbre par un livre « Comment peut-on être païen ?» Donc je ne fais pas un mauvais procès. Plutôt qu'une nouvelle religion ou une religion d'origine étrangère, Lynn White privilégie une réforme de l'ancienne religion en partant du point où elle a fait fausse route. Il en appelle à un autre christianisme, mais un christianisme qu'il juge lui-même hérétique, celui de saint François d'Assise. Voilà, pour lui, c'est ça l'hérétique, un grand révolutionnaire depuis le Christ qui voyait dans les créatures ses frères, ses sœurs, le fameux cantique Laudate aussi, avec un rapport de fraternité et de louange gratuite plutôt que de domination et de servitude. Et c'est donc la conclusion, la dernière phrase de cette conférence de Lynn White en 1966, je propose François d'Assise comme saint patron pour les écologistes. Jean-Paul II l'a fait, 13 ans plus tard, par sa lettre apostolique Inter Sanctos, 29 novembre 1979. Mais la vraie réponse à Lynn White vient bien plus tard, 50 ans après, en 2015, par le pape François, dans son encyclique, Laudate aussi, justement. Donc la réponse de Laudate aussi, eh bien, il y répond, mais il ne passe pas beaucoup de temps à se défendre de cette accusation antichrétienne ou anti-judéo-chrétienne. Le pape se contente de souligner que ce n'est pas une interprétation correcte de l'Écriture, de la Bible, comme la comprend l'Église. Cette domination, dont il est fait question, elle n'est pas absolue. Elle n'équivaut pas à une exploitation sauvage et destructrice. L'homme est appelé, dans le second récit, au contraire, à cultiver et garder le jardin, pas le détruire, le garder, le protéger, le servir. Le modèle de saint François, en revanche, privilégié par Lynn White, là, bien sûr, est le bienvenu. Ce n'est pas pour rien que le pape François a pris ce prénom, qui est tout un programme, et a choisi, pour sa première encyclique, ce titre, Laudato Si, tiré du Poverello, prenant le cantique des créatures de saint François. Ce qui étonne davantage, c'est cette insistance chez Lynn White à vouloir que la science moderne soit le fruit naturel du christianisme, tandis que le franciscanisme serait une hérésie. Deux affirmations, c'est plutôt le contraire qui est vrai. D'abord, ce qui est de la science, l'Église a payé pendant longtemps suffisamment cher pour être accusée d'être contre la science. Et maintenant, elle serait responsable, elle, de la science. Bon, il faut savoir, il faut choisir. On ne va pas maintenant lui reprocher d'avoir donné naissance à la science moderne, science moderne qui s'est plus, davantage, constituée en opposition, longtemps, avec l'Église. Ce n'est pas une opposition nécessaire non plus, évidemment. Et ce que ne voit pas Lynn White, en fait, c'est que cette domination qu'il reproche à la science moderne, et qu'il pense tirer déjà de la Genèse, n'est pas un fruit naturel du christianisme, mais il est plutôt la marque du péché. C'est un fruit pervers du christianisme. Et du judaïo-christianisme. C'est lorsque l'homme se détourne de Dieu qu'il en vient aussi à blesser sa relation au monde, sa relation à l'autre, sa relation à soi-même et sa relation à Dieu. Toutes les relations sont abîmées, y compris celles avec la création. Tu travailleras à la sueur de ton front. C'est lorsque l'homme n'est plus à l'écoute de Dieu qu'il vient à se faire guider par un esprit de tyrannie qui ne vient pas de Dieu, mais plutôt de l'adversaire. Ce qu'oublie encore aussi Lynn White, c'est que les totalitarismes modernes, qui nous rendent aujourd'hui allergiques à toute idée de domination, de toute puissance de Dieu, on préfère un Dieu faible, en fait, cela vient aussi du Moyen-Âge, oui, mais d'autres débats, des débats médiévaux sur la Trinité. Et là, l'école française a privilégié la toute-puissance divine, la liberté divine, sans plus l'ordonner à sa sagesse et à son amour. Alors que dans la théologie de saint Thomas ou d'autres, ça reste ordonné à la sagesse et l'amour. L'Écriture dit bien que Dieu a tout fait par sagesse et par amour. Psaume 136, verset 5. Non seulement Dieu ne veut pas agir contre sa sagesse et amour, mais il ne le peut pas. Et ce n'est pas une limite, ce serait pour lui une forme de suicide spirituel que d'agir contre lui-même. L'école franciscaine, elle, a refusé cette limite à la toute-puissance au nom de la liberté divine. Et cette toute-puissance sans limite, cette toute-puissance désordonnée, qui n'est plus référée à la sagesse et à l'amour, elle, de proche en proche, a en effet été à la source des totalitarismes modernes. Alors, cette hérésie ne se trouve pas chez François d'Assise, mais bien dans la pensée franciscaine. L'école franciscaine n'est donc pas le remède, c'est plutôt la source du problème. Et la science moderne n'est pas le fruit du christianisme, elle s'est plutôt constituée en s'écartant de lui. Le remède est plutôt dans une puissance ordonnée, Dieu qui a tout créé avec sagesse et par amour. Les deux mains du Père, comme dit saint Irénée, il a tout fait avec son Verbe et avec son Esprit. Son Verbe de sagesse, son Esprit d'amour. Or, si l'homme est créé à l'image de Dieu et à sa ressemblance, il est non seulement dans son être, mais dans son agir. Lui-même est appelé à agir avec sagesse et par amour. S'il est appelé par Dieu à dominer, il s'agit de dominer comme Dieu domine la création. Or, comment Dieu domine la création? Avec sagesse et par amour, et non pas en tyran. Ici, en fait, saint François et Thomas d'Aquin tombent d'accord, et ce n'est pas pour rien que dans l'encyclique Laudato Si, le pape François fait appel aux deux, en fait, à ces deux géants de la sainteté et de l'intelligence chrétienne de la création, l'un de manière plus poétique, Laudato Si, l'autre de manière plus philosophique et théologique, Thomas d'Aquin. Mais tous deux sont théologiens. C'est en fait une réalité d'une doctrine commune fondée par l'Écriture Et plutôt que d'opposer les deux, il faut montrer qu'ils ont la même vision du monde, largement commune à l'Antiquité et au Moyen-Âge, peut-être moins par les modernes, justement. Alors, Laudato si est une encyclique. Hier, le frère Jacques-Benoît Rocher nous a présenté un parcours en trois étapes de doctrine sociale, si on retient juste ce dernier bloc, qui naît avec les temps modernes, avec Rerum Novarum, dans un nouveau contexte qui est celui de l'industrialisation, de la révolution industrielle. L'Église parlait de doctrine sociale avant, mais c'est un nouveau contexte, en effet, depuis 1891. Alors, j'ai aussi moi-même une lecture de ces différentes étapes, j'en retiens trois aussi, pas exactement les mêmes, ça ne contredit pas le frère Jacques Benoît, c'est un autre point de vue, celui de Laudato si, justement. Partant de Laudato si, je vois qu'il y a au fond trois étapes qui aboutissent à une troisième génération de doctrine sociale, d'encyclique sociale. Laudato si n'est pas la première, en effet, on avait déjà Caritas in Veritate. Enfin, c'est la première qui soit intégralement sur l'écologie. Caritatis in Veritate, ce n'était qu'un chapitre. Donc, première génération répondait à la question ouvrière, les rapports patron-ouvrier, rapports nouveaux posés par la révolution industrielle, dans les usines, la relation entre le capital et le travail, la justice sociale, le droit d'avoir des syndicats. Deuxième génération, pour moi, correspond à la décolonisation des années 60. De jeunes États accèdent à l'indépendance. Ça donne un nouveau cadre pour la justice sociale qui s'élargit de manière globale à l'échelle de la planète. C'est plus le rapport patron-ouvrier, c'est le rapport nord-sud. Les patrons, c'est le nord, les ouvriers, le sud, en gros. Enfin, pas seulement. C'est surtout aussi des nouvelles questions de développement humain intégral. Tout homme, quel qu'il soit, quelle que soit sa condition, tout l'homme, selon ses besoins, non seulement matériels, mais aussi spirituels. Développement intégral. Et la dimension mondiale de la justice, qui réclame aussi des institutions, des autorités mondiales pour régler ces questions de justice. On a cité aussi Jacques-Benoît Pacem in Terris, 1963. La troisième génération d'encycliques, donc qui ne démarre pas exactement avec Laudato si, mais Laudato si en est bien l'illustration, ajoute une dimension supplémentaire à la mondialisation qui n'est plus seulement géographique, mais aussi temporelle. Un nouveau type de justice sociale intergénérationnelle, le droit des générations futures. On n'en parlait pas trop, elle n'existe pas. Et pourtant, elles ont des droits. Il ne suffit plus de partager le monde de manière équitable entre différentes classes de la société ou entre le nord et le sud, mais à l'intérieur même du monde, entre les différentes créatures et aussi dans le temps, en comptant les générations futures. Et donc, on passe du développement intégral à l'écologie intégrale, ce qui peut conduire à remettre en cause le modèle d'une croissance perpétuelle, sans limite. En même temps, le point de vue est moins anthropocentrique, puisque on prend davantage en compte le point de vue de la planète, et non plus des rapports entre les hommes, mais aussi vis-à-vis, et pas uniquement les ressources, ce dont l'homme dispose, mais les créatures, en tant qu'elles existent pour elles-mêmes. C'est elle, la planète, désormais le nouveau pauvre, l'opprimé qui crie justice face à la toute-puissance de l'homme globalisé. Un cri de détresse qu'il nous faut entendre. Les notions classiques de doctrine sociale, dignité, bien commun, solidarité, subsidiarité, sont revisitées, recyclées par une sorte de greenwashing, tel le bien commun qui désormais comprend le climat, Laudato si 23, mais aussi cette dimension intergénérationnelle du temps, le bien commun présent et futur, Laudato si 135, 159, etc. La solidarité s'étend aussi à ces générations à venir, et ce qui étend déplace d'autant plus les frontières de la charité. Mais elle s'étend aussi plus largement à toutes les créatures, sans tomber dans l'antispécisme qui nie la différence entre les espèces, qui nie la place spéciale de l'homme, l'homme seul être spirituel parmi les créatures terrestres. L'Église l'a rappelé récemment dans sa déclaration Dignitas Infinitas sur la dignité humaine, 2024, 2 avril, numéro 28, qui cite Laudato si encore, rappelle que l'homme seul est vêtu de cette dignité infinie. Lui seul est créé à l'image et la ressemblance de Dieu. Lui seul est appelé à vivre la vie divine. Et lui seul est considéré par le Christ qui prend la chair humaine. Il s'est pas fait papillon ou ver de terre. Pour autant, donc tout cela n'est pas le fait des autres créatures. Pour autant, les autres créatures ne se définissent plus seulement par rapport à l'homme. en vue de l'homme, au service de l'homme. Mais elles ont leur propre raison d'être par rapport à Dieu. Elles sont toutes des messages de Dieu, nous dit Laudato Si. Laudato Si 69, elles reflètent chacune à sa façon un rayon de la sagesse et de la bonté. Nous y sommes encore, sagesse, bonté, infinie de Dieu. C'est pour cela que l'homme doit respecter la bonté propre de chaque créature pour éviter un usage désordonné des choses. Voilà, la tyrannie, l'usage désordonné, il est là. D'abord, considérez que ce sont des créatures de Dieu, qui sont des reflets de Dieu, des dons de Dieu. Ce n'est plus, à proprement parler, un anthropocentrisme. Même si le pape continue, bon, il est jésuite moderne, à vouloir sauver le mot anthropocentrique, alors il oppose un mauvais anthropocentrisme. Il y a le bon anthropocentrisme et le mauvais anthropocentrisme. C'est comme le chasseur, hein, il y a le bon chasseur et le mauvais chasseur. Enfin, voilà, là c'est l'anthropocentrisme dévié qui est mauvais, mais il y a un bon anthropocentrisme. En fait, non, il n'y a plus d'anthropocentrisme parce que l'homme n'est plus le centre. Le centre, c'est Dieu. L'homme est bien au-dessus des créatures, mais il n'est pas le centre. Le centre, c'est Dieu. Et l'Église appelle à redécouvrir la création comme don de Dieu. Confier à l'homme, de manière spéciale, oui, il a une tâche spéciale au sein de la création, mais non pas comme un tyran qui fait ce qu'il veut. Si vous offrez un cadeau à votre épouse ou quoi, est-ce que, ah ben c'est à moi, j'en fais ce que je veux, je vais le piétiner, le mettre en morceaux. Non, la propriété ne suppose pas la destruction, mais plutôt, c'est un cadeau, la personne que j'aime, je l'honore. Si j'aime Dieu, je vais respecter ses dons. Je vais les servir. Et donc, il ne s'agit pas d'abuser en propriétaire, avec l'usus, l'abusus, le fructus de la propriété, en maître absolu. Non, nous sommes des intendants qui devront rendre des comptes à la fin des temps. Nous sommes là au service de Dieu, comme des intendants, devant effectivement gérer la création, mais pour le compte d'autrui, et devant rendre des comptes. Nous sommes plutôt comme le grand frère des créatures, qui doivent les tenir par la main pour les conduire à Dieu. Jean-Paul II disait que l'homme est le berger de l'être. Belle formule qu'il reprend d'Heidegger avec un autre sens. Il me semble donc qu'en ajoutant ce nouveau chapitre écologique, la question écologique vient modifier radicalement la doctrine sociale de l'Église jusque dans sa définition. Ce n'est plus seulement une théologie morale, comme disait Jean-Paul II, mais cela intègre désormais la théologie de la création, la cosmologie, toutes choses qui font partie de la dogmatique. Et donc, on élargit encore ce qu'est la doctrine sociale. Un de nos frères dirait, c'est de l'ecclésiologie. Bon. Je vois aussi dans cette question écologique, un autre point, un marqueur de la fin de la modernité. Et c'est en cela aussi que ça m'a intéressé, les questions écologiques. Modernité que l'on définit souvent comme l'avènement du sujet, ça ne veut pas dire qu'il n'y a pas de sujet avant, mais il n'avait pas une telle place, l'essor d'un nouvel humanisme, pareil, il y avait d'autres humanismes, mais pas les mêmes. Mais du point de vue écologique, on peut caractériser la modernité plutôt par un anthropocentrisme radical. Et ça, c'est juste, c'est ce que retient Lynn White. Cela a conduit à un essor remarquable de la science, une conquête sans précédent du savoir de la technique, mais pour faire parfois du monde un grand jardin à la française. Alors on peut aimer, mais enfin, c'est en fait modeler toute chose par la raison humaine, et qui fait parfois bien, mais pas aussi bien que la raison divine. Et la prochaine étape, ce sera de façonner l'homme lui-même de la même manière, dans le transhumanisme. Avec son projet d'homme augmenté, le transhumanisme ne fait que pousser jusqu'au bout ce projet de la modernité, la maîtrise de l'homme par lui-même, sans frein, sans barrière, se libérer de toute entrave, la dernière étant la nature, dernière prison dont il faudrait s'affranchir. Oh, on ne la nie pas, elle existe, mais on va faire mieux qu'elle. Et ce faisant, on prend la place du Créateur. La question écologique oblige, au contraire, à reconnaître qu'il y a un ordre naturel des choses, que le cosmos est porteur d'un logos, une parcelle d'intelligence divine dont elle est le signe, et un logos dont on tire un nomos, une loi, une règle, un art de vivre, en s'accordant à l'ordre de l'univers, une sagesse. Le droit naturel antique, le jus naturale, reconnaissait ainsi un ordre naturel des choses dans les choses elles-mêmes, dans des justes proportions qui s'établissent entre les hommes au sujet de leurs biens extérieurs. Le cosmos contient un logos, dont on tire un nomos. Le droit naturel moderne ne voit plus la source du droit que dans le sujet. Et il y a là, effectivement, un rétrécissement individualiste, déjà. Un recentrement sur le sujet. Mais on perd le cosmos comme une source de droit. L'idée d'un cosmos ordonné comme source de droit et de moralité. Ainsi, Hume oppose fermement être et devoir être, is and out. L'ontologie se sépare de la déontologie, l'ontique de l'éthique. Le droit naturel ne sera plus tiré de l'ordre des choses, ni la loi naturelle commune aux hommes et aux animaux, mais seulement de la nature humaine, anthropocentrisme moderne. La postmodernité ne croit même plus dans cette nature humaine comme source de droit. Oh, elle ne la nie pas, mais elle entend la dépasser. Gregor Pupink a montré, à partir de la jurisprudence de la Cour européenne des droits de l'homme, qu'il y a une troisième génération de droits de l'homme qui se prétend supérieure aux autres, d'autant plus supérieure qu'elle est contraire à la nature. On ne nie pas les droits précédents qui sont les droits de l'homme fondés sur la nature humaine et sur la nature sociale de l'homme, la déclaration de 1948. Mais cette nouvelle génération qu'on promeut, elle est supérieure parce qu'elle n'est plus naturelle. Parce que justement, la nature, c'est cette dernière prison dont il faut se libérer dans ce projet de toute puissance humaine. C'est un choix résolu de s'opposer à la nature pour faire mieux qu'elle. En ce sens, le grand débat du siècle me paraît être celui-là, ou bien l'écologie, ou bien le transhumanisme, ou bien le refus de toute limite comme une entrave insupportable à la liberté souveraine et à la toute-puissance de l'homme, ou bien l'acceptation des limites comme l'expression d'une sagesse infinie inscrite dans la nature des choses et qui dépasse l'homme. Une loi dans les choses dont l'homme n'est plus la source mais simplement le témoin privilégié. Une loi qu'il doit s'efforcer de reconnaître et d'accueillir. Écologie ou transhumanisme, il faut choisir. Pour finir, peut-être un dernier point, de critique terminologique. On parle de nature, d'environnement, de création. Quel est le mieux ? Le concept de nature n'est pas forcément le plus adéquat entre un trop polysémique, entre un sens ancien, qui est souvent mal compris, un sens moderne, qui a peut-être trop partie liée justement avec ce paradigme technocratique. L'encyclique Laudato Si invite à lui préférer le concept de création ou d'environnement. Laudato Si 76, pour la tradition judéo-chrétienne, dire création, c'est signifier plus que nature, parce qu'il y a un rapport avec le projet d'amour de Dieu, dans lequel chaque créature a une valeur et une signification. La nature s'entend d'habitude comme un système qui s'analyse, se comprend, se gère, mais la création peut être seulement comprise comme un don qui surgit de la main ouverte du Père de tous, une réalité illuminée par l'amour qui nous appelle à une communion universelle. Et puis, à propos de l'environnement, Laudato Si 139, quand on parle d'environnement, on désigne en particulier une relation, celle qui existe entre la nature et la société qui l'habite. Cela nous empêche de concevoir la nature comme séparée de nous, comme un simple cadre de vie. Nous sommes inclus en elle, nous sommes une partie, nous sommes enchevêtrés avec elle. Alors là, je ne suis pas très d'accord, en fait, parce que pour moi, le mot environnement reste extérieur. L'environnement, c'est ce qui vous environne, donc ce qui est autour de vous. Mais vous n'êtes pas forcément dedans. En fait, c'est le décor. Et il me semble que ce concept d'environnement souffre encore d'un certain anthropocentrisme. L'environnement, c'est ce qui est autour de moi. C'est anthropocentrique. Ce qui m'entoure comme étant extérieur à moi, étant pensé à partir de moi, c'est moi la référence, et non pas une réalité à laquelle j'appartiens intégralement. En qualifiant le monde d'environ, on l'assigne aux périphéries de l'humanité, dans les banlieues de l'être. Et nous restons le point de référence au centre. Nous y sommes placés, comme dans un jardin, un beau paysage, mais sans faire partie du décor. C'est ce qui nous environne. Et il me semble que seul le concept de création est pleinement adéquat. Parce que lui seul nous décentre véritablement, en plaçant l'homme comme une créature parmi tant d'autres. Et la vraie frontière, elle n'est plus entre l'homme et le reste, mais entre la création et le créateur. Et l'homme, lui, il est du côté de la création à ce moment-là, avec les autres. Alors il n'a pas la même place que les autres, il est peut-être au-dessus des autres, mais il n'est pas en dehors des autres. Il fait partie de la création, comme toutes les créatures. Et cette commune origine, cette commune appartenance, n'implique pas une indifférenciation, comme le voudrait l'antispécisme. Puisque l'écologie est faite de biodiversité, et une biodiversité aussi au plan qualitatif. Le monde est fait d'un

entre les deux, justement, cet horizon du visible et de l'invisible, du corporel et du spirituel. C'est ce propre de l'homme. Mais du point de vue du monde spirituel, c'est la plus débile des créatures. Et l'ange est supérieur. Alors, pas en tout point, parce que l'ange ne travaille pas la terre comme l'homme, justement. Ce en quoi l'homme est à l'image de Dieu. Donc l'homme est non pas au centre de la création, mais dans la création et en vis-à-vis avec le Créateur, mais avec une place spéciale. La différence fondamentale, c'est le Créateur. Dans le récit de la création, l'homme n'est pas le premier à entrer en scène, mais plutôt le dernier. Et en général, on en tire agrément pour dire « c'est lui le plus important, tout ce qui vient avant est en vue de l'homme ». Mais on oublie qu'après le 16e jour, il y a un 7e jour. Peut-être que tout est en vue de l'homme, mais l'homme en vue de Dieu. Pour que l'homme se repose en Dieu. Notre cœur n'a pas de repos tant qu'il ne repose en toi. 7e jour, Shabbat. L'homme va shabbater. Donc il y a cette venue, d'abord dans une œuvre de distinction, qui met en place le décor du règne minéral, le ciel, la terre, la lumière, les ténèbres, les eaux d'en bas, les eaux d'en haut. Et puis ensuite l'œuvre d'ornementation, où on place les différents vivants dans ce décor. D'abord les végétaux, qui vont verdir la terre de verdure, et puis les animaux, qui peuplent d'abord les eaux d'en haut et les eaux d'en bas, les poissons et les oiseaux, et puis ceux qui rampent sur la terre, au 6e jour. Parmi ceux-là, les hommes, qui ont une place spéciale, en effet. Alors, ayant achevé l'œuvre de ses mains, au 7e jour, Dieu se reposa. Et l'homme est appelé à se reposer en Dieu. Tu honoreras le Shabbat. L'homme a donc cette place spéciale dans la création. Cet ordre poétique, symbolique, nous dit quelque chose de très profond. C'est le langage de Dieu, mais adapté aux hommes, ça nous parle. Il nous dit quelque chose de la place de l'homme dans l'univers, mais aussi de la place de la création dans le projet de Dieu, à condition de ne pas le lire de travers. Donc tout ce qui précède n'est pas là uniquement pour préparer la venue de l'homme, comme si tout était fait pour lui, avec cette idée, emplissez la terre, soumettez-la, dominez les poissons, les animaux, ben voilà, c'est pour moi, j'en fais ce que je veux, donc je peux l'écraser, le tyranniser, hein, comme Pharaon va dire au peuple d'Israël, bricoter des briques. Non, ça c'est l'œuvre du péché. Et c'est oublier que si chaque créature est en vue de l'homme, en fait, elle est aussi en vue de Dieu, et l'homme lui-même est en vue de Dieu. Et l'homme est en vue, et l'homme est là placé pour ramener tout la création à Dieu, comme une œuvre pastorale, comme le grand prêtre, le prophète et le roi de l'univers, mais pour le compte de Dieu. Il est davantage le lieutenant de Dieu sur terre, celui qui tient lieu pour la création et qui est là pour œuvrer comme un intendant. Donc l'homme est responsable devant Dieu de cette bonne croissance du jardin, dont Dieu dit à chaque étape que les éléments en sont bons. Cette bonté ne dépend pas de l'homme, elle lui est confiée par Dieu, pour la faire fructifier, en s'opposant aux forces mystérieuses des ténèbres, que Dieu a séparées dès les premiers jours, en séparant la lumière des ténèbres, mais qui restent tapis dans l'ombre. Alors je dois finir. L'homme est donc investi avant tout comme le gardien du jardin, le protecteur de la nature, l'intendant des dons de Dieu. Mais toutes les créatures sont créées immédiatement par Dieu. Elles ont toutes un reflet de la sagesse et de la bonté de Dieu. L'Odate aussi nous dit, elles sont toutes un message divin. Et si l'une disparaîtrait, il manquerait quelque chose à la création, parce que c'est une parole de Dieu qui disparaît. La Bible nous met cela aussi en prière, dans de nombreux psaumes de louange, psaume 19, 96, 98, 104, 148, ou finalement dans le cantique des trois enfants, qu'on chante tout le dimanche, hein, où les créatures sont énumérées les unes après les autres, dans l'ordre même de la Genèse, et toutes sont appelées à bénir le Seigneur, à louer le Seigneur. Elles sont pas là pour louer l'homme. Toutes sont appelées à louer le Seigneur, y compris l'homme. L'homme est donc à sa place dans l'univers, en queue de procession liturgique des créatures, intronisé grand prêtre du temple cosmique, mais il prend à sa suite la tête du cortège pour conduire celui-ci jusqu'au Créateur. Le centre, c'est Dieu. Et le second récit de la création met en scène Dieu aussi comme ce potier qui modèle l'homme avec la glaise du sol. C'est dire toute une attention personnelle que Dieu prête à l'homme. Saint Irénée suggère ici que Dieu prend modèle déjà sur le Christ, que d'avance il fait Adam, le premier Adam, d'après le modèle du nouvel Adam, le Christ. Et on est formé à son image, déformé par le péché, reformé et conformé par le Christ.
Mais cela

signifie aussi que l'homme est tiré du sol dont il conserve la commune origine. La Adama, en hébreu, cette terre rouge, Adam, qui renvoie au nom de Adam. Et c'est là que nous voyons que l'humilité vient de humus, le sol, c'est être proche du sol, eh bien ça peut être la première vertu écologique, le commencement de la sagesse. Je vous remercie.

0: Alléluia. Gloire à Dieu. Alléluia. Merci Seigneur.
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3: L'ange du Seigneur apporta l'annonce à Marie.
4: Et elle conçut du Saint-Esprit. Je vous salue Marie, pleine de grâce. Le Seigneur est avec vous. Vous êtes bénie entre toutes les femmes, et Jésus, le fruit de vos entrailles, est béni. Sainte Marie, Mère de Dieu, priez pour nous pauvres pécheurs, maintenant et à l'heure de notre mort.
3: Voici la servante du Seigneur.
4: Qu'il me soit fait selon votre parole. Je vous salue Marie, pleine de grâce. Le Seigneur est avec vous. Vous êtes bénie entre toutes les femmes, et Jésus, le fruit de vos entrailles, est béni. Sainte Marie, Mère de Dieu, priez pour nous pauvres pécheurs, maintenant et à l'heure de notre mort.
3: Et le Verbe s'est fait chair.
4: Et il a habité parmi nous. Je vous salue Marie, pleine de grâce. Le Seigneur est avec vous. Vous êtes bénie entre toutes les femmes, et Jésus, le fruit de vos entrailles, est béni. Sainte Marie, Mère de Dieu, priez pour nous pauvres pécheurs, maintenant et à l'heure de notre mort.
3: Priez pour nous, Sainte Marie, Mère de Dieu,
4: afin que nous soyons rendus dignes des promesses du Christ.
3: Daignez, Seigneur, répandre votre grâce dans nos âmes, afin qu'ayant connu par la voix de l'ange l'incarnation de votre Fils Jésus-Christ, nous puissions parvenir par sa passion et par sa croix à la gloire de sa résurrection, par le même Jésus-Christ votre Fils, notre Seigneur. Amen.
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1: Les images par lesquelles les pères de l'Église ont désigné Marie sont d'une grande richesse poétique, comme celle du jardin de délices planté par Dieu lui-même. D'un côté, il contemplait Marie et sa beauté immaculée, don de Dieu, pour la rendre digne de devenir la mère de Jésus. Mais de l'autre, ils admiraient sa foi. Car si elle n'était pas restée fidèle au don de Dieu, Marie ne serait pas devenue sainte. L'aspect qui nous touche surtout est moins sa perfection originelle que sa capacité à vivre dans une harmonie aussi profonde avec elle-même, avec Dieu et avec les autres, au point de nous provoquer à lui donner une réponse. Telle est la force de son témoignage. Devant les nombreuses suggestions qui nous viennent de l'extérieur, Marie nous ramène à l'essentiel. Elle oppose au vacarme la capacité au silence et aux recherches angoissées une attitude reconnaissante et confiante. Voilà pourquoi nous avons tellement besoin d'elle. Marie nous enseigne l'art de vivre en enfant de Dieu et elle nous pousse à le mettre en pratique. Il s'agit de faire toujours et partout le choix des valeurs de la vie et de refuser celles de la mort. Certes, nous sommes conscients que les difficultés ne manqueront pas, mais nous savons que Dieu les prendra en charge. C'est là un grand défi à la culture dominante qui croit uniquement aux forces humaines.
0: À présent, nous nous unissons en prière avec le monde entier en renouvelant notre consécration à Marie.
2: Vierge Immaculée, Mère de Dieu et de l'humanité, je t'accueille comme don de Jésus sous la croix et je me confie entièrement à toi. Je t'offre toute ma vie, ce que je suis, ce que j'aime et ce que j'ai, afin que resplendisse en moi la beauté du Christ. Aide-moi à être docile à l'Esprit et à vivre avec joie ma vocation dans l'Église, afin de collaborer à ta mission maternelle et d'orienter vers Dieu le cœur de tout homme. Toi qui as guidé Saint Maximilien Kolb pour aimer sans mesure, enseigne-moi à être témoin de l'Évangile et à faire de ma vie un don. Je te confie les personnes que je rencontrerai et je t'offre le travail, les joies et les souffrances de cette journée. Ô Marie, conçue sans péché, prie pour nous qui avons recours à toi et pour ceux qui n'ont pas recours à toi.
0: Les missionnaires de l'Immaculée Père Kolb ont présenté 5 minutes avec Marie, une réflexion sur notre consécration totale à l'Immaculée, cheminement sûr qui nous mène à Jésus.

En ce temps-là, Jésus disait à ses disciples : Vous avez appris qu'il a été dit œil pour œil et dent pour dent. Eh bien, moi, je vous dis de ne pas riposter aux méchants. Mais si quelqu'un te gifle sur la joue droite, tends-lui encore l'autre. Et si quelqu'un veut te poursuivre en justice et prendre ta tunique, laisse-lui encore ton manteau. Et si quelqu'un te réquisitionne pour faire 1000 pas, fais-en 2000 avec lui. À qui te demande, donne. À qui veut t'emprunter, ne tourne pas le dos.

Et moi, je vous dis de ne pas riposter aux méchants. Ne ripostez pas. Comment s'y prend le Christ? Comment le Christ agit à travers les menaces, les injures, les colibés, à travers tout ce qu'il vit chaque jour, chaque moment? Comment nous pouvons contempler le Christ? Le Christ, il parle, il répond aux questions qui lui sont posées, il se défend, on pourrait le dire d'une certaine manière, jusque dans ses actes. J'ai prêché la parole dans les synagogues, pourquoi me frappez-vous? Il justifie ses actes, ses gestes, j'ai guéri aujourd'hui un jour de sabbat. Comment peut-on laisser une personne abandonnée ou sa brebis ou quelqu'un de cher? Jésus donne un sens et une raison. Vivre face à Jésus, c'est reconnaître que Dieu tire un bien de tout et du mal. Et nous-mêmes, vous et moi, mes amis, nous sommes ces instruments, ces acteurs, comme dit saint Paul, nous coopérons à l'amour, à la grâce de Dieu, nous laissons passer par nos mains, nos voix, notre pensée, nos actes, ce que Dieu fait, ce que l'Esprit de Dieu veut faire à travers nous, se dire aujourd'hui, je suis la voix de Dieu, la main de Dieu, la pensée de Jésus. Quelle, justement, parole qui peut nous encourager, nous stimuler à vivre encore plus de Jésus-Christ aujourd'hui. Bonne journée.

notre Père, qui es aux cieux, que ton nom soit sanctifié, que ton règne vienne, que ta volonté soit faite sur la terre comme au ciel. Donne-nous aujourd'hui notre pain de ce jour. Pardonne-nous nos offenses, comme nous pardonnons aussi à ceux qui nous ont offensés. Et ne nous laisse pas entrer en tentation, mais délivre-nous du mal. Car c'est à toi qu'appartiennent le règne, la puissance et la gloire pour les siècles des siècles. Amen.

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0: Bonjour, aujourd'hui nous fêtons les Germaines, prénom assez fréquent au début du XXe siècle et qui est complètement tombé en désuétude. Sainte Germaine de Pibrac est une sainte populaire. Humble bergère méprisée, morte à 22 ans, à qui l'on attribue depuis de nombreux miracles. Nous sommes au XVIe siècle, à la campagne, dans un village près de Toulouse. La petite Germaine naît avec une difformité. Sa main droite est atrophiée. Lorsqu'elle a à peine 3 ans, sa mère meurt et son père, laboureur, la délaisse. Assez vite, il se remarie et sa nouvelle femme chasse la petite Germaine de la maison et l'oblige, comme dans l'histoire de Cendrillon, à vivre dans un endroit exigu sous l'escalier. Nourrie seulement de pain dur, Germaine garde les moutons le jour. Et le soir, elle sert sa famille. Il lui est aussi interdit de parler à sa belle-mère et à ses enfants. Très pieuse, elle égrène le chapelet et va très tôt à la messe en cachette. Douce et patiente, son visage, dit-on, était rayonnant malgré tous les sévices qu'elle subissait. La légende raconte qu'un jour, alors qu'elle allait à la recherche d'un mendiant pour lui donner de son pain qu'elle avait caché dans son tablier, elle fut poursuivie par sa belle-mère un bâton à la main. Quand celle-ci rattrape Germaine, elle lui demande violemment d'ouvrir son tablier pour voir ce qu'elle cachait. Et une brassée de roses tomba sur la terre qui était encore gelée. Miracle des roses, également raconté pour d'autres saintes comme Élisabeth de Hongrie, Élisabeth du Portugal ou Sainte Roseline. Depuis lors, Sainte Germaine est la patronne des déshérités, des méprisés, qui mettent leur force dans le Seigneur.
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2: Bonjour, ici l'abbé Thierry Laurent, curé de la paroisse Saint-Roch à Paris. Le Sacré-Cœur de Jésus, une fête assez récente dans l'Église. Récente veut dire la fin du XVIIe siècle et puis établie pour l'Église universelle en 1856 par le bienheureux pape Pie IX. Et donc, cette fête assez récente engendre quand même 2 questions. La première, est-ce que Dieu lui-même, pur esprit, a-t-il un cœur? Est-ce que c'est pas un peu une vision anthropomorphique? Et puis, qu'est-ce que ça nous apprend de Dieu? Alors, la première question, effectivement, Dieu qui est pur esprit n'a pas un cœur d'abord comme le nôtre, et pourtant nous l'avons déduit tout simplement de la lecture de la Bible. L'Écriture sainte nous introduit petit à petit dans l'idée que Dieu nous aime. C'est-à-dire que Dieu n'est pas seulement un créateur qui se désintéresse de sa création ou qui nous aurait créé extérieurement à lui sans intérêt particulier, sans volonté particulière, par accident. Non, Dieu nous a voulu. Dieu qui est un être nécessaire, c'est-à-dire qui n'a besoin de rien, nous a donc créé sans avoir besoin de nous. C'est déjà la marque de l'amour. Ensuite, vous le savez bien, en lisant la Genèse, on apprend que la création de Dieu a été empêchée de fonctionner comme elle avait été établie dans le jardin d'Éden par le péché de l'homme. Et pourtant, Dieu ne s'est pas récrié contre l'homme en changeant sa création, il l'a récupérée. Dès la Genèse, il nous est annoncé qu'il enverrait son fils, dit-il au serpent, « Je mettrai une inimitié entre toi et la femme ». Entre sa descendance et ta descendance, elle écrasera la tête du serpent et sa descendance au serpent mordra au talon. C'était déjà l'annonce de la venue du Christ. Dieu n'a jamais cessé de nous aimer malgré le péché. Il va le montrer à travers toute l'histoire de l'humanité. Je ne citerai que Noé. Le mal déborde le cœur de l'homme. Le déluge est prêt à déborder le monde et à l'engloutir, et Dieu, une fois de plus, sauve son peuple par Noé, fait une sorte d'alliance avec Noé. Et puis Dieu, voulant nous montrer qu'il nous aimait vraiment, décide que pour l'incarnation de son Fils, il susciterait un peuple. Pas une idée, pas un message, un peuple réel, le peuple hébreu. En Abraham, il va créer, on peut dire créer un peuple, car vous le savez, toute l'histoire commence avec un vieillard et une vieille femme stérile. Impossible de créer un peuple à partir de là. Ta descendance sera plus nombreuse que les étoiles du ciel. Parole un peu folle pour l'esprit humain, et pourtant, c'est la promesse de Dieu. Et puis, Dieu ne va cesser d'aimer son peuple, même s'il n'est pas toujours fidèle, même s'il récrimine contre lui. Dieu va réaliser, il l'aime vraiment, et il fait naître son fils bien-aimé, la deuxième personne de la Trinité, dans ce peuple hébreu, pour qu'il nous montre son cœur, pour qu'il nous montre qu'il nous aime vraiment. En Jésus, nous avons la certitude que Dieu nous aime, et même qu'il a voulu nous aimer avec un cœur humain, à la fois pour nous montrer son amour, et à la fois pour nous indiquer le mode de l'amour de Dieu. Saint Matthieu, chapitre 11, verset 25, le Seigneur dit à ses disciples, « Apprenez de moi que je suis doux et humble de cœur. » Bien sûr, le moment le plus incroyable, c'est en Jean 19, 35, lorsque l'on perce le cœur de Jésus, il en sort du sang et de l'eau. Oui, il a un vrai cœur qui a souffert, un vrai cœur humain. Et en Jean 20, 25, après qu'il soit ressuscité, le Seigneur apparaît à ses disciples, et vous le savez, il va apparaître tout particulièrement à saint Thomas, et il va lui dire, « Touche mes mains et mes plaies, mets ta main dans mon côté. » Saint Thomas peut entrer dans le cœur ouvert du Christ. En fait, c'est ça que le Sacré-Cœur nous apprend. C'est que Dieu nous aime vraiment d'un cœur blessé, d'un cœur d'où il est sorti du sang et de l'eau, un vrai cœur humain qui ne cesse de déborder sur nous. À quoi sommes-nous introduits dans cette fête du Sacré-Cœur ? En fait, on le lit dans la préface, vous pouvez le prendre dans vos missels, reprenez la préface de la messe du Sacré-Cœur. C'est fait pour que nous puissions lever les yeux vers le Seigneur et puiser la joie aux sources du salut. Oui, le cœur de Dieu est pour nous la source du salut. De ce cœur, il sort du sang et de l'eau, et les pères de l'Église y ont vu les sacrements de l'Église qui sont vivifiés. Le Christ les a établis durant sa vie. Allez de toutes les nations, faites des disciples, baptisez au nom du Père, du Fils, Saint-Esprit, pardonnez les péchés, imposez les mains. Il a établi, il a sanctifié le mariage, il a appelé ses disciples au sacerdoce et a établi l'Eucharistie pour qu'il leur laisse à célébrer. Et tous ces sacrements établis par le Seigneur sont comme vivifiés charnellement par le cœur ouvert de Dieu, d'où il sort du sang et de l'eau. Cette eau qui nous lave, c'est l'eau du baptême. Nous sommes pourtant appelés à baptiser au nom du Père, du Fils, du Saint-Esprit, à baptiser dans l'Esprit. Et pourtant, nous avons gardé l'eau qui a jailli du cœur du Christ, comme lui-même fut baptisé d'ailleurs dans l'eau. Et puis le sang qui sort de son cœur, c'est le sang sauveur, comme tous les Hébreux le savent. C'est le sang de l'agneau répandu sur le linteau des portes en Égypte qui a sauvé le peuple hébreu, qui n'a pas été frappé de la mort, de l'ange de la mort qui passait et qui, voyant le sang de l'agneau, s'est détourné. Eh bien, c'est ce même sang de l'agneau de Dieu, le Christ, notre Seigneur, répandu sur le bois de la croix, qui nous sauve et qui nous est redonné à chaque messe, qui nous est redonné présent à chaque messe. Ce sang est une vraie nourriture, comme il le dit en Saint Jean au chapitre 6, il nous fortifie et il nous nourrit de son sang. Alors voilà ce que nous contemplons dans cette fête, comme je l'ai dit, si récente du Sacré-Cœur et à la fois dont le sens est si ancien, qui n'est en fait que la manifestation de la compréhension que nous avons de l'amour de Dieu. Ce n'est pas pour rien qu'elle est placée à ce moment de l'année liturgique. Alors que nous avons célébré avec joie la résurrection du Seigneur à Pâques, que nous l'avons vu monter au ciel, corps et âme, donc avec son cœur humain aussi, assumé en Dieu, que la Pentecôte nous a promis l'Esprit-Saint venu en nous, que nous avons ensuite contemplé la Sainte Trinité, c'est-à-dire Dieu en lui-même, l'échange d'amour du Père au Fils par l'Esprit, de la joie qui est en eux, que nous avons alors célébré Corpus Christi, la fête du corps et du sang du Seigneur, où nous avons accès à cette Sainte Trinité par l'Eucharistie qui vient à nous, il était normal que dans le vendredi qui suive la fête du corps et du sang du Seigneur, nous contemplions le Sacré-Cœur de Jésus qui nous aime vraiment et qui vient à nous. Voilà ce qu'est cette fête. Le pape François, le 5 juin dernier, a promis que pour le prochain septembre, nous aurions de nouveau encore un texte, une exhortation apostolique sur le Sacré-Cœur. Eh bien, nous n'avons pas fini de méditer, de découvrir l'amour de Dieu pour nous, et c'est notre joie de savoir que le Sacré-Cœur de Jésus peut transformer mon cœur.
3: Merci à l'abbé Thierry Laurent, curé de Saint-Roch à Paris.

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2: Le pape dénonce la corruption arrogante qui met tant de côté de pauvres dans le monde. Des mots forts tirés de son message pour la prochaine journée mondiale des pauvres qui a été publiée hier. Nous reviendrons en détail sur ce message où Léon XIV exhorte à écouter les plus vulnérables. Dans l'actualité internationale, l'horizon qui se dégage enfin au Moyen-Orient avec l'annonce d'un accord de paix entre les États-Unis et l'Iran. Après des semaines de pourparlers de faux espoirs, un texte qui devrait être signé vendredi prochain à Genève. Un accord qui offre aussi du répit au Liban, même s'il reste fragile. À la une également, l'ouverture ce lundi du sommet des pays du G7 à Évian sous présidence française. Et puis dans notre dossier, gros plan ce matin sur le pacte migration et asile de l'Union européenne, entré en vigueur vendredi dernier alors que le pape était auprès des migrants en Espagne. Un texte, on le verra, symbole d'un nouveau durcissement de la politique migratoire européenne.
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2: Bonjour, le Seigneur est le refuge du pauvre, tel est le titre du message du pape pour la prochaine journée mondiale des pauvres, publiée hier. Cette journée, la dixième du nom, se tiendra le 15 novembre prochain, datée de samedi 13 juin, mémoire de Saint Antoine de Padoue, saint patron des pauvres. Ce texte de Léon XIV dénonce la corruption arrogante qui engendre l'injustice sociale et instaure la domination et l'oppression, Xavier Sartre.
4: Oui, c'est le constat que Léon XIV dresse, cette corruption arrogante aussi déplorable que discriminatoire est encore très répandue de nos jours, écrit-il, et ce sont les pauvres qui en sont les premiers à en subir les conséquences. Or, les pauvres n'ont pas voix au chapitre. Le pape met en cause un environnement numérique qui radicalise les préjugés à leur encontre et renforce le rideau d'indifférence qui entoure leur cause. Pour eux, il ne reste plus qu'à crier vers Dieu. Se réfugier en lui, c'est trouver une protection véritable et sûre, affirme Léon XIV. Le pape qui souhaite ainsi que ces pauvres rencontrent le Christ en ceux qui se disent chrétiens. Nous aussi, nous sommes appelés à devenir pauvres et à être un refuge pour les pauvres, écrit-il. La communauté chrétienne ne peut rester insensible face à tous ceux qui se trouvent à la porte et restent invisibles aux yeux de ceux qui sont enfermés entre leurs murs. Léon XIV appelle ainsi les chrétiens à un véritable examen de conscience pour vérifier ce qu'ils sont appelés à devenir en faveur des pauvres et pour leur libération, avec ce souci de se mettre à leur place en les écoutant plutôt qu'en se contentant de parler d'eux.
2: Xavier Sartre, un message à retrouver bien évidemment sur notre site vaticannews.va. Hier, après la prière de l'Angélus, le pape a remercié le peuple espagnol pour son voyage apostolique d'une semaine qu'il a effectué dans le pays. Le Saint-Père qui a également tourné son regard et ses prières vers les Philippines, touchées par un fort séisme qui a fait au moins 61 morts et des centaines de blessés. Un horizon semble enfin se dégager au Moyen-Orient. Les États-Unis et l'Iran ont donc annoncé hier soir être parvenus à un protocole d'accord pour mettre fin à la guerre qui les oppose depuis le 28 février. Si le texte doit être signé vendredi prochain à Genève, en Suisse, il prévoit effectivement la fin des hostilités. De nombreuses questions sont remises à des pourparlers qui doivent s'ouvrir dans la foulée. Gwendal Lavin.
5: Donald Trump présente volontiers le texte dont on ne connaît pas encore la teneur exacte comme un immense succès. Pourtant, d'après les premiers éléments communiqués, c'est surtout un retour à la situation juste avant la guerre qui se dessine. La circulation de tous les navires dans le détroit d'Ormuz pourrait reprendre dès vendredi en échange de la levée du blocus américain des ports iraniens. Mettez les moteurs en marche et que le pétrole coule à flot, écrit Donald Trump sur Truth Social. Les combats devraient aussi s'arrêter dans toute la zone, y compris au Liban où Israël s'attaque officiellement à des membres du Hezbollah soutenus par l'Iran. Mais l'État hébreu annonçait hier soir ne pas être tenu par cet accord irano-américain. On sait pourtant que c'est un point jugé non négociable par Téhéran. Les discussions sur les sujets plus techniques qui fâchent ne débuteront que dans les 60 jours pour tenter de parvenir à un accord définitif plus large. Les questions du nucléaire et de la levée des sanctions contre l'Iran les plus délicates n'ont donc pas avancé en 3 mois et demi, contrairement aux annonces de plusieurs membres de l'administration Trump sur le sujet. Gwendal Lavin à New York, Radio Vatican.
2: Dans un message sur les réseaux sociaux, Shehbaz Sharif, le premier ministre pakistanais, médiateur incontournable entre Américains et Iraniens, a indiqué que les deux parties ont déclaré la cessation immédiate et permanente des opérations militaires sur tous les fronts, y compris au Liban. La fin des combats a été proclamée au Liban après une frappe israélienne hier sur la banlieue sud de Beyrouth et l'annonce par Téhéran de son intention de riposter, une riposte qui n'a finalement pas eu lieu. Les précisions à Beyrouth de Paul Ralifé.
0: La presse libanaise estime dans son ensemble que l'accord sur la fin de la guerre est défavorable à Israël, qui a essayé jusqu'à la dernière minute de le torpiller, ou du moins d'imposer sa propre interprétation du texte. C'est dans ce cadre que s'inscrit la dernière frappe dimanche sur la banlieue sud de Beyrouth, qui a eu lieu clairement sans le feu vert américain, provoquant la colère de Donald Trump. Le quotidien francophone L'Orient le Jour, résolument hostile au Hezbollah, écrit que Benjamin Netanyahou perçoit l'accord irano-américain comme le prélude à une défaite politique et électorale, surtout qu'il est contraint de mettre fin à ses opérations militaires au Liban. Effectivement, l'annonce de la fin de la guerre intervient alors que l'armée israélienne était engagée dans une course contre la montre pour essayer d'encercler la ville de Nabatiyé et d'atteindre les collines à Ali Taher, un des principaux bastions du Hezbollah dans le sud du Liban. Le cessez-le-feu a brutalement interrompu cette vaste offensive. Le quotidien Al-Akhbar, proche du Hezbollah, croit savoir que l'Iran a accepté d'annuler sa riposte en contrepartie de concessions supplémentaires de dernière minute de la part de Washington. Téhéran aurait ainsi obtenu la fin des opérations militaires sur l'ensemble du champ de bataille libanais et non seulement l'arrêt des frappes sur Beyrouth. Paul Khalife, Beyrouth, RFI pour Radio Vatican.
2: Et après l'annonce de cet accord, la France, le Royaume-Uni, l'Allemagne et l'Italie saluent dans un communiqué commun une opportunité pour restaurer la stabilité régionale et stabiliser l'économie mondiale. Les quatre pays européens se disent prêts à travailler aux côtés des États-Unis, de l'Iran et des partenaires régionaux pour consolider la paix dans la région. Cet accord sera, à n'en pas douter, à la table du sommet des pays du G7 qui se retrouve ce lundi et jusqu'à mercredi sous présidence française dans la station thermale d'Évian-les-Bains, sommet sous très haute sécurité. Initialement, le président français Emmanuel Macron voulait faire de ce sommet qui donne la priorité à la réduction des déséquilibres économiques mondiaux. Mais le sommet risque d'être supplanté par les crises géopolitiques comme les conflits en Ukraine ou au Moyen-Orient. La correspondance de Marie-Christine Bonzon.
6: C'est dans un palace bunkérisé que vont se retrouver les dirigeants de la France, des États-Unis, du Canada, du Royaume-Uni, de l'Allemagne, de l'Italie et du Japon. Pas moins de 18 000 membres des forces de sécurité sont déployés dans et autour d'Évian, soit deux fois plus que la population de cette station thermale. Pour le moment, les seuls troubles à l'ordre public se sont déroulés sur les rives helvètes du lac Léman, à Genève, où des milliers de manifestants altermondialistes et anticapitalistes ont défilé, certains lançant des pierres et autres projectile contre la police qui a répliqué avec les gaz lacrymogènes. Emmanuel Macron souhaite que la priorité du G7 soit ce qu'il appelle la réduction des déséquilibres macroéconomiques mondiaux. Et dans cette perspective, il a inclus le Kenya, l'Égypte et les autres pays invités dans la préparation du sommet. Mais les crises et défis géopolitiques vont probablement dominer les discussions. L'Ukraine et l'Iran figurent ainsi au menu du dîner de travail des 7 ce soir, en même temps que les relations avec la Chine. Quant à la journée de demain, elle sera surtout consacrée à l'Ukraine. La France et les autres alliés des États-Unis veulent notamment obtenir du président Donald Trump des avancées sur le dossier ukrainien, mais aussi sur le déminage du détroit d'Ormuz. Marie-Christine Bonzon. Pour Radio Vatican.
2: L'Ukraine qui sera l'un des sujets de ce G7. Le président Volodymyr Zelensky y a été convié. L'Ukraine, une nouvelle fois la cible d'une pluie de drones et de missiles russes. Ces dernières heures, on dénombre au moins 9 morts à Kiev et à Kharkiv, la grande ville du nord-est du pays. Dans la capitale ukrainienne, la cathédrale orthodoxe de la Lore des Grottes, affiliée à l'église orthodoxe ukrainienne depuis mai 2022, a été visée cette nuit. Un vaste incendie s'y est déclaré. Le premier ministre britannique Keir Starmer salue une nouvelle ère de coopération entre le Royaume-Uni et le Japon. Les deux pays ont signé hier de nombreux accords économiques et technologiques, comme par exemple le développement d'un projet de 10 milliards d'euros d'offshore éolien. La chef du gouvernement japonais, Sanae Takashi, était à Londres à cette occasion. Elle sera ce matin à Rome, avant de se rendre à Évian pour le G7. Rome, où se trouve également le président sud-coréen Lee Jae-myung. Il sera reçu ce matin au Vatican par le pape. Il a assisté hier à une messe pour la réconciliation entre les deux Corées, mais célébrée par le cardinal Lazaro Yu Heng-sik, le préfet du dicaster pour le clergé et l'archevêque émérite de Daewon en Corée du Sud. Plus de détails à retrouver sur vaticannews.va. Vendredi dernier, alors que le pape était encore à Tenerife, aux Canaries, pour y rencontrer des migrants, le pacte européen sur la migration et l'asile est entré en vigueur. Il avait été adopté il y a 2 ans, un accord entre les pays membres de l'Union européenne qui vise à harmoniser les contrôles aux frontières et à répartir l'accueil des demandeurs d'asile. L'an passé, l'Union européenne a enregistré près de 670 000 premières demandes d'asile et 178 000 franchissements irréguliers de ses frontières. Parmi son volet de réforme, réforme, le pacte prévoit de raccourcir les délais de traitement de 7 jours suivant l'arrivée du demandeur d'asile, améliorer le système commun de suivi et à constituer un fonds de solidarité financière entre pays membres. Les États qui refusent d'accueillir sur leur territoire un quota de demandeurs d'asile devront ainsi contribuer financièrement à sa prise en charge par les autres pays. Ce pacte reste l'un des textes les plus controversés de la Commission et vise à élargir considérablement les pouvoirs d'expulsion. C'est un nouveau durcissement de la politique migratoire européenne, selon notre invité Denis Duez. Il est professeur de sciences politiques à l'Institut d'études européennes de l'UCL Louvain-Saint-Louis-Bruxelles et coordonne le Centre d'excellence Jean Monnet.
7: Alors, ce que l'on appelle rendre une politique d'asile et d'immigration plus efficace passe en réalité très largement par un durcissement de la politique d'asile et d'immigration. L'ensemble des textes qui composent le pacte vont tous un peu dans le même sens. Ils visent à organiser le tri des personnes accédant au territoire ou se présentant aux frontières extérieures sans les titres requis pour pouvoir entrer dans l'Union européenne, pour pouvoir renvoyer le plus grand nombre vers l'extérieur de l'Union européenne. Il y a des dispositifs en matière de retour, il y a des dispositions sur l'instrumentalisation des migrations. C'est un tour de vis, en fait.
8: Quels sont les moyens mis en œuvre ? Est-ce qu'ils répondent vraiment aux problèmes aujourd'hui ? En somme, n'est-ce pas déjà une solution dépassée ?
7: Les dispositions qu'on met en place avec le pacte, très honnêtement, ont assez peu de chances de produire les effets recherchés. La mobilité humaine, les migrations, l'exil dans le cas des réfugiés sont des phénomènes qu'on ne peut pas véritablement bloquer. Donc l'idée qu'on pourrait fermer les frontières de l'Europe aux réfugiés et aux migrants est une illusion. Donc c'est plutôt un dispositif qui est voué à échouer en réalité, comme toutes les politiques de durcissement qui ne vont au final que détériorer la situation sécuritaire, de droit des ressortissants des pays tiers, et aussi d'une certaine façon mécontenter les opinions publiques qui peut-être, celles qui étaient demandeuses d'un durcissement, se voient déçues par quelque chose qui ne fonctionne pas véritablement.
8: Des ONG ont alerté sur le risque de décisions superficielles, des dossiers trop vite refoulés en raison des délais compressés. Est-ce que le respect des droits humains risque de pâtir de ces nouvelles normes ?
7: Il fait peu de doute que les droits humains vont pâtir de ces nouvelles normes. Donc, par exemple, la procédure de filtrage, donc ce tri des migrants à la frontière, doit se faire extrêmement rapidement. Et le risque, c'est l'accélération des procédures. On l'a vu dans ce qu'on appelait les hotspots après la crise de 2015, avec des demandes qui sont traitées extrêmement vite. Donc, on utilise en particulier ce concept de pays d'origine sûr ou pays tiers sûr. Donc, une personne qui serait passée avant d'arriver en Europe dans un pays où il aurait pu demander l'asile parce que c'est un pays que l'on considère comme sûr, cette personne ne voit même pas sa demande examinée. Il est directement renvoyé dans ce pays tiers par lequel il est passé. Ça contrevient au principe de l'examen individuel des dossiers des demandeurs d'asile qui suppose d'avoir le temps de préparer son dossier, d'avoir accès à une assistance juridique si nécessaire, etc., etc.
8: Est-ce que l'Union européenne envisage des processus de renvoi des migrants dans des pays tiers ? Un précédent au Royaume-Uni avait fait scandale en expulsant des migrants au Rwanda. Est-ce que ça viendra en Union européenne ?
7: Oui, c'est en fait cette idée-là. Alors le Royaume-Uni, c'était un tout petit peu différent. Le Royaume-Uni avec le Rwanda, l'idée c'était que les demandes d'asile seraient examinées au Rwanda. Ici, les hubs envisagés par le nouveau règlement sur le système commun en matière de retour des ressortissants de pays tiers en situation régulière, ils supposent plutôt de renvoyer des personnes qui sont des déboutés du droit d'asile ou des personnes en séjour irrégulier et de les envoyer dans des centres en dehors de l'Union européenne. Et là aussi, l'idée, c'est, pour le dire simplement, loin des yeux, loin du cœur et loin de l'état de droit d'une certaine façon. Ce ne sera jamais dit, mais c'est sans doute un petit peu la logique qui se cache derrière tout ça. Ça a peu de choses de fonctionner aussi, peu de chances de fonctionner exactement comme ce que je vous expliquais avant. Ça ne règle pas le problème, parce que le problème, c'est qu'on n'arrive pas à expulser les personnes vers leur pays d'origine, parce que les pays d'origine ne veulent pas reprendre leurs nationaux. Si vous envoyez ces personnes dans des pays tiers et que de là, elles ne peuvent pas repartir vers leur pays d'origine, vous allez juste créer des centres de transit qui vont être très rapidement saturés et provoquer des situations qui seraient comparables à celles du camp de Moria en Grèce il y a quelques années. On leur trouvait 15, 16 000 personnes alors qu'il y avait 2 000 places à l'origine.
2: Voilà, le pacte européen sur la migration et l'asile à la une de notre dossier ce matin. Interrogé par Cécile Mérieux, Denis Duez, professeur de sciences politiques à l'Institut d'études européennes de l'UCL Louvain et coordinateur du Centre d'excellence Jean Monnet à Bruxelles, était l'invité de Radio Vatican.
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10: RCF Notre-Dame, il est 7h33. Bonjour Étienne Pépin.
11: Bonjour Pierruc Dubois.
10: Vous recevez Monseigneur Renato Boccardo, l'archevêque de Spoleto Nortia, ancien chef du protocole et organisateur des voyages du pape dans les années 2000. Il a entre autres organisé les JMJ de Paris en 97. On va entrer dans les coulisses de la préparation de la visite du pape Léon XIV en France.
11: Monseigneur Renato Boccardo, bonjour.
12: Bonjour, bonjour à tout le monde.
11: Merci d'avoir accepté de répondre à nos questions, aux questions de la rédaction de RCF Notre-Dame depuis l'Italie. La France n'a pas connu de grands voyages pontificaux officiels depuis la visite de Benoît XVI en 2008. Bien sûr, le pape François est venu en France à 3 reprises, à Strasbourg, à Marseille et en Corse, mais sans passer par Paris. Cette fois, du 25 au 28 septembre, la visite de Léon XIV en France s'annonce tout à fait exceptionnelle avec 3 étapes à Paris, Lourdes et Metz. Monseigneur Renato Boccardo, est-ce que la France a une place particulière dans les voyages pontificaux?
12: Il faut rappeler les voyages de Jean-Paul II et jusqu'à son dernier voyage à Lourdes l'année avant sa mort. Quand il parlait de la France comme de la fille aînée de l'Église, France, retour ton baptême, cela nous rappelle que la France a un rôle très important dans l'histoire du christianisme, et encore aujourd'hui, la France peut donner un grand enseignement aux croyants. Le témoignage de la foi, la vitalité de l'Évangile, les baptêmes qui surprennent tout le temps, chaque année surprennent les autres Églises nationales, eh bien, la France, l'Église de France a encore quelque chose à dire au monde entier. Alors, c'est pour cela, je crois, que le pape vient maintenant en pèlerin.
11: Alors, on parle, vous l'avez dit, de la France comme de la fille aînée de l'Église. Ce sont les mots de Saint Jean-Paul de lui-même. Est-ce qu'au Vatican, cela fait de notre pays une étape obligatoire dans le programme du pape dès le début de son pontificat?
12: Pourquoi pas? Il faudrait le demander directement au Saint-Père. Et néanmoins, je crois que la France est un pays important. L'Église de France est une Église vivante, et donc c'est très, très normal, très logique. Je pense que le pape veuille s'y rendre pour encourager, soutenir le parcours sur les routes de l'Évangile.
11: Alors, dans sa lettre envoyée aux Français le 28 mai 2025, à l'occasion du 100e anniversaire de la canonisation de Saint Jean Eudes, Saint Jean-Marie Vianney et Sainte Thérèse de l'Enfant Jésus, Léon XIV rendait grâce pour, je cite, l'héritage chrétien qui imprègne encore profondément notre culture et demeure vivant, et qu'il ne faut pas se contenter d'évoquer avec nostalgie, mais qui réveille l'espérance et suscite un nouvel élan missionnaire. Est-ce que le pape, Monseigneur Renato Boccardo, vient en France avec un programme?
12: Bonne question. Faudra attendre le voyage, faudra écouter les discours et les homilies que le pape va prononcer pour déceler là-dedans quelle est la proposition, quelle est l'orientation que le pape veut.

0: d'Emmanuel Macron, mais pas pendant la campagne de la prochaine élection présidentielle. Est-ce que ces sujets-là, voilà, sont suivis de près par le pape ou la secrétaire d'État pour éviter justement les impairs diplomatiques?
1: Il faut toujours être prudent quand on fait quelque chose, quand on dit quelque chose. Mais je ne pense pas qu'il y ait une dimension politique ou diplomatique dans les voyages du pape. C'est plutôt le souci de l'annonce de l'évangile. Bien sûr, il faut tenir compte des circonstances, de la situation du pays, de ce que le pays est en train de vivre. Je veux plutôt souligner et mettre l'accent sur la dimension pastorale de la visite du pape. Le pape ne vient pas faire de la politique ou de la diplomatie, il vient annoncer l'évangile. Et il le fait avec la liberté qui lui est propre et avec la profondeur. Le pape n'ajoute rien à ce que l'évangile nous dit, il vient le rappeler et le proposer.
0: Monseigneur Renato Boccardo, merci d'être avec nous. Archevêque de Spoleto Norcia, ancien chef du protocole et organisateur des voyages du pape dans les années 2000, merci d'être avec nous sur RCF Notre-Dame. Le pape vient en visite officielle en France cette fois. Il sera reçu dès son arrivée par le président de la République à l'Élysée. Qu'est-ce qui se passe dans ces moments-là, là, à la fois diplomatiques et humains? Qu'est-ce qui se passe dans ces rencontres entre le Saint-Père et le président de la République?
1: Je dirais qu'il y a, deux côtés. Il y a le côté officiel, et c'est le président de la République qui reçoit le pape quand il arrive officiellement dans un pays. Le pape est le pasteur de l'Église universelle, mais en même temps, il est le souverain de l'État, de la cité du Vatican. Donc il y a un côté très officiel. Et juste après la rencontre au pied de l'escalier de l'avion, normalement, il y a une rencontre en tête-à-tête entre le pape et le président. Et là, il y a vraiment un temps d'échange privé où c'est difficile de dire ce que les deux vont partager. Mais c'est toujours un moment très important parce que il y a un côté humain qu'on peut simplement imaginer. Et puis, il y aura les discours officiels, il y aura la présentation des collaborateurs de l'un et de l'autre, etc., etc. Mais il y a aussi des moments très personnels. Et je pense que c'est à ce niveau-là qu'il faut, souligner. Et c'est deux hommes qui ont de graves responsabilités et qui ont là la possibilité de partager et de peut-être même aussi de parler des soucis, des projets et des grands défis auxquels ils doivent faire face.
0: Alors, vous avez été chef du protocole et vous avez organisé de nombreux voyages du pape Jean-Paul II dans les années 2000. Vous avez peut-être assisté ou entendu les conversations entre le Saint-Père et les chefs d'État qu'il a pu rencontrer. Qu'est-ce que vous avez entendu? Qu'est-ce que vous pourriez nous raconter des coulisses de ce que vous avez vu de ces voyages justement officiels et de ces moments tout à fait particuliers entre deux chefs d'État?
1: Normalement, on les laissait tout seuls.
0: Vous en avez peut-être entendu parler.
1: Voilà, juste pour permettre et au pape et au président de la République d'être très libres dans leur discussion. Je disais tout à l'heure, c'est un moment humain. Et c'est ce côté-là qu'il faut sauvegarder, je crois. Et après, je répète, il y aura les discours officiels, il y aura les prises de parole dans différentes circonstances, devant les autorités, devant les fidèles, dans les rencontres avec les différentes communautés. Mais là, c'est un moment privé. Et donc, je pense qu'il faut respecter la liberté des deux personnages qui ont là la possibilité un peu d'être en dehors de l'étiquette.
0: Mais dans un contexte marqué par les discussions parlementaires autour de la fin de vie, par exemple, est-ce que les deux hommes vont peut-être parler de ce sujet sensible? Est-ce que ça peut se passer? Pourquoi pas?
1: Bien sûr. Normalement, le pape, avant de commencer un voyage, prend connaissance des grandes questions qui habitent le pays qu'il va visiter. Et donc, il sera sûrement au courant des discussions qui sont en train de se faire, même en France. Et on ne peut pas exclure que les deux, le pape et le président, parlent de quelques questions très actuelles.
0: Alors, je suis marqué dans les voyages pontificaux aussi, Monseigneur Bocardo, je suis marqué de voir que le pape visite systématiquement les grandes institutions. Cette fois à Paris, ce sera l'UNESCO, c'est un organe ONU.

0: Lucien, est-ce que c'est important pour lui de pas seulement faire un voyage en France pour les Français, mais de donner une dimension internationale, géopolitique à ce voyage et d'aller visiter justement pas seulement un pays, mais aussi des organes qui parlent à l'humanité tout entière?
1: Je dirais que tout d'abord, le pape fait un pèlerinage. Donc, il y a une dimension pastorale. Chaque voyage a cette signification et cette importance. Et le pape vient pour rencontrer la communauté chrétienne et pour l'encourager. Mais en même temps, c'est sûr que le pape, étant un personnage universel, je dirais, entre guillemets, est intéressé de parler au monde entier. Et il le fait en passant par les instances internationales, telles que l'UNESCO, par exemple. Et de là, il peut s'adresser au monde entier, en soulignant les grandes questions et les tragédies qui blessent notre monde aujourd'hui. Donc, et il y a toujours un côté universel dans le ministère du pape. Nous l'appelons le pasteur de l'Église universelle. Mais l'Église a quelque chose à dire au monde aussi, pas seulement aux chrétiens. Et donc, le pape peut profiter aussi des occasions qui lui sont offertes de se rendre dans une des institutions de l'ONU, par exemple, pour s'adresser, pas seulement quand il sera en France, pas seulement aux Français, mais au monde entier.
0: Monseigneur Renato Boccardo, merci d'être avec nous sur RCF Notre-Dame. Vous avez parlé du pape comme d'un pèlerin. Est-ce qu'il y a des étapes obligatoires? Je pense à Lourdes, là, un des plus grands sanctuaires consacrés à la Vierge Marie dans le monde. Est-ce qu'il y va en pèlerin? Est-ce qu'il y va pour rendre visite, honorer la Vierge Marie? Est-ce que là, il est en pèlerinage, précisément dans cette étape à Lourdes?
1: Quand Saint Jean-Paul II parlait de ses voyages, il disait que chaque voyage était un pèlerinage au sanctuaire vivant du peuple de Dieu. Donc le pape est toujours un pèlerin et il vient annoncer la bonne nouvelle. Donc chaque voyage est un pèlerinage. Et pas seulement quand il se rendra à Lourdes, mais même quand il sera à Paris, quand il sera dans d'autres régions de la France ou dans d'autres pays. Et le pape est toujours le pèlerin qui vient annoncer l'Évangile. Et il vient honorer la présence de Dieu dans son peuple. Mais pèlerinage au sanctuaire vivant du peuple de Dieu.
0: Est-ce qu'il a un attachement particulier, peut-être le savez-vous, le pape Léon XIV, un attachement particulier à la Vierge Marie? On l'a vu ces derniers jours réciter le chapelet dans la réplique de la grotte de Lourdes dans les jardins du Vatican. Est-ce qu'on s'attend à une grande prière mariale comme celle-là dans la grotte de Lourdes avec le pape Léon XIV, comme d'ailleurs Jean-Paul II l'avait fait, Benoît XVI l'a fait aussi? Est-ce que Léon XIV fera pareil? Est-ce qu'il se mettra à genoux comme ça devant cette grotte des apparitions?
1: Le programme du voyage du pape en France n'a pas encore été rendu public, mais je pense que c'est normal. C'est normal que le pape vienne à la grotte, vienne prier avec tous les pèlerins de Lourdes. La place de Marie dans la vie d'un chrétien est irremplaçable. Et Marie est celle qui nous donne Jésus et c'est celle qui nous conduit à Jésus. Donc même voir le pape à genoux devant la grotte de Massabielle sera un message pour tous les croyants. Et il rappellera le rôle de Marie dans l'histoire du salut.
0: Alors même si on ne connaît pas encore le programme détaillé de la visite du pape Léon XIV en France, on annonce qu'il viendra sans doute à Sichazel, juste à côté de Metz. C'est en Lorraine, c'est la ville de Robert Schuman. Certains espèrent que le pape annonce la béatification du père fondateur de l'Europe. Est-ce qu'on peut y croire? Est-ce que un voyage pontifical est l'occasion pour un pape d'annoncer une béatification, même de célébrer cette béatification in situ?
1: A été fait plusieurs fois avec les papes précédents, quand ils se sont rendus dans un pays où le procès de béatification d'un candidat a été achevé, le pape a procédé à la béatification. Alors là, je ne connais pas à quel point est le procès pour Robert Schuman, mais évidemment, si le pape le pape se rendra là où il a vécu, où il a exercé. Où il a vécu sa vie, quoi. Et donc, c'est peut-être possible que le pape en parle.
0: Vous l'avez dit, Monseigneur Renato Boccardo, le pape vient en pasteur. Est-ce qu'il vient avec un message d'encouragement pour les fidèles catholiques de France ? Dans sa lettre du 28 mai 2025, il évoquait, je cite, le peuple de Dieu qui pérégrine courageusement sous les vents contraires et parfois hostiles de l'indifférentisme, du matérialisme et de l'individualisme. Quelles répercussions peut avoir justement dans la vie des fidèles catholiques de France un voyage comme celui-ci, de votre expérience ? Qu'est-ce qui a changé ? Tel ou tel voyage du pape dans les pays dans lesquels il passe, justement.
1: Je crois que on est toujours centré, on centre toujours l'attention sur le voyage. Qu'est-ce que le pape va faire, où est-ce qu'il ira, qu'est-ce qu'il dira, etc. Je pense que c'est très important de préparer le voyage du pape. C'est-à-dire, c'est l'événement, ça fait 3 jours, ça fait 5 jours de présence du pape sur le territoire, mais il faut d'abord ouvrir les cœurs pour bien accueillir ce qu'il va dire. Et c'est ça qui est important pour le voyage, même plus important que le voyage lui-même. Quand on a bien préparé, avec l'attention, avec la compréhension du ministère qui a été confié à l'évêque de Rome, quand on est capable d'ouvrir les cœurs, et c'est là le grand trésor des voyages. Et donc, il y aura sûrement un message que le pape va confier aux catholiques de France pour les encourager, pour les soutenir, pour leur demander le renouvellement de la mission. Mais c'est très important qu'il y ait un climat favorable, positif, disponible, je vous dirais, un climat disponible pour bien accueillir le message au-delà de ce que on verra, le pape ira à tel lieu, dira ça, fera ça, etc. Il y aura sûrement un message. Parfois, on a parlé des voyages. Le pape fait un voyage. Ses discours constituent comme une encyclique pour le pays qu'il a visité. Donc, il y a un ensemble.
0: Est-ce que ça peut changer le cours de la vie d'un pays, la visite d'un pape? Je pense à des voyages historiques, hein, comme en Irak, par exemple. Quand le pape François est venu en Irak, ça a bouleversé vraiment la vie du pays. Est-ce qu'on peut s'attendre à ce que la visite du pape Léon bouleverse le cours de la vie des Français?
1: Je pense que là, il y a 2 ingrédients à considérer. Il y a tout d'abord l'action du Saint-Esprit, qu'on ne peut pas prévoir, on ne peut pas définir. Et il y a la bonne volonté des destinataires. Quand il y a la rencontre entre l'action du Saint-Esprit et la disponibilité et la bonne volonté des gens qui écouteront le pape, c'est sûr qu'il y aura des fruits.
0: Eh bien, merci beaucoup. Un dernier mot, peut-être en une seconde. Par le passé, vous avez organisé les JMJ de Paris, c'était en 1997. Qu'est-ce qui vous avait marqué à l'époque ?
1: C'est difficile à dire. C'était un moment extraordinaire. Peut-être la réponse. Inattendu des jeunes Français.
0: Merci beaucoup, Monseigneur Renato Boccardo, archevêque de Spoleto, Norcia, ancien chef du protocole et organisateur des voyages du pape dans les années 2000. Merci d'avoir été notre invité sur RCF Notre-Dame.
2: Et merci à vous, Étienne Pépin.

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3: Oui, au sommaire de notre débat, ce matin, l'actualité internationale, évidemment, avec le mot d'ordre de Donald Trump, que le pétrole coule à flot, la signature d'un accord cadre entre l'Iran et les États-Unis devrait avoir lieu vendredi 19 juin en Suisse, on va garder le conditionnel, mais en tout cas la partie devrait se jouer ces jours-ci en partie au Liban. Et puis c'est une semaine d'intense activité diplomatique, on vient de le dire, puisque ce lundi la France accueille le G7 à Évian. Nos débatteurs nous diront ce qu'ils attendent d'Emmanuel Macron et peut-être ce qu'ils n'attendent pas de Donald Trump. Et puis un événement peut-être un tout petit peu moins important sur la scène internationale, le lancement de la campagne de Raphaël Glucksmann et les perspectives de sa candidature. C'était samedi dernier à Aubervilliers en Seine-Saint-Denis et nous allons en parler avec Loïs de Pampelonne, consultant en affaires publiques. Bonjour Loïs.
4: Bonjour.
3: Et puis Arnaud Benedetti, professeur associé à la Sorbonne, fondateur de la Nouvelle Revue Politique.
5: Bonjour.
3: Bonjour Arnaud. Alors, le meeting de Raphaël Glucksmann, qui a fait salle comble, mais évidemment, tout est question de taille de la salle, samedi dernier à Aubervilliers. Il a lancé quelques mots d'ordre. Son ennemi n'est pas la finance, contrairement à François Hollande. Quoique, il a dit, notre ennemi a un visage et il a un nom. Il s'appelle Elon Musk. Ça vous fait peur, Arnaud Benedetti, Elon Musk? Et il a raison d'agiter cette crainte de l'intelligence artificielle et des nouvelles oligarchies, Raphaël Glucksmann?
5: Le problème de Raphaël Glucksmann, c'est le problème de la social-démocratie aujourd'hui dans un espace politique à gauche où la radicalité, malgré tout, mène la danse. La radicalité de Jean-Luc Mélenchon. Quelle est la place aujourd'hui pour cette offre politique? Est-il le mieux à même pour l'incarner? Le problème d'ailleurs de Glucksmann, c'est qu'il est candidat sans lettre pour l'instant. Il faut quand même le rappeler puisqu'il n'a pas définitivement pris sa décision. Il nous a dit lors d'une intervention, je crois, sur TF1 il y a quelque temps, ou sur France Télévisions, je ne sais plus exactement, qu'il se donnait 3 mois avant d'officialiser ou non cette décision, ce qui montre quelque part qu'il est encore dans une phase de test.
3: Ensuite, alors vous pensez, Arnaud Benedetti, qu'on peut faire un meeting de campagne en n'étant pas franchement candidat?
5: Il n'a pas, en tout cas, pour l'instant, dit qu'il était officiellement candidat. Surtout que c'est un espace politique où il y a quand même une certaine concurrence qui peut s'exprimer. Je rappelle, il y a un ancien Premier ministre, Monsieur Cazeneuve, qui lui-même a dit qu'il pouvait éventuellement être candidat, qu'il y a un ancien président de la République, François Hollande, qui pense vraisemblablement tous les matins, tous les jours, et qui a laissé entendre qu'il pouvait lui-même aussi être candidat, et que le problème de Monsieur Glucksmann, c'est que pour l'instant, il n'a pas le soutien du Parti socialiste, et que quand même, malgré tout, pour faire campagne, il faudra un appareil politique autrement plus consistant que celui de Place Publique, qui est quand même un micro-parti, et que on voit bien qu'au sein du Parti socialiste, il y a quand même plusieurs lignes qui, aujourd'hui, s'opposent et qui ne se sont pas mises d'accord, à la fois d'abord sur un programme et ensuite sur l'incarnation de ce programme. Donc, à ce stade, rien n'est véritablement fait. Après, pour répondre à votre question, il veut tenir justement à travers ce discours et cette dénonciation de ce qu'il considère être un capitalisme de prédation, pour aller vite, fondé sur les grandes innovations technologiques. Il veut justement essayer de réactiver un logiciel social-démocrate, mais son vrai problème, fondamentalement, et qui sera le problème de tous les candidats de gauche dans cet espace politique de la gauche, la social-démocratie, c'est de savoir comment ils arrivent à parler aux classes populaires. Et ça, c'est une difficulté majeure. Et personnellement, moi, c'est mon opinion, et ce n'est qu'une opinion. En l'occurrence, je ne suis pas sûr que M. Glucksmann soit le mieux à même de pouvoir faire cette jonction éventuelle avec des classes populaires, dont il faut rappeler qu'un grand nombre d'entre elles sont parties au Rassemblement national.
3: Alors la lutte contre la nouvelle oligarchie mondiale, c'est l'expression de Raphaël Glucksmann, voilà le grand combat anticapitaliste de notre époque. Ça vous fait vibrer, Loïs de Pampelonne?
4: Je trouve ça intéressant parce que si on regarde politiquement, on peut se dire son meeting est entre guillemets une petite réussite, dans laquelle il a réussi à rassembler un certain nombre de monde à Aubervilliers, qui a surpris même chez les socialistes. Par contre, que pour organiser un certain nombre de meetings politiques, je dis, il faut toujours regarder les...
3: Pas trop à gauche, hein, si j'ai bien compris.
4: Il faut toujours regarder les premiers rangs et regarder les autorités de tutelle qui sont là, ce qui permet un peu de mesurer l'impact politique et les soutiens qui étaient présents. Et on se rend compte que les grosses absences étaient les poids lourds du Parti Socialiste. Et donc, pour revenir à ce que disait M. De Benedetti, on voit bien que derrière, il y a peut-être un gros coup de com et qui marche bien et qui, voilà, on voit très bien avec Centre de Papier, on en parle. Mais derrière, combien de divisions, c'est un petit peu le point d'interrogation. Une fois qu'on a posé ça comme question, c'est sûr que la comparaison avec le meeting de Jean-Luc Mélenchon, avec une foule extrêmement présente, très enthousiaste, avec un discours beaucoup plus radical, c'est sûr que aujourd'hui, pour l'élection présidentielle 2027, la candidature de la nuance, une candidature de la nuance qui se veut social-démocrate, de réflexion et autres, ça, on va voir comment elle s'ancre dans le paysage. Sur les opposants de la tech, enfin, partir sur un argumentaire des opposants de la tech, j'ai envie de dire, c'est un peu l'argument facile aujourd'hui de parler en effet des ennemis qui peuvent essayer de contrôler ou essayer de faire peur à un certain nombre de personnes. Maintenant, je pense que les gens ont compris que, qu'on le veuille ou non, l'IA est là. Elle s'intègre petit à petit dans toutes nos vies du quotidien. Je suis pas sûr que ça soit un argument de campagne qui fasse vraiment vibrer les gens et qui fasse vraiment basculer une partie de la population. Ça parle peut-être au CSP+, qui se pose en effet des questions sur l'IA qui a un impact direct sur leur quotidien. De là à toucher une masse populaire, de toucher d'autres personnes et à faire un vote derrière, je suis dubitatif.
3: Vous êtes d'accord, Arnaud Benedetti?
5: Oui, complètement. Je suis complètement d'accord avec vous.
3: Ça peut pas fonctionner, cette nouvelle oligarchie, comme levier de campagne.
5: Non, parce que quand on regarde les études d'opinion, on voit bien que les sujets qui sont prioritairement mis en avant, par les Français, ce sont des sujets très domestiques. En l'occurrence, c'est en effet la question du pouvoir d'achat, c'est la question de la sécurité, c'est la question des contrôles des flux migratoires. Voilà les sujets qui sont aujourd'hui, à l'heure où l'on parle. Peut-être ça peut changer dans 6 mois, j'en sais rien. Mais enfin, a priori, quand même, c'est assez consolidé dans les études d'opinion. C'est ça qui parle aujourd'hui aux Français. Donc il va falloir que Monsieur Glucksmann s'efforce de désintellectualiser son discours pour pouvoir à un moment donné parler à de plus larges segments. C'est vrai que quand on regarde la composition de la salle hier, c'était une salle, on le voyait bien, on le reconnaissait, qui était très urbaine, assez bourgeoise, avec assez peu de diversité d'ailleurs au demeurant, il faut le noter. Donc est-ce que ça correspond aujourd'hui véritablement à une sociologie élargie? Certainement pas, donc il va falloir qu'il élargisse un peu. Et de ce point de vue-là, il a des concurrents à gauche qui peuvent peut-être le faire mieux que lui, en tout cas qui ont peut-être plus d'expérience. C'est pour ça que ça va être quand même assez compliqué, même s'il faut reconnaître que dans les sondages aujourd'hui, finalement, entre 12 et 13% pour un candidat issu de ce camp-là, c'est bien mieux que les 1% au résultat final de Madame Hidalgo ou 1,5% de 2022.
3: Louise de Pamplonne, Arnaud Benedetti, on a compris, nos auditeurs, nos auditrices sur RCF Notre-Dame ont compris ce matin que vous étiez assez dubitatif sur les perspectives de cette campagne. Alors si on élargit un petit peu la perspective, au fond, la stratégie de Monsieur Glucksmann, c'est de dire ni Bardella ni Mélenchon. Est-ce que justement il y a un espace qui peut s'agglomérer autour d'un candidat qui pourrait être de centre-gauche ou de centre-droite et avoir une chance d'accéder au second tour, ou est-ce qu'au contraire, aujourd'hui, ce duel Bardella-Mélenchon, il est installé? Louise de Pamplonne.
4: C'est un peu la question des élections de 2027. Est-ce qu'on va avoir 3 blocs? Est-ce qu'on va en avoir 2? Justement, on parlait des certain nombre de candidats beaucoup plus à gauche, Monsieur Glucksmann, et donc la difficulté qu'il avait à parler de ces franges populaires-là. Et puis, si on regarde du point de vue du centre-gauche, on voit très bien Gabriel Attal, qui est quand même extrêmement, qui a un...
3: Centre-gauche, Gabriel Attal, pour vous?
4: Sur son passif, il faut pas oublier qu'il était collaborateur de Madame Rossignol, qu'il était, qu'il a toujours assumé un profil de gauche. Aujourd'hui, il a mis en avant un certain nombre de facteurs, ça soit sur ce qu'on était mis de l'éducation ou autre chose. J'ai eu la chance de le croiser. En termes de colonne vertébrale idéologique, on est plutôt sur un profil de gauche. Maintenant, la difficulté qu'on a, c'est sur ce bloc central. Vous avez quand même un nombre de candidatures qui sont là, en se disant du centre droit ou du centre gauche, en disant en effet pour casser cette dynamique entre extrême droite et extrême gauche, il y a peut-être une fenêtre de tir. Ça va être extrêmement compliqué parce que là aussi, il va y avoir le qui va assumer le passif de l'après-Macron, qui va être vu comme étant le fils spirituel. Et dans ce cas-là, voilà, que ce soit Monsieur Attal ou Monsieur Édouard Philippe, ça va être compliqué pour eux d'assumer ce passif-là pour exister avec des extrêmes qui vont être extrêmement vindicatifs et extrêmement hostiles.
3: Arnaud Benedetti, au second tour, tout le monde est d'accord à peu près pour dire qu'il y aura Monsieur Bardella, sauf si Marine Le Pen était rescapée de ses aventures judiciaires. Et donc, logiquement, il y a un seul ticket disponible. Alors, qui peut avoir ce ticket disponible si c'est pas Jean-Luc Mélenchon?
5: Alors d'abord, il faut être prudent. On est quand même encore loin de l'élection présidentielle et que, à ce stade, c'est quand même les électeurs qui font l'élection et pas les sondages. Il faut toujours le rappeler. Et donc, en effet, a priori, on peut considérer aujourd'hui, compte tenu de la sociologie et de la consolidation de cette sociologie, que le Rassemblement national a toutes les chances, quel que soit le candidat, de se retrouver au second tour de l'élection présidentielle aujourd'hui. Je pense que la qualification pour le second tour, aujourd'hui, compte tenu de la multiplicité des candidatures, même si ça va s'écrémer avec les 500 signatures, et puis ça va s'écrémer pour des raisons tactiques aussi, et des raisons d'efficacité, mais quand même la qualification au second tour, le seuil de qualification au second tour risque d'être beaucoup plus bas que lors des autres élections présidentielles. C'est-à-dire qu'on, globalement, on a une qualification au second tour aujourd'hui qui est aux alentours de 20, 21, 22%, elle pourrait être beaucoup plus basse cette fois-ci au regard de cette élection.
3: Mais ça, c'est le pari de Jean-Luc Mélenchon, d'ailleurs.
5: Donc c'est le pari de
3: à 12-15%, j'accède au second tour.
5: C'est le pari de Jean-Luc Mélenchon. Donc en effet, aujourd'hui, si vous voulez, la force des deux forces politiques que sont à la fois d'un côté le Rassemblement National et de l'autre LFI, c'est que ce sont des forces politiques qui sont parfaitement identifiables pour les Français. C'est-à-dire qu'on sait ce qu'elles veulent. À peu près. On sait quels sont leurs messages. On identifie leurs leaders, qu'il s'agisse pour l'Assemblée nationale de Marine Le Pen ou de Jordan Bardella, et évidemment du côté de LFI, Jean-Luc Mélenchon. Donc ça, c'est une force considérable. Et ce sont des forces politiques qui ont un autre avantage, qui peut être considéré comme une faiblesse, mais qui aujourd'hui peut être considéré comme un avantage, c'est des forces politiques qui n'ont jamais gouverné. Et finalement, quand vous regardez ce qu'on appelle l'espace central, qui va globalement des sociaux-démocrates au LR, pour aller très vite, je le fais à gros traits, sont toutes des forces politiques qui sont comptables des différents gouvernements qui se sont succédés en France. Donc, est-ce que cette élection, et tout montre que ça pourrait l'être, sera une élection de dégagisme, et à partir de là, si c'est une élection de dégagisme, ben, mécaniquement, la logique veut qu'on se retrouve dans un duel au second tour entre, d'un côté, le candidat du Rassemblement National et le candidat de LFI. Toute la difficulté pour les forces politiques centrales, justement, ça va être un moment de réussir d'abord la dynamique de campagne qui leur permettra éventuellement de pouvoir accéder au second tour. Et ça, bon, l'avenir nous le dira pour l'instant.
3: Mais Loïs de Pamplonne, à un moment donné, il y a quelqu'un qui avait parfaitement réussi à se présenter comme nouveau alors qu'il était issu d'une majorité qui avait longuement gouverné et d'un président qui était à l'époque pas très populaire. Je veux parler de Nicolas Sarkozy. Donc c'est possible de se présenté comme nouveau sans l'être.
4: C'est possible. Et puis le président Macron, sur son premier mandat, faut pas oublier qu'il était secrétaire généralisé adjoint de François Hollande. Donc, en effet, il y a tout un storytelling, il y a une histoire à raconter. La difficulté qu'on a aujourd'hui, c'est qu'on ne voit pas de personnalité qui arrive à vouloir, s'il y en a qui le veulent, mais à imprimer une marque et à vraiment raconter une histoire et surtout à unifier l'équipe. On voit quand même qu'on a beaucoup de chapelles extrêmement discordantes. Et arriver à unifier et à rassembler autour d'elle, que ce soit Édouard Philippe ou que ce soit Gabriel Attal ou d'autres candidats, on voit que c'est qu'il n'y a pas cette marque-là. On est quand même à moins d'un an de la présidentielle. Tout est possible, bien sûr. Je pense que dès septembre, on va mettre la deuxième, voire la troisième directement. Donc, on va voir beaucoup de choses qui vont. Le tempo va s'accélérer. Mais voilà, je suis sûr que c'est en effet le bloc central pourrait avoir une fenêtre de tir si jamais il y a une unité qui se fait à un moment donné sur un profil ou un autre et une équipe qui arrive à s'unifier. Là, la difficulté qu'on a, c'est qu'on voit très bien, on a quand même des personnalités très fortes et surtout une palanquée d'anciens premiers ministres qui ont aucune. Quand vous avez été premier ministre, c'est quand vous étiez premier ministre trop jeune ou assez jeune. qu'est-ce que vous avez après comme autre poste possible qui vous fasse rêver ou qui vous fasse vous avez une certaine ambition? Bah, c'est président de la République. Donc je peux très bien comprendre qu'aujourd'hui des anciens présidents de la République n'ont aucune velléité de se ranger derrière un autre Premier ministre, parce qu'en fait, l'ambition de n'importe quel ancien Premier ministre, c'est de devenir président de la République.
3: En même temps, il y a très peu de Premiers ministres qui deviennent président de la République. D'abord parce qu'ils sont nombreux, les anciens Premiers ministres. Et puis, historiquement, il y en a quand même eu très peu qui ont réussi à transformer l'essai.
5: Georges Pompidou, Jacques Chirac.
3: Oui, ça fait pas
5: près,
3: beaucoup.
5: C'est à peu près les seuls, je pense, en effet.
3: Par rapport au nombre de ceux qui ont espéré, tenté, cru, voulu.
5: Oui, tout à fait. Mais bon, alors en plus, si vous voulez, on a un facteur nouveau dans cette élection présidentielle, c'est la multiplication des candidatures. Ce qui en dit long quand même sur l'état de déshérence du champ politique et sur, j'allais dire, presque la démonétisation de la fonction présidentielle. Parce que finalement, moi je regardais l'autre jour, je regardais un témoignage très intéressant, celui de Pierre Messmer. Pierre Messmer en 1974,
3: ancien premier ministre du général de Gaulle,
5: ministre à plusieurs reprises sur des postes extrêmement compliqués, compagnon de la Libération, disons qu'il avait une expérience réelle de vie qu'on peut, considérer comme importante pour occuper ses fonctions. Quand on lui avait posé la question, mais pourquoi vous n'avez pas été candidat en 1974, il aurait pu l'être en l'occurrence, puisqu'il était le dernier premier ministre de Georges Pompidou. Il avait répondu, je ne m'en sentais pas les épaules. Ce qui en dit long aujourd'hui sur finalement, la façon dont les postulants politiques gèrent la relation avec la fonction présidentielle. Disons, ils ont moins d'humilité vraisemblablement que de grands anciens qui eux se considéraient comme vraisemblablement pas suffisamment aguerris pour occuper cette fonction.
3: Et puis après, pensez Arnaud Benedetti à cette expression, nous sommes des nains juchés sur les épaules des géants.
5: Exactement.
4: Ah, et puis après, il y a aussi pour beaucoup, certains, cette capacité de se annoncer comme candidat uniquement derrière pour exister médiatiquement, essayer politiquement, essayer de dealer des postes derrière. Et du coup, au détriment de la fonction présidentielle, parce qu'en fait, aujourd'hui, maintenant, quelqu'un qui s'annonce comme candidat, comme vous dites, il décrédibilise la fonction, parce qu'en fait, avoir 40 candidats aujourd'hui, maintenant, je pense que ça joue aussi pour le désintérêt d'un ensemble de Français qui disent, encore un nouveau, bon.
3: Et alors, est-ce que ça veut dire que finalement, c'est cette fonction même qui n'est plus de saison? Est-ce que c'est pas ce que vous constatez, des candidats qui se multiplient, qui ont de moins en moins de poids, de hauteur? Est-ce que ça veut pas dire qu'on n'est plus dans l'époque où la France peut être gouvernée par un président de la République? La Ve République est peut-être morte, non, Arnaud Benedetti?
5: La Ve République a fait preuve de son efficacité. Elle a traversé des crises économiques, des crises politiques, des crises sociales, et elle a assuré de la stabilité au pays. Et même aujourd'hui, où on est dans une situation institutionnelle particulièrement compliquée, malgré tout, ça fonctionne pas très bien, c'est le moins qu'on puisse dire, mais ça continue à fonctionner sans majorité à l'Assemblée nationale.
3: Alors ça continue à fonctionner, le débat, dans quelques instants, après notre pause. On se retrouve.
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3: Le débat du jour sur RCF Notre-Dame avec Arnaud Benedetti et Loïse de Pamplonne. Je vous ai senti un petit peu inquiet pendant le flash d'information. Vous aviez peut-être pensé que j'allais vous interroger sur le sujet de dissertation de philo. Mais non, on va rester sur notre terrain d'actualité internationale. Le pétrole devrait couler à flot, c'est ce qu'a dit Donald Trump. J'autorise pleinement la réouverture du détroit d'Ormuz sans droit de passage et la levée immédiate du blocus naval américain. Navires du monde entier, mettez les moteurs en marche, que le pétrole coule à flot. Alors, ces déclarations à coup de trompette, on en a l'habitude, Arnaud Benedetti, mais alors, un sujet de dissertation, est-ce que quand c'est plus tout à fait la guerre, c'est déjà la paix?
5: C'est vrai que c'était
3: une bonne question. Est-ce qu'il faut y croire?
5: En termes de philosophie politique, écoutez, il faut avoir les plus grands doutes aujourd'hui sur cet accord, dont on ne connaît pas d'ailleurs le contenu, véritablement. On sait seulement qu'ils vont encore négocier pendant 60 jours et qu'il faut qu'ils se mettent d'accord. Alors c'est une victoire, j'allais dire, à très court terme. Ça va être le second sujet, je crois, après qu'on va aborder le G7, pour Donald Trump, qui va arriver fort sur le plan de la communication politique, d'une ressource, d'un accord qui permet la réouverture du détroit d'Ormuz. Donc c'est une victoire, en tout cas, très court-termiste,
3: tactique
5: pour Donald Trump. Il voulait arracher, manifestement, au moins symboliquement, une forme corps pour arriver à ce G7 fort de ce succès diplomatique. Après, des tas de questions restent en suspens sur le nucléaire, sur la question des actifs iraniens, sur la question, en effet, du conflit connexe qui se déroule aujourd'hui au sud du Liban, dont on ne sait pas s'il fait partie de l'accord ou pas. Donc vous voyez bien que toutes les questions restent ouvertes. Et pour les Iraniens, c'est un moyen eux aussi de dire finalement, regardez, de toute façon, ils ne nous ont pas fait tomber, premier point. Donc ça les renforce d'une certaine façon. En fait, chacun devait... Alors pour les Iraniens, c'est existentiel. Et pour Donald Trump, il s'agit de ne pas perdre la face. Donc pour l'instant, il ne perd pas totalement la face, même si des tas d'interrogations demeurent.
3: Louise de Pamplonne, vous avez vécu au Proche-Orient, vous avez travaillé en Arabie Saoudite, vous avez œuvré pour l'œuvre d'Orient, je crois, en Irak. Quand vous entendez Donald Trump parler de pétrole qui coule à flot et que vous connaissez les réalités de la situation au Proche-Orient, ça vous choque, j'imagine.
4: Ah, ce qui est choquant, c'est la 40e fois, en effet, qu'on nous annonce qu'à la fin d'un conflit, on nous dit, c'est CNN qui l'a calculé, je ne me suis pas amusé à calculer toutes les nombres de fois où le président Trump l'avait annoncé, mais quand vous voyez, en effet, comme vous êtes très bien, M. Benetti, on nous annonce vendredi, ça va être signé, puis 60 jours après, on va rediscuter, et puis on voit très bien que, sur le terrain, vous avez des troupes, qui ne sont pas forcément tenus ou qui ont leur propre agenda. Moi, je parle des milices Hashed en Irak qui sont, pour certaines, sponsorisées par les Iraniens, mais d'autres qui sont en roue libre. Et donc, qu'est-ce qui va se passer pendant 60 jours? Est-ce qu'elles vont totalement obéir à un accord de paix ou est-ce qu'elles vont continuer à envoyer quelques missiles par-ci, par-là, sur Israël, sur le Koweït ou sur Bahreïn? Qu'est-ce qui va se passer, en effet, sur le Liban? On voit très bien qu'Israël, aujourd'hui, il y a un certain nombre d'informations qui sortent sur les réseaux et n'a aucune, ne faisant pas partie de l'accord du signataire, se dit, moi, je suis toujours au Liban et je compte bien y rester. Donc, qu'est-ce qui va se passer? On a quand même des milliers de morts au sud du Liban. On a quand même, aujourd'hui, une situation pratiquement de protectorat d'Israël sur le sud du Liban. Est-ce qu'ils vont s'arrêter là? Est-ce que ça va continuer? Est-ce que les bombardements vont s'arrêter? Et voilà. Si jamais il suffit qu'une des roquettes du Hezbollah tombe sur Israël pour que la guerre reprenne, on voit très bien de la fragilité d'un tel accord. Et on a vraiment l'impression, en effet, d'un beaucoup de com' et des deux parties. En effet, Monsieur Trump, qui avait ce souhait de pouvoir annoncer ça pour ses 80 ans, pour les 250 ans de l'anniversaire des États-Unis, etc. Et pour les Iraniens, de pouvoir dire, regardez, le régime est toujours là, on tient le bon bout. Et au final, sur cet accord, on a l'impression que si on reparle des buts de guerre initiaux qui étaient l'arrêt du nucléaire, la mise à genoux du régime, c'est faire en sorte qu'ils puissent plus s'appuyer sur l'ensemble des milices ou l'ensemble de leur réseau. Bon, sur les 3-4 objectifs de guerre initiaux, on voit qu'il y a le seul objectif qui est réussi, qui n'était pas un objectif de guerre, qui est la réouverture des Trois d'Hormuz, mais qui n'était pas fermé quand Donald Trump a ouvert la guerre. Donc on se rend bien compte aujourd'hui qu'a priori, cet accord-là serait pire que celui de 2015 signé par Barack Obama, dans le sens où les Américains n'ont pas reçu grand-chose. Alors là encore, il faut toujours faire attention avec ce qui sort sur les réseaux, sur les points qui apparaissent et où on a l'impression... ce qui est écrit, mais là, le conseil est écrit. Donc, les uns et les autres se targuent d'avoir des éléments, mais là-dessus, on n'est absolument pas au clair. Donc, j'ai envie de dire, on a un peu l'impression que c'est une victoire à la Pyrrhus pour les deux, mais chacun pouvant crier victoire vis-à-vis de ses propres troupes et donc se conforter en se disant, regardez, ça valait le coup de mettre ça en place. Voilà, il y a un des points qui est évoqué a priori dans les différents points, qui serait que les États-Unis enlèvent une part, enfin ne menacent plus les intérêts de l'Iran dans sa région de proximité. Donc ça devrait dire quoi? Ça les Américains quitteraient leur base de proximité. On voit très bien que là en Irak actuellement, c'est quand même une des grosses victoires aujourd'hui qui était demandée et travaillée par l'Iran via ses milices, qui était de faire partie de l'OTAN. Et aujourd'hui, avec les lanceurs de missiles qui a été fait durant ces pratiquement 100 jours de guerre, c'est le cas. L'OTAN s'est rebasé à Naples, il n'y a plus de forces otaniennes officiellement en Irak. En fait, on se rend bien compte que cet avenir, comme vous le disiez très bien, c'est du très court terme. On a de quoi s'inquiéter pour le moyen terme.
0: En somme, Arnaud Benedetti, les Américains se sont cassés les dents en fait dans cette opération. Et c'est un échec. Louise de Pamplonne rappelait les buts de guerre. On a tendance à les oublier.
5: C'est le sujet. C'est bien le sujet, c'est quels étaient les buts de guerre. Finalement, les buts de guerre n'étaient pas clairs. En l'occurrence, c'est le moins qu'on puisse dire. Alors, il y avait le nucléaire, mais il y avait aussi la volonté manifeste, en tout cas au début, de dire on va faire tomber ce régime. Ce régime n'est pas tombé. Ce régime s'est affaibli, mais il s'est durci. Parce que quand même, il y a eu une transformation structurelle à l'intérieur même du système de pouvoir en Iran, c'est que aujourd'hui, ce sont les Pasdaran qui, je veux dire, sont véritablement à la tête du régime. D'ailleurs, je veux dire, sans qu'on sache vraiment qui est qui, en l'occurrence, si vous voulez, c'est... Alors, évidemment, le régime a subi quand même, faut pas... On va pas non plus dire que le régime n'a pas subi des coups qui sont des coups considérables.
0: Bon, enfin, on disait quand même qu'ils n'avaient plus d'armes, qu'ils étaient à genoux sur le plan militaire. Ils continuent à tirer
5: des missiles. De toute façon, vous ne gagnez pas une guerre uniquement avec l'aviation, tout simplement. C'est tout. À un moment donné, si vous n'avez pas d'engagement de troupes au sol, vous ne pouvez pas gagner une guerre. C'est vrai sur tous les conflits qu'on a connus dans l'histoire de l'humanité au XXe siècle. Donc, les Américains, à partir du moment où ils font un choix, qui est un choix de ne pas envoyer de troupes au sol, ça va être extrêmement compliqué. Et ça serait très compliqué d'envoyer des troupes au sol pour toutes les raisons vous pouvez imaginer, en l'occurrence, mais à partir du moment où vous ne faites pas ce choix, qui est un choix tactique, et qui est un choix stratégique plutôt même, ben, vous ne vous donnez pas tous les moyens pour renverser un régime. Et ensuite, bon, l'Iran, ce n'est pas l'Irak. Ça, c'est une réalité aussi, donc on le sait très bien. Oui, aujourd'hui, finalement, vous savez, la force d'une dictature par rapport à une démocratie, parce que les États-Unis, c'est une démocratie, c'est que eux, ils peuvent gérer le temps. Alors qu'une démocratie, Monsieur Trump, il a un petit sujet. Je rappelle, c'est que dans quelques mois, il a des élections, des mid-termes qui sont plutôt compliquées en apparence. Rien n'est fait là aussi, mais en tout cas, qui en effet quelque part contraignent sa capacité d'action. Donc en effet, c'est pas un succès. On peut pas dire aujourd'hui que c'est un succès pour les Américains. Par contre, c'est une défaite et un drame pour le peuple iranien. Il faut penser d'abord, je rappelle que le peuple iranien, on l'a oublié, s'est soulevé au mois de décembre et au mois de janvier pour essayer de mettre à mal ce régime, que les exécutions ont repris de manière extrêmement intense et absolument abominable en Iran. Je crois qu'on parle depuis le début 2026 de au moins 800 pendaisons à peu près, ce qui est considérable. Donc oui, il y a une victime, une vraie victime, c'est le peuple iranien aujourd'hui.
4: Et à rajouter de ça, évidemment, les victimes libanaises.
5: Libanaises, 3000 morts.
0: Alors justement, Loïc de Pamplonne, vous avez fait allusion tous les deux à la situation au Liban. Si on comprend bien, une des clés de cet accord, c'est le fait qu'Israël accepte une forme de retenue dans son conflit avec le Hezbollah. Or, Israël n'a pas forcément envie de se retenir, en tout cas le gouvernement de M. Netanyahou. Est-ce que ça peut faire capoter cet accord? Est-ce que finalement, on n'est pas en train d'assister aussi à une forme de conflit larvé nouveau entre Donald Trump et Benjamin Netanyahou?
4: Je pense que c'est ce qui va arriver, c'est qu'on va avoir officiellement la fin d'une guerre ou la fin d'un conflit, entre guillemets, avec un document signé entre les deux accords via le Pakistan, et une guerre larvée sous-jacente qui va avoir lieu en permanence entre Israël et l'Iran via le Liban. Et le Liban va malheureusement connaître ce qu'il avait connu par le passé, d'être devenu entre guillemets un terrain de jeu d'un certain nombre de puissances régionales qui vont utiliser ce beau pays pour en faire un jeu de conflit régional extrêmement fort entre Israël et l'Iran. C'est d'une tristesse infinie parce qu'on se retrouve avec un petit pays qui est devenu un jeu de pouvoir entre les grosses puissances régionales. Je pense que ça va être la victime expiatoire de l'accord qui est en train de se passer, et qu'aujourd'hui on voit très bien que ce soit Donald Trump ou les puissances occidentales qui essaient de remettre un peu le Liban au cœur des échanges, n'y arrive pas. Donc Donald Trump aujourd'hui, il a besoin d'une réussite et d'une victoire, même si elle est en demi-teinte, pour pouvoir annoncer quelque chose assez en interne et de pouvoir en effet arriver au G7 avec une victoire en externe en disant regardez, j'ai gagné la 8e guerre, j'ai apporté la paix, je veux mon prix Nobel de la paix. Et de l'autre côté, vous avez les Iraniens qui, vis-à-vis de la puissance régionale, que ça soit vis-à-vis de la Syrie, vis-à-vis de l'Irak ou vis-à-vis des acteurs chinois et autres, de dire regardez, on a réussi à mettre à genoux le grand Satan américain, et vous pouvez voir que nous on tient la route. Et il faut absolument pas négliger cette aura qu'aujourd'hui a gagné l'Iran dans la région, qui est que je retrouve un petit peu l'aura qu'avait eu le Hezbollah en 2007 quand il avait réussi à stopper l'armée israélienne au sud du Liban. Et ça, c'est comme vous disiez très bien, c'est la grosse tristesse infinie pour le peuple iranien et puis pour l'ensemble de la région, parce qu'on se rend bien compte que là, ça va se figer Et là, ça va être très compliqué pour n'importe quelle population ou autre de pouvoir arriver à changer et à pousser autre chose.
0: Arnaud Benedetti, encore un mot sur cette dimension du conflit, l'affrontement entre le Hezbollah et Israël. Est-ce que vous n'avez pas le sentiment qu'aujourd'hui, le gouvernement Netanyahou a, pour reprendre les mots que vous employez tout à l'heure à propos du régime iranien, a une nécessité existentielle de continuer cette guerre et cette offensive, ce conflit au sud Liban?
5: C'est considéré.
0: Parce qu'il a des élections
5: aussi. C'est considéré par les Israéliens, par le gouvernement Netanyahou, mais aussi par une grande partie de l'opinion publique israélienne, comme une nécessité existentielle, clairement, depuis longtemps.
0: Ça veut dire.
5: C'est pas nouveau. Et moi, ce qui me frappe pour l'instant, en tout cas au niveau d'information qui est le nôtre, c'est que je ne sais pas quelle est la réaction israélienne pour l'instant par rapport à cette annonce d'accord en grande pompe par Donald Trump et par les médiateurs pakistanais. Donc ça, c'était un vrai sujet. Par contre, c'est vrai que, je voudrais rebondir sur ce que vous disiez, un élément important, me semble-t-il, et c'est d'une certaine façon une forme de victoire du côté iranien, c'est que ils ont réussi à montrer que peut-être pour la première fois, il y avait des divergences entre les Israéliens et les Américains, même si ça n'apparaît pas au grand jour, mais on sent bien qu'il y a des tensions, parce que d'abord, récemment, les buts de guerre n'étaient pas tout à fait les mêmes côté israélien et américain. Il y a des malentendus aussi, en tout cas des non-dits, à minima. Mais pour revenir à votre question initiale, oui, pour Israël, c'est considéré comme quelque chose d'absolument indispensable. Je rappelle qu'il y a encore peu, il y a une quinzaine d'années, les Israéliens étaient à Tyr, hein, il faut s'en souvenir, hein, ils occupaient Tyr, qui est quand même le bastion du Hezbollah. Ont-ils l'intention d'aller jusque-là? C'est une question.
0: Mais le Hezbollah est très affaibli. Alors quel est l'intérêt aujourd'hui des Israéliens de poursuivre? Si ce n'est peut-être une question pour vous deux, je sais pas qui vous, Loïs de Pamplonne, est-ce que c'est pas aussi une façon pour Israël de dire nous voulons continuer le conflit avec l'Iran parce que tant que le match n'est pas plié, ben, il y a une menace existentielle pour Israël et donc on ne veut pas d'un accord avec l'Iran. Est-ce que, à travers le conflit au Liban, le gouvernement israélien n'est pas en train d'essayer de torpiller, justement, la possibilité d'un accord qui permettrait, peut-être, au régime iranien de continuer à enrichir de l'uranium?
4: Bah, c'est vrai qu'on voit les débuts de guerre différents. Et clairement, bah, c'est toujours la différence quand vous êtes le parrain à des milliers de kilomètres et que vous voyez la situation de loin. Et puis, des gens sur le terrain et qui, israéliens, qui sont à dire, bah, en fait, moi, vous êtes gentil, mais les missiles iraniens ou les missiles du Hezbollah, je les vois tous les jours et c'est une vraie réalité pour moi. Donc, il y a quand même une différence d'approche avec entre le parrain qui fait ça de loin ou à des milliers de kilomètres sur les airs et puis ceux qui sont à portée de tir. Sur le Hezbollah, la difficulté qu'on a aussi, c'est que la violence et la virulence des combats, et quand on voit la destruction au sud Liban d'un certain nombre de villages, les fuites de familles et autres, on est sur des zones géographiques où les gens pensent sur le temps long. Et donc quand vous chassez une famille, quand il y a vous tapez un village et vous touchez un certain nombre de personnes, et ben vous créez de la haine sur une, deux, trois générations. Et donc, la difficulté qu'on a, c'est que sur du court terme, en effet, Israël est en train de créer un glacis, mais derrière, elle est en train de créer des nouvelles générations qui vont être attisées par la haine, ben, en fait, d'avoir absolument tout perdu du jour au lendemain. Et ça, c'est délétère sur... comment retrouver une ambiance de paix après une fois que vous avez vu votre village exploser, rasé. Enfin, on en a pas parlé, mais un certain nombre de soldats de la FINUL qui sont là, la force intérimaire de la paix, qui sont là pour essayer de... Voilà, on voit très bien qu'elles ont quand même un pouvoir limité, mais qui sont pris en étau et aussi bien menacés par les drones israéliens ou des chars Merkava que par des Hezbollah et la mort d'un soldat français est là pour le rappeler. Donc on retrouve, je trouve bien au niveau de la FINU, cette difficulté qu'ont des puissances extérieures à essayer d'avoir un discours de paix avec deux mouvements qui ne veulent qu'une chose, c'est continuer la guerre.
0: Alors ces situations terribles humaines, ces haines sur plusieurs générations, Loïs de Pamplonne, c'est aussi le conflit qui a lieu depuis maintenant 4 ans entre l'Ukraine et la Russie. Nous sommes
3: Dans la semaine du G7, la France accueille le G7 à Évian. Et je crois que Vladimir Zelensky devrait retrouver justement les membres du G7 demain matin. Dimanche, les Russes ont bombardé et ils ont gravement endommagé l'un des hauts lieux de l'orthodoxie ukrainienne, la cathédrale de la Dormition. Est-ce qu'on peut attendre de ce G7 quelque chose qui fasse avancer aussi la paix en Ukraine ou les perspectives d'une évolution positive de ce conflit? Arnaud Benedetti, qu'est-ce que vous attendez sur le plan diplomatique au fond de cette réunion du G7?
5: Difficile de le dire, parce que d'abord le G7, je rappelle une chose, c'est que le G7 a près de 50 ans d'existence, 51 ans d'existence. C'était d'ailleurs une initiative, entre autres, de l'ancien président de la République française, Valéry Giscard d'Estaing, il faut s'en souvenir. Le problème du G7, est-ce que le G7 est encore adapté? Le G7 a été créé en pleine guerre froide, enfin, c'était tout à fait la guerre froide, c'était encore la guerre froide quand même. Donc est-ce que le G7 est, j'allais dire, une configuration qui est adaptée à la géopolitique qui est la nôtre aujourd'hui? C'est une grande question. Ensuite, pour répondre à votre question directe sur l'Ukraine, c'est que là aussi on voit que entre Américains et Européens sur cette question du conflit qui aujourd'hui a duré plus longtemps presque que la Première Guerre mondiale, 1914-1918, il faut le signaler quand même, donc c'est pas négligeable. Hein. Les approches sont assez différentes. D'une certaine façon, Donald Trump dit aux Européens, il le dit pas tout à fait dans ces termes, mais presque, débrouillez-vous avec. Est-ce que, je veux dire, le G7 va être le moyen pour les Européens, en tout cas les autres parties du G7 européens, japonais,
3: on peut rappeler peut-être
5: etc., indiens, de se mettre d'accord? J'ai quelques doutes là-dessus quand même.
3: On peut rappeler le G7, hein, Allemagne, Canada, États-Unis, France, Italie, Japon et Royaume-Uni. Alors, Louise de Pamplonne, vous pensez comme Arnaud de Benedetti que c'est inadapté ce format aujourd'hui dans un monde multipolaire?
4: Déjà, le fait que tout le monde annonce et la France annonce qu'il n'y aura pas de déclaration commune montre bien déjà que la finalité va être un peu compliquée. Donc on va avoir des déclarations thématiques et donc on voit très bien que les différences d'approche sont tellement importantes que ça va être extrêmement compliqué de n'être pas uniquement des rencontres politiques à haut niveau mais sans de vraies solutions sur le terrain. Et je pense qu'en effet, c'était peut-être adapté à un certain moment donné où des gens étaient dans des blocs extrêmement compréhensibles et entendables. Là, aujourd'hui, il y a des différentes approches extrêmement fortes. Et on voit très bien que qui aurait dit il y a quelques années que l'Ukraine pouvait tenir tête à la Russie et qu'actuellement, vous avez des formateurs ukrainiens qui vont aider les États-Unis durant la guerre avec l'Iran sur les capacités drones, que vous avez des formateurs ukrainiens en Afrique qui viennent développer leurs talents. On se rend bien compte que la guerre aujourd'hui transforme totalement totalement les équilibres géopolitiques en Europe. Je suis assez dubitatif sur le fait que G7 arrive à une quelconque solution par rapport à l'Ukraine. Et d'ailleurs, on voit très bien pour le président Zelensky, c'est toujours son sujet majeur, c'est de se rendre compte que l'intérêt de ce conflit a quand même extrêmement été diminué avec la guerre avec l'Iran et le Suisse, les droits d'Hormuz, parce que ça a un impact beaucoup plus direct sur notre quotidien à nous, avec le prix du pétrole qui augmente. Et on aura si on essaie de faire la comparaison entre le prix du pétrole qui augmente pour un Français et puis le fait de dire qu'on est à la portée de bombe et à quelques centaines de milliers de kilomètres d'un conflit sur le sol européen, on voit très bien que l'intérêt est pas le même. Et qu'aujourd'hui, au bout de 4 ans de guerre, avec les chaînes d'information continues en permanence, en fait, l'Ukraine, aujourd'hui, c'est un peu passé en second plan.
5: Il y a un autre phénomène important, c'est que quand le G7 a été créé, l'Occident était dominant économiquement. Ce qui n'est plus tout à fait le cas.
3: C'est d'abord un sommet économique.
5: Économique. Donc, vous voyez bien que l'économie mondiale s'est considérablement transformée depuis 51 ans. Et ça fait partie, en tout cas, en vrai sens, d'une réalité qui tend parfois à rendre obsolescent ce G7.
3: Alors, je me mets à la place des personnes qui nous écoutent. Oui.
0: doivent se dire, mais alors pourquoi on fait ce G7 s'il est obsolescent, s'il est obsolète?
5: Il faut arrêter. Ben non, parce que récemment, les Occidentaux ont besoin, malgré tout, qu'on le veuille ou non, d'avoir une ligne commune dans un monde qui est de plus en plus inquiétant et de plus en plus menaçant, mais avec un acteur, et le pas le moindre en l'occurrence, les États-Unis, qui a une vision assez unilatéraliste aujourd'hui de la situation internationale, notamment avec Donald Trump.
4: Et puis c'est vrai que la difficulté qu'on peut avoir, c'est que un sommet économique organisé par la France, quand on voit notre réussite économique, entre guillemets, quelle légitimité on a, nous, aujourd'hui, à rassembler des Chinois, des Américains et le monde entier pour faire de la réflexion sur le développement économique. Et donc là aussi, il faut qu'on fasse attention parce que la France, voilà, je
0: trouve. Alors il y a pas la Chine, hein, sauf erreur de.
4: Il y a pas la Chine, pardon. Mais il y a suffisamment d'acteurs importants pour que on puisse se dire la crédibilité de la parole de la France aujourd'hui, vu notre situation politique et situation économique, elle est quand même un peu mise à mal. Je crois que le président Macron, c'est le deuxième président à faire organiser deux G7 en France après, je crois que c'était le François Mitterrand et Jacques Chirac qui en avaient organisé deux. Et donc, on se souvient du dernier G7, je crois que c'était à Biarritz, où bon, on avait une belle photo de famille. C'était une belle réussite en termes de communication. Qui se souvient, qui serait en capacité de me dire quelles sont les actions qui avaient été mises en place derrière, qu'est-ce que les modifications, les changements?
0: Alors, je vous pose la même question qu'Arnaud Benedetti, Loïs de Pamplonne. Dans ces conditions, je me mets un peu à la place des personnes qui nous écoutent. Un État qui a de moins en moins de moyens, un pays un peu déclinant sur le plan économique, c'est ce que vous évoquez. Dans ce cas-là, il faut arrêter, non, le G7?
4: Ça nous permet de faire croire qu'on peut encore jouer dans la cour des grands. C'est une illusion. Un peu de provoque. Une illusion. Et puis, on est quand même à... C'est la dernière année du président de la République actuelle, Emmanuel Macron. C'est peut-être son dernier grand raout international sur laquelle qu'il a pu organiser avec sur ses deux mandats. Et pour moi, on est plutôt sur on ferme la scène de théâtre, le rideau va tomber et on rassemble toute la famille pour saluer tout le monde.
0: Alors, il nous reste 2 minutes. C'est peut-être un peu court pour faire le bilan diplomatique d'Emmanuel Macron. C'est peut-être un peu tôt aussi parce qu'après tout, le mandat n'est pas terminé. Mais au fond, quand on regarde, comme vous venez de le faire, le film de ces deux mandats, qu'est-ce qui va rester sur le plan diplomatique? Parce qu'on a eu un président quand même très engagé, très volontariste. Le bilan, Arnaud Benedetti?
5: Je veux dire que le bilan de la politique internationale d'Emmanuel Macron est un peu à l'image du bilan de la politique intérieure d'Emmanuel Macron.
0: Je vous
5: assez décevant. Avec un volontarisme manifeste, quand même, il faut le signaler sur la question ukrainienne, en l'occurrence, où il a en tout cas essayé de montrer une énergie pour faire face à la Russie, mais qui n'est pas récompensée pour l'instant, en tout cas.
4: Et moi, je finirai juste sur. Il a beaucoup ouvert sur l'Europe. On a remis un peu la France dans le jeu européen sur un certain nombre de sujets. Mais ne pas oublier que sur ce qui s'est passé, enfin voilà, le bilan sur l'Afrique est un bilan catastrophique et qu'aujourd'hui, je pense que la France va payer encore de longues années cette inopérance et un nombre de discours malheureux et d'actes très malheureux.
0: Voilà, nous avons fait le tour du monde de la scène internationale ce matin. Merci Arnaud Benedetti, merci Loïs de Pamplonne. On a compris que vous étiez un peu dubitatif sur le bilan diplomatique d'Emmanuel Macron. Et maintenant, c'est l'heure de Melchior Gormand. Bonjour Melchior.
6: Bonjour Jean-Pierre.
0: Vous pensez donc, vous agissez.
6: Eh ben, on va essayer en tout cas ce matin sur le chômage. Le chômage qui est relativement élevé en France. On va essayer de comprendre ce qu'il se passe aujourd'hui, mais tout en regardant aussi ces autres crises du chômage qu'on a pu connaître il y a quelques années avec notre invité Francis Kramar et puis bien sûr vos invités, vos réactions, vos témoignages au 01 56 56 44 00. Et puis n'oubliez pas de nous regarder aussi en vidéo sur la chaîne YouTube de Radio Notre-Dame. À tout de suite.

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1: Le calendrier s'accélère et nous avons le sentiment d'un rouleau compresseur qui vient écraser les soignants. Depuis 4 ans, aucune de nos inquiétudes n'a été prise en compte. Ainsi s'exprimait, vous l'avez peut-être lu dans la presse la semaine dernière, le collectif Soins de vie demandant une audience urgente au Premier ministre, dont dépend au fond la suite de l'aventure, si je puis dire, de ce texte de loi concernant l'euthanasie et le suicide assisté. En effet, Sébastien Lecornu, estimant quelques mois plus tard que cette loi n'était pas la sienne, et cela inquiète bien évidemment sur l'avenir de ce texte de loi. Alors voilà la question, nous allons faire un pas de côté, si vous le permettez, auditeurs et auditrices chouchous, avec notre invitée du jour, qui est Jacqueline Kellen. Bonjour Jacqueline.
2: Bonjour Marie-Ange.
1: Ravie de vous recevoir dans cette émission Quête de sens avec ce nouvel ouvrage qui tombe, à point nommé, on ne pactise pas avec la mort avec vous. Vers l'euthanasie pour tous, point d'interrogation, paru chez Guy Trédaniel. Jacqueline Kellen, je rappelle que vous êtes écrivain, vous êtes autrice de très nombreux ouvrages. Vous prenez du recul à travers notamment les mythes, l'exploration de la vie intérieure. Les mythes dont la Bible fait partie, bien évidemment. On peut mentionner quelques ouvrages. L'heure de la justice de Dieu qui était paru il y a quelques temps chez Salvatore. Et puis, bien évidemment, l'esprit de solitude, moi que j'aime beaucoup, qui est paru il y a quelques années auparavant, chez Albin Michel. Voté le 27 mai 2025 à l'Assemblée nationale. Nous sommes le 27 mai 2025. Avant d'être examiné par le Sénat, le projet de loi pour le droit à l'aide à mourir énonce 5 conditions. Pour en bénéficier, il faut avoir plus de 18 ans, être français, souffrir physiquement ou psychologiquement de façon insupportable, ou encore être atteint d'une maladie incurable. Et bien sûr, avoir conscience et volonté de cet acte irréversible. Cet acte irréversible, c'est donc ça, l'euthanasie ou l'aide active à mourir. Que vous ne ratez pas, que vous ne loupez pas, que vous n'épargnez pas, pardonnez-moi, dans cette
2: petit
1: ouvrage cinglant. Jacqueline Kellen,
2: oui.
1: Si le Premier ministre lit ce livre, est-ce que vous croyez que peut-être sa
2: décision sera prise. Ce livre a été envoyé avec dédicace, avec des journalistes, mais diverses personnalités. J'ai eu deux réponses tout à fait aimables, mais je connaissais sa position tout de même, c'est Monsieur Gérard Larcher. En effet, au Sénat, et le Sénat est largement opposé à cette loi.
1: Ouais.
2: Et par ailleurs, je l'avais aussi envoyé à Bruno Retailleau, qui m'a également remercié. Je ne sais pas s'ils vont lire le livre, mais il me semble qu'il est suffisamment clair. Et c'était mon souhait. Moi, quand j'ai entendu l'an dernier, en effet, ce qui s'est passé et ce que recouvre comme chose, article absolument effarant, mais je vais préciser, parce que cette loi, ce projet de loi pour l'instant, parce qu'il y a un va-et-vient récemment de nouveau, le Sénat a supprimé l'article sur l'euthanasie et le suicide assisté, quelle étrange expression d'ailleurs, parce que si on se suicide, c'est qu'on l'a décidé soi-même et on n'a pas envie que ce soit pris en charge par l'État ou la médecine.
1: Et vous commencez votre livre,
2: oui.
1: C'est intéressant parce que nous sommes sur RCF Notre-Dame, alors.
2: Oui.
1: Je crois que j'ai le droit. On va pas me punir pour citer la Bible. Selon la Bible, dites-vous, le premier couple humain voulait s'approprier l'arbre interdit, celui de la connaissance. Or ici, il s'agit de l'autre arbre sur lequel la loi veut faire main basse et même abattre. C'est tout simplement l'arbre de la vie au nom de la liberté. Jacqueline Kellen, c'est ça?
2: Oui, alors toujours mot magique, mais depuis longtemps déjà, cet arbre de la vie a été convoité par l'homme qui se prend pour un dieu, par l'être humain qui se prend pour un dieu.
1: C'est plus fort que nous.
2: Ce sont les manipulations génétiques, ce sont les tris des embryons, etc. Enfin, ça remonte déjà à des décennies. Et le Comité national d'éthique se paraît, sinon impuissant, du moins assez faible par rapport à ça. Parce qu'il y a toujours ce vertige de la prouesse scientifique. Et ce qui importe, et je ne sais pas si on l'a suffisamment dit, dans cette étude, ce projet de loi, la question n'est pas une question médicale ou la question sociétale, la question de mettre fin à la vie d'autrui, que je le connaisse ou que je le connaisse pas, c'est un problème fondamentalement moral. Morale. Et la morale n'a rien de rétrograde ou de réactionnaire ou de je ne sais quoi. La morale, c'est ce qui fonde, en effet, non seulement l'être humain, mais également la vie en société.
1: Oui, si est-ce, est-ce qu'on n'a pas toujours dit que la, au nom de la morale, les progrès étaient dangereux? Je me fais l'avocat du diable, mais je suis là pour ça aussi. Est-ce qu'au fond, c'est pas une vérité depuis que l'homme fait des progrès, c'est-à-dire depuis toujours, l'homme progresse, avance, dans les sciences, en particulier dans les sciences, citons les sciences, puisque nous y sommes, la médecine et les sciences en particulier, au nom de la préservation, quoi, des acquis moraux, eh bien, on trouve toujours une raison de ne pas y aller, quoi. Est-ce qu'il n'y a pas un peu de ça? Est-ce que c'était pas inévitable d'arriver? Vous dites que non, je crois, dans votre livre.
2: Les progrès, ceux auxquels on assiste, ce que l'on voit, ce que l'on peut applaudir ou ceux qui nous paraissent inquiétants, ce sont toujours des progrès sur le plan extérieur, technique, y compris technologique, y compris des progrès corporels, physiques. Mais jamais l'être humain n'est pas meilleur au XXIe siècle, au sens il ne s'est pas amélioré sur le plan intérieur, moral, spirituel, par rapport à, je ne vais pas dire l'homme de Cro-Magnon qu'on ne connaît pas trop, mais par rapport à l'être humain du XIIe siècle.
1: Ouais. Mais par contre, on n'aime pas souffrir depuis la nuit des temps.
2: Oui, l'homme et la femme n'aiment pas souffrir. Alors c'est le grand argument qui glace aussitôt les personnes, parce qu'il y a toute une propagande derrière cette volonté de mourir.
1: Et d'ailleurs,
2: c'est intéressant parce que vous parlez du progrès, en effet, et il y a eu, grâce à la médecine, grâce à la recherche scientifique, en effet, maintenant, l'être humain a une espérance de vie, comme on dit, de 80 ou 85 ans, etc.
1: 1000 ans, peut-être, un jour.
2: Oui, alors, 1000 ans, c'est ce qu'on entend, mais j'ai entendu récemment, parce qu'il y a toute une propagande, on le connaît, le fameux docteur Alexandre.
1: Laurent Alexandre.
2: Voilà, qui ne cesse de dire ça. Et surtout, ça m'a amusé, j'ai entendu il n'y a pas très longtemps, et il disait même, l'expression est vraiment savoureuse, lui, il pense qu'on va euthanasier la mort. Donc là, c'est la finalité. J'ai trouvé l'expression tout à fait merveilleuse.
1: Euthanasier la mort.
2: Oui, on ne met pas fin. Un autre homme politique avait dit qu'il y aurait un vaccin contre la mort. Mais là, c'est mieux, on euthanasie tout le monde, etc. Et donc, à propos de l'espérance de vie qui a cru, en effet, qui a augmenté depuis des décennies, voire des siècles, eh bien maintenant, la société est tellement arriver à une sorte de point de non-retour ou face au mur que maintenant c'est l'espérance de mort. On vous fait miroiter comme sens de la vie l'espérance de mort, puisque c'est une loi qui est cette loi sur la fin de vie, l'aide à mourir. Là aussi, il faut apprécier l'aide. Vous voyez comme l'État est bon et bienveillant, puisqu'il va nous prendre la main pour nous conduire à de patresse, de l'au-delà. Et bien sûr, parce que l'au-delà ne va pas, est évidemment d'une société matérialiste athée qui a pu germer et qui a pu prospérer cette loi, que je dis, inique.
1: Ouais.
2: Et qui montre une considération, une vision absolument dégradante de l'être humain. Parce que si l'être humain n'est considéré que comme un organisme psychocorporel, on va dire largement biologique, et puis comme individu social, donc qui est utile pour que la machine marche, à savoir tant qu'il est utile, qu'il génère de l'argent ou qu'il consomme, etc. L'être humain est intéressant parce que il fait marcher le système. Du jour où soit il est déjà handicapé, soit il est vieux, soit etc. Donc il coûte cher à la société, et bien à ce moment-là, on l'expédie de l'autre côté et on lui fait croire que c'est sa liberté et que c'est pour éviter de souffrir. Parce que c'est très mensonger. La formulation, et on le sait dans beaucoup de régimes, hélas, totalitaires, cette loi, la formulation est tout à fait mensongère.
1: L'aide à mourir, vous voulez dire
2: Parce qu'on parle de sur la fin de vie. On n'arrête pas de dire la loi sur la fin de
1: vie. C'est vrai.
2: Or, et on se représente, chacune se dit, ah ben on voit la personne ou très âgée, moribonde,
1: ou en phase terminale, dans une maladie, quoi.
2: Phase terminale, même si on connaît pas trop quand même le fameux terme de la fin de vie. Mais soit c'est ça, soit c'est une personne, en effet, qui souffre horriblement à n'importe quel âge. Bon. Or, avec ce projet de loi, c'est dès qu'on a 18 ans, comme vous l'avez rappelé. Donc c'est pas quand on a 90 ans, moribond, et etc., ou une personne même de 50 atteinte d'un cancer irréversible. Bon, ça veut dire dès 18 ans. Et maintenant, puisque l'Assemblée nationale en a remis en plus un peu plus de dureté, et bien même pour des ennuis psychologiques, et même ils cherchent, ils disent, puisqu'on se cale un peu sur la Belgique, les Pays-Bas, une partie de l'Europe qui a voté déjà cette loi depuis longtemps.
1: Oui.
2: Eh bien, vous savez qu'en Belgique, on peut être un enfant, on peut être euthanasié. Bon, aux Pays-Bas, il faut quand même l'accord des parents pour. Mais bon, c'est quand même.
1: C'est-à-dire que l'enfant dit qu'il ne va pas bien, dit qu'il est dans un mal-être profond.
2: C'est ça.
1: Et zou.
2: C'est ça.
1: C'est ça.
2: Voilà, voilà, c'est presque zou. Enfin bon. Et donc, il y a même des propositions pour dire ceux qui y ont droit. Vous savez, les éligibles, comme si c'était une faveur insigne. Que on vous donne, on vous administre une substance létale ou que vous-même vous demandiez la substance létale. Donc, y compris pour des personnes dialysées ou qui ont des problèmes graves cardiaques, etc. Plus tout l'aspect en effet psychologique, donc mélancolie, neurasthénie, tous les troubles bipolaires, etc. On peut y avoir droit. Je fais exprès de prendre cette expression, moi, qui me glace. Parce que on fait miroiter que le sens, parce que c'est bien ça aussi dont il est question, ouais. Le sens d'une vie humaine, c'est de disparaître.
1: Est-ce que tout est là? Mais est-ce que tout n'est pas là? Est-ce que le nerf de la guerre,
2: mais bien sûr,
1: finalement,
2: mais
1: c'est un peu ce que vous dites tout au long de votre livre, finalement, c'est que un exemple parmi d'autres que vous citez, le soir du 27 mai, donc revenons à cette date, ça fait presque un an,
2: l'an dernier,
1: se félicitant de la qualité des débats qu'il présidait, le député Olivier Falorni, qui a donc promu de longue date de l'euthanasie, vous dites qu'il a déclaré onctueusement, là c'est la langue évidemment de Jacques Calas. Je comprends les réticences qui peuvent être d'ordre philosophique, spirituel et religieux, et elles ont toute leur légitimité. Mais poursuit-il, ajoutez-vous, cela n'a pas empêché qu'un consensus a eu lieu en faveur de cet ultime recours. Et vous dites, outre l'euphémisme, ultime recours, vous dites, notez bien les mots réticence, comme si pour le député la morale, la philosophie, la religion, la spiritualité n'étaient que des supports pour une réflexion sérieuse, approfondie, suivie d'une application. On assiste au triomphe, dites-vous, de l'idéologie. C'est-à-dire qu'en fait, ce qui est très compliqué, j'ai l'impression qu'on est deux camps. Enfin, on est deux camps. Oui. Il y a deux camps qui ne se comprennent pas. C'est-à-dire qu'il y a les... Vous voyez ce que c'est compliqué, cette histoire.
2: Oui, c'est compliqué, mais surtout déjà, moi, ce qui m'a poussé à écrire ce livre... Qui
1: d'urgence,
2: me semble...
1: vous l'avez dit, hein. D'urgence.
2: Oui, l'été dernier, c'est de savoir, et vous pouvez faire l'enquête autour de vous, que les Français sont absolument sous-informés concernant cette question qui nous concerne chacun, chacune.
1: Et pourtant, il y en a qui y vont, il y en a qui sont tentés
2: mais
1: dans d'autres pays.
2: Oui, parce que on leur dit juste deux, trois choses, la souffrance, c'est ma liberté de choisir, etc. Et de présenter ça comme, en effet, un problème uniquement médical, corporel, physique, biologique, etc. Alors que depuis que l'être humain existe, et depuis, on le sait, ne serait-ce que par les traces des premières épopées, des premiers écrits, donc ça remonte à Sumer, et après, bien sûr, la Bible, tous les textes sacrés, mais toute la philosophie, simplement, donc 6e siècle avant Jésus-Christ, Socrate, et avant les pré-socratiques, la question de tout être conscient, c'est en effet la mort. Il y a une fin, c'est notre condition mortelle.
1: Ouais.
2: Par la Bible, on le sait, c'est la révélation, si on peut dire, Caïn et Abel, Caïn tue Abel. Ah oui, c'est la première mort par rapport à dans la Bible. Bon. Et ça, à ce moment-là, c'est pas la question « je me tue ou on me tue », etc., même s'il y a la grande « après, tu ne tueras point ». En effet, un des premiers grands commandements qui ne se limite pas à la Bible, qui est vraiment pour toute société humaine, eh bien, alors que c'est une question qui se pose à chacun, à chaque conscience, si du moins on veut bien y réfléchir, et c'est pas quand on est à l'article de la mort qu'il faut se poser la question, c'est dès que on réfléchit sur d'où je viens, où je vais et quel est le sens de ma vie, la mort s'impose comme une réflexion métaphysique.
1: Ouais.
2: Et là, tous ces débats, alors vous recitez Olivier Falorni, là aussi entre parenthèses, les débats sont totalement biaisés, puisque Olivier Falorni est celui qui est censé diriger les débats. Donc, en principe, même si la
1: sans
2: neutralité,
1: parti pris, quoi.
2: Et l'objectivité sont assez difficiles à garder, en attendant, il est absolument pour. De même.
1: Il y a de l'argent en jeu aussi, il faut le dire comme ça.
2: On va le dire aussi.
1: Bah oui.
2: Derrière la bienveillance et la fraternité. Et de même, la présidente de l'Assemblée nationale, donc, il y a Yaël Braun-Pivet, est absolument pour. Elle a dit, quand le Sénat a refusé cet article, elle a déclaré haut et fort que ça passerait coûte que coûte. Je reprends les termes. Donc c'est assez affreux parce que, encore une fois, il y a une non-information et il y a toute une propagande aussi, une idéologie qui joue sur divers registres qu'on peut décortiquer. Il y a la notion de souffrance, en effet, et ce qu'ils appellent la dignité. Vous savez, le droit, voilà, la dignité. Bon, alors, on commence par la dignité, tant qu'à faire. Pour cette association, la dignité, c'est en effet de ne pas, dans la vieillesse ou dans une grave maladie qui vous atteint, bien sûr, physiquement ou mentalement, on ne va pas survivre à ça, c'est parce que la dignité, pour eux, est uniquement extérieure et corporelle. Bon, c'est-à-dire, encore une fois, c'est toute une propagande athée, c'est-à-dire que, moi, il me semblait que la dignité d'une personne, quel que soit son état physique, son état même mental, la dignité éminente d'une personne est intérieure. Ça veut dire qu'est-ce qu'elle fait de sa vie, quelle est la valeur de sa vie, sa valeur morale, sa valeur spirituelle. Est-ce que durant son existence, si on est en effet à l'article de la mort, est-ce que durant son existence, cette personne, elle a fait en sorte de se perfectionner? Est-ce qu'elle a répandu un peu autour d'elle un peu de bonté, de justice, de d'amabilité, de voilà, est-ce qu'elle a été utile au sens aider à l'évolution de l'humanité aussi? Donc c'est ça, c'est pas l'article de la mort. Ah oui, je suis. Alors là, je pense, bien sûr, on pense.
1: Est-ce qu'on est dans le monde de l'apparence?
2: Mais bien sûr, bien sûr. Et puis il y a rien après. Il n'y a rien après.
1: C'est intéressant. Oui. Justement, à ce propos, vous évoquez justement l'épopée de Gilgamesh, oui, né à Sumer, vous l'avez dit, datant de 2000 ans avant notre ère, qui représente le premier écrit de l'humanité.
2: Tout à fait.
1: Elle parle d'un roi, Gilgamesh, jeune, riche, puissant, souverain d'Uruk, qui vit selon ses désirs et ses plaisirs, jusqu'à ce que la mort de son ami Enkidu le bouleverse. Dès lors, quittant tout, Gilgamesh part en quête d'une plante d'immortalité que détiendrait un sage qui vit par-delà les mers. C'est étonnant. Ça nous rappelle rien, cette histoire, pour l'interrogation?
2: Oui.
1: C'est étonnant.
2: Oui, mais tous les
1: 4000 ans plus tard.
2: Oui, mais tous les mythes de la quête, qu'on appelle les mythes de la quête, alors que ce soit pour un trésor, que ce soit l'or, que ce soit une substance, enfin magique, etc. L'autre jouvence, c'est en effet la recherche de l'immortalité, le sens de l'existence humaine depuis, en effet, les textes les plus anciens. En effet, c'est la conquête de l'immortalité. Alors, ça peut être sur un plan simplement comme chez les Grecs, enfin, c'est pas simplement, mais ça peut être, en effet, s'immortaliser par la gloire. Donc, on restera jamais dans les mémoires humaines, etc. Et souvent...
1: Ou l'Égypte ancienne, avec les statuaires monstrueux, les
2: pyramides... Ah bah non, mais l'Égypte ancienne, c'est le début, la momification, c'est les corps glorieux. C'est une des premières civilisations à parler de la résurrection et de l'au-delà, et du voyage dans l'au-delà. Alors que les Hébreux, eux, disaient après la mort qu'on a été bon ou méchant, il y a la géhenne, enfin, on va dans les souterrains.
1: Et ce qui est drôle, c'est qu'il y avait déjà une corrélation, ce que je veux dire, entre le monde des plaisirs dans lequel nous semblons être,
2: c'est ça, mais quel est l'essentiel? En effet, ce fameux Gilgamesh, il est roi, en effet, il est jeune, il est beau, il est séduisant, donc il peut prétendre à toute la réussite extérieure. Oui. Et puis, lorsqu'il a même ce grand ami qui est Enkidu, et lorsque cet ami meurt, parce que d'ailleurs il meurt, je n'ai pas, parce que ce serait tout très long de parler de cette épopée, mais magnifique. Il meurt parce que ces deux grands amis, ils ont défié les dieux quand même. Voilà. Ils ont défié les dieux et Enkidu donc va mourir. Et devant la mort, en effet, son ami, le roi Gilgamesh, eh bien, pleure pendant...
1: Ne
2: s'en remet pas. Il comprend, moi aussi... Tout jeune, tout beau, tout séduisant, etc., que je suis, je vais mourir.
1: Ouais.
2: Et à ce moment-là, il quitte son royaume, il abandonne tout, et il va partir à travers la steppe pendant, on imagine, des années. En fait, c'est la quête de toute une existence, de vous, de moi, de chacun, normalement. Si on a cette conscience-là, qu'il y a une fin. Il y a une fin, c'est pas dire qu'il y a un anéantissement.
1: Ouais.
2: Mais il y a une limite. Bon. Et il va en effet aller chercher cette plante d'immortalité que détiendrait un certain sage qui a survécu au déluge, etc. Donc c'est toute une histoire, et je ne dis pas la fin, mais on trouve ce texte vraiment sous plusieurs versions. Mais cette question, en effet, c'est quel est l'essentiel d'une vie ? Ce ne sont pas les plaisirs éphémères, même si on peut apprécier la vie, c'est qu'est-ce qui résiste au trépas ? Et là, il faut faire la distinction entre le trépas, qui est l'acte physique. Bon, en effet, notre corps va s'arrêter d'être vivant, d'être animé. Et puis, il y a ce qu'on appelle la mort. Et la mort, le grand André Malraux faisait sans arrêt cette distinction, et la mort qui est un mystère métaphysique. Donc, actuellement, le fait de réduire le mourir, hein, la fin de vie, hein, comme ils disent, à un problème uniquement technique, ouais, médical ou sociétal, parce qu'on débarrasse, je fais exprès de prendre le terme bien, on va pas dire les seniors, etc., on débarrasse les vieux, les inutiles, les handicapés, on les débarrasse parce qu'ils coûtent cher. Voilà, donc c'est bien pour, avec les dettes accumulées, le problème des retraites sera un peu pas mal résolu. Bon,
1: résorbé.
2: Et ça, ce côté mensonger, hypocrite, cynique, hein, qui se cache derrière la bienveillance, la fraternité, etc. C'est vraiment c'est cela qu'il faut dénoncer.
1: La pub, on se retrouve juste après, Jacqueline Kellen. Voilà, je vous le rappelle, notre question du jour, qu'est-ce qu'une belle mort ? Ça fait presque sujet, là aussi, du bac.
2: Oui, oui.
1: À tout de suite.
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1: Et vous le savez, bien évidemment, l'heure est grave côté texte de loi, adoption définitive de ce texte de loi validant l'euthanasie et le suicide assisté. L'occasion, encore une fois, de s'interroger, il n'est jamais trop tard, bien évidemment. Qu'est-ce qu'une belle mort en attendant ? Eh bien, c'est tout simplement la question que nous n'y avons pas encore répondu avec mon invité du jour, qui est Jacqueline Kellen, qui a amplement exploré le sujet. On ne pactise pas avec la mort. Qui vient de paraître chez Guy Trédaniel, un petit livre riche, dense. Vous qui êtes écrivain, je le rappelle, autrice de très très très nombreux ouvrages, qui parlait beaucoup des mythes, hein, vous revenez là-dessus d'ailleurs dans votre livre, et heureusement qu'ils sont là pour nous éclairer un peu à l'heure de l'IA, à l'heure du cerveau qui galope, qui scrolle beaucoup, et qui n'a pas le temps de se poser pour réfléchir à ce qui fait sens dans la vie, l'origine, et surtout les le sens, l'objectif de tout ça, si je puis dire, c'est très économique, très consumériste, oui. Ma vision des choses, décidément.
2: Mais oui.
1: Mais n'empêche que voilà, c'est des questions qu'il faut se poser. Pourquoi la mort? Comment y échapper? Serait-il possible, sinon de la vaincre, du moins de traverser au mieux ce périlleux passage? Est-ce la grandeur de l'homme de rechercher les secrets de l'immortalité, ou alors résigné à l'avance, soumis au destin aveugle, faut-il se contenter de profiter du bref temps de l'existence ? C'est tellement actuel, hein, ces questions que se posent.
2: Et alors, on revient à l'épopée de Gilgamesh, quand, oui. Parce que ça fait par étapes, et donc il part avec triste, profondément, douloureux, avec quand même une épée au côté, ça montre son désir d'agir, hein, c'est pas une volonté de destruction. Mmh. Et première étape, il se retrouve face à une femme qui tient, on dirait de nos jours, une taverne ou un cabaret, etc. Parce que là, il va traverser les grandes eaux, parce que c'est au-delà des mers qu'il y a ce fameux sage qui détiendrait la plante d'immortalité. Et à ce moment-là, la cabaretière ou la tavernière, etc., lui dit, mais qu'est-ce que tu fais avec ton visage douloureux? Tu as l'air vraiment en mauvais état, qu'est-ce que tu veux? Et lui dit, je cherche la plante d'immortalité. Et elle lui dit, mais t'es complètement idiot, enfin bien sûr je dis en langage actuel, tu es complètement idiot, que ça ne sert strictement à rien, ce sont les dieux qui détiennent l'immortalité, et toi tu as rien d'autre à faire que de te réjouir, de boire du vin, de profiter et de prendre les femmes dans tes bras. Voilà, donc c'est vraiment une leçon de, épicurisme, même si Épicure, il atteste qu'il y a des dieux, simplement oui. Les dieux ne s'intéressent pas aux êtres humains, selon Épicure. Mais en tout cas, c'est en effet une réponse actuelle, profiter.
1: Oui. Profiter.
2: Il n'y a rien après, profiter.
1: Profite.
2: Et le jour, mais surtout, moi j'insiste sur l'aspect de la vision, c'est même pas une vision, une conception absolument dégradante de l'être humain, c'est-à-dire que cet être humain, c'est une machine qui fonctionne. À un moment, elle s'arrête de fonctionner, on va l'aider à s'arrêter à fonctionner, hein, l'homme robot. Et par ailleurs, elle n'a pas des questionnements, en effet, sur la transcendance, sur l'au-delà. Alors que l'expression même de la philosophie, si sinon la sagesse, c'est de se poser des questions sur est-ce qu'il y a une âme, est-ce qu'il y a un au-delà, est-ce qu'il y a des dieux, et puis est-ce que je le pressens, est-ce que je le souhaite, est-ce que je l'espère. Ouais. Donc toutes les questions métaphysiques, c'est pas parce qu'on a fait des études qu'on se pose les questions, c'est le propre de la conscience humaine. Et là, c'est une anesthésie. Bien avant la piqûre létale, c'est l'anesthésie des consciences. Et encore une fois, je suis frappée que les Français ne s'informent pas. Et surtout, il y a ça aussi, la grande peur d'affronter cette question. On dit que la mort n'est pas un sujet sinistre, c'est un sujet grave. Donc, il y a du poids et qu'il faut prendre au sérieux. Hein? Donc, qu'est-ce qu'une belle mort? Qu'est-ce qu'une bonne mort? Ça veut dire aussi qu'est-ce qu'une belle vie ou une bonne vie? Chacun peut répondre pour soi, ce serait intéressant. Moi, j'ai réfléchi avec à cette question. Et pour moi, une belle mort, bien sûr, ce n'est pas moi qui décide, mais une belle mort serait, et j'ai posé la question autour de personnes que je rencontrais, c'est important, c'est mourir chez soi. Ou dans un environnement
1: familier. Mourir de sa belle mort. Hein.
2: Alors aussi, mourir chez soi, dans un environnement familier, par rapport à mourir à l'hôpital. Mais non, on est à l'hôpital, hein, les naissances c'est à l'hôpital, on meurt à l'hôpital ou en EHPAD, etc. Donc, encore une fois, c'est le côté médicalisé. Donc, être dans un environnement familier ou chez soi, même si on vit pas dans un château, chez soi, je me disais aussi, bien sûr, avoir, si possible, une présence aimante et calme près de soi, hein, ouais. Pas qui s'agite et qui hurle ou etc. Une présence
1: au
2: aimante.
1: De l'héritage.
2: S'il n'y a pas s'il n'y a pas un être humain, qu'il y ait un animal ou qu'il y ait un bouquet de fleurs, une présence belle. Et puis aussi important, être conscient, si possible, être conscient. Beaucoup disent, ah, c'est bien de mourir dans son sommeil ou etc. Je trouve que avoir cette conscience jusqu'au bout, savoir que on va traverser, on va passer le grand pas, affronter en conscience, c'est très beau. Et bien sûr, si on peut, avec gratitude par rapport à ce qu'on a vécu, avec gratitude envers la vie.
1: Oui, il y a tout un passage, je ne sais plus exactement où dans votre livre, vous racontez, vous mettez dans la peau, enfin même, non, il y a même des témoignages, je crois, à ce niveau-là, à ce sujet, pardonnez-moi, d'une personne ou de plusieurs personnes même qui souffrent dans leur chair. Et qui, entourés avec des personnes aimantes, qui les amènent à se poser les belles questions, les bonnes, les belles questions sur le passé, sur le sens de leur vie, de leur existence, bien qu'elles souffrent, si chacun faisait ça pour ses proches, en fin de vie, en cours de malade, etc., le monde changerait, la vision que nous
2: le
1: avons
2: sens,
1: de notre mort changerait.
2: Oui, c'est ça, c'est exactement ce que disent. Moi, je n'ai pas fréquenté, je me suis documentée, mais je n'ai pas fréquenté les soins palliatifs. Non, mais là, il s'agit, toutes les personnes, heureusement, des soignants, des médecins, qui parlent de ça, qui ont en responsabilité l'accompagnement des soins palliatifs. D'ailleurs, c'est intéressant, je pense que c'est à peu près sûr que le pape Léon XIV, en septembre, il a dit qu'il irait rendre visite, pour bien dire ce qu'il en était. À certainement l'Institut Jeanne Garnier, qui est très connu pour les soins palliatifs. Oui. Mais simplement, là aussi, je reviens à l'argument qui est absolument sinistre, ça coûte cher. Ça coûte cher.
1: Attends,
2: voilà. Mais bien sûr, mais ça, on n'en parle pas. Mais en tout cas, en effet, s'il y a un accompagnement, une affection, et puis de dire, mais votre vie n'a pas été inutile, et vous êtes important et précieux jusqu'au bout.
1: Est-ce qu'on a le choix?
2: C'est ça.
1: Est-ce qu'on a le choix économiquement? C'est très provoque ce que je vous demande là.
2: Ah bah alors là, moi je ne suis pas dans les finances. Enfin, on sait que les finances de la France, en tout cas, sont dans un état déplorable. Mais moi, sur quoi j'insiste, c'est que derrière ces soi-disant arguments, et puis je vais développer, ces arguments dits de bienveillance et de fraternité et d'humanité, ça cache quelque chose absolument plus que sinistre. Alors je vais insister, parce que ça c'est un point absolument révoltant, qui est, dès le début, dès le mois de mai 2025, voté par l'Assemblée, enfin, comment dire, mis au point, on se demande dans quel cerveau ça a pu germer cette histoire, pour faire passer cette loi, donc, par la force, et rapidement.
1: Oui.
2: Et il crée donc, tout en disant qu'on a le choix, etc., il crée quelque chose absolument ignoble qui s'appelle le délit d'entrave. Alors je précise, puisqu'encore une fois, les Français ne sont pas au courant, le délit d'entrave, ça veut dire Voilà. Alors, ça m'ennuie de parler de vous, mais quelqu'un, un proche, ou même quelqu'un, tant qu'à faire un proche, quelqu'un de mon entourage me dit, pour X raisons, je n'en peux plus, j'ai plus envie de vivre, etc. Donc, je vais demander, je vais faire une demande d'euthanasie ou de suicide assisté. La distinction, c'est d'euthanasie, c'est un soignant, là aussi c'est bien, un soignant rompant le serment d'Hippocrate, qui va administrer la substance. Et le suicide assisté, c'est à peine la même chose. Il vous tend le produit et c'est vous-même qui vous l'administrez. Bon, bref, en tout cas, ça revient au même. Et donc, si cette personne qui veut en finir avec la vie, hein, je lui dis, non pas tous les arguments, mais je lui montre que il ou elle est précieux, que je l'aime, qu'on a besoin de lui, qu'il a fait plein de belles choses,
3: qu'il
2: a fait plein de
3: belles choses à vie.
2: Oui, voilà, 2 ou 3 ans de prison et 30 000 euros d'amende. Donc, plus que ça veut dire que non seulement on passe en force, mais réfléchissons un peu. Ça veut dire que l'attitude, quand vous dites « mais ne meurs pas, tu es important pour moi, pour les autres, et c'est magnifique ce que tu as vécu, ce que tu as offert jusqu'ici, et tu existes, et tu es digne, etc. » Ça veut dire que toutes ces qualités humaines, ces ressources du cœur, cette tendresse, cette affection, cette sollicitude que je peux manifester à l'égard d'autrui qui veut mourir, et moi je dis « mais c'est pas possible, tu es précieux », eh bien, ce délit d'entrave montre que non seulement il méprise ses relations, ses ressources du cœur, mais il les combat, puisque c'est un délit de dire à quelqu'un « tu es précieux, il faut que tu continues à vivre et je t'aime », eh bien, avec le délit d'entrave, c'est un délit d'entrave de dire à quelqu'un qu'on l'aime et qu'il est précieux et qu'il doit continuer à vivre. Donc, la belle mort, une belle mort.
1: Il y aura des psys qui ne désempliront pas, selon vous. Ah, mais je dis ça, voilà, ou des confessionnaux qui vont, ou pas d'ailleurs, mais ça, c'est le risque, hein, c'est-à-dire que la conscience, il y a de quoi. Il y a de quoi devenir fou, en fait.
2: Ah ben oui, oui, oui, non, mais c'est un problème, c'est pour ça. Là, pour l'instant, on ne sait même pas
1: pour si... celui qui entrave. Hein,
2: oui, oui, bien sûr. Non, non, mais là, délit d'entrave, moi, je ne m'en empêcherai pas de dire à quelqu'un de proche, etc. Mais que ce délit d'entrave ait pu germer dans la tête de certains ou beaucoup de députés, l'Assemblée nationale, c'est quand même assez effrayant.
1: D'autant plus que vous dites bien, et je crains que... Enfin, je ne donne pas mon avis. Une loi sur la fin de vie ne peut pas balayer, dites-vous, les tourments, les doutes, les réflexions, les espoirs, les craintes, les intuitions que rencontre un individu au cours de son existence. Au cas où il y a encore des auditeurs qui hésiteraient, évidemment, je suis très provoque en disant ça, mais c'est, n'empêche que voilà, particulièrement lorsque ces jours sont comptés, une loi sur la fin de vie ne va pas régler vos tourments, finalement. C'est ça aussi que vous dites dans votre livre.
2: Le grand danger, le grand risque aussi, alors, il y a les arguments qu'on entend. Oui. Quelqu'un dit, et puis c'est vrai que ça existait dans plein de civilisations, même que ce soit le Japon traditionnel, que ce soit bien sûr chez les Romains, le suicide. Quelqu'un peut décider de mettre fin à ses jours. Là, moi, je n'ai rien à dire, on n'a rien à dire, c'est une position respectable. Même si ça peut faire mal, mais c'est une position respectable. Mais là, le grand danger, c'est de généraliser. Encore une fois... Oui. Et on dissout, une fois de plus, l'individu, l'être libre et conscient. Je peux décider de, mais je ne veux pas que ce soit l'État ou la loi qui me l'impose, qui l'encadre, etc. Donc, même s'ils disent, oui, ce sera encadré, mais justement, parce que c'est encadré, c'est extrêmement inquiétant, parce que dès qu'on généralise, déjà, il y a deux choses, donc ça, l'argument très important, et ça vaut pour ceux qui croient au ciel et ceux qui n'y croient pas, des arguments très... Il y a plusieurs arguments, mais deux principaux. Il y a l'argument, si cette loi passe en l'État, il y a ce risque qui existe déjà depuis des décennies avec les manipulations génétiques et autres. Il y a ce risque d'eugénisme. Donc, les faibles, les handicapés, les inutiles, hein, ceux qui sont bons à rien. Hein, ils sont bons à rien. Ils ne participent pas à...
1: C'est-à-dire qu'on va les influencer, c'est ça?
2: Ah ben, on va les influencer, ils seront conscients. Voilà, il y a ça. Et puis aussi, ce qui intériorise bien, au mauvais sens du terme, les choses, la propagande, à savoir, je vais peser sur mes proches. Hein, l'aïeul, là, il faut débarrasser aussi parce que je vais être un fardeau pour mes proches. Donc, en effet, je vais réclamer, comme ça, je vais les libérer, parce que je suis un poids, soit financier, soit psychologique ou autre, pour mes proches.
1: Ou la récupération de l'héritage, dans l'autre sens.
2: Et puis, il y a ça aussi. Oui, alors, en revanche, il n'y a pas, le délit n'est pas prévu pour délit de, d'encouragement à mourir. C'est pas prévu. Le délit d'entrave est prévu, je l'ai dit et je l'ai expliqué, mais le délit...
1: C'est encore plus violent quand vous le dites comme ça.
2: Voilà, mais le délit d'encouragement à mourir, c'est vrai. Eh mémé, tu crois pas que t'as fait une bonne vie et puis... Non, mais c'est affreux. J'ai des exemples proches où vraiment des petits-enfants vont se dire, mais non, le papy, il est un peu gâteux, un peu, etc. Alors que, bon, lui, il a envie de vivre. Eh bien, le petit-enfant, enfin, le petit-enfant, il a pas 10 ans, mais les petits-enfants, au sens lien familiaux, disent, bah, pourquoi pas l'euthanasie? Donc, ça devient, c'est une, ça crée quelque chose d'effrayant. Donc, eugénisme. Pour se débarrasser des faibles, ceux qui sont donc apparemment inutiles, bons à rien, bons à jeter. Donc c'est quand même une vision effarante de l'être humain. Et d'autre part, l'autre thème, enfin qui est complètement en germe dans cette loi, si elle s'applique généralement à tous, eh bien c'est le totalitarisme.
1: Qu'est-ce que c'est
2: le totalitarisme? C'est un gouvernement ou un homme, enfin un gouvernement, ben c'est dans Orwell, hein, s'ingère dans votre vie privée. Il y a une intrusion dans votre vie privée, à savoir pour
1: et
2: les questions...
1: Rien de plus privé que la mort, c'est sûr.
2: Et bien voilà. Et bien voilà. C'est PFD. Donc, c'est l'État qui vous dit ce qui est bon pour vous et pour ce faire, pour s'insinuer, pour faire intrusion dans votre vie privée de façon la plus intime, en effet, la vie, la mort, la naissance, l'amour, etc., même la santé, eh bien, nécessairement, pour obliger, pour imposer son diktat ou ses vues, eh bien, ou ses lois, eh bien, il va supprimer avant tout les références morales. Mmh. La morale qui dit, en effet, la vie est précieuse et surtout, tu ne tueras pas. Tu ne tueras pas n'est pas simplement un des 10 commandements, ce n'est pas lié à une religion simplement. Le tu ne tueras pas, c'est le socle même de toute vie en société. C'est pour ça que s'il y a crime, meurtre, agression, etc., ça passe par la justice.
1: Pourquoi c'est autant, tu ne tueras pourquoi pas. Est-ce qu'il y a autant de personnes qui défendent quand même ça, au-delà des politiques et puis du côté économique?
2: Eh bien, ce sont des propagateurs du nihilisme. Et ça se trouve bon. Alors, je vais pas dire diabolique, etc. Mais ce sont des souffleurs, non pas de vie. La Pentecôte, il y a pas longtemps. Ouais. Heureusement, nous avons fêté cela. Mais ce sont des souffleurs de mort. C'est le nihilisme. Rien n'a de sens. Et c'est une volupté de destruction.
1: Mais est-ce que c'est pas contradictoire d'avoir là je m'adresse presque à la philosophe que vous êtes, oui. Jacqueline Kellen. J'ose. Est-ce que c'est pas contradictoire d'avoir d'un côté Laurent Alexandre et ses 1000 ans, l'éternité de vie de 1000 ans de plus, et d'un autre côté le fait de vouloir abréger la vie, oui, d'autrui et sa propre vie?
2: Ah non, mais on est en pleine contradiction. Alors j'ai passé le en même temps un présidentiel, on le sait, mais c'est contradictoire tout à fait, puisque on sait encore aujourd'hui, et c'est magnifique, par exemple les prématurés, les enfants prématurés, on fait en sorte qu'ils puissent quand même vivre, etc. Donc on se félicite de ces prouesses. On arrive à éradiquer beaucoup de maladies et d'épidémies. De même, les grands brûlés, enfin, on arrive à soigner, etc. Donc d'un côté, il y a ça, on a sauvé ceci, cela, etc. De même, le grand programme de santé mentale pour que les Français, je ne sais pas, la santé mentale, moi je préfère parler de conscience, et d'un autre côté, si on peut expédier les personnes inutiles ou...
1: C'est très paradoxal quand même,
2: mais
1: non?
2: C'est totalement contradictoire. C'est totalement contradictoire. Donc, c'est pour ça qu'on est obligé de citer la célèbre phrase du Deutéronome, tu choisis la vie ou la mort. Il n'y a pas de moyen terme. Tu choisis le chemin de la vie ou tu choisis...
1: On est schizophrène alors?
2: Non,
1: on dans la psychiatrie.
2: On est totalement, dispersé influencé de toutes sortes de choses.
1: Ouais.
2: Au lieu, pour cette question-là, chacun devrait faire silence et faire retrait en soi-même et réfléchir à sa mort. Quand je disais, qu'est-ce qu'une belle mort, c'est pour chacun. D'autres, pour une belle mort, ce sera autrement.
1: Hein. Ouais, mourir brutalement.
2: Mais voilà, ça peut être ça, alors que c'est pas certainement. Ouais. Alors, il est évident que pour quelqu'un infidèle ou quelqu'un qui croit au ciel, en effet, une belle mort, c'est aussi mourir dans l'espérance de la vie éternelle.
1: Et hein, pour Jean Ferrat, c'est mourir au soleil, la belle mort. Vous voyez? À tout de suite.
2: Oui, c'est ça. Aussi.

0: Jean Ferrat sur RCF Notre-Dame dans cette émission Quête de sens, toute consacrée à la mort. Mais la belle mort, qu'est-ce qu'une belle mort précisément? À l'heure où l'heure est grave, côté loi, projet de loi, étude autour de cette euthanasie, ce suicide assisté, le collectif Soins de vie, je rappelle, qui demande une audience, qui a demandé hein, une audience urgente au Premier ministre Sébastien Lecornu. Pour la suite, hein, ce que la tournure que va prendre cette affaire, on n'en sait rien pour l'instant. Jacqueline Kellen est avec nous, écrivain, autrice de nombreux ouvrages, dont ce petit dernier justement consacré à notre sujet, on ne pactise pas avec la mort. Chez Guy Trédaniel, vers l'euthanasie pour tous, point d'interrogation. Ce livre comme un combat qui veut réveiller médecins et évidemment patients potentiels et personnes, chacun peut évidemment, doit lire ce livre, hein, il me semble-t-il. À travers l'étude que vous faites des mythes, de l'histoire, de la Bible, de la philosophie, de l'art, de la littérature, etc., etc. Nous parlions il y a quelques secondes, minutes, chère Jacqueline Kellen, de ces volontés, de cette volonté, de ces rêves, de ces fantasmes d'immortalité. Alors je vois qu'il y a 4000 ans déjà on en rêvait. Laurent Alexandre nous le rappelle. Aujourd'hui, il dit que c'est à notre portée ou presque. Et moi, je vous posais la question, je vous demandais si effectivement notre rapport à la souffrance, c'est vrai qu'aujourd'hui, il y a, alors, on a dit pourtant il y a quelques instants que les soins palliatifs, il y avait encore beaucoup de travail et que ça coûtait trop cher, etc., etc. Mais c'est vrai que de plus en plus, on parle de bien-être, y a des méthodes, et heureusement, je suis pas en train de condamner les choses qui nous empêchent de souffrir, c'est heureux. Mais évidemment,
1: c'est très douillet. On est très douillet.
0: Voilà, c'est ça que je me demandais. Est-ce qu'il n'y a pas un rapport avec ça?
1: Si, bien sûr, on baigne dans un univers de bien-être, de thérapie, de...
0: On n'a plus faim, on ouvre son frigo.
1: Voilà, il y a ça, et c'est pourquoi le thème même, l'idée même de la souffrance, devient pas simplement insupportable, mais inadmissible. Vous savez, dans la série du droit, j'ai droit à, d'où la première formulation, c'est le droit à l'aide à mourir, parce que le droit, ça vous rend, ça vous flatte, et j'ai le droit, c'est moi qui décide de ma vie, de ma mort, etc. Il est évident que toutes ces perspectives d'amélioration au sens de transhumanisme et de même post-humanisme, comme on en parle actuellement, avec Vivre 1000 ans et tous les pas simplement le clonage, mais le transfert du cerveau, etc. Enfin bref, on le connaît sur le plan technique. C'est typiquement un signe de l'homme-dieu. L'homme qui a chassé, qui ne croit plus, mais atteste qu'il n'y a rien au-delà, plus tard, etc. La question... Chacun peut en effet témoigner en disant « moi je ne ressens rien, je ne pense pas, je ne crois pas qu'il y ait une vie après la mort, qu'il y ait un dieu des dieux, une transcendance, mais qu'il n'impose pas à tous, comme loi générale, sa philosophie ». C'est ça la question, hein, qu'on ne dise pas « il n'y a rien après, donc vous êtes bon pour, vous n'êtes qu'un organisme biologique, etc. » ou alors on va vous transformer et devenir un... plus qu'humain, qui va vivre, je sais pas combien de temps, peu importe. La question, c'est toujours une question de conscience, et même là, quel est le propre de la grandeur et de la liberté de l'être humain? Voilà deux termes importants. La noblesse de l'être humain. Quel est le sens? C'est de faire face, en effet, à son destin biologique, puisque je vais mourir, comme, etc., on ne sait pas le jour ni l'heure, bon... Quelle est la grandeur, comment s'exprime la grandeur et la liberté de l'être humain face à cette échéance, à cette mort inévitable?
0: En fait, en gros, on veut commander une pizza comme on veut commander sa mort. En fait, c'est ça que vous êtes en train de nous dire depuis le début.
1: Alors, oui, d'une certaine façon. Mais là, justement, je rappelle quand même la grandeur et la liberté de l'être humain et sa conscience, c'est je défie ou je dépasse ce destin biologique par quoi? Par l'amour, par la foi, par le sacrifice, par l'art, par la création. Malraux, l'art est un antidestin. Ouais. Je sais que je vais mourir, mais je me hausse sur un plan intérieur, moral, artistique, etc., sur un plan qui fait que je ne me rabaisse pas, je ne me réduis pas à n'être qu'un organisme biologique qui, soi-disant, a le droit de choisir s'il va mourir par ceci ou par cela. Donc c'est ça de rappeler, vous savez, c'est toujours la phrase de Solzhenitsyn que je rappelle souvent, sortir de la vie plus grand qu'on est entré. Sortir de cette existence en créature plus haute que nous y sommes entrés. Et ça, ça se situe pas en augmentant ces neurones ou sur le plan technologique.
0: Ou ces années de vie.
1: C'est sur un plan, en effet, spirituel et moral. Donc ça, c'est vraiment très important. Alors, quant à la souffrance, on y revient, en effet, c'est l'argument massue, si je puis dire, des prosélytes.
0: Comme en plus, si... on a ressenti de la souffrance qui est très différente selon les personnes.
1: Alors, il y a déjà ça, vous avez tout à fait raison, mais surtout, c'est ça terrifie, ça glace. Alors, ça me rappelle... c'est une sentence des pères du désert, vous savez, c'est elle qui devait certainement souffrir et du soleil et de la faim et de tout ce qu'on veut. Bon, bien sûr, même s'ils avaient choisi de quitter les villes trop bruyantes. Et ils disent avoir peur de souffrir, c'est déjà souffrir de la peur. C'est très extra, juste, en effet.
0: Extra.
1: Avoir peur de voilà. Mais comme si on peut penser à divers exemples que l'on a eus autour de soi ou dans sa famille, etc. Il y a plein de morts où il n'y a pas de souffrance particulière. Non seulement on sait l'apaiser sur un plan physique.

0: souffre pas par amour, en effet, c'est épouvantable. Et surtout, il y a plein de façons de souffrir. Si je souffre seul, abandonné, dans un état même lamentable, enfin, je veux dire non entouré, en effet, c'est pas la même chose que souffrir avec un être aimant, ouais, ou des êtres autour de soi.
1: Mais
0: oui, être même malade, très malade dans un hôpital, si on est tout seul, même s'il y a de gentilles infirmières ou des aides soignantes, c'est autre chose que d'avoir la visite, même en EHPAD, moi je l'ai vécu, d'avoir la visite d'un proche et qui est là. Donc on n'est pas isolé tout seul, enfin systématiquement, si on souffre ou si on va mourir. On ne meurt pas dans son coin. C'est pour ça que cette notion de suicide assisté fait croire que c'est le remède, au lieu, parce que vous allez nécessairement mourir comme une pauvre bête au fin fond de je ne sais quelle caverne sans aucune relation humaine. C'est quand même ça. Et donc là, vous allez souffrir. Non, heureusement, il y a quand même, me semble-t-il, non seulement des proches, la famille, des relations humaines, le luxe des relations humaines, hein, de Saint-Exupéry, l'amitié. Et donc, pourquoi vous souffririez ou pourquoi vous passeriez vos derniers moments totalement isolés et sans aucune tendresse autour de vous?
1: Est-ce que vous croyez, dernière question, que Jacqueline Kellen, que si cette loi avait été décidée, avait été promulguée il y a 2000 ans, est-ce que les êtres humains, je fais exprès de dire ça, de l'époque, l'auraient voté?
0: Mais non, parce que c'est l'amour de la vie. Ce qui est important, c'est de rappeler que la vie est précieuse. Hein, non seulement l'humanité est magnifique, mais la vie est précieuse. C'est ça, avant de dire quelle est ma belle mort, quelle serait une belle mort pour moi, c'est de se dire, voilà, quels sont les instants merveilleux, précieux, irremplaçables, et qui font que, ne serait-ce que pour avoir vécu ceci, pour avoir rencontré, d'avoir lu, d'avoir entendu, d'avoir vu, etc., rien que pour ça, la vie vaut d'être vécue. Je ne dis pas sacrée, parce que ça fait à ce moment-là religieux, inquiétant, etc.
1: On est quand même beaucoup sur la scène Notre-Dame.
0: Oui, oui, mais je dis pour beaucoup, parce que moi je parle bien. Pour aussi bien les agnostiques, les athées, etc. Mais la vie a du prix, la vie est précieuse. Donc, on ne va pas la gâcher et on ne va pas l'assassiner avant de mourir de sa belle mort, qui va être, je pense, un luxe dans les années à venir. Mourir de sa belle mort.
1: Ce sera le mot de la fin. Merci Jacqueline Kellen.
0: Merci.
1: Merci, je rappelle votre livre, évidemment. On ne pactise pas avec la mort, les amis. Attention, chez Aigrit, Daniel Decoy. Réfléchir, qu'on soit d'ailleurs athée ou croyant, hein, je le rappelle. Vraiment, hein, un ouvrage à lire en complément de l'encyclique du pape sur l'IA, puis ça se complète très bien, je trouve, les deux ouvrages. Merci beaucoup d'être venu. Merci à Guillaume Nougaret pour avoir réalisé l'émission, Jessica Vigny pour l'avoir aussi bien préparée. Très bonne journée à tous.
0: Merci.

Au nom du Père et du Fils et du Saint-Esprit, je crois en Dieu, le Père Tout-Puissant, Créateur du ciel et de la terre, et en Jésus-Christ, son Fils unique, notre Seigneur, qui a été conçu du Saint-Esprit, est né de la Vierge Marie, a souffert sous Ponce Pilate, a été crucifié et mort, et a été enseveli, est descendu aux enfers, le troisième jour est ressuscité des morts, est monté aux cieux, est assis à la droite de Dieu, le Père Tout-Puissant, d'où il viendra juger les vivants et les morts. Je crois en l'Esprit Saint, à la Sainte Église catholique, à la communion des saints, à la rémission des péchés, à la résurrection de la chair, à la vie éternelle. Amen. Prions aux intentions de notre Saint-Père, le Pape Léon. Notre Père qui es aux cieux, que ton nom soit sanctifié, que ton règne vienne, que ta volonté soit faite sur la terre comme au ciel. Je vous salue Marie, pleine de grâce, le Seigneur est avec vous. Vous êtes bénie entre toutes les femmes et Jésus, le fruit de vos entrailles, est béni. Je vous salue Marie, pleine de grâce, le Seigneur est avec vous. Vous êtes bénie entre toutes les femmes et Jésus, le fruit de vos entrailles, est béni. Je vous salue Marie, pleine de grâce, le Seigneur est avec vous. Vous êtes bénie entre toutes les femmes et Jésus, le fruit de vos entrailles, est béni.

Marie conçue sans péché. Premier mystère joyeux, l'Annonciation. L'ange du Seigneur dit à Marie, l'Esprit Saint viendra sur toi et la puissance du Très-Haut te prendra sous son ombre. C'est pourquoi celui qui va naître de toi sera saint, il sera appelé le Fils de Dieu. Envoie ton esprit, tout sera récréé et tu renouvelleras la face de la terre. Seigneur Jésus, ravive ton esprit en nos vies, afin que nous ayons le courage de témoigner de notre foi chrétienne. Notre Père qui es aux cieux, que ton nom soit sanctifié, que ton règne vienne, que ta volonté soit faite sur la terre comme au ciel. Je vous salue Marie, pleine de grâce, le Seigneur est avec vous. Vous êtes bénie entre toutes les femmes et Jésus, le fruit de vos entrailles, est béni. Je vous salue Marie, pleine de grâce, le Seigneur est avec vous. Vous êtes bénie entre toutes les femmes et Jésus, le fruit de vos entrailles, est béni. Je vous salue Marie, pleine de grâce, le Seigneur est avec vous. Vous êtes bénie entre toutes les femmes et Jésus, le fruit de vos entrailles, est béni. Je vous salue Marie, pleine de grâce, le Seigneur est avec vous. Vous êtes bénie entre toutes les femmes et Jésus, le fruit de vos entrailles, est béni. Je vous salue Marie, pleine de grâce, le Seigneur est avec vous. Vous êtes bénie entre toutes les femmes et Jésus, le fruit de vos entrailles, est béni. Je vous salue Marie, pleine de grâce, le Seigneur est avec vous. Vous êtes bénie entre toutes les femmes et Jésus, le fruit de vos entrailles, est béni. Je vous salue Marie, pleine de grâce, le Seigneur est avec vous. Vous êtes bénie entre toutes les femmes et Jésus, le fruit de vos entrailles, est béni. Je vous salue Marie, pleine de grâce, le Seigneur est avec vous. Vous êtes bénie entre toutes les femmes et Jésus, le fruit de vos entrailles, est béni. Je vous salue Marie, pleine de grâce, le Seigneur est avec vous. Vous êtes bénie entre toutes les femmes et Jésus, le fruit de vos entrailles, est béni. Je vous salue Marie, pleine de grâce, le Seigneur est avec vous. Vous êtes bénie entre toutes les femmes et Jésus, le fruit de vos entrailles, est béni. Sainte Marie, Mère de Dieu, priez pour nous pauvres pécheurs, maintenant et à l'heure de notre mort. Amen.

0: et in saecula saeculorum. Amen. Ô Marie conçue sans péché. Deuxième mystère joyeux, la visitation. Élisabeth s'exclama, d'où m'est-il donné que la mère de mon Seigneur vienne jusqu'à moi? Prions pour tous ceux qui sont malades, pour les personnes âgées et les personnes en détresse, que Marie le visite et les réconforte. Notre Père qui es aux cieux, que ton nom soit sanctifié, que ton règne vienne, que ta volonté soit faite sur la terre comme au ciel.
1: Pardonne-nous nos offenses, comme nous pardonnons aussi à ceux qui nous ont offensés. Et ne nous laisse pas entrer en tentation, mais délivre-nous du mal. Amen. Je vous salue, Marie, pleine de grâce. Le Seigneur est avec vous. Vous êtes bénie entre toutes les femmes, et Jésus, le fruit de vos entrailles, est béni.
2: Sainte Marie, Mère de Dieu, priez pour nous pauvres pécheurs, maintenant et à l'heure de notre mort.
1: Je vous salue, Marie, pleine de grâce. Le Seigneur est avec vous. Vous êtes bénie entre toutes les femmes, et Jésus, le fruit de vos entrailles, est béni.
2: Sainte Marie, Mère des dieux, priez pour nous pauvres pécheurs, maintenant et à l'heure de notre mort.
1: Je vous salue, Marie, pleine de grâce. Le Seigneur est avec vous. Vous êtes bénie entre toutes les femmes, et Jésus, le fruit de vos entrailles, est béni.
2: Sainte Marie, Mère de Dieu, priez pour nous pauvres pécheurs, maintenant et à l'heure de notre mort. Amen.
1: Je vous salue, Marie, pleine de grâce. Le Seigneur est avec vous. Vous êtes bénie entre toutes les femmes, et Jésus, le fruit de vos entrailles, est béni.
2: Sainte Marie, Mère de Dieu,
1: priez pour nous pauvres pécheurs, maintenant et à l'heure de notre mort. Amen. Je vous salue, Marie, pleine de grâce. Le Seigneur est avec vous. Vous êtes bénie entre toutes les femmes, et Jésus, le fruit de vos entrailles, est béni.
2: Sainte Marie, Mère de Dieu, priez pour nous pauvres pécheurs, maintenant et à l'heure de notre mort. Amen.
1: Je vous salue, Marie, pleine de grâce. Le Seigneur est avec vous. Vous êtes bénie entre toutes les femmes, et Jésus, le fruit de vos entrailles, est béni.
2: Sainte Marie, Mère de Dieu, priez pour nous pauvres pécheurs, maintenant et à l'heure de notre mort.
1: Je vous salue, Marie, pleine de grâce. Le Seigneur est avec vous. Vous êtes bénie entre toutes les femmes, et Jésus, le fruit de vos entrailles, est béni.
2: Sainte Marie, Mère de Dieu, priez pour nous pauvres pécheurs, maintenant et à l'heure de notre mort.
1: Je vous salue, Marie, pleine de grâce. Le Seigneur est avec vous. Vous êtes bénie entre toutes les femmes, et Jésus, le fruit de vos entrailles, est béni.
2: Sainte Marie, Mère de Dieu, priez pour nous pauvres pécheurs, maintenant et à l'heure de notre mort.
1: Je vous salue, Marie, pleine de grâce. Le Seigneur est avec vous. Vous êtes bénie entre toutes les femmes, et Jésus, le fruit de vos entrailles, est béni.
2: Sainte Marie, Mère de Dieu, priez pour nous pauvres pécheurs, maintenant et à l'heure de notre mort.
1: Je vous salue, Marie, pleine de grâce. Le Seigneur est avec vous. Vous êtes bénie entre toutes les femmes, et Jésus, le fruit de vos entrailles, est béni.
2: Sainte Marie,

0: et in saecula saeculorum. Amen. Ô Marie conçue sans péché. Troisième mystère joyeux, la nativité. Marie mit au monde son fils premier-né, la maillota et le coucha dans une mangeoire, car il n'y avait pas de place pour eux dans la salle commune. Seigneur Jésus, par Marie, nous te confions tous les époux qui attendent un enfant. Prions aussi pour la paix au sein de toutes les familles. Notre Père qui es aux cieux, que ton nom soit sanctifié, que ton règne vienne, que ta volonté soit faite sur la terre comme au ciel.
1: Donne-nous aujourd'hui notre pain. Pardonne-nous nos offenses, comme nous pardonnons aussi à ceux qui nous ont offensés. Et ne nous laisse pas entrer en tentation, mais délivre-nous du mal.
0: Je vous salue Marie, pleine de grâce, le Seigneur est avec vous. Vous êtes bénie entre toutes les femmes, et Jésus, le fruit de vos entrailles, est béni.
1: Sainte Marie, Mère de Dieu, priez pour nous, pauvres pécheurs, maintenant et à l'heure de notre mort. Amen.
0: Je vous salue Marie, pleine de grâce, le Seigneur est avec vous. Vous êtes bénie entre toutes les femmes, et Jésus, le fruit de vos entrailles, est béni.
1: Sainte Marie, Mère de Dieu, priez pour nous, pauvres pécheurs, maintenant et à l'heure de notre mort. Amen.
0: Je vous salue, Marie, pleine de grâce. Le Seigneur est avec vous. Vous êtes bénie entre toutes les femmes, et Jésus, le fruit de vos entrailles, est béni.
1: Sainte Marie, Mère de Dieu, priez pour nous.
0: Je vous salue Marie, pleine de grâce. Le Seigneur est avec vous. Vous êtes bénie entre toutes les femmes, et Jésus, le fruit de vos entrailles, est béni.
1: Sainte Marie, Mère de Dieu, priez pour nous pauvres pécheurs, maintenant et à l'heure de notre mort. Amen.
0: Je vous salue Marie, pleine de grâce. Le Seigneur est avec vous. Vous êtes bénie entre toutes les femmes, et Jésus, le fruit de vos entrailles, est béni.
1: Sainte Marie, Mère de Dieu, priez pour nous pauvres pécheurs, maintenant et à l'heure de notre mort. Amen.
0: Je vous salue Marie, pleine de grâce. Le Seigneur est avec vous. Vous êtes bénie entre toutes les femmes, et Jésus, le fruit de vos entrailles, est béni.
1: Sainte Marie, Mère de Dieu, priez pour nous.
0: Je vous salue Marie, pleine de grâce. Le Seigneur est avec vous. Vous êtes bénie entre toutes les femmes, et Jésus, le fruit de vos entrailles, est béni.
1: Sainte Marie, Mère de Dieu, priez pour nous, pauvres pécheurs, maintenant et à l'heure de notre mort.
0: Je vous salue Marie, pleine de grâce. Le Seigneur est avec vous. Vous êtes bénie entre toutes les femmes, et Jésus, le fruit de vos entrailles, est béni.
1: Sainte Marie, Mère de Dieu, priez pour nous pauvres pécheurs, maintenant et à l'heure de notre mort. Amen.
0: Je vous salue Marie, pleine de grâce. Le Seigneur est avec vous. Vous êtes bénie entre toutes les femmes, et Jésus, le fruit de vos entrailles, est béni.
1: Sainte Marie, Mère de Dieu,
0: je vous salue Marie, pleine de grâce. Le Seigneur est avec vous. Vous êtes bénie entre toutes les femmes, et Jésus, le fruit de vos entrailles, est béni.
1: Sainte Marie, Mère de Dieu, priez pour nous, pauvres pécheurs, maintenant et à l'heure de notre mort.

0: Marie conçue sans péché. Quatrième mystère joyeux, la présentation de Jésus au temple. Joseph et Marie amenèrent l'enfant Jésus à Jérusalem pour le présenter au Seigneur. Dans cette dizaine, prions pour tous ceux et celles qui sont consacrés au Seigneur et pour ceux et celles qui sont appelés. Notre Père qui es aux cieux, que ton nom soit sanctifié, que ton règne vienne, que ta volonté soit faite sur la terre comme au ciel.
1: Donne-nous aujourd'hui notre pain de ce jour. Pardonne-nous nos offenses, comme nous pardonnons aussi à ceux qui nous ont offensés. Et ne nous laisse pas entrer en tentation, mais délivre-nous du mal. Amen.
2: Je vous salue, Marie, pleine de grâce. Le Seigneur est avec vous. Vous êtes bénie entre toutes les femmes, et Jésus, le fruit de vos entrailles, est béni.
3: Sainte Marie, Mère de Dieu, priez pour nous, pauvres pécheurs, maintenant et à l'heure de notre mort. Amen.
2: Je vous salue, Marie, pleine de grâce. Le Seigneur est avec vous. Vous êtes bénie entre toutes les femmes, et Jésus, le fruit de vos entrailles, est béni.
3: Sainte Marie, Mère de Dieu, priez pour nous, pauvres pécheurs, maintenant et à l'heure de notre mort. Amen.
2: Je vous salue, Marie, pleine de grâce. Le Seigneur est avec vous. Vous êtes bénie entre toutes les femmes, et Jésus, le fruit de vos entrailles, est béni.
3: Sainte Marie, Mère de Dieu, priez pour nous, pauvres pécheurs, maintenant et à l'heure de notre mort. Amen.
2: Je vous salue, Marie, pleine de grâce. Le Seigneur est avec vous. Vous êtes bénie entre toutes les femmes, et Jésus, le fruit de vos entrailles, est béni.
3: Sainte Marie, Mère de Dieu, priez pour nous, pauvres pécheurs, maintenant et à l'heure de notre mort. Amen.
2: Je vous salue, Marie, pleine de grâce. Le Seigneur est avec vous. Vous êtes bénie entre toutes les femmes, et Jésus, le fruit de vos entrailles, est béni.
3: Sainte Marie, Mère de Dieu, priez pour nous, pauvres pécheurs, maintenant et à l'heure de notre mort. Amen.
2: Je vous salue, Marie, pleine de grâce. Le Seigneur est avec vous. Vous êtes bénie entre toutes les femmes, et Jésus, le fruit de vos entrailles, est béni.
3: Sainte Marie, Mère de Dieu, priez pour nous, pauvres pécheurs, maintenant et à l'heure de notre mort. Amen.
2: Je vous salue, Marie, pleine de grâce. Le Seigneur est avec vous. Vous êtes bénie entre toutes les femmes, et Jésus, le fruit de vos entrailles, est béni.
3: Sainte Marie, Mère de Dieu, priez pour nous, pauvres pécheurs, maintenant et à l'heure de notre mort. Amen.
2: Je vous salue, Marie, pleine de grâce. Le Seigneur est avec vous. Vous êtes bénie entre toutes les femmes, et Jésus, le fruit de vos entrailles, est béni.
3: Sainte Marie, Mère de Dieu, priez pour nous, pauvres pécheurs, maintenant et à l'heure de notre mort. Amen.
2: Je vous salue, Marie, pleine de grâce. Le Seigneur est avec vous. Vous êtes bénie entre toutes les femmes, et Jésus, le fruit de vos entrailles, est béni.
3: Sainte Marie, Mère de Dieu, priez pour nous, pauvres pécheurs, maintenant et à l'heure de notre mort. Amen.
2: Je vous salue, Marie, pleine de grâce. Le Seigneur est avec vous. Vous êtes bénie entre toutes les femmes, et Jésus, le fruit de vos entrailles, est béni.
3: Sainte Marie, Mère de Dieu, priez pour nous pauvres pécheurs, maintenant et à l'heure de notre mort.

0: Ô Marie conçue sans péché. Cinquième mystère joyeux, le recouvrement de Jésus au temple. Joseph et Marie trouvèrent Jésus dans le temple, assis au milieu des docteurs, les écoutant et les interrogeant. Dans cette dizaine, prions pour nous tous ici présents, que nous cherchions Jésus sans relâche. Notre Père qui es aux cieux, que ton nom soit sanctifié, que ton règne vienne, que ta volonté soit faite sur la terre comme au ciel.
1: Donne-nous aujourd'hui notre pain de ce jour. Pardonne-nous nos offenses, comme nous pardonnons aussi à ceux qui nous ont offensés. Et ne nous laisse pas entrer en tentation, mais délivre-nous du mal. Amen.
0: Je vous salue, Marie, pleine de grâce. Le Seigneur est avec vous. Vous êtes bénie entre toutes les femmes, et Jésus, le fruit de vos entrailles, est béni.
1: Sainte Marie, Mère de Dieu, priez pour nous, pauvres pécheurs, maintenant et à l'heure de notre mort. Amen.
0: Je vous salue, Marie, pleine de grâce, le Seigneur est avec vous. Vous êtes bénie entre toutes les femmes, et Jésus, le fruit de vos entrailles, est béni.
1: Sainte Marie, Mère de Dieu, priez pour nous, pauvres pécheurs, maintenant et à l'heure de notre mort. Amen.
0: Je vous salue, Marie, pleine de grâce. Le Seigneur est avec vous. Vous êtes bénie entre toutes les femmes, et Jésus, le fruit de vos entrailles, est béni.
1: Sainte Marie, Mère de Dieu, priez pour nous, pauvres pécheurs, maintenant et à l'heure de notre mort. Amen.
0: Je vous salue, Marie, pleine de grâce, le Seigneur est avec vous. Vous êtes bénie entre toutes les femmes, et Jésus, le fruit de vos entrailles, est béni.
1: Sainte Marie, Mère de Dieu, priez pour nous, pauvres pécheurs, maintenant et à l'heure de notre mort. Amen.
0: Je vous salue, Marie, pleine de grâce, le Seigneur est avec vous. Vous êtes bénie entre toutes les femmes, et Jésus, le fruit de vos entrailles, est béni.
1: Sainte Marie, Mère de Dieu, priez pour nous, pauvres pécheurs, maintenant et à l'heure de notre mort. Amen.
0: Je vous salue, Marie, pleine de grâce. Le Seigneur est avec vous. Vous êtes bénie entre toutes les femmes, et Jésus, le fruit de vos entrailles, est béni.
1: Sainte Marie, Mère de Dieu, priez pour nous, pauvres pécheurs, maintenant et à l'heure de notre mort. Amen.
0: Je vous salue, Marie, pleine de grâce. Le Seigneur est avec vous. Vous êtes bénie entre toutes les femmes, et Jésus, le fruit de vos entrailles, est béni.
1: Sainte Marie, Mère de Dieu, priez pour nous, pauvres pécheurs, maintenant et à l'heure de notre mort. Amen.
0: Je vous salue, Marie, pleine de grâce. Le Seigneur est avec vous. Vous êtes bénie entre toutes les femmes, et Jésus, le fruit de vos entrailles, est béni.
1: Sainte Marie, Mère de Dieu, priez pour nous, pauvres pécheurs, maintenant et à l'heure de notre mort. Amen.
0: Je vous salue, Marie, pleine de grâce. Le Seigneur est avec vous. Vous êtes bénie entre toutes les femmes, et Jésus, le fruit de vos entrailles, est béni.
1: Sainte Marie, Mère de Dieu, priez pour nous, pauvres pécheurs, maintenant et à l'heure de notre mort. Amen.
0: Je vous salue, Marie, pleine de grâce. Le Seigneur est avec vous. Vous êtes bénie entre toutes les femmes, et Jésus, le fruit de vos entrailles, est béni.
1: Sainte Marie, Mère de Dieu, priez pour nous, pauvres pécheurs, maintenant et à l'heure de notre mort.

0: Ô Marie conçue sans péché, prions le Seigneur. Dieu, qui nous donne de vénérer en la Vierge Marie la Mère de l'Espérance, accorde-nous par sa prière et son aide de mettre toujours notre espérance dans le bien du ciel, tandis que nous accomplissons nos tâches temporelles et d'obtenir un jour ce que nous attendons avec foi. Par Jésus-Christ, ton Fils, notre Seigneur, qui vit et règne avec toi dans l'unité du Saint-Esprit, Dieu pour les siècles des siècles.
1: Amen.
0: Le Seigneur soit avec vous. Que Dieu Tout-Puissant vous bénisse, le Père, le Fils et le Saint-Esprit.
1: Amen.
0: Notre-Dame de Lourdes, Notre-Dame de Lourdes, Notre-Dame de Lourdes, Sainte Bernadette,

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2: Bonjour et bienvenue dans 1000 questions à la foi, l'émission qui répond aux questions que chacun se pose sur l'Église et la foi. Nous parlerons aujourd'hui de l'homosexualité. Dans le récent débat autour du mariage pour tous, beaucoup ont en effet vu dans l'opposition de l'Église à cette loi une condamnation de l'homosexualité. Cela est-il vrai ? L'Église pense-t-elle que l'homosexualité est une perversion, comme on l'a beaucoup entendu ? Que dit exactement le magistère de l'Église ? Pour nous aider à y voir plus clair, je reçois aujourd'hui le père Antoine Guggenheim, qui est directeur du pôle recherche du Collège des Bernardins. Père, bonjour.
3: Bonjour Sophie.
2: Merci beaucoup de venir nous expliquer comment l'Église envisage l'homosexualité. D'abord, dans quels termes la Bible évoque-t-elle l'homosexualité ?
3: Je pense qu'il y a deux textes qu'il est important d'avoir en mémoire parmi beaucoup d'autres. Celui du Lévitique, qui dit que quand deux hommes sont ensemble dans une même couche, c'est abominable, qui pose donc un interdit. Et celui de Paul dans l'épître aux Romains, dans le prologue, qui de la même manière que les prophètes utilisent souvent les fautes contre l'amour conjugal entre un homme et une femme pour parler des fautes de l'alliance, parle là de l'idolâtrie en la comparant à ce qui se passe dans l'homosexualité. C'est un raisonnement complexe, mais ce sont les deux lieux de l'Écriture sainte.
2: C'est pas beaucoup.
3: Alors il y en a d'autres.
2: Il y en a d'autres, mais enfin c'est les deux lieux principaux et finalement on peut dire que c'est pas énorme quand même.
3: Mais c'est une question absolument secondaire.
2: Voilà.
3: C'est une question secondaire pour la morale, et la morale elle-même n'est qu'une des pages de la Bible. Mais pour les hommes et les femmes qui le vivent, c'est important.
2: Dans les évangiles, Jésus n'en parle jamais.
3: Dans les évangiles, Jésus ne parle jamais de beaucoup de choses.
2: Dont de l'homosexualité.
3: Dont de l'homosexualité, il n'en parle pas.
2: Oui.
3: Ça ne veut pas dire qu'il n'est pas attentif aux personnes homosexuelles de son temps.
2: Parce que vous pensez qu'il en a rencontré ?
3: Ben évidemment.
2: Oui, mais on n'en parle pas non plus tellement.
3: Et non, et parce que...
2: On parle beaucoup des femmes pécheresses, ça oui, mais pas de l'homosexualité.
3: On parle des femmes saintes,
2: oui.
3: Des femmes pécheresses, des hommes saints, des hommes pécheurs.
2: Oui.
3: Et on ne parle pas de l'homosexualité. Alors, la raison d'un silence est toujours la plus difficile à interpréter.
2: Bien sûr. Mais enfin, c'est quand même bien de s'en apercevoir, de ce silence, de le souligner.
3: Non, pas forcément de le souligner, parce qu'on peut toujours, en soulignant, déformer.
2: Alors, qu'est-ce
3: on adapte à notre propre regard, à notre propre question et à ce qu'on porte dans notre cœur de contestation, d'accord, implicite ou explicite. C'est une habileté rhétorique.
2: Alors, si on quitte la Bible et on comprend le catéchisme, il a des paroles difficiles. Moi, j'ai lu déviation objectivement grave, dépravation grave aussi, et puis bien sûr la fameuse phrase « acte intrinsèquement désordonné ». Qu'est-ce qu'on peut en penser, Père ?
3: Il est très clair qu'il n'est pas facile d'être chrétien.
2: Oui.
3: Et il est très clair qu'il n'est pas facile d'être homosexuel. Et il n'est pas facile d'être les deux. Pour des raisons qui tiennent au christianisme, qui est de fait une sagesse de vie et une espérance, mais qui porte des paroles sur tous les domaines de l'existence. Il n'est pas facile d'être un homme et une femme mariés ensemble et d'être chrétien. Et en même temps, c'est une aide. Dans le cas de l'homosexualité, il est clair que la tradition chrétienne, comme beaucoup de traditions religieuses anciennes, et même comme la tradition médicale récente, qui appelait l'homosexualité une maladie, et les états récents qui le condamnaient comme un crime à la prison, il est très clair que les sociétés ont beaucoup à réfléchir sur cette question. Et qu'elles y réfléchissent avec fascination, on en parle beaucoup trop aujourd'hui, vous le disiez, c'est sans doute le signe d'un déséquilibre de notre manière de notre vie psychique, on est très fasciné par ça parce qu'on est attiré. Et que l'être humain du XXIe siècle, qui forcément est né d'un homme et d'une femme, et donc porte en lui, quel que soit son sexe et son genre, la trace de l'autre sexe et de l'autre genre, que chaque être humain vit en lui-même certaines dimensions de bisexualité psychique. Et que devant des choses comme ça, médiatisées et quasi devenues combat politique, chacun est ramené à du rationnel, mais aussi à de l'affectif, voire à de l'inconscient. Donc nous ne sommes pas les meilleurs lecteurs de la Bible sur ces questions-là, mais nous avons à le faire. À quel service peut nous rendre la Bible ?
2: Donc vous avez l'air de dire que finalement, quand on parle de l'homosexualité, il y a quelque chose en nous qui se révèle qui est de l'ordre de l'inconscient.
3: Il y a quelque chose en nous qui se révèle qui est de l'ordre de la raison, de l'affectif et forcément de l'inconscient.
2: Oui.
3: D'abord parce qu'il y a homosexualité et il y a homophilie. C'est-à-dire le fait que dans l'amitié d'un homme et d'un homme, d'une femme et d'une femme, il y a une dimension qui est forcément érotique. On a souligné combien de fois qu'entre la marquise de Sévigné et sa fille, dans les lettres, c'était de l'amour. C'est un amour entre deux femmes. Mais évidemment exclu parce qu'elles ont un surmoi solide et qu'elles ne veulent pas aller au-delà ni de ce qu'elles pensent ni de ce qu'elles veulent. Il est exclu de faire autre chose que simplement de s'aimer comme femme dans leur féminité même. Et ceci est universel. Alors l'homosexualité, évidemment, si elle désigne des relations et des actes, la tradition chrétienne est une tradition qui dit que comme acte, ça n'est pas ordonné à l'accomplissement des personnes. Et aussitôt, parce qu'il y a un paragraphe après celui que vous avez cité, il dit « Mais il existe des personnes, et un nombre non négligeable, et de fait, c'est, je pense, c'est 3 ou 4% des hommes et des femmes qui se reconnaissent comme homosexuels et pratiquant l'homosexualité. C'est un nombre petit, minoritaire, et c'est déjà une chose à interroger. Pourquoi ? N'est-ce pas de comportement également pratiqué ? Qu'est-ce que ça signifie ? Voilà. Mais c'est en même temps un nombre important de femmes qui vivent une difficulté et qui peut devenir une jouissance et une joie d'accomplissement.
2: Et c'est là, à ce moment-là, que l'Église intervient et qu'elle condamne ?
3: Alors, l'Église condamne...
2: Est-ce que d'abord on peut employer ce mot de condamner ?
3: L'Église condamne au sens moral. Mais l'Église ne fait pas que de la morale. Elle dit que l'acte lui-même, moralement, n'est pas ajusté. Elle ne condamne pas les personnes. Alors on va dire c'est facile de distinguer les personnes et les actes, puisque ce sont des personnes qui posent des actes. Mais c'est déjà une grande différence. Imaginons, voyez ce qui se passe quand on condamne un voleur en le tuant. Il ne peut plus rien faire, il est mort. Alors que si on ne condamne pas la personne, mais l'acte, on peut dire voler c'est mal, mais tuer un voleur, c'est encore plus mal. C'est avouer un crime à un crime, quelles qu'en soient les conditions et les circonstances.
2: Si la personne n'est pas condamnée, mais les actes le sont, ça l'oblige quand même à rester ce qu'elle est sans agir, c'est ça ? Sans avoir de relation, en l'occurrence, de relation homosexuelle. Est-ce que c'est quelque chose que l'on peut demander à des personnes, Père ?
3: Alors, ce n'est pas aussi simple. Et ce qui est très intéressant, c'est devant une question difficile par rapport à laquelle il est vrai, et on a eu raison de dire que si l'Église avait une position claire et respectable par rapport à la loi Taubira, ce que disait en Cardinal 23, c'est une supercherie, c'est-à-dire c'est pas un mariage pour tous, c'est qu'on modifie le mariage de tous pour permettre un changement du mariage. Mais si l'Église était si critiquable, c'est qu'elle n'a pas une doctrine ouverte. Elle n'a surtout exprimé un jugement moral négatif. Elle a le droit de former un jugement moral négatif, ça veut dire qu'elle a des valeurs à défendre. Mais en fait, ce qu'on demande d'abord à l'Église, c'est pas de veiller à la morale, c'est d'accompagner des personnes. Et le deuxième paragraphe, le paragraphe suivant, dit à quel point l'Église regarde avec amour ceux qui accueillent avec compassion les personnes homosexuelles. Une personne homosexuelle est liée à son comportement et elle pose des actes homosexuels. La question qui s'importe pour le moraliste, c'est de savoir si ces actes sont gravement désordonnés ou si, étant donné ce qu'elle est, comme on disait autrefois, ce sont des péchés véniels.
2: Alors là, qu'est-ce que vous répondez ?
3: Eh bien, comme pour eux, pour des personnes homosexuelles, comme pour beaucoup de fautes morales, il peut y avoir des circonstances où l'acte est gravement immoral et blesse fortement le rapport entre l'homme et sa fin éternelle. Et il y a d'autres cas où ce qui se vit, c'est un chemin de sainteté qui avance vers plus de connaissance de soi-même, de socialisation, et qui construit une relation humaine respectable.
2: Donc vous avez l'air de dire que peut-être qu'il existe, il peut exister. D'ailleurs, je crois que vous l'avez dit dans un interview que vous avez donné au Figaro il n'y a pas très longtemps, qu'il peut y avoir des relations homosexuelles qui sont qui peuvent être un chemin de sainteté.
3: Évidemment.
2: Oui.
3: Évidemment. Et encore une fois, pas les actes eux-mêmes qui sont posés,
2: mais la relation.
3: La personne qui pose des actes peut être sainte tout en posant des actes qui sont objectivement des péchés. Parce que pour elle, peut-être qu'ils ne le sont même pas. Parce qu'elle ne comprend pas ce qu'on lui dit. Et dans la morale catholique, quand on ne comprend pas la faute, la circonstance est atténuante. C'est très étonnant, c'est pas comme ça par rapport à la loi civile.
2: Père, est-ce que prochainement, est-ce que peut-être un couple homosexuel marié, donc civilement, peut-il être accueilli dans sa paroisse ? Peut-il peut-être faire les lectures ? Est-ce qu'il pourrait être embauché pour certaines tâches effectives de la paroisse ? Est-ce que ça peut se faire ? Est-ce que vous pensez que ça devrait se faire ?
3: Alors, heureusement, la première responsabilité de l'Église n'est pas d'orienter les gens vers elle-même et vers le culte. Ça, c'est très visible, qu'est-ce qu'on donne. Mais évidemment, toutes les conditions sont possibles pour que des personnes homosexuelles vivant une relation stable et qui s'entendent avec leur pasteur et qui ne posent pas de scandale par rapport aux fidèles. Ça fait beaucoup de conditions difficiles à réunir, mais est une présence dans l'Église, évidemment. Je relis le texte du catéchisme lui-même. Les personnes homosexuelles doivent être accueillies avec respect, compassion et délicatesse. Pas comme des frères fragiles, mais comme chaque personne humaine. J'ai lu ce paragraphe, c'est le numéro 2358. On pourrait le dire, par exemple, de l'adultère, de la même manière. Vous voyez, on pourrait dire que c'est un acte intrinsèquement désordonné. On peut pas ordonner un adultère. Et pourtant, il y a des gens qui posent des adultères et qui construisent des relations d'amour qui ont quelque chose de beau, tout en étant désordonnés. Et peut-être même qui les nourrissent. Alors je ne dis pas que l'acte homosexuel est un adultère, ça peut être un amour sincère, fidèle, c'est le cas on connaît des exemples. Et je demande à nos auditeurs, évidemment, qui, par rapport aux paroles que je tiens, peuvent se sentir soit enfin de toute manière déçus, parce que je ne dirais pas assez ou parce que je dirais trop. Je leur demande de réfléchir par rapport aux personnes qu'elles connaissent, dans leurs amis, voire dans leur famille, et voir comment elles font pour que ce qui est apporté comme jugement moral ne soit pas la seule dimension de la relation humaine. La morale n'est pas tout.
2: Je vous remercie beaucoup. Merci beaucoup, Père Guggenheim, d'être venu nous éclairer justement sur l'homosexualité qui reste un mystère, et puis aussi sur la façon dont l'Église peut aujourd'hui envisager la relation homosexuelle. Merci beaucoup d'avoir suivi cette émission. Merci beaucoup à Gilles de l'avoir réalisée. Je vous souhaite une bonne semaine et vous donne rendez-vous la semaine prochaine. Au revoir.
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Pendant ce temps-là, Jésus disait à ses disciples : Vous avez appris qu'il a été dit « œil pour œil et dent pour dent ». Eh bien moi, je vous dis de ne pas riposter aux méchants. Mais si quelqu'un te gifle sur la joue droite, tends-lui encore l'autre. Et si quelqu'un veut te poursuivre en justice et prendre ta tunique, laisse-lui encore ton manteau. Et si quelqu'un te réquisitionne pour faire 1000 pas, fais-en 2000 avec lui. À qui te demande, donne. À qui veut t'emprunter, ne tourne pas le dos.

Et moi, je vous dis de ne pas riposter aux méchants. Ne ripostez pas. Comment s'y prend le Christ? Comment le Christ agit à travers les menaces, les injures, les colibés, à travers tout ce qu'il vit chaque jour, chaque moment? Comment nous pouvons contempler le Christ? Le Christ, il parle, il répond aux questions qui lui sont posées, il se défend, on pourrait le dire d'une certaine manière, jusque dans ses actes. J'ai prêché la parole dans les synagogues, pourquoi me frappez-vous? Il justifie ses actes, ses gestes. J'ai guéri aujourd'hui un jour de sabbat. Comment peut-on laisser une personne abandonnée ou sa brebis ou quelqu'un de cher? Jésus donne un sens et une raison. Vivre face à Jésus, c'est reconnaître que Dieu tire un bien de tout et du mal. Et nous-mêmes, vous et moi, mes amis, nous sommes ces instruments, ces acteurs. Comme dit saint Paul, nous coopérons à l'amour, à la grâce de Dieu. Nous laissons passer par nos mains, nos voix, notre pensée, nos actes, ce que Dieu fait, ce que l'Esprit de Dieu veut faire à travers nous. Se dire aujourd'hui, je suis la voix de Dieu, la main de Dieu, la pensée de Jésus. Quelle, justement, parole qui peut nous encourager, nous stimuler à vivre encore plus de Jésus-Christ aujourd'hui. Bonne journée.

Notre Père, qui es aux cieux, que ton nom soit sanctifié, que ton règne vienne, que ta volonté soit faite sur la terre comme au ciel. Donne-nous aujourd'hui notre pain de ce jour, pardonne-nous nos offenses, comme nous pardonnons aussi à ceux qui nous ont offensés, et ne nous laisse pas entrer

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0: Bonjour, aujourd'hui nous fêtons les Germaines, prénom assez fréquent au début du XXe siècle et qui est complètement tombé en désuétude. Sainte Germaine de Pibrac est une sainte populaire. Humble bergère méprisée, morte à 22 ans, à qui l'on attribue depuis de nombreux miracles. Nous sommes au XVIe siècle, à la campagne, dans un village près de Toulouse. La petite Germaine naît avec une difformité. Sa main droite est atrophiée. Lorsqu'elle a à peine 3 ans, sa mère meurt et son père, laboureur, la délaisse. Assez vite, il se remarie et sa nouvelle femme chasse la petite Germaine de la maison et l'oblige, comme dans l'histoire de Cendrillon, à vivre dans un endroit

0: exiguë sous l'escalier. Nourrie seulement de pain dur, Germaine garde les moutons le jour et le soir elle sert sa famille. Il lui est aussi interdit de parler à sa belle-mère et à ses enfants. Très pieuse, elle égrène le chapelet et va très tôt à la messe en cachette. Douce et patiente, son visage, dit-on, était rayonnant malgré tous les sévices qu'elle subissait. La légende raconte qu'un jour, alors qu'elle allait à la recherche d'un mendiant pour lui donner de son pain qu'elle avait caché dans son tablier, elle fut poursuivie par sa belle-mère un bâton à la main. Quand celle-ci rattrape Germaine, elle lui demande violemment d'ouvrir son tablier pour voir ce qu'elle cachait. Et une brassée de roses tomba sur la terre qui était encore gelée. Miracle des roses, également raconté pour d'autres saintes comme Élisabeth de Hongrie, Élisabeth du Portugal ou sainte Roseline. Depuis lors, sainte Germaine est la patronne des déshérités, des méprisés, qui mettent leur force dans le Seigneur.
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1: Organiste, compositeur, professeur reconnu dans toute l'Europe, Andrea Gabrielli naquit à Venise entre 1510 et 1515 et décède alors qu'il est maître de chapelle de la basilique San Marco le 30 août 1586. Les 440 années qui nous séparent de son œuvre magistrale ont plongé dans l'oubli celui qui laisse plus de 400 motets, pièces d'orgue, psaumes, messes et autres pièces de circonstance écrites dans le style polyphonique polychoral, écriture caractéristique de Venise et bientôt adoptée dans toute l'Europe. Andrea Gabrielli, composition polychorale à Saint-Marc de Venise, un numéro de Tous Mélomanes.
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Né entre 1510 et 1515 dans une illustre famille patricienne de Venise, Andrea Gabrielli est l'un des acteurs principaux de la révolution musicale d'un XVIe siècle où les facteurs politiques, intellectuels, économiques et sociaux engendrent un renouveau total de la pensée, des techniques et des arts et ouvrent une période moderne rompant avec le Moyen-Âge. La chute de Constantinople le 29 mai 1453, conquise par les troupes ottomanes de Mehmet II, marque la disparition d'un empire romain d'Orient héritier de l'Empire romain, dont les intellectuels émigrent en Italie et dans le reste de l'Europe, y réintroduisant les cultures des mondes grec et latin, poussent à la renaissance des savoirs de l'Antiquité, qui deviendront les modèles à suivre, tant en littérature que pour les arts et les techniques. La culture antique, préservée par les copistes médiévaux dans les monastères, est réservée à une élite intellectuelle et désormais transmise dans les écoles, qui s'ouvrent dans les grandes villes d'Europe, mais aussi dans les universités, où on lit Lucain, Juvénal, Terence, Pline l'Ancien, Virgile, Vitruve, Sénèque, Cicéron, Platon, Euclide et Ptolémée. Renaissance de l'Antiquité, foi dans un homme civilisé et dans une société favorable aux arts, que l'on retrouve dans les grandes fresques polyphoniques et contrapuntiques d'Andrea Gabrielli, tel ce Gloria à 16 voix que nous entendons à présent.

chantre à la basilique San Marco, Andrea Gabrielli, né au moment où se développe l'imprimerie musicale, né à Venise en 1501 chez l'éditeur Ottavio Petrucci, qui édite la première collection imprimée de musique polyphonique pour voix ou instrument, 96 chansons profanes réunies sous le titre Harmonice Musices Odecaton, anthologie permettant d'avoir accès aux compositions d'Antoine Brummel, de Louis Comperre, de Jacob Obrecht, de Johann Ockeghem, de Josquin Després ou de Johann Tinctoris. D'Andrea Gabrielli, voici la Spagna, extraite de ce volume publié à Venise.

C'est dans une Venise au lieu de la Renaissance italienne et dans son église la plus prestigieuse qu'Andrea Gabrielli se forme au métier de chantre, d'organiste et de compositeur auprès de son maître de chapelle de la basilique Saint-Marc, Adrien Villaert, né à Bruges vers 1490, chantre de la cour du cardinal Hippolyte d'Este à Ferrare, puis du duc Alphonse Ier d'Este, enfin d'Hippolyte II d'Este à Milan, d'où il se fait connaître dans toute l'Italie, nommé par le doge Andrea Gritti, maître de chapelle de la basilique San Marco en 1527, Adrien Villaert enseigne à Andrea Gabrielli l'art du chant, de l'improvisation à l'orgue et surtout la science des compositions polyphoniques à 16, 20, 24, voire 40 voix chantées en chœur éparpillé coris pesati, dont les sons se répandent sous les voûtes d'une basilique où les tribunes qui courent le long de la nef, dans les transepts et dans le chœur, favorisent les dialogues entre les différentes voix. Style polychoral vénitien qui exige une déclamation syllabique et sans mélisme, une invention musicale jouant sur les sonorités et leurs échos résonnant sur les voûtes aux tesselles dorées.

Andrea Gabrielli quitte Venise pour Vérone pour y tenir l'orgue de la cathédrale, collaborant avec son maître de chapelle, Vincenzo Ruffo, également directeur musical de l'Accademia Filarmonica. Auprès de celui qui fut l'un des principaux musiciens du courant de la contre-réforme, d'où naîtra la musique post-tridentine que nous appelons musique baroque, Andrea Gabrielli apprend l'art de la polyphonie, où les lignes mélodiques dialoguent en de savants contrepoints des lignes de chant auxquelles répondent les cornets, les consortes de viol et la doucène, réunies en chœurs instrumentaux, doublant les voix ou soulignant par des ornements l'expression sensible des mots, ce qu'on entend dans le kyrie de la Missa Quartitoni du maître de chapelle de Vérone, Vincenzo Ruffo, qui a pris tant à Andrea Gabrielli.

Brillant organiste, Andrea Gabrielli est nommé en 1557 à la tribune de la prestigieuse paroisse Saint-Jérémy, sise dans le quartier de Canareggio à Venise. Déjà célébré pour ses improvisations audacieuses, Andrea Gabrielli espère conquérir la tribune de la basilique Saint-Marc, mais on lui préfère pour le moment Claudio Merulo, que le conseil de la basilique juge plus expérimenté. Andrea Gabrielli occupera le poste de second organiste de San Marco en 1564, puis succédera à Claudio Merulo comme premier organiste en 1584, partageant cette lourde tâche avec son neveu Giovanni Gabrielli, qui lui devra l'essentiel de sa formation. D'Andrea Gabrielli, voici la toccata del nonotono.

En 1562, Andrea Gabrielli accompagne, avec Orlando de Lassus, Albert V de Bavière, qui désire, à l'instar des princes italiens, s'entourer de musiciens émérites. Le duc de Bavière permet à Andrea Gabrielli de découvrir Prague, Bamberg, Würzburg, Francfort am Main, puis Munich. Voyage initiatique où il apprend d'Orlando de Lassus, maître de chapelle de cette cour allemande férue d'avant-garde artistique, l'art de composer des messes et des motets parodies, car construits sur des mélodies empruntées à des chansons profanes, technique d'écriture qui permettait de se détacher d'un chant grégorien dont on commençait à se lasser. La Missa Pater Peccavi, extraite du Primus Liber Missarum à six voix, parue à Venise en 1572, et de ses pièces sacrées d'Andrea Gabrielli, empruntant la mélodie non pas au Missale Romanum grégorien, mais au motet Pater Peccavi, composé antérieurement par Andrea Gabrielli, se parodiant lui-même, dans une messe née des leçons reçues à Munich d'Orlando de Lassus, avec lequel il rentre à Venise en 1562. En voici le Kyrie.

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1: Depuis son retour à Venise en 1562, Andrea Gabrielli occupe le poste envié d'organiste de la basilique San Marco, pour laquelle il compose des canzoni alla francese et Richard Carri ariosi, chansons françaises et Richard Carr arrangées pour être jouées sur l'orgue, publié en 1605, un second recueil paraissant en 1607. Andrea Gabrielli fait également éditer en 1587 et 1589 8 intonations et 4 toccatas pour orgue. Enfin, en 1596 et 1597, 2 livres de Richard Carr en tablature pour toutes sortes d'instruments que l'on peut toucher, ici des sacboutes, ancêtres virtuoses des trombones, organisés en famille allant du soprano à la basse. Les Richard Carri, dont nous écoutons la première pièce du recueil publié en 1589, répondent au goût des Vénitiens. Pour les pièces instrumentales polyphoniques, elles aussi jouées en chœur éparpillé dans la basilique San Marco, afin de dialoguer, de se questionner, de jouer sur les échos, de ceindre les oreilles des fidèles par des sons semblant venir du ciel.

Occupant le poste éprouvant de maître de chapelle de la basilique San Marco, Andrea Gabrielli doit également composer de nombreux motets, une forme vocale et polyphonique savante, mettant en valeur un texte chanté en latin et qui, pour devenir discours, privilégie le jeu rythmique, les entrelacs des lignes mélodiques, les formules madrigalesques, les sections concertantes, les ornements vocaux, les passages, une polychoralité fastueuse caractéristique des musiques composées pour San Marco. Tout cela s'entend dans le motet « Filiae Jérusalem », « Fille affligée de Jérusalem » à quatre voix, où Andrea Gabrielli tient à faire entendre, malgré la trame savante d'un contrepoint polyphonique spatialisé, les mots d'un texte saint pleurant les souffrances endurées par le Christ.

parvenu vers la fin de sa vie, dans les années 1580, et selon ses propres termes, au fait de sa force créatrice, Andrea Gabrielli met en musique 7 poèmes tirés des psaumes de David, car aucun de ses contemporains, je cite, n'est parvenu à imiter par l'harmonie des voix le caractère pieux et dévot donné par le prophète. Andrea Gabrielli souhaite donc composer des psaumes traduisant les émotions du pénitent en utilisant des voix et des instruments ensemble et indépendamment. Suivant les exigences du Concile de Trente, réuni de 1545 à 1563, pour faire face à la réforme protestante qui exigeait que l'on rompe avec le style polyphonique flamand, où le texte dispersé dans les différentes lignes de chant s'étirait en de longues vocalises, Andrea Gabrielli épure la texture polyphonique en resserrant les lignes vocales, en supprimant les madriguelismes, en facilitant les dialogues et les effets d'écho par la dispersion des voix dans l'entièreté de l'édifice, en doublant les chœurs de chœurs instrumentaux traités à parts égales, orgue, petit ensemble de cordes et de vent, soutenu par un clavecin assurant déjà une basse continue. Les Psalmi Davidici, publiés en 1583, constituent l'un des sommets de la musique polychorale vénitienne de la fin de la Renaissance, mais ils ouvrent aussi la voie aux musiques baroques, aux amples courbes mélodiques, à l'incarnation des affects, rehaussée par l'éclat des cuivres, sous les voûtes de Saint-Marc de Venise, est en train de naître une musique sacrée, théâtre et discours.

Andrea Gabrielli écrit toutes ses compositions dans le style polychoral vénitien, une des pratiques les plus fascinantes et une des écritures les plus complexes du chant choral en Occident. Une écriture polychorale où plusieurs chœurs éparpillés dans des églises, où le son résonne de voûte en voûte, donne au public une impression d'entendre une musique chantée par un chœur d'anges, dissimulée dans les voûtes byzantines d'une basilique, où le son rebondit d'autant plus aisément qu'il coule sur les tesselles de mosaïques multiséculaires. Procédé d'écriture utilisant plusieurs groupes vocaux ou instrumentaux qui s'opposent, dialoguent ou s'unissent dans une composition polyphonique, c'est-à-dire à plusieurs voix superposées chantant simultanément, la polychoralité prendrait ses origines dans l'antiphonie du chant chrétien qui faisait alterner deux chœurs pour la psalmodie des psaumes. Jadis à l'office, un lecteur cantillait le psaume auquel répondaient les fidèles chantant un refrain très simple, musique responsoriale ou antienne, que l'on retrouve à Milan, écrite par saint Ambroise à la fin du IVe siècle, puis au IXe siècle dans l'œuvre consignée d'Aurélien de Réaume, qui fait chanter le psaume par deux chœurs, ou encore dans le graduel d'Aliénor de Bretagne, dont nous écoutons l'Alléluia, Nigrasum.

Le chant responsorial en usage dans l'église primitive d'Orient et d'Occident est probablement l'héritier des usages synagogaux des premiers chrétiens, où un chantre soliste fait connaître le titre du psaume qu'il va exécuter, puis lance la responsa, ultérieurement reprise par le peuple entre chaque verset, une réponse très simple et très brève, pouvant être retenue par tous. Saint Augustin fait d'ailleurs allusion à cette alternance entre soliste et fidèle dans ses écrits, ce qui prouve qu'elle était communément pratiquée. C'est avec les contrapuntistes de l'école franco-flamande qu'est née au XVe siècle une polychoralité destinée aux professionnels des chapelles. Josquin des Prés aimant opposer le groupe des voix élevées à celui des voix graves, splendeur polychorale ménageant de virtuoses concertis à plusieurs chœurs, envahissant désormais tout l'espace des édifices, que l'on entend dans l'Ave Maria signé Josquin des Prés, dont nous entendons à présent un extrait.

Le maître flamand d'Andrea Gabrielli, Adrien Villaert, maître de chapelle à partir de 1527 de la fastueuse chapelle de Saint-Marc à Venise, profite de l'architecture de la basilique carolingienne avec sa succession de coupoles pour remettre au goût du jour cette technique d'écriture ancestrale. Durant les 35 ans de carrière à Venise, Villaert, mort en 1562, transforme Venise en un centre le plus important d'Europe de l'avant-garde musicale, fondant même avec ses 150 motets, 50 hymnes et 8 messes, une école de musique polychorale qui rassemble les meilleurs compositeurs, dont Andrea Gabrielli, lequel, comme son maître, place les chanteurs, chantant de part et d'autre du chœur, dans les bras des croisillons, afin qu'ils dialoguent, se répondent, partagent les versets, chantent en écho, les lignes polyphoniques se propageant de coupole en coupole. Cette technique polychorale restera longtemps après sa mort, en 1586, d'Andrea Gabrielli, l'apanage de Venise et des maîtres de chapelle de la basilique Saint-Marc. Le neveu d'Andrea, Giovanni Gabrielli, poursuivant l'œuvre de son oncle, dont nous écoutons le Jubilate Deo, composé pour coro spesato, cœur éparpillé, et coro battante, cœur en dialogue, marque de fabrique vénitienne.

le 20e dimanche après la Pentecôte, en assistant à la messe solennelle de l'Esprit-Saint en la basilique Saint-Marc, les autorités vénitiennes voulant que la nouvelle harmonie du monde créée par cette défaite des infidèles et voulue par Dieu se manifeste aussi dans l'harmonie des chants polychoraux d'Andrea Gabrielli. La douceur de la musique étant, selon Francesco Sansovino, sénateur vénitien, la véritable image du gouvernement parfait. Le motet à 8 voix, Benedictus Dominus d'Andrea Gabrielli, paraphrase du Sanctus de la messe insistant sur la mission sacrée de Venise, fut un des sommets de cette fête, concert absolument divin, parce qu'on y joua tantôt l'une et tantôt l'autre des orgues, avec toutes sortes d'instruments et de chants, et tout cela contribua à créer une sorte de tonnerre qui ouvrit les cataractes de l'harmonie céleste et le déluge des chœurs angéliques, note un témoin de l'époque, Rocco Benedetti.

Andrea Gabrielli, dialoguant avec son neveu Giovanni, tenant le deuxième orgue de la basilique, saura étendre la technique polychorale aux autres instruments dont la sérénissime lui permet de bénéficier. Pour les fêtes vénitiennes, tant profanes que sacrées, Andrea Gabrielli développe les dialogues polyphoniques entre chœurs vocaux et chœurs instrumentaux, construit une écriture en questions-réponses symbolisant l'harmonie céleste, la grandeur de la cité des doges, une musique reflet de la magnificence divine devenue caractéristique.

de la musique vénitienne. Post-mortem, en 1587, on publie encore un recueil de concerti permettant de faire passer à la postérité des pièces polychorales sacrées et profanes, dialoguant avec un accompagnement instrumental de 6 à 16 voix, à une époque où ses contemporains ne composent que pour voix seule. 10 ans plus tard, la Sérénissime publie encore un nouveau recueil d'œuvres chorales et instrumentales, les Sacrae Sinfoniae, qui circulent dans toute l'Europe. Puis en 1615, un deuxième livre d'œuvres destiné à une exécution en Coris Pesati. Le goût pour ce type de musique envahissant ainsi toute l'Europe et les siècles, puisqu'on retrouve l'influence d'Andrea Gabrielli dans les musiques de Monteverdi, de Lully, de Vivaldi, de Handel, de Bach, de Mozart, des frères Haydn, et jusqu'à Hector Berlioz, Gustav Mahler et Anton Bruckner. Andrea Gabrielli fut donc un des maillons essentiels du développement de la musique polyphonique polychorale qu'il contribua, il y a 440 années, à installer pour toujours dans le paysage musical occidental.

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3: Auditeurs et auditrices de Radio Massabielle, j'odla nous caille palais des jalousies. La dernière fois, nous avons éclairé le concept d'envie, un affect social qui est souvent confondu avec un vécu de jalousie. À présent, Zopé qui prend coco pour abricot, en cas espérer ça tout bonnement. Rappelez-vous, la personnalité à tendance envieuse a les mains vides. Donc, naturellement, vous déduirez que celle à tendance jalouse a les mains pleines. Cool, j'ai cru entendre vos réponses à travers les ondes. En fait, l'envieux se lamente pour ce qu'il n'a pas, tandis que le jaloux craint de voir autrui s'accaparer de ce qu'il possède. C'est complètement tiré par les cheveux, n'est-ce pas? En synthèse, j'ai déjà à comprendre. Ainsi, on essaiera de décrypter cette émotion dite secondaire qu'on appelle jalousie, avant de suggérer quelques pistes pour la réguler. Le mot latin qui désigne la jalousie est zélus, qui signifie ardeur, empressement, zèle, avec l'idée de rivalité. La jalousie a un lien avec le désir, la conservation et la possession exclusive. C'est un reflet de la conception de l'amour selon Marie-France Paty, psychologue. La jalousie est une émotion secondaire qui appartient à la catégorie des peurs. Elle est aussi un mélange d'autres émotions comme la colère, la tristesse, la frustration. Elle repose sur la crainte anticipée de perdre un lien affectif privilégié avec un être aimé au profit de quelqu'un d'autre. Elle intervient aussi dans les relations amicales, filiales ou fraternelles. On retrouve cette émotion dès qu'il s'agit d'attachement. On peut constater de la jalousie dans plusieurs situations. Par exemple, l'arrivée d'un petit frère ou d'une petite sœur peut susciter de la jalousie chez l'aîné de la fratrie, par peur de ne plus avoir exclusivement l'attention parentale. Pour Lacan, la jalousie est une souffrance nécessaire, car elle permet de sortir de la fusion avec la mère et de comprendre qu'on n'est pas tout seul. Autre exemple, l'élargissement d'un groupe d'amis à l'accueil d'un nouveau ou d'une nouvelle venue peut faire naître des sentiments de jalousie chez les plus anciens du groupe, par angoisse de perdre leur influence, leur position au sein du clan en question. Et oui, il existe des amis jaloux, peu importe leur âge. Ils exigent votre attention, votre temps et votre dévouement. Encore un autre exemple. Voir son ou sa partenaire regarder une belle femme ou un bel homme peut rendre inquiet de perdre l'attention de son partenaire. Contrairement à l'envie, la jalousie implique toujours une triangulaire ou une relation à trois. Un individu jaloux, une personne aimée et un rival, réel ou imaginaire, perçu comme une menace. La jalousie est signe d'amour dans une relation interpersonnelle unique. Cependant, dans sa dimension dysfonctionnelle, la personnalité à tendance jalouse craint de façon maladive et excessive que son bien lui soit enlevé et possédé par quelqu'un d'autre. Il y a donc le souci de perdre quelque chose que l'individu possède déjà, un conjoint, un ami, une relation qu'il estime exclusive. Soumis à un attachement exacerbé, le jaloux n'est pas partageur. Il est assujetti à un trouble de l'attachement insécure, soit préoccupé ou anxieux, soit évitant ou distant, soit désorganisé ou chaotique. C'est-à-dire qu'il y a pour l'individu une difficulté majeure à établir des liens émotionnels stables et sécurisants avec autrui dans les relations interpersonnelles. Les enfants ayant vécu des ruptures avec leur figure d'attachement principale durant la petite enfance sont particulièrement à risque de développer ces troubles. C'est bon ? Vous suivez, chers auditeurs ? On continue. Si on illustre le type d'attachement insécure qui concerne les personnes ayant vécu des ruptures précoces ou un attachement anxieux dans l'enfance, il se développe lorsque les réponses parentales ont été inconstantes ou imprévisibles, d'où une dépendance excessive aux autres et une peur constante de l'abandon, nourrie de besoins affectifs intenses. Donc, les enfants présentant ce profil sont vulnérables à la jalousie à l'âge adulte. À l'inverse, les personnes qui ont un type d'attachement sécure font preuve d'une jalousie de type protectrice. La jalousie peut être protectrice sans devenir possessive. Elle peut signaler qu'un sujet mérite de l'attention sans exiger de contrôler le comportement de son partenaire. La personne sécurisée manifeste du discernement en termes de ressenti de jalousie et agit de manière adaptée à la situation. Le processus psychique que représente la jalousie a fait l'objet de larges études en psychologie et en psychiatrie. Ce qu'il convient de saisir, auditeurs et auditrices, est que la jalousie repose sur des mécanismes de protection et d'attachement. Troubles de l'attachement insécure, nous l'avons évoqué, et mécanismes de protection, car la jalousie repère et détecte, telle une tête chercheuse, les menaces et active des mécanismes de défense qui protègent contre une perte potentielle. Donc, il y a lieu de noter que cet affect de jalousie est une réponse naturelle de l'individu face à la crainte d'une perte. Elle est présente chez tous les individus, enfants, adolescents, adultes, hommes et femmes. La jalousie est également une émotion tout à fait normale et adaptative qui envoie, à l'instar de toute émotion, un message d'alerte sur l'importance d'une relation. D'aucuns diront d'ailleurs que la jalousie est utile à dose homéopathique dans le couple. Et ils auront raison. Car cela peut mettre du piment dans la dynamique des amoureux et ainsi leur permettre de se rendre compte de l'intensité de l'amour qu'ils partagent. L'amour sans jalousie n'est pas de l'amour, a écrit Paul Léoto. En général, ce sentiment de jalousie est régulé sainement une fois le conjoint inquiet rassuré. Mais, et c'est bien dommage, ce n'est pas toujours le cas. Sinon, point besoin d'en parler. Malheureusement, la jalousie peut devenir maladive lorsqu'elle s'exprime de manière excessive, obsessionnelle et destructrice. Les études montrent qu'elle est liée à plusieurs facteurs, à une faible estime de soi, à des distorsions cognitives avec un penchant à la surinterprétation des intentions d'autrui, à des vécus antérieurs de trahison ou d'abandon. S'agissant de l'estime de soi fragile, le jaloux doute de sa valeur face à un autre ressenti comme rival, meilleur que lui, capable de lui ravir l'être aimé, son tout, au sens d'objet de son amour. Il souffre également de failles ou de blessures narcissiques, avec probablement des expériences d'humiliation alimentant une jalousie défensive, visant à préserver une image de soi menacée. Et pour compléter ce tableau, la jalousie évolue parallèlement au manque de confiance en soi et au manque de confiance dans l'autre, sujet de l'attachement. S'agissant des distorsions cognitives, c'est l'idée que l'être aimé puisse en préférer un autre. La personne jalouse peut se retrouver assaillie de fantasmes et de détails de toutes sortes, dans ses pensées et dans ses rêves. ce qui lui provoque une véritable souffrance avec des ruminations mentales, des scénarios d'infidélité, des doutes. S'agissant du passé de trahison ou d'abandon, on est ici face à des blessures émotionnelles. Les infidélités passées, les abandons ou les trahisons peuvent laisser des traces, des cicatrices, des sillons mnésiques qui réactivent la méfiance dans les relations ultérieures. La personnalité à tendance jalouse a aussi un penchant pour la compétition permanente envers celui considéré comme un rival réel ou imaginaire. La jalousie compétitive pousse à se comparer. Elle incite à rivaliser de manière dissimulée pour obtenir des faveurs ou maintenir une position, un pouvoir, une autorité, une influence. Cet esprit particulier peut conduire à critiquer le rival réel ou supposé pour se valoriser. N'oubliez pas que la personne au caractère jaloux concentre son intérêt principalement sur une relation exclusive, privilégiée et unique, alors que l'attention du caractère envieux que l'on a éclairé récemment est plutôt tournée vers l'avoir des autres. Chers auditeurs, comment réguler cet attachement dysfonctionnel de jalousie? Jalousie rime avec souffrance, donc il est important de se faire aider par un professionnel de la santé mentale, un psychologue ou un psychiatre. Ils sauront vous accompagner. Il n'y a pas de honte à se faire aider. C'est au contraire un signe d'humilité et de sagesse. Car la jalousie dans ses comportements extrêmes traduit un état de dépendance affective qui nourrit le désir de posséder l'autre. Il y a également une volonté d'emprise. Quand la jalousie est accrue et devient maladive, malsaine, pathologique, on parle du syndrome d'Othello. Elle peut conduire à la violence, voire au crime passionnel. L'intrigue d'Othello est simple. Un prestigieux général épouse en secret une femme Desdémone, fille d'un noble vénitien. Iago, l'homme de main d'Othello, fera tout pour ruiner leur mariage et conduire son maître à sa perte. Pour y parvenir, il entreprendra de le rendre jaloux en lui faisant croire que Desdémone le trompe avec Cassio, un jeune lieutenant. Le plan fonctionnera si bien qu'Othello finira par tuer sa femme et se suicidera en apprenant sa méprise. Donc, il y a nécessité de rester vigilant sur le ressenti et l'intensité d'un ressenti de jalousie, surtout quand elle n'est pas justifiée. Le travail du professionnel en santé mentale consistera à sortir le jaloux de la relation fusionnelle en l'accompagnant vers de l'autonomie, où il apprendra à s'épanouir seul, sans l'autre auquel il s'accroche. Bien entendu, s'il y a souffrance pour la personne jalouse, il y en a également pour son partenaire dans sa relation amoureuse. La consultation en couple est aussi une voie à ne pas négliger. Il est également possible de faire un travail sur soi quand il s'agit de jalousie modérée. Il convient d'accueillir et d'identifier cette émotion, ce qui conduira d'emblée à une forme d'apaisement. Puis, d'essayer de rechercher des pistes de régulation personnelle avec des exercices de relaxation, de méditation ou de cohérence cardiaque pour retrouver du calme en vue d'une intériorisation, ce qui donnera un accès plus aisé à une écoute de soi et à ses résonances, pour anticiper les assauts futurs de cette émotion inconfortable. Dans la parabole du retour du fils prodigue, les Écritures soulignent la figure du fils aîné. On y lit que ce dernier ne se réjouit pas du retour de son frère, comme c'est le cas pour le père. Au contraire, il s'isole, se met en colère et refuse de participer aux festivités organisées par son père en l'honneur de son frère. Il démontre sa jalousie en clamant à son père « Il y a tant d'années que je suis à ton service sans t'avoir jamais désobéi et jamais tu ne m'as donné un chevreau pour faire la fête avec mes amis. » Le père lui répond « Toi, mon enfant, tu es toujours avec moi et tout ce qui est à moi est à toi. » On pourrait dire que le fils aîné a les mains pleines et qu'il ne voit pas ce qu'il possède. trop occupé à manifester sa colère, sa jalousie et son agressivité. On peut supposer qu'il craint de perdre la relation exclusive qu'il partageait avec son père en l'absence de son frère, ou qu'il est jaloux que son père ne lui ait pas démontré son amour au même titre que son frère en lui offrant des présents. Notez que son père lui répond qu'il possède déjà tout, sous-entendu que c'est une preuve de son amour inconditionnel pour lui également. On pourrait s'interroger sur le type d'attachement du fils aîné dans cette parabole. Alors, auditeurs et auditrices, vous voilà en mesure de distinguer aisément ces émotions que sont l'envie et la jalousie. Ont-elles eu écho en vous? À vous d'y répondre. Et on se dit à la prochaine.
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2: Frères et sœurs, je vous salue en Jésus-Christ. Nous allons poursuivre avec le psaume 26, entre parenthèses 27. Et aujourd'hui, ça sera le verset 4. Nous allons un petit peu nous attarder sur le verset 4 qui dit « J'ai demandé une chose au Seigneur, la seule que je cherche, habiter la maison du Seigneur tous les jours de ma vie, pour admirer le Seigneur dans sa beauté et m'attacher à son temple. » Et pour vraiment saisir la profondeur de ce verset, nous demandons à l'Esprit Saint de nous accompagner. Au nom du Père et du Fils et du Saint-Esprit. Amen. Esprit Saint, Dieu d'amour et de lumière, Dieu de force, merci pour les merveilles que tu accomplis tous les jours pour le bonheur des hommes. Merci pour tout ce qui arrive dans notre vie, dans ma vie. Viens en moi, Esprit consolateur, guide-moi, éclaire-moi, fortifie-moi, sanctifie-moi. Rends-moi docile à la volonté de Dieu, le Père, par Jésus le Christ, mon Sauveur et mon Dieu. L'Esprit marche devant moi et m'ouvre le chemin. Je n'ai rien à craindre, absolument rien. L'Esprit Saint me couvre de sa protection, de sa sagesse, me guide dans toutes mes pensées, dans toutes mes paroles, dans toutes mes actions. Et le Seigneur nous dit, dans le psaume 8, on va juste faire un petit crochet par rapport au verset 8 du psaume, le psaume 8, verset 5, pardon, où il est dit, « Qu'est-ce que l'homme pour que tu penses à lui ?» Le fils de l'homme que tu en prennes souci. Qu'est-ce que l'homme pour que tu penses à lui, le fils de l'homme que tu en prennes souci? Et Seigneur, en ce jour, dans ce verset 4, j'ai demandé une chose au Seigneur, j'ai. C'est chaque personne qui est invité à demander une chose au Seigneur, la seule, pas plusieurs choses, hein, la seule que je cherche. Et vous savez quoi, frères et sœurs, c'est habiter la maison du Seigneur, habiter la maison du Seigneur. Et ce, tous les jours de ma vie, de notre vie. Et vous savez pourquoi? Pour admirer le Seigneur dans sa beauté et m'attacher à son temple. Alors aujourd'hui, disposons-nous à nous attacher au Seigneur. J'ai demandé une chose au Seigneur. J'ai. Cherchons sa présence jour et nuit sans se lasser. Chercher sa présence à chaque seconde du souffle qu'il a mis en nous, qu'il nous propose de garder jusqu'à ce qu'il décidera autrement. Et le Seigneur nous répond aussi dans l'évangile de Saint-Luc au chapitre 10, versets 41 à 42, en parlant à Marthe, il lui dit, ne t'inquiète pas. Tu t'inquiètes, tu t'agites pour beaucoup de choses, mais une seule chose est nécessaire. Et lui nous dit une chose au Seigneur, la seule que je cherche. C'est dire sa foi au Seigneur, puisqu'il est notre lumière, notre salut, notre délivrance. Dire sa foi dans l'écoute de sa parole, dans la consolidation de notre foi en celui qui nous aime, qui nous aide à repartir éclairés par son Esprit Saint. La seule que je cherche, habiter la maison du Seigneur tous les jours de ma vie. Frères et sœurs, habiter la maison du Seigneur. Ce n'est pas la même habitation matérielle dans nos constructions, dans nos vies humaines. Habiter la maison du Seigneur, puisque nous sommes dans le Seigneur et le Seigneur est en nous. C'est lui notre maison, c'est lui notre demeure. Est-ce que nous avons bien saisi ça? Habiter la maison, pas les maisons, la maison du Seigneur. La maison du Seigneur. Rechercher cette maison, l'habiter, demeurer et rester. La véritable recherche nous invite à retrouver le chemin de notre cœur. C'est là que le Seigneur nous attend. C'est là. Nulle part ailleurs. Ce qui implique à faire des choix, à prendre des décisions, à accueillir la nouveauté avec simplicité et humilité. Comme venant de Dieu, à travers la prière, le silence intérieur, la conversion, en accueillant la grâce d'intimité et d'amitié avec le Seigneur, à travers aussi ce qui fait notre vie, car là aussi il est présent. Le Seigneur nous accompagne sans cesse, sans se lasser de nous. Comprenez? Le Seigneur ne se lasse jamais de nous. Il ne se fatigue jamais de nous. Au contraire, ses bras sont ouverts en permanence pour nous accueillir. Quel que soit là où nous sommes, le Seigneur vient à nous puisqu'il nous dit « Vous êtes tous des enfants de la lumière et des enfants du jour ». Nous sommes, vous savez, frères et sœurs, puisque nous cherchons d'habiter la maison du Seigneur, là où il est, nous sommes citoyens du ciel, puisque nous disons notre Père qui est aux cieux, dans le symbole de Nicée, qui nous renvoie au mystère de l'Alliance, où nous vivons lorsque nous prions notre Père. Je cherche à habiter la maison du Seigneur. La seule chose que je cherche, habiter la maison du Seigneur. C'est là notre demeure. Le Seigneur, il est aux cieux, c'est sa demeure. La maison du Père est notre patrie. C'est de la terre de l'Alliance que le péché nous a exilés et c'est vers le Père, vers le ciel, que la conversion du cœur nous fait revenir. Et ce matin, j'ai saisi cette parole que le Seigneur me dit. Il appelle et il rappelle. C'est-à-dire, il appelle Il nous appelle à son service et il nous rappelle à lui. À nouveau, il nous rappelle. Après la mission, il nous rappelle et nous retournons à lui. Le Seigneur nous fait revenir à lui. Et c'est dans le Christ que le ciel et la terre sont réconciliés. Car le Fils est descendu du ciel seul et il nous y fait remonter avec lui par sa croix, sa résurrection et son ascension. Et dans le catéchisme de l'Église catholique, au numéro 2796, il est dit « Quand l'Église prie notre Père qui est aux cieux, elle professe que nous sommes le peuple de Dieu déjà assis dans les cieux, dans le Christ Jésus, caché avec le Christ en Dieu, et en même temps gémissant dans cet état ardemment désiré de revêtir par-dessus l'autre habitation céleste. » Oui, frères et sœurs, notre cité est dans les cieux, la Jérusalem céleste. Le ciel constitue la vraie patrie où nous tendons et à laquelle déjà nous appartenons. J'ai demandé une chose au Seigneur, la seule que je cherche, habiter la maison du Seigneur tous les jours de ma vie, pour admirer le Seigneur dans sa beauté, dans sa gloire, dans sa magnificence, et m'attacher à son temple, m'attacher au Seigneur. Frères et sœurs, nous sommes des pèlerins sur la terre, nous sommes étrangers sur cette terre. Sachons, il est temps maintenant, sachons d'établir des priorités et investir dans les valeurs sûres. Les valeurs sûres, c'est les valeurs du Christ. La vie terrestre

0: Si de ta bouche tu reconnais Jésus comme sauveur, et si tu crois dans ton cœur que Dieu l'a ressuscité d'entre les morts, frères et sœurs, tu seras sauvé. Et c'est dans Romains chapitre 10, verset 9 que tu pourras aller consulter. Alors, je reprends le verset 4. J'ai demandé une chose au Seigneur, la seule que je cherche. Habiter la maison du Seigneur tous les jours de ma vie. Pour admirer le Seigneur dans sa beauté et m'attacher à son temple. Alors, frères et sœurs, si vous ne l'avez pas encore déjà fait, prenez votre décision aujourd'hui même et avec la grâce du Saint-Esprit, préparez votre ciel. Préparez votre ciel. Demandons au Seigneur dans nos prières quotidiennes et par Marie la grâce et la persévérance et le réconfort. Puisque le Seigneur nous donne le courage et l'audace pour nous remettre, et si nous ne l'avons pas encore fait, de nous mettre en chemin vers la lumière et de quitter les ténèbres de nos vies pour accueillir Jésus jour après jour. Alors que le Seigneur nous bénisse. Il nous donne la grâce de toujours nous tourner vers lui, d'aller aussi à la rencontre de nos frères et sœurs dans la joie et leur permettre aussi de s'approcher du Seigneur, s'approcher de la grâce du Seigneur, puisque nous avons été rachetés. Parce que le Seigneur Jésus est notre force. Amen.
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3: ouvrons nos cœurs. L'ange du Seigneur apporta l'annonce à Marie.
4: Et elle conçut du Saint-Esprit. Je vous salue Marie, pleine de grâce. Le Seigneur est avec vous. Vous êtes bénie entre toutes les femmes, et Jésus, le fruit de vos entrailles, est béni. Sainte Marie, Mère de Dieu, priez pour nous pauvres pécheurs, maintenant et à l'heure de notre mort.
3: Voici la servante du Seigneur.
4: Qu'il me soit fait selon votre parole. Je vous salue Marie, pleine de grâce. Le Seigneur est avec vous. Vous êtes bénie entre toutes les femmes, et Jésus, le fruit de vos entrailles, est béni. Sainte Marie, Mère de Dieu, priez pour nous pauvres pécheurs, maintenant et à l'heure de notre mort.
3: Et le Verbe s'est fait chair.
4: Et il a habité parmi nous. Je vous salue Marie, pleine de grâce. Le Seigneur est avec vous. Vous êtes bénie entre toutes les femmes, et Jésus, le fruit de vos entrailles, est béni. Sainte Marie, Mère de Dieu, priez pour nous pauvres pécheurs, maintenant et à l'heure de notre mort.
3: Priez pour nous, Sainte Marie, Mère de Dieu,
4: afin que nous soyons rendus dignes des promesses du Christ.
3: Daignez, Seigneur, répandre votre grâce dans nos âmes, afin qu'ayant connu par la voix de l'ange l'incarnation de votre Fils Jésus-Christ, nous puissions parvenir par sa passion et par sa croix à la gloire de sa résurrection, par le même Jésus-Christ, votre Fils, notre Seigneur. Amen.

0: Ouais, c'est à Radio Massabielle. Écoutez, à Radio Massabielle, mais nous avons commencé cette émission, nous, à l'émission des TKR, comme chaque vendredi matin. Comme chaque lundi matin, nous avons passé un petit moment avec les autres. Alors aujourd'hui, là, tu es là pour passer un petit moment là, avec les autres.
1: Et...
0: Lynn, moi-même Lynn, conseiller diocésain des TKR et paroisse Goyave, et
2: Léna, conseiller diocésain de TKL, paroisse Goyave, Sainte-Anne Goyave, de Goyave.
0: Aujourd'hui là, en t'envoyant un petit bonjour tout particulier pour mon Simone Louisie et pour mon Christiane Fabricie.
2: Moi, je vous un petit bonjour pour mon Renard, Arlette Renard, qui habite Goyave, Christophe Goyave. Mon Renard, bonjour, nous songez au bon matin là, nous vous un petit bonjour.
0: Bon, Simone et Christiane, bonjour. Et tout le monde, tout auditeur à Radio Massabielle, tout membre à TKL et tout le monde qui est malade, quel que soit là, nous avons songé, nous avons envoyé des gros beaux bails. Alors, force, et avec mon Dieu Seigneur, nous allons continuer là-haut. Alors, nous allons commencer par mettre nous sous l'Esprit Saint, nous allons prêter l'Esprit Saint. Et le monde qui nous livré à nous, et puis nous. Nous avons appris aujourd'hui là, c'est l'Esprit Saint qui a soufflé sur les prophètes et les apôtres.
2: Alors, viens, Esprit Saint, Esprit d'unité, fais-nous vivre dans l'union à Dieu et la concorde avec nos frères. Viens, Esprit Saint, Esprit de force, fais-nous témoigner de Jésus sans crainte ni faiblesse. Viens, Esprit Saint, Esprit d'adoration, fais jaillir en nos cœurs une prière toute filiale. Viens, Esprit Saint, Esprit de fidélité, garde-nous dans la foi et consacre tous nos frères dans la vérité. Viens, Esprit Saint, Esprit de charité, fais-nous brûler du feu de ton amour. Viens, Esprit Saint, Esprit qui a soufflé sur les prophètes et les apôtres, fais-nous proclamer l'Évangile à la face de la terre. Amen.
0: Ben, nous sommes prier l'Esprit Saint. Donc, à continuer l'émission, non. Alors, mission, non. Nous avons à essayer d'écouter pour tendre et tendre pour comprendre. Alors, je dis là, nous avons ensemble épisode, nous avons découvert le bulletin là. Dernier bulletin à TKL, à tout déjà tenu, c'est numéro 69 là. Et puis, nous avons fait un candidat pour nous préparer le questionnaire à l'avant.
2: Ben oui, nous avons pris un bulletin, nous avons pensé que tout le monde déjà tenu, puis j'arrivais dans les paroisses, ça a fait pratiquement 2 ou 3 semaines. Hein. Donc, tout le monde censé déjà un bulletin à yo. Nous allons regarder d'abord couverture à bulletin là. Donc, le thème là qui proposait là, baptiser et envoyer l'Église du Christ en mission dans le monde. Thème là, ça, nous savons que c'est Pape François qui proposait pour le mois extraordinaire de la mission, qui était le mois d'octobre. Et nous toutes j'attends ça en paroisse en nous. Ben, diocèse Guadeloupe, t'es voulu à être plus loin avec thème là ça. Et diocèse Guadeloupe proposait l'année de la mission, toujours en gardant thème là, baptiser et envoyer l'Église du Christ en mission dans le monde. Donc, nous qu'apprend en chant avant de nous rentrer un petit peu plus en profondeur. Dieu nous a tous appelés.

0: nous. Alors, nous allons continuer à garder couverture à livret à bulletin là. Nous allons vrai, je suis dans le monde, quelle est ma mission? Mais c'est ça, nous n'y a réfléchi à ça. Je suis dans le monde, quelle est ma mission? Nous allons garder un petit peu plus bas, nous allons vrai un logo. Il y a plusieurs couleurs et il marqué baptisé et envoyé. Ben, c'est le logo qui a été conçu pour le mois missionnaire extraordinaire, qui représente une croix missionnaire dont les couleurs traditionnelles rappellent les 5 continents. La croix est l'instrument et le signe effectif de la communion entre Dieu et les hommes pour l'universalité de la mission. Elle est lumineuse, colorée, signe de victoire et de résurrection. Le monde est transparent, car l'action évangélisatrice ne connaît ni barrières ni frontières. Elle est le fruit de l'Esprit Saint. Les mots baptisés et envoyés qui accompagnent l'image indiquent les deux éléments caractéristiques de chaque chrétien, baptême et annonce. Les couleurs de la croix ont une signification particulière. Le rouge rappelle le sang des martyrs du continent américain, semence d'une nouvelle vie dans la foi chrétienne. Le vert est la couleur de la vie et symbolise la croissance, la fertilité, la jeunesse et la vitalité. Le vert est aussi la couleur de l'espérance, l'une des 3 vertus théologales. Le blanc est un symbole de joie, le début d'une nouvelle vie en Christ. Le jaune est une couleur de lumière. Le bleu est la couleur qui nous désaltère, est la couleur de l'eau, de la vie qui nous désaltère et nous restaure sur le chemin de Dieu. C'est la couleur de notre ciel, un signe de la demeure de Dieu avec nous, les hommes.
1: Bon, on est là, nous sommes ici, quand Léna, dans nos explications à l'Ogola, et présenter nos premiers face à couverture là. Nous, quand on est là, nous avons fait connaissance à l'éditorial là, qui est signé par Père Albert Blanchard. Donner livré à d'autres, je peux lire en même temps que moi. Dans l'expérience de certaines églises d'Amérique latine et des Caraïbes, les communautés ecclésiales de base ont été des écoles qui ont aidé à former les chrétiens engagés dans la foi, disciples et missionnaires du Seigneur, comme le témoigne le don généreux jusqu'à verser son sang le temps de ses membres. Celles-ci reprennent l'expérience des premières communautés telles qu'elles sont décrites dans les Actes des Apôtres, acte 2, versets 42-47 et Apparicida numéro 78. Qu'il est bon de se rappeler cela au moment où le pape François, à l'occasion du 100e anniversaire de l'exhortation apostolique du pape Benoît XV, qui au début du siècle dernier, juste après la Première Guerre mondiale, cherche à relancer l'Église et tous les chrétiens dans la mission d'évangélisation. Lui aussi cherche à nous relancer aujourd'hui dans l'engagement de notre baptême. Baptiser et envoyer l'Église du Christ dans le monde. Au moment aussi où nos 3 évêques de la région apostolique, Martinique, Guadeloupe et Guyane, nous propose une diffusion de la parole de Dieu par cette Bible éditée pour nous à prix réduit pour que le plus de personnes possible puissent la posséder. Car la parole de Dieu est pour tous et comme il l'écrit en introduction, notre peuple aime cette parole et nous avons expérimenté sa capacité de rassembler ceux qui sont dispersés. Alors, devant ces signes de l'esprit, nous n'avons pas hésité à adopter ce même thème pour toute cette année pastorale 2019-2020. Baptiser et envoyer l'Église de Christ en mission dans le monde. Thème que nous déploierons en trois temps. Pendant l'Avent, autour du baptême, pendant le carême, à partir de l'onction reçue au baptême et à la confirmation, et pendant le temps pascal, dans la dimension communautaire de la mission à vivre ensemble, sous la mouvance de l'Esprit. Pour nous y aider, quelques pistes pour la réflexion, la prière, la conversion et l'action pour que Jésus-Christ soit un peu plus connu et aimé et suivi. Pour nous y aider, un écho de notre rassemblement diocésain du 28 avril au Lamentin qui nous rappellera l'importance de la dimension communautaire de l'Église et la force de la fraternité joyeuse. Oui, nous chanterons pour toi, Seigneur, tu nous as fait revivre. Signé par Père Albert Blanchard. Jetons un regard rapide sur les autres pages du bulletin. Nous sommes l'éditorial là, prenez là, nous avons feuilleté le bulletin. Et nous avons profité pour dire que paroisse qui peut envoyer un fiche de relecture à yo. Et faire diligence, et faire mon œuvre parce que nous besoin pour nous continuer à travailler.
0: Alors, le thème de... On continue avec... On va regarder en profondeur le livret. Hein. Nous avons vu, il y a pas mal de témoignages sur la journée le rassemblement du Lamentin. L'extrait du message du Père Ernest Cabot, chrétien de Guadeloupe, pour moun qui partait là et qui portait au coton. Nous pouvons prendre lecture de message à... Monseigneur Cabot, vous voyez bon nous pour jouer là ça. Nous signons également dans le livre là des photos qui prend jour à rassemblement là. Nous avons trouvé aussi des témoignages individuels des frères et sœurs qui participaient à journée là ça et qui étaient en vie des mots par rapport à ce gens yo vivent journée là ça. Ni ça qui était là pour la première fois, c'est la première fois qu'ils étaient participer à un rassemblement. Eh ben pas mal de monde qui t'aide là, voyons témoignage, gens yo vivent ça, gens yo senti ça qui fait yo plaisir à dans journée là ça. Et une sortie bon qui a dans livré là, donc fait nous prendre temps, garder, feuilleter dans un premier temps et le première semaine de l'avant à présent en famille, en TKL, en petit groupe, hein, quel que soit là, nous y est. Jean nous a comprendre le travail là que nous y a fait là. Eh bien, fait nous réfléchir ce questionnaire là qui proposait là. Alors, le thème du temps de l'Avent, par le baptême, je suis missionnaire. Premier travail là que nous y a fait là, réfléchir à ça. Par le baptême, je suis missionnaire. Plusieurs sous-thèmes. Chaque baptisé comprend et vit son baptême. Chaque baptisé sait ce qu'est la mission. Chaque baptisé prie pour la mission. Chaque baptisé agit pour la mission. Si nous avons bien lu, ni deux mots qui sont venus. Baptiser, mission. Baptiser, mission. Nous avons bien vrai que quel thème là qui proposait nous là est bien en lien avec thème là le pape proposé qui baptisait et envoyait l'église du Christ en mission dans le monde. Donc c'est le moment frères et sœurs pour nous prendre en réfléchir pour bien comprendre ça qui baptême. Nous baptiser c'est vrai nous petits monde petit pour la plupart d'entre nous c'est famille en nous qui conduit nous avec parrain, marraine en nous au fond baptismaux, c'est yo qui fait inscription, c'est yo qui baptise nous en quelque sorte, hein. Mais à présent, nous prenons certain âge, nous peut réfléchir à si baptême. moun aussi qui a fait préparation baptême, parents qui actuellement qui a mandé baptême pour ti moun ayo, les jeunes qui en catéchuména et qui en vie qui décidé de faire des marches de foi là qui mandé baptême, c'est le moment pour nous prendre en six et réfléchir pour nous savoir réellement qu'a qui baptême ou là ça qu'a qui baptême et après nous qui vrai qu'a qui mission qui gens nous paient à partir des baptêmes en nous rentrer en mission et allier baptême et mission. Alors nous fait des petites recherches et nous pas penser que toute animatrice de TKL qui fait autant pour permettre nous de comprendre petit brin ça qui baptême là et pouvoir discuter lors de nos rencontres de TKL ou alors même en famille lors des préparations de baptême aussi, ce sont des pistes qui peut permettre nous de discuter entre nous. Alors nous trouvons dans toute recherche que nous fait en vertu du baptême. Alors d'abord, le baptême nous fait entrer dans le peuple de Dieu. Il fait de nous des membres du peuple en chemin, un peuple en pèlerinage dans l'histoire. À partir du moment où Jésus a dit cette phrase, allez donc de toutes les nations, faites des disciples, baptisez-les au nom du Père et du Fils et du Saint-Esprit. Nous avons trouvé ça dans chapitre 28 à Matthieu. Eh bien, à partir du moment où nous prenons conscience des phrases-là, ça, et les disciples t'étendent ça, à partir du moment où Jésus a dit ce que nous venons d'entendre là, les disciples sont allés baptiser. Et depuis cette époque, jusqu'à aujourd'hui, il existe une chaîne de transmission de la foi à travers le baptême. Et chacun de nous, nous qui là, je dis là, est un anneau de cette chaîne. Nous sommes maillons à chaîne là, ça. En vertu du baptême, nous devenons disciples missionnaires appelés à apporter l'évangile dans le monde. Chaque baptisé, quelle que soit sa fonction dans l'Église et le niveau d'instruction de sa foi, est un actif sujet de l'évangélisation. Fais-nous bien comprendre ça. Et ça qu'elle nous y a à comprendre aussi, c'est le baptême est un sacrement missionnaire par excellence. Le baptême est le sacrement de la foi en Dieu, Père, Fils et Esprit Saint. Donc, laissez-nous comprendre ça, laissez-nous intégrer ça. Nous allons bien comprendre que le baptême n'est pas une formalité, mais un acte qui marque en profondeur notre existence en nous plongeant dans la source infinie de la vie. Le baptême n'est pas une formalité. Fais-nous bien comprendre ça et fais-nous bien faire, enfants, nous, qui n'est pas un monde qui veut demander baptême pour tout le monde. C'est pas une formalité, mais un acte qui marque en profondeur notre existence en nous plongeant dans la source infinie de la vie. Le baptême est le fondement de notre foi. Le baptême, c'est le fondement de notre foi. Le baptême est un sacrement fondamental qui nous transforme. Il valorise et invite les baptisés dans un parcours qui leur permettra d'imiter le Christ. Cette vocation ne se vit pas en isolement, mais dans le contexte d'une communauté de disciples, c'est-à-dire de l'Église. Bien que nous soyons appelés à une union mystique avec le Christ, le théâtre de l'action se trouve dans le monde en adoptant tous ses défis. Enfin, la mission est variée, avec plusieurs façons et opportunités pour les croyants de s'engager selon leur charisme individuel et l'encouragement de l'Esprit Saint. Donc, ce sont des petites pistes comme ça de réflexion que Lynn et moi-même nous trouvons, que nous devons partager avec tout le monde, un bon matin, il y en a, déjà sur le baptême.
1: Nous allons continuer, nous ferons baptême, baptiser, et voilà, nous allons faire. Nous allons.

0: ta continuité, nous voulons baptiser pour la nous voulons envoyer. Alors, allez dans le monde entier et proclamez l'évangile à toute la création. Marc 16, 15. Selon le pape François, adhérer à cet ordre du Seigneur n'est pas une option pour l'Église. C'est sa tâche obligatoire, comme l'a rappelé le Concile Vatican II, puisque l'Église par nature est missionnaire, évangéliser en effet la grâce et la vocation propre de l'Église, son identité profonde. L'Église existe pour évangéliser. C'est pas l'antiquité que l'Église a fait comme ça, c'est mission, c'est devoir, c'est d'évangéliser. Dans la vie de l'Église, tous les baptisés sont chargés de mission. Ils ont des responsabilités éthiques, ecclésiales et missionnaires. Chaque baptisé, c'est un missionnaire. Il faut nous bien comprendre ça, frère. C'est nous pas qui la consacre. Nous toutes, nous avons une mission à faire. Nous voyons mission, nous avons une mission à faire en, dans la société, là, en l'église, là, en famille, en nous. Nous ne pouvons pas rester bras croisés, ce n'est pas possible. Pendant nous avons vrai, l'église du Christ. Quant à eux, ils s'en allaient proclamer partout la bonne nouvelle. Le Seigneur travaillait avec eux et confirmait la parole par les signes qui l'accompagnaient. Vous trouvez ça dans Marc 16, 20. L'Église naissante a eu la vive conscience d'être envoyée en mission partout dans le monde. Elle devait annoncer le Messie crucifié et ressuscité. Le ressuscité, Jésus-Christ, travaille avec les croyants. Il a fait un lien tout seul, Jésus-Christ a accompagné nous dans toute mission en nous. L'Église du Christ est appelée à correspondre toujours à son identité missionnaire, à proclamer Jésus-Christ, Jésus-Christ crucifié et ressuscité pour tous. L'Église du Christ est appelée à proclamer Jésus le Sauveur vivant. Il est nécessaire que l'Église, toujours sous la poussée de l'Esprit du Christ, marche par la même voie qu'il a suivie, c'est-à-dire par la voie de la pauvreté, de l'obéissance et du service. L'Esprit Saint pousse l'Église à travailler à la pleine réalisation du dessein de Dieu. En prêchant l'Évangile, l'Église attire à la fois ceux qui l'écoutent, elle les dispose au baptême et les incorpore au Christ. L'Église, en prêchant, attire à la fois à croire ceux qui l'écoutent. Mission à l'Église, c'est d'évangéliser et de faire nous croire, de faire nous adhérer à la foi. Et de nous baptiser, nous envoyer, nous dans l'Église là c'est nous, parce que l'Église c'est nous. Là, nous faisons une mission. Et nous, quand vous Jésus qui a dit, Jésus leur dit de nouveau, la paix soit avec vous. De même que le Père m'a envoyé, moi aussi je vous envoie. Dans Jean 20, versets 21 à 23. C'est après Jésus-Christ ressuscité. Les apparitions pascales débouchent sur une mission. Les disciples sont envoyés pour prolonger l'action de Jésus. Et l'Église n'a de sens qu'en portant le projet de Dieu. La source de la mission se trouve dans le cœur vivant du Dieu trinitaire. Dieu lui-même est mission. L'Église, en son pèlerinage terrestre, est missionnaire par nature, puisqu'elle n'a d'autre origine que la mission du Fils, la mission de l'Esprit Saint, selon le dessein de Dieu le Père.
1: trouvé plus long,
0: mais intéressant, mais ça nous retient toujours là. Alors, frère, c'est nous qui faisons des recherches et nous qui finissons. Enrichissons pour nous mieux travailler, questionner en nous. Alors, quand il y a un, avec les âmes, nous sommes vrais dans le monde. Mais avant, nous avons un petit temps, nous avons un petit chant.
2: Allez-vous-en.
0: Allez-vous-en. Sur les places.

0: Nous sommes envoyés dans le monde, hein? C'est ça Jésus-Christ dit, nous, même Jean, il te dit, c'est disciple-là, dans Jean 17, 18, de même que tu m'as envoyé dans le monde, moi aussi je les ai envoyés dans le monde. La mission des chrétiens, envoyée dans le monde à la suite de Jésus, est donc identique à celle de Jésus. Engager le combat contre le règne des enfants des ténèbres, s'exposer au même risque que Jésus. Aujourd'hui, nous savons que le monde est un lieu appelé au salut et que le croyant a pour mission non pas de le déserter, mais de l'évangéliser. Dans la prière d'adieu en Jean 17, 18, le monde désigne à la fois le lieu de la mission et son destinataire, à l'instar de la mission du Fils. Car, n'oublions pas, en Jean 3, verset 17, Jésus nous dit, « Car Dieu a envoyé son Fils dans le monde, non pas pour juger le monde, mais que par lui, le monde soit sauvé. » Donc, frères et sœurs, ce sont quelques petites pistes, hein, que nous avons trouvées, que nous avons voulu partager avec vous ce matin et qui vont très certainement vous permettre, hein, de comprendre encore mieux. Certainement, ça a déjà été fait dans les paroisses, mais là où cela n'a pas encore été fait, pour mieux comprendre le thème qui nous est proposé et pouvoir mieux rentrer dedans. Donc là, maintenant, nous allons passer au questionnaire du temps de l'Avent. Premier dimanche de l'Avent.
1: C'est la deuxième lecture, hein? Donc je vais lire le texte rapidement et puis on va prendre les questions. Alors, lecture de la lettre de Saint Paul apôtre aux Romains. Frères, vous le savez, c'est le moment, l'heure est déjà venue de sortir de votre sommeil. Le salut est plus près de nous maintenant qu'à l'époque où nous sommes devenus croyants. La nuit est bientôt finie, le jour est tout proche. Rejetons les œuvres des ténèbres, revêtons-nous des armes de la lumière. Conduisons-nous honnêtement comme on le fait en plein jour, sans orgie ni beuverie, sans luxure ni débauche, sans rivalité ni jalousie. Mais revêtez-vous du Seigneur Jésus-Christ.
0: Questionnaire par rapport au texte de Saint Paul aux Romains. Paul s'adresse à une communauté. Sur quoi met-il l'accent? Deuxième question. Dans ce qu'il dit, qu'est-ce qui nous renvoie à notre baptême? Relevons les mots que Paul emploie. Troisième question. Comment ce que Paul nous dit là nous aide à mieux comprendre et vivre notre mission? Nous pouvons même donner des exemples. Ensuite, après un temps de silence, nous allons prier à partir de ce que nous avons découvert, puis nous allons relever l'essentiel de ce que nous décidons de partager avec d'autres, que ce soit avec nos familles, en TKL ou encore en communauté paroissiale. Voilà le questionnaire pour le premier dimanche de l'Avent. Maintenant, le deuxième dimanche de l'Avent. Le texte de référence, toujours avec les textes de Saint Paul aux Romains cette fois-ci. Frères, tout ce qui a été écrit à l'avance dans les livres saints l'a été pour nous instruire afin que, grâce à la persévérance et au réconfort des Écritures, nous ayons l'espérance que le Dieu de la persévérance et du réconfort vous donne d'être d'accord les uns avec les autres selon le Christ Jésus. Ainsi, de même cœur, d'une seule voix, vous rendrez gloire à Dieu le Père de notre Seigneur Jésus-Christ. Accueillez-vous donc les uns les autres comme le Christ vous a accueillis pour la gloire de Dieu. Car je vous le déclare, le Christ s'est fait le serviteur des Juifs en raison de la fidélité de Dieu pour réaliser les promesses faites à nos pères quant aux nations. C'est en raison de sa miséricorde qu'elle rend de gloire à Dieu, comme le dit l'Écriture. C'est pourquoi je proclamerai ta louange parmi les nations, je chanterai ton nom. Texte de référence pour le deuxième dimanche de l'Avent.
1: Un questionnaire là. Paul a fait formation à chrétienté à Rome. À Sikibité, il a appuyé Piplis. Paul instruit la communauté de Rome. Sur quoi met-il l'accent? D'après ça, il a dit qui mission à tout le monde qui est baptisé. À partir de ce que Paul dit, quelle est donc la mission de tout baptisé, de toute communauté de baptisés? Nous cherchons déjà à vivre notre baptême là où nous sommes. Écrivons un témoignage à partager avec d'autres familles, familles, TKL et communautés paroissiales. Et avant de nous séparer, prenons un temps de prière. Ça, c'est pour le deuxième dimanche de l'Avent. Mais c'est nous qui avons bien lu le texte, c'est à la tibouté plus longue. Nous avons bien prendre temps de lire pour comprendre et pour nous aller plus loin dans la mission. Donc, le vrai troisième dimanche de l'Avent.
0: C'est Saint-Jacques qui a parlé bon nous pour le troisième dimanche de l'Avent.
1: Alors, Jacques, chapitre 5, versets 7 à 10. Frères, en attendant la venue du Seigneur, prenez patience. Soyez le cultivateur. Il attend les fruits précieux de la terre avec patience jusqu'à ce qu'il ait fait la récolte précoce et la récolte tardive. Prenez patience, vous aussi, et tenez ferme, car la venue du Seigneur est proche. Frères, ne gémissez pas les uns contre les autres, ainsi vous ne serez pas jugés. Voyez, le juge est à notre porte. Frères, prenez pour modèle d'endurance et de patience les prophètes qui ont parlé au nom du Seigneur.
0: Nous t'en libanon nous texte à Saint-Jacques. Alors, Saint-Jacques a écrit pour faire formation à chrétiens qui a dans en communauté, irresponsable. Quand il voulait faire, il comprend et à ce qui m'était, il a appuyé plus. Saint-Jacques écrit au baptisé de la communauté qui l'accompagne. Quel est son message et sur quoi met-il l'accent? Deuxième question là. D'où vont ça, il a dit là? Qui est fort, nous t'y a fait? Quand nous n'y pour changer, qui en vient nous? Qui en pratique à communauté en nous? À partir de ce que Saint-Jacques nous dit, repérons des efforts à faire, des conversions à vivre personnellement et dans notre communauté. Offrons au Seigneur nos efforts et ceux de toute l'Église dans sa mission. Après un temps de silence, prions à partir de nos découvertes, puis relevons l'essentiel de ce que nous décidons de partager avec d'autres. Et toujours, soit en famille, en TKL et en communauté paroissiale. Voilà pour le troisième dimanche de l'Avent. À présent, nous allons regarder le quatrième dimanche de l'Avent. Nous allons retourner avec Paul aux Romains. Chapitre 1, versets 1 à 7. Paul, serviteur du Christ Jésus, appelé à être apôtre, mis à part pour l'évangile de Dieu, à tous les bien-aimés de Dieu qui sont à Rome. Cet évangile que Dieu avait promis d'avance par ses prophètes dans les Saintes Écritures concerne son Fils qui, selon la chair, est né de la descendance de David et, selon l'esprit de sainteté, a été établi dans sa puissance de Fils de Dieu par sa résurrection d'entre les morts, lui, Jésus-Christ, notre Seigneur. Pour que son nom soit reconnu, nous avons reçu par lui grâce et mission d'apôtre, afin d'amener à l'obéissance de la foi toutes les nations païennes dont vous faites partie, vous aussi, que Jésus-Christ a appelé. À vous qui êtes appelés à être saints, la grâce et la paix de la part de notre Dieu et du Seigneur Jésus-Christ. Donc, le texte à Saint Paul pour quatrième dimanche du temps de l'Avent. Linka Libanou, questionnaire là, qui proposait là?
1: L'apôtre a conscience d'être appelé par le Seigneur. Il vit la mission. Sur quoi insiste-t-il? Par le baptême, comme Paul, chacun de nous est appelé à annoncer la bonne nouvelle de Jésus-Christ. Quittant nous essayer de faire connaître la bonne nouvelle à Jésus-Christ, différents côtés nous qu'à vivre. Par exemple, à quelles occasions avons-nous essayé d'annoncer cette bonne nouvelle dans nos milieux de vie, qui en famille, en travail, en distraction? Donnons des exemples. Deuxième question, qui t'en ouvrait de chrétiens côté mon œuvre pour annoncer bonne nouvelle à Jésus-Christ? Racontez-nous ça. Et aussi, à quelles occasions avons-nous vu les efforts d'autres chrétiens agissant pour annoncer cette bonne nouvelle? Après un temps de silence, prions à partir de nos découvertes, puis relevons l'essentiel de ce que nous décidons de partager avec d'autres familles, de TKL ou en communauté paroissiale. Et cherchons ce que nous pouvons faire à Noël cette année pour vivre des choses avec les chrétiens de notre quartier. Pas fini. Bon Noël, vrai Noël, en TKR. Frère et sœur, nous avons d'autres difficultés pour nous faire remonter dans la communauté là. Nous avons des difficultés des fois pour nous rencontrer nous. Mais laisse-nous acheter livré là. C'est un appel à café. Laisse-nous acheter livré là. Nous avons venu à sortir là. Mais après, nous avons des TKR taille. Mais entre nous en famille, nous en famille, nous avons passé la journée pour ton sœur, on fait n'importe. Nous ne pouvons pas des livres là, nous ne pouvons pas des livres là, nous ne pouvons pas essayer, nous ne pouvons pas parler des autres quand on va parler des bons dieux, Seigneur, de Jésus-Christ là, nous y est. Et c'est ça qui est le problème en nous. Nous n'avons pas de difficultés, c'est un fait, mais si nous n'avons pas la foi, si nous n'avons pas baptisés, missionnaires, envoyés, nous pouvons faire travailler là ça. Donc, je ne sais pas avant nos livres, attendez, nous avons dit, moi, je n'ai pas le temps en panique, ça fait moins mal parce que. En fait, TKL pendant tes travaux. Voilà, à la retraite, vous savez, on est plus là, on va continuer à faire TKL. Ni d'autres, les n'a fait TKL, tes travaux, ni d'autres, nous tous. Nous n'étons un petit moment de temps pour nous ouvrir la parole là, pour nous lire, pour nous comprendre. Et nous pouvons être des labels là aussi, hein. Il n'est pas obligé de nous placer à la communauté, mais quand dit, mais mon père, questionne ça, pas bien comprendre. Expliquez-moi. Ça qui fait dire aussi que pour un temps, à quoi bon Dieu Seigneur qui a ouvert le livre avec nous et qui explique nous. Ça ne nous pas comprendre. Là. Des fois, nous comprenons une question là, difficile. Nous ne pouvons pas répondre par oui ou par non. Nous ne pouvons pas confondre. Mais nous pouvons écouter la Bible. Nous devons la Bible en petit temps. Mon père, monsieur l'a dit qu'on nous a crié. Est-ce que tu peux accorder moi 5 minutes et puis nous prenons un livre là? Nous ne pouvons pas nous faire. Nous ne pouvons pas parler de Jésus-Christ, frère. C'est pas nous faire. Alors, nous avons tant de la fondation, nous avons nous avons nous apporter mon œuvre pour nous faire plus que les autres langues. En cas de laisser les parce que chaque fois que je parle de TKL, je ne pas dire que c'est bitant. Oui, c'est bitant. Et qui a fait moi grandir, qui a fait moi avancer, qui a fait plus fort. Puis, qui a découvert Jésus-Christ, puis, qui a senti que j'avais une femme, puis, qui a senti que j'avais une Guadeloupéenne. Puis, moi, vivre, puis, moi, vivre, faire connaître sans connaître. C'est pour ça que je dis que en nous parler de Jésus-Christ, en nous faire TKL, voilà ce qui est une plus belle.
0: Croyable que vienne plus belle d'autres paroles.

0: chaque baptisé sait ce qu'est la mission. Chaque baptisé prie pour la mission. Chaque baptisé agit pour la mission. Baptisé et envoyé. A pas baptisé pour être cisé. A pas baptisé pour être couché. Baptisé et envoyé. Le Seigneur m'envoie chaque dimanche après, à la fin de la célébration eucharistique, à la fin de la messe, à aller. C'est ce que nous dit le célébrant. Allez, il nous envoie premier lieu dans la famille, ensuite dans le quartier, sur mon lieu de travail, etc., etc. Voilà. Donc, temps d'antenne va arriver à sa fin. Avant de nous séparer, frères et sœurs, nous allons reprendre la prière pour la mission. Mais juste un petit rappel que Lynn va vous faire avant de prier pour avec la prière.
1: Adam livrera à la page 10, Nyon Feuille, pour relancer les TKL dans nos paroisses. Faisons ça, nous pouvons faire photocopie et nous pouvons battre le monde. Nous pouvons nous pas, on peut mettre le nom, on peut mettre le téléphone là. Et puis, pourquoi je suis parmi ces responsables? Je connais le nom, Léna et moi-même. Nous avons venu, et nous avons organisé nous pour venir faire une petite communauté. Puis ça, ce n'est pas difficile. Nous prenons une petite communauté. Donc, avec 3-4, nous avons venu expliquer les autres. Et puis, nous pouvons nous mettre. Alors, page 10, nous avons pris le temps de lire. Et nous pouvons voir qui écrit en ligne. Les frères, c'est tant ça nous a dit. Comprendre ça nous a demandé. Ça, je dis qu'il n'y a pas nous, ça, je dis qu'il a demandé. Pour faire connaître vos paroles à vivre en disant qu'il y a un pays.
0: En phrase pour nous retenir. Comme tu m'as envoyé dans le monde, moi aussi je les ai envoyés. En Jean 17, 18. Envoyé pour faire église, l'église de Jésus-Christ dans notre quartier. Alors, sur la feuille, je peux écrire le nom du quartier, personne à contacter, nom, prénom, téléphone, jour et heure de réunion. Donc, nous pouvons remplir ça. Nous qui sommes responsables de TKL, nous pouvons remplir fiche là ça. Et avec nom, prénom, et là, nous pouvons faire réunion. Jour et l'heure, nous pouvons faire réunion. L'heure de réunion là, pas qu'à correspondre. Mais nous pouvons discuter de ça avec responsable là, qui est vrai, avec restant membre à TKL là, qui gens nous peut harmoniser, s'il faut changer jour là, s'il faut changer les là. Ben bon, nous qui fait pour tout le monde peut plus ou moins satisfait. Nous peut j'en arriver à satisfaire tout le monde par rapport à jour et l'est, mais au moins qu'il y ait un maximum de monde satisfait. Et puis, on dit aussi, si nous peut pas vivre en TKL, nous faire questionnaire là en famille, eh ben nous qu'a font un petit compte rendu et nous qu'a remettre un responsable de TKL feuille là aussi et nous qu'a dire eh ben mais c'est ça nous partager en famille, peut-être partage réflexion là qui vivent en famille là peut enrichir aussi TKL là. Hein, c'est comme ça nous qui avancer, yon qui enrichit l'autre. Pas nous faut pas nous perdre ça de vue.
1: Et nous pouvons voyer travailler là ça à dans à conseil diocèse de TKL qui peut mettre à dans livrer là nous à travailler là nous fait là nous en famille là qui fait travail là ça et qui est vrai qui est à côté free nous permettre à dans livrer là pardon parce que des fois plus souvent nous avons besoin de témoignages et nous pas continuer alors frère c'est surtout pour mon voyage. Ben, quand nous venons nous faire quelque chose vous les écrire et limer sinon à voyage. Nous allons prier à la mission pour nos bouts.
0: Allô. Dieu notre Père, ton Fils unique Jésus-Christ, ressuscité d'entre les morts, a confié à ses disciples sa mission. Allez de toutes les nations, faites des disciples. Tu nous rappelles que par le baptême, nous participons tous à la mission de l'Église. Par le don de ton Esprit Saint, accorde-nous la grâce d'être témoins de l'Évangile, courageux et ardents, pour que la mission confiée à l'Église soit poursuivie en trouvant des expressions nouvelles et efficaces qui apporte la vie et la lumière au monde.

0: Aide-nous à faire en sorte que tous les peuples puissent rencontrer l'amour sauveur et la miséricorde de Jésus-Christ, notre Seigneur et notre Dieu, qui vit et règne avec toi dans l'unité du Saint-Esprit, maintenant et pour les siècles des siècles. Amen. Pour clôturer l'émission là, nous apprenons un chant.
1: Oui. Allô. Allô.
2: Allô.
1: Oui.
2: Oui. Je voulais vous demander de m'expliquer le mot avant. C'est quoi l'avant?
1: L'avant?
2: Oui. Dans la liturgie, il y a l'avant. Expliquez-moi,
1: ça passe. Ah, le temps de l'Avent. Alors, l'Avent, c'est le temps qui précède le temps de Noël. Avant, et c'est pas avant et après, non. C'est avant à venir, Adventus. En fait, c'est le temps qu'on prend pour préparer Noël, pour préparer la naissance de Jésus. Tout simplement. Un prêtre vous dira plus, mais moi, en tant que baptisé et missionnaire, je peux vous dire que le temps de l'Avent, c'est le temps que nous prenons en église pour préparer la venue de Jésus pour le jour de Noël.
2: Bien, merci. À
1: votre service. Au revoir.
3: Allez, frère.
1: C'est bon, nous finis.
0: Émission là finie à présent, frère Issay. Nous qu'a dit Zot, merci pour écouter à Zot. Et puis à très bientôt.

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1: Le calendrier s'accélère et nous avons le sentiment d'un rouleau compresseur qui vient écraser les soignants. Depuis 4 ans, aucune de nos inquiétudes n'a été prise en compte. Ainsi s'exprimait, vous l'avez peut-être lu dans la presse la semaine dernière, le collectif Soins de vie demandant une audience urgente au Premier ministre, dont dépend au fond la suite de l'aventure, si je puis dire, de ce texte de loi concernant l'euthanasie et le suicide assisté. En effet, Sébastien Lecornu, estimant quelques mois plus tard que cette loi n'était pas la sienne, et cela inquiète bien évidemment sur l'avenir de ce texte de loi. Alors voilà la question, nous allons faire un pas de côté, si vous le permettez, auditeurs et auditrices chouchous, avec notre invitée du jour, qui est Jacqueline Kellen. Bonjour Jacqueline.
2: Bonjour Marie-Ange.
1: Ravie de vous recevoir dans cette émission Quête de Sens avec ce nouvel ouvrage qui tombe, à point nommé, On ne pactise pas avec la mort avec vous. Vers l'euthanasie pour tous, point d'interrogation, paru chez Guy Trédaniel. Jacqueline Kellen, je rappelle que vous êtes écrivain, vous êtes autrice de très nombreux ouvrages. Vous prenez du recul à travers notamment les mythes, l'exploration de la vie intérieure. Les mythes dont la Bible fait partie, bien évidemment. On peut mentionner quelques ouvrages. L'heure de la justice de Dieu qui était paru il y a quelques temps chez Salvatore. Et puis, bien évidemment, l'esprit de solitude, moi que j'aime beaucoup, qui est paru il y a quelques années auparavant, chez Albin Michel. Voté le 27 mai 2025 à l'Assemblée nationale. Nous sommes le 27 mai 2025. Avant d'être examiné par le Sénat, le projet de loi pour le droit à l'aide à mourir énonce 5 conditions. Pour en bénéficier, il faut avoir plus de 18 ans, être français, souffrir physiquement ou psychologiquement de façon insupportable, ou encore être atteint d'une maladie incurable. Et bien sûr, avoir conscience et volonté de cet acte irréversible. Cet acte irréversible, c'est donc ça, l'euthanasie ou l'aide active à mourir. Que vous ne ratez pas, que vous ne loupez pas. Que vous n'épargnez pas, pardonnez-moi, dans cette
2: petit
1: ouvrage cinglant. Jacqueline Kellen,
2: oui.
1: Si le Premier ministre lit ce livre, est-ce que vous croyez que peut-être sa
2: J'aimerais bien, ce livre a été envoyé avec dédicace, avec des journalistes, mais diverses personnalités. J'ai eu deux réponses tout à fait aimables, mais je connaissais sa position tout de même, c'est Monsieur Gérard Larcher, qui au Sénat, et le Sénat est largement opposé à cette loi.
1: Ouais.
2: Et par ailleurs, je l'avais aussi envoyé à Bruno Retailleau, qui m'a également remercié. Je ne sais pas s'ils vont lire le livre, mais il me semble qu'il est suffisamment clair, et c'était mon souhait. Moi, quand j'ai entendu l'an dernier, en effet, ce qui s'est passé, et ce que recouvre comme chose, article,
1: ouais,
2: absolument effarant, mais je vais préciser, parce que cette loi, ce projet de loi pour l'instant, parce qu'il y a un va-et-vient récemment de nouveau, le Sénat a supprimé l'article sur l'euthanasie et le suicide assisté, quelle étrange expression d'ailleurs, parce que si on se suicide, c'est qu'on l'a décidé soi-même et on n'a pas envie que ce soit pris en charge par l'État ou la médecine.
1: Et vous commencez votre livre,
2: oui.
1: C'est intéressant parce que nous sommes sur RCF Notre-Dame. Alors,
2: oui.
1: Je crois que j'ai le droit. On va pas me punir pour citer la Bible. Selon la Bible, dites-vous, le premier couple humain voulait s'approprier l'arbre interdit, celui de la connaissance. Or ici, il s'agit de l'autre arbre sur lequel la loi veut faire la main basse et même abattre. C'est tout simplement l'arbre de la vie au nom de la liberté. Jacqueline Kellen, c'est ça?
2: Oui, alors toujours mot magique, mais depuis longtemps déjà, cet arbre de la vie a été convoité par l'homme qui se prend pour un dieu, par l'être humain qui se prend pour un dieu.
1: C'est plus fort que nous.
2: Ce sont les manipulations génétiques, ce sont les tris des embryons, etc. Enfin, ça remonte déjà à des décennies. Et le Comité national d'éthique se paraît, sinon impuissant, du moins assez faible par rapport à ça. Parce qu'il y a toujours ce vertige de la prouesse scientifique. Et ce qui importe, et je ne sais pas si on l'a suffisamment dit, dans cette étude, ce projet de loi, la question n'est pas une question médicale ou la question sociétale, la question de mettre fin à la vie d'autrui, que je le connaisse ou que je le connaisse pas, c'est un problème fondamentalement moral. morale. Et la morale n'a rien de rétrograde ou de réactionnaire ou de je ne sais quoi. La morale, c'est ce qui fonde, en effet, non seulement l'être humain, mais également la vie en société.
1: Si est-ce, qu'on n'a pas toujours dit que la, au nom de la morale, les progrès étaient dangereux? Je me fais l'avocat du diable, mais je suis là pour ça aussi. Est-ce que, au fond, c'est pas une vérité depuis que l'homme fait des progrès, c'est-à-dire depuis toujours, l'homme progresse, avance, dans les sciences, en particulier dans les sciences, citons les sciences, puisque nous y sommes, la médecine et les sciences en particulier, au nom de la préservation, quoi, des acquis moraux, eh bien, on trouve toujours une raison de ne pas y aller, quoi. Est-ce qu'il n'y a pas un peu de ça? Est-ce que c'était pas inévitable d'arriver? Vous dites que non, je crois, dans votre livre. Mais comment ça?
2: Les progrès, ceux auxquels on assiste, ce que l'on voit, ce que l'on peut applaudir ou ceux qui nous paraissent inquiétants, ce sont toujours des progrès sur le plan extérieur, technique, y compris technologique, y compris des progrès corporels, physiques. Mais jamais l'être humain n'est pas meilleur au XXIe siècle, au sens il ne s'est pas amélioré sur le plan intérieur, moral, spirituel, par rapport à, je ne vais pas dire l'homme de Cro-Magnon qu'on ne connaît pas trop, mais par rapport à l'être humain du XIIe siècle.
1: Ouais. Mais par contre, on n'aime pas souffrir depuis la nuit des temps. Oui, l'homme et la femme n'aiment pas souffrir.
2: Alors c'est le grand argument qui glace aussitôt les personnes, parce qu'il y a toute une propagande derrière cette volonté de mourir.
1: Et d'ailleurs,
2: c'est intéressant parce que vous parlez du progrès, en effet, et il y a eu, grâce à la médecine, grâce à la recherche scientifique, en effet, maintenant, l'être humain a une espérance de vie, comme on dit, de 80 ou 85 ans, etc.
1: 1000 ans, peut-être, un jour.
2: Oui, alors 1000 ans, c'est ce qu'on entend, mais j'ai entendu récemment, parce qu'il y a toute une propagande, on le connaît, le fameux docteur Alexandre.
1: Laurent Alexandre.
2: Voilà, qui ne cesse de dire ça. Et surtout, ça m'a amusé, je l'ai entendu il n'y a pas très longtemps, et il disait même, l'expression est vraiment savoureuse, lui, il pense qu'on va euthanasier la mort. Donc là, c'est la finalité, j'ai trouvé l'expression tout à fait merveilleuse.
1: Euthanasier la mort.
2: Oui, on ne met pas fin. Un autre homme politique avait dit qu'il y aurait un vaccin contre la mort, mais là, c'est mieux, on euthanasie tout le monde, etc. Et donc, à propos de l'espérance de vie qui a cru, en effet, qui a augmenté depuis des décennies, voire des siècles, eh bien maintenant, la société est tellement arriver à une sorte de point de non-retour ou face au mur que maintenant c'est l'espérance de mort. On vous fait miroiter comme sens de la vie l'espérance de mort, puisque c'est une loi qui est cette loi sur la fin de vie, l'aide à mourir. Là aussi, il faut apprécier l'aide. Vous voyez comme l'État est bon et bienveillant, puisqu'il va nous prendre la main pour nous conduire à de patresse.
1: Ah, c'est ce que vous écrivez.
2: Bon, de l'au-delà. Et bien sûr, parce que l'au-delà ne va pas. Est évidemment dans d'une société matérialiste athée qui a pu germer et qui a pu prospérer cette loi, je dis, inique.
1: Ouais.
2: Et qui montre une considération, une vision absolument dégradante de l'être humain. Parce que si l'être humain n'est considéré que comme un organisme psychocorporel, on va dire largement biologique, et puis comme individu social, donc qui est utile pour que la machine marche, à savoir tant qu'il est utile, qu'il génère de l'argent ou qu'il consomme, etc. L'être humain est intéressant parce que il fait marcher le système. Du jour où soit il est déjà handicapé, soit il est vieux, soit etc. Donc il coûte cher à la société, et bien à ce moment-là, on l'expédie de l'autre côté et on lui fait croire que c'est sa liberté et que c'est pour éviter de souffrir. Parce que c'est très mensonger. La formulation, et on le sait dans beaucoup de régimes, hélas, totalitaires, cette loi, la formulation est tout à fait mensongère.
1: L'aide à mourir, vous voulez dire
2: Parce qu'on parle de sur la fin de vie. On n'arrête pas de dire la loi sur la fin de vie.
1: C'est vrai.
2: Or, et on se représente, chacune se dit, ah bon, on voit la personne, ou très âgée, moribonde, ou
1: en phase
2: quelqu'un,
1: terminale dans une maladie, quoi.
2: Phase terminale, même si on connaît pas trop quand même le fameux terme de la fin de vie. Mais soit c'est ça, soit c'est une personne, en effet, qui souffre horriblement à n'importe quel âge. Bon. Or, avec ce projet de loi, c'est dès qu'on a 18 ans, comme vous l'avez rappelé, Donc c'est pas quand on a 90 ans, moribond, et etc., ou une personne même de 50 atteinte d'un cancer irréversible. Bon, ça veut dire dès 18 ans. Et maintenant, puisque l'Assemblée nationale en a remis en plus un peu plus de dureté, eh bien, même pour des ennuis psychologiques, et même, ils cherchent, ils disent, puisqu'on se cale un peu sur la Belgique, les Pays-Bas, une partie de l'Europe qui a voté déjà cette loi depuis longtemps.
1: Oui.
2: Eh bien, vous savez qu'en Belgique, on peut être un enfant, on peut être euthanasié. Bon, aux Pays-Bas, il faut quand même l'accord des parents pour. Mais bon, c'est quand même.
1: C'est-à-dire que l'enfant dit qu'il ne va pas bien, dit qu'il est dans un mal-être profond.
2: C'est ça.
1: C'est ça.
2: Voilà. C'est presque Ezou. Enfin
1: ouais.
2: Bon. Et donc. Il y a même des propositions pour dire ceux qui y ont droit, vous savez, les éligibles, comme si c'était une faveur, un signe que on vous donne, on vous administre une substance létale ou que vous-même vous demandiez la substance létale. Donc, y compris pour des personnes dialysées ou qui ont des problèmes graves cardiaques, etc. Plus tout l'aspect en effet psychologique, donc mélancolie, neurasthénie, tous les troubles bipolaires, etc. On peut y avoir droit. Je fais exprès de prendre cette expression, moi, qui me glace, parce que on fait miroiter que le sens, parce que c'est bien ça aussi dont il est question,
1: ouais.
2: Le sens d'une vie humaine, c'est de disparaître.
1: Est-ce que tout est là? Mais est-ce que tout n'est pas là? Est-ce que le nerf de la guerre,
2: bien sûr.
1: Finalement, c'est un peu ce que vous dites tout au long de votre livre, finalement, c'est que un exemple parmi d'autres que vous citez, le soir du 27 mai, donc revenons à cette date, on savait presque un an,
2: l'an dernier,
1: se félicitant voilà de la qualité des débats qu'il présidait, le député Olivier Falorni, qui a donc promu de longue date de l'euthanasie, vous dites qu'il a déclaré honteusement, là c'est la langue évidemment de Jacques Canal. Je comprends les réticences qui peuvent être d'ordre philosophique, spirituel et religieux, et elles ont toute leur légitimité. Mais poursuit-il, ajoutez-vous, cela n'a pas empêché qu'un consensus a eu lieu en faveur de cet ultime recours. Et vous dites, outre l'euphémisme ultime recours, vous dites, notez bien les mots réticence, comme si pour le député la morale, la philosophie, la religion, la spiritualité n'étaient que des supports pour une réflexion sérieuse, approfondie, suivie d'une application. On assiste au triomphe, dites-vous, de l'idéologie. C'est-à-dire qu'en fait, ce qui est très compliqué, j'ai l'impression qu'on est deux camps. Enfin, on est deux camps. Oui. Il y a deux camps qui ne se comprennent pas. C'est-à-dire qu'il y a les... Vous voyez ce que c'est compliqué, cette histoire.
2: Oui, c'est compliqué, mais surtout déjà, moi, ce qui m'a poussé à écrire ce livre... Qui
1: d'urgence,
2: me semble,
1: hein, vous l'avez dit, hein, d'urgence.
2: Oui, l'été dernier, c'est de savoir, et vous pouvez faire l'enquête autour de vous, que les Français sont absolument sous-informés concernant cette question... qui nous concerne chacun, chacune.
1: Et pourtant, il y en a qui y vont, il y en a qui sont tentés
2: mais
1: dans
2: non,
1: d'autres
2: mais
1: pays.
2: Oui, parce que on leur dit juste deux, trois choses, la souffrance, c'est ma liberté de choisir, etc. Et de présenter ça comme, en effet, un problème uniquement médical, corporel, physique, biologique, etc. Alors que depuis que l'être humain existe, et depuis, on le sait, ne serait-ce que par les traces des premières épopées, des premiers écrits, donc ça remonte à Sumer, et après, bien sûr, la Bible, tous les textes sacrés,
1: on parlait de Gilgamesh.
2: Mais toute la philosophie, simplement, donc 6e siècle avant Jésus-Christ, hein, Socrate, et avant les pré-socratiques, la question de tout être... conscient, c'est en effet la mort. Il y a une fin. C'est notre condition mortelle.
1: Ouais.
2: Par la Bible, on le sait, c'est la révélation, si on peut dire, Caïn et Abel, Caïn tue Abel. Ah oui, c'est la première mort par rapport à dans la Bible. Bon. Et ça, à ce moment-là, c'est pas la question je me tue ou on me tue, etc. Même s'il y a la grande après, tu ne tueras point. En effet, un des premiers grands commandements qui ne se limite pas à la Bible, qui est vraiment pour toute société humaine. Eh bien, alors que c'est une question qui se pose à chacun, à chaque conscience, si du moins on veut bien y réfléchir, et c'est pas quand on est à l'article de la mort qu'il faut se poser la question, c'est dès que on réfléchit sur d'où je viens, où je vais et quel est le sens de ma vie, la mort s'impose comme une réflexion métaphysique.
1: Ouais.
2: Et là, tous ces débats, alors vous recitez Olivier Falorni, là aussi, entre parenthèses, les débats sont totalement biaisés, puisque Olivier Falorni est... est celui qui est censé diriger les débats. Donc en principe, même si la neutralité, voilà, et l'objectivité sont assez difficiles à garder, en attendant, il est absolument pour. De même,
1: mais il y a de l'argent en jeu aussi, il faut le dire comme ça.
2: On va le dire aussi, derrière la bienveillance et la fraternité. Et de même, la présidente de l'Assemblée nationale, donc il y a Heilbronn Pivet, est absolument pour, et elle a dit, quand le Sénat a refusé cet article, elle a déclaré haut et fort que ça passerait coûte que coûte. Je reprends les termes. Donc c'est assez affreux parce que, encore une fois, il y a une non-information et il y a toute une propagande aussi, une idéologie qui joue sur divers registres qu'on peut décortiquer. Il y a la notion de souffrance, en effet, et ce qu'ils appellent la dignité. Vous savez, le droit, voilà, la dignité. Bon, alors, on commence par la dignité, tant qu'à faire. Pour cette association, la dignité, c'est en effet de ne pas, dans la vieillesse ou dans une grave maladie qui vous atteint, bien sûr, physiquement ou mentalement, on ne va pas survivre à ça, c'est parce que la dignité, pour eux, est uniquement extérieure et corporelle. Bon, c'est-à-dire, encore une fois, c'est toute une propagande athée, c'est-à-dire que, moi, il me semblait que la dignité d'une personne, quel que soit son état physique, son état même mental, la dignité éminente d'une personne est intérieure. Hein. Ça veut dire qu'est-ce qu'elle fait de sa vie, quelle est la valeur de sa vie, sa valeur morale, sa valeur spirituelle. Est-ce que durant son existence, si on est en effet à l'article de la mort, est-ce que durant son existence, cette personne, elle a fait en sorte de se perfectionner? Est-ce qu'elle a répandu un peu autour d'elle un peu de bonté, de justice, de d'amabilité, de voilà, est-ce qu'elle a été utile au sens aider à l'évolution de l'humanité aussi? Donc c'est ça, c'est pas l'article de la mort. Ah oui, je suis. Alors là, je pense, bien sûr, on pense.
1: Est-ce qu'on est dans le monde de l'apparence?
2: Mais bien sûr, bien sûr. Et puis il y a rien après. Il n'y a rien après.
1: C'est intéressant. Oui. Justement, à ce propos, vous évoquez justement l'épopée de Gilgamesh, né à Sumer, vous l'avez dit, datant de 2000 ans avant notre ère, qui représente le premier écrit de l'humanité.
2: Tout à fait.
1: Elle parle d'un roi, Gilgamesh, jeune, riche, puissant, souverain d'Uruk, qui vit selon ses désirs et ses plaisirs, jusqu'à ce que la mort de son ami Enkidu le bouleverse. Dès lors, quittant tout, Gilgamesh part en quête d'une plante d'immortalité que détiendrait un sage qui vit par-delà les mers. C'est étonnant. Ça nous rappelle rien, cette histoire, pour l'interrogation?
2: Oui.
1: C'est étonnant.
2: Oui, mais tous les
1: 4000 ans plus tard.
2: Oui, mais tous les mythes de la quête, qu'on appelle les mythes de la quête, alors que ce soit pour un trésor, que ce soit l'or, que ce soit une substance, enfin magique, etc. L'autre jouvence, c'est en effet la recherche de l'immortalité, le sens de l'existence humaine depuis, en effet, les textes les plus anciens. En effet, c'est la conquête de l'immortalité. Alors, ça peut être sur un plan simplement comme chez les Grecs, enfin, c'est pas simplement, mais ça peut être, en effet, s'immortaliser par la gloire. Donc, on restera jamais dans les mémoires humaines, etc. Et souvent,
1: ou l'Égypte ancienne, avec les statuaires monstrueux, les
2: pyramides. Ah, mais l'Égypte ancienne, c'est le début. La momification, c'est les corps glorieux. C'est une des premières civilisations à parler de la résurrection et de l'au-delà, du voyage dans l'au-delà. Alors que les Hébreux, eux, disaient après la mort, qu'on a été bon ou méchant, il y a la géhenne, enfin, on va dans les souterrains.
1: Et ce qui est drôle, c'est qu'il y avait déjà une corrélation, ce que je veux dire, entre le monde des plaisirs dans lequel nous semblons être,
2: mais quel est l'essentiel, en effet, ce fameux Gilgamesh, il est roi, en effet, il est jeune, il est beau, il est séduisant, donc il peut prétendre à toute la réussite extérieure. Oui. Et puis, lorsqu'il a même ce grand ami qui est Enkidu, et lorsque cet ami meurt, parce que d'ailleurs il meurt, je n'ai pas, parce que ce serait tout très long de parler de cette épopée, mais magnifique, il meurt parce que ces deux grands amis, ils ont défié les dieux quand même. Voilà. Ils ont défié les dieux, et Enkidu donc va mourir, et devant la mort, en effet, son ami, le roi Gilgamesh, pleure pendant...
1: Ne s'en remet pas.
2: Il comprend, moi aussi, tout jeune, tout beau, tout séduisant, etc., que je suis, je vais mourir. Ouais. Et à ce moment-là, il quitte son royaume, il abandonne tout, et il va partir à travers la steppe pendant, on imagine, des années. En fait, c'est la quête de toute une existence, de vous, de moi, de chacun, ouais, normalement. Si on a cette conscience-là que il y a une fin. Il y a une fin, c'est pas dire qu'il y a un anéantissement. Ouais. Mais il y a une limite. Bon. Et il va, en effet, aller chercher cette plante d'immortalité que détiendrait un certain sage qui a survécu au déluge, etc. Donc, c'est toute une histoire. Et je ne dis pas la fin, mais on trouve ce texte vraiment sous plusieurs versions. Mais cette question, en effet, c'est quel est l'essentiel d'une vie? Ce sont pas les plaisirs éphémères, même si on peut apprécier la vie. Oui. C'est qu'est-ce qui résiste au trépas? Et là, il faut faire la distinction entre le trépas, qui est l'acte physique. Bon, en effet, notre corps va s'arrêter d'être vivant, d'être animé. Et puis, il y a ce qu'on appelle la mort. Et la mort, le grand André Malraux faisait sans arrêt cette distinction, et la mort qui est un mystère métaphysique. Donc, actuellement, le fait de réduire le mourir, hein, la fin de vie, hein, comme ils disent, à un problème uniquement technique, ouais, médical ou sociétal, parce que on débarrasse, je fais exprès de prendre le terme bien, on va pas dire les seniors, etc., on débarrasse les vieux, les inutiles, les handicapés, on les débarrasse parce qu'ils coûtent cher. Voilà, donc c'est bien pour, avec les dettes accumulées, le problème des retraites sera un peu pas mal résolu. Bon. Résorbé. Et ça, ce côté mensonger, hypocrite, cynique, hein, qui se cache derrière la bienveillance, la fraternité, etc. C'est vraiment c'est cela qu'il faut dénoncer.
1: La pub, on se retrouve juste après, Jacqueline Kellen. Voilà, je vous le rappelle, notre question du jour, qu'est-ce qu'une belle mort? Ça fait presque sujet, là aussi, du bac.
2: Oui, oui.
1: À tout de suite. À tout de suite.
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1: Et vous le savez, bien évidemment, l'heure est grave côté texte de loi, adoption définitive de ce texte de loi validant l'euthanasie et le suicide assisté. L'occasion, encore une fois, de s'interroger. Il n'est jamais trop tard, bien évidemment. Qu'est-ce qu'une belle mort en attendant? Eh bien, c'est tout simplement la question que nous n'y avons pas encore répondu avec mon invité du jour, qui est Jacqueline Kellen, qui a amplement exploré le sujet. On ne pactise pas avec la mort. Qui vient de paraître chez Guy Trédaniel, un petit livre riche, dense. Vous qui êtes écrivain, je le rappelle, autrice de très très très nombreux ouvrages, qui parlait beaucoup des mythes, hein, vous revenez là-dessus d'ailleurs dans votre livre, et heureusement qu'ils sont là pour nous éclairer un peu à l'heure de l'IA, à l'heure du cerveau qui galope, qui scrolle beaucoup, et qui n'a pas le temps de se poser pour réfléchir à ce qui fait sens dans la vie, l'origine, et surtout l'objectif de tout ça, si je puis dire, c'est très économique, très consumériste, oui. Ma vision des choses, décidément.
2: Mais oui.
1: Mais n'empêche que voilà, c'est des questions qu'il faut se poser. Pourquoi la mort? Comment y échapper? Serait-il possible, sinon d'avaincre, du moins de traverser au mieux ce périlleux passage? Est-ce la grandeur de l'homme de rechercher les secrets de l'immortalité, ou alors résigné à l'avance, soumis au destin aveugle, faut-il se contenter de profiter du bref temps de l'existence? C'est tellement actuel, hein, ces questions que se posent.
2: Et alors, on revient à l'épopée de Gilgamesh, quand, ouais. Parce que ça fait par étapes, et donc il part avec triste, profondément, douloureux, avec quand même une épée au côté, ça montre son désir d'agir, hein, c'est pas une volonté de destruction. Mmh. Et première étape, il se retrouve face, il y a une femme qui tient, on dirait de nos jours, une taverne ou un cabaret, etc. Parce que là, il va traverser les grandes eaux, parce que c'est au-delà des mers qu'il y a ce fameux sage qui détiendrait la plante d'immortalité. Et à ce moment-là, la cabaretière ou la tavernière, etc., lui dit, mais qu'est-ce que tu fais avec ton visage douloureux? Tu as l'air vraiment en mauvais état, qu'est-ce que tu veux? Et lui dit, je cherche la plante d'immortalité. Et elle lui dit, mais t'es complètement idiot. Enfin, bien sûr, je dis en langage actuel, tu es complètement idiot, que ça ne sert strictement à rien, ce sont les dieux qui détiennent l'immortalité, et toi, tu as rien d'autre à faire que de te réjouir, de boire du vin, de profiter et de prendre les femmes dans tes bras. Voilà. Donc, c'est vraiment une leçon de, épicurisme, même si Épicure, il atteste qu'il y a des dieux. Simplement, oui. Les dieux ne s'intéressent pas aux êtres humains, selon Épicure. Mais, en tout cas, c'est en effet une réponse actuelle. Profitez.
1: Ouais. Profitez.
2: Il n'y a rien après. Profitez. Et le jour, mais surtout, moi j'insiste sur l'aspect de la de la vision, c'est même pas une vision, une conception absolument dégradante de l'être humain, c'est-à-dire que cet être humain, c'est une machine qui fonctionne, à un moment elle s'arrête de fonctionner, on va l'aider à s'arrêter à fonctionner, hein, l'homme robot, et par ailleurs, elle n'a pas des questionnements, en effet, sur la transcendance, sur l'au-delà, alors que l'expression même de la philosophie, sinon la sagesse, c'est de se poser des questions sur est-ce qu'il y a une âme, est-ce qu'il y a un au-delà, est-ce qu'il y a des dieux, et puis est-ce que je le pressens, est-ce que je le souhaite, est-ce que je l'espère. Ouais. Donc toutes les questions métaphysiques, c'est pas parce qu'on a fait des études qu'on se pose les questions, c'est le propre de la conscience humaine. Et là, c'est une anesthésie. Bien avant la piqûre létale, c'est l'anesthésie des consciences. Et encore une fois, je suis frappée que les Français ne s'informent pas. Et surtout, il y a ça aussi, la grande peur d'affronter cette question. On dit que la mort n'est pas un sujet sinistre, c'est un sujet grave. Donc, il y a du poids et qu'il faut prendre au sérieux. Hein. Donc, qu'est-ce qu'une belle mort? Qu'est-ce qu'une bonne mort? Veut dire aussi, qu'est-ce qu'une belle vie ou une bonne vie? Chacun peut répondre pour soi, ce serait intéressant. Moi, j'ai réfléchi avec à cette question. Et pour moi, une belle mort, bien sûr, ce n'est pas moi qui décide, mais une belle mort serait, et j'ai posé la question autour de personnes que je rencontrais, c'est important, c'est mourir chez soi. Ou dans un environnement
1: familier. Mourir de sa belle mort. Hein.
2: Alors aussi, mourir chez soi, dans un environnement familier, par rapport à mourir à l'hôpital. Mais non, on est à l'hôpital, hein, les naissances, c'est à l'hôpital, on meurt à l'hôpital ou en EHPAD, etc. Donc, encore une fois, c'est le côté médicalisé. Donc, être dans un environnement familier ou chez soi, même si on ne vit pas dans un château, chez soi, je me disais aussi, bien sûr, avoir, si possible, une présence aimante et calme près de soi, hein, pas qui s'agite et qui hurle, etc. Une présence aimante. S'il n'y a pas, s'il y a pas un être humain, qu'il y ait un animal ou qu'il y ait un bouquet de fleurs, une présence belle. Et puis aussi important, être conscient, si possible, être conscient. Beaucoup disent, c'est bien de mourir dans son sommeil ou etc. Je trouve que avoir cette conscience jusqu'au bout, savoir que on va traverser, on va passer le grand pas, affronter en conscience, c'est très beau. Et bien sûr, si on peut, avec gratitude par rapport à ce qu'on a vécu, avec gratitude envers la vie.
1: Oui, il y a tout un passage, je ne sais plus exactement où dans votre livre, où vous racontez, vous mettez dans la peau, enfin même, non, il y a même des témoignages, je crois, à ce niveau-là, à ce sujet, pardonnez-moi, d'une personne ou de plusieurs personnes même qui souffrent dans leur chair, et qui, entourés avec des personnes aimantes, qui les amènent à se poser les belles questions, les bonnes, les belles questions sur le passé, sur le sens de leur vie, de leur existence, bien qu'elles souffrent, si chacun faisait ça pour ses proches, en fin de vie, en cours de malade, etc., le monde changerait, la vision que nous avons de notre mort changerait.
2: Oui, c'est ça, c'est exactement ce que disent. Moi, je n'ai pas fréquenté, je me suis documentée, mais je n'ai pas fréquenté les soins palliatifs. Non, mais là, il s'agit, toutes les personnes, heureusement, des soignants, des médecins, qui parlent de ça, qui ont en responsabilité l'accompagnement des soins palliatifs. D'ailleurs, c'est intéressant, je pense que c'est à peu près sûr que le pape Léon XIV, en septembre, il a dit qu'il irait rendre visite, pour bien dire ce qu'il en était. À certainement l'Institut Jeanne Garnier, qui est très connu pour les soins palliatifs. Oui. Mais simplement, là aussi, je reviens à l'argument qui est absolument sinistre, ça coûte cher. Ça coûte cher. Mais bien sûr, mais ça, on n'en parle pas. Mais en tout cas, en effet, s'il y a un accompagnement, une affection, et puis de dire, mais votre vie n'a pas été inutile, et vous êtes... important et précieux jusqu'au bout.
1: Est-ce qu'on a le choix? C'est ça. Est-ce qu'on a le choix économiquement? C'est très provoque ce que je vous demande là.
2: Ah bah alors là, moi, je ne suis pas dans les finances. Enfin, on sait que les finances de la France, en tout cas, sont dans un état déplorable. Mais moi, sur quoi j'insiste, c'est que derrière ces soi-disant arguments, et puis je vais développer, ces arguments dits de bienveillance et de fraternité et d'humanité, ça cache quelque chose absolument... plus que sinistre. Alors je vais insister, parce que ça c'est un point absolument révoltant, qui est dès le début, dès le mois de mai 2025, voté par l'Assemblée, enfin, comment dire, mis au point, on se demande dans quel cerveau ça a pu germer cette histoire, pour faire passer cette loi, donc, par la force, et rapidement.
1: Oui.
2: Et il crée donc, tout en disant qu'on a le choix, etc., il crée quelque chose absolument ignoble, qui s'appelle le délit d'entrave. Alors je précise, puisqu'encore une fois, les Français ne sont pas au courant, le délit d'entrave, ça veut dire, voilà, alors ça m'ennuie de parler de vous, mais quelqu'un, un proche, ou même quelqu'un, tant qu'à faire un proche, quelqu'un de mon entourage me dit, pour X raisons, je n'en peux plus, j'ai plus envie de vivre, etc., donc je vais demander, je vais faire une demande d'euthanasie ou de suicide assisté. La distinction, c'est d'euthanasie, c'est un soignant, là aussi c'est bien, un soignant rompant le serment d'Hippocrate, qui va administrer la substance, et le suicide assisté, c'est à peine la même chose, il vous tend le produit, et c'est vous-même qui vous l'administrez. Bon, bref, en tout cas, ça revient au même. Et donc, si cette personne qui veut en finir avec la vie, hein, je lui dis, non pas tous les arguments, mais je lui montre que il ou elle est précieux, que je l'aime, qu'on a besoin de lui, qu'il a fait plein de belles choses,
1: qu'il
2: a fait plein
1: de belles choses à vie.
2: Oui, voilà, 2 ou 3 ans de prison et 30 000 euros d'amende. Donc, plus que ça veut dire que non seulement on passe en force, mais réfléchissons un peu. Ça veut dire que l'attitude, quand vous dites, mais ne meurs pas, tu es important pour moi, pour les autres, et c'est magnifique ce que tu as vécu, ce que tu as offert jusqu'ici, et tu existes, et tu es digne, etc. Ça veut dire que toutes ces qualités humaines, ces ressources du cœur, cette tendresse, cette affection, cette sollicitude que je peux manifester à l'égard d'autrui, qui veut mourir, et moi je dis, mais c'est pas possible, tu es précieux, eh bien, ce délit d'entrave montre que non seulement il méprise ses relations, ses ressources du cœur, mais il les combat, puisque c'est un délit de dire à quelqu'un « tu es précieux, il faut que tu continues à vivre et je t'aime ». Eh bien, avec le délit d'entrave, c'est un délit d'entrave de dire à quelqu'un qu'on l'aime et qu'il est précieux et qu'il doit continuer à vivre. Donc, la belle mort, une belle mort...
1: Il y aura des psys qui ne désempliront pas, selon vous ? Ah mais je dis ça, voilà, ou des confessionnaux qui vont ou pas d'ailleurs, mais ça c'est le risque, hein, c'est-à-dire que la conscience, il y a de quoi, il y a de quoi devenir fou en fait.
2: Ah ben oui, oui, oui, non mais c'est un problème, c'est pour ça. Là, pour l'instant, on ne sait même pas
1: pour celui qui entrave.
2: Oui, oui, bien sûr. non, mais là, délit d'entrave, moi, je ne m'en empêcherai pas de dire à quelqu'un de proche, etc. Mais que ce délit d'entrave ait pu germer dans la tête de certains ou beaucoup de députés, l'Assemblée nationale, c'est quand même assez effrayant.
1: D'autant plus que vous dites bien, et je crains que... Enfin, je ne donne pas mon avis. Une loi sur la fin de vie ne peut pas balayer, dites-vous, les tourments, les doutes, les réflexions, les espoirs, les craintes, les intuitions que rencontre un individu au cours de son existence. Au cas où il y a encore des auditeurs qui hésiteraient, évidemment, je suis très provoque en disant ça, mais c'est, n'empêche que voilà, particulièrement lorsque ces jours sont comptés, une loi sur la fin de vie ne va pas régler vos tourments, finalement. C'est ça aussi que vous dites dans votre livre.
2: Le danger, le grand danger, le grand risque aussi. Alors, il y a les arguments qu'on entend. Oui. Quelqu'un dit, et puis c'est vrai que ça existait dans plein de civilisations, même que ce soit le Japon traditionnel, que ce soit bien sûr chez les Romains, le suicide. Quelqu'un peut décider de mettre fin à ses jours. Là, moi, je n'ai rien à dire, on n'a rien à dire, c'est une position respectable. Même si ça peut faire mal, mais c'est une position respectable. Mais là, le grand danger, c'est de généraliser. Encore une fois, et on dissout une fois de plus l'individu, l'être libre et conscient, je peux décider de, mais je ne veux pas que ce soit l'État ou la loi qui me l'impose, qui l'encadre, etc. Donc, même s'ils disent, oui, ce sera encadré, mais justement... Parce que c'est encadré, c'est extrêmement inquiétant, parce que dès qu'on généralise, déjà, il y a deux choses, donc ça, l'argument très important, et ça vaut pour ceux qui croient au ciel et ceux qui n'y croient pas, un des arguments très... Il y a plusieurs arguments, mais deux principaux. Il y a l'argument, si cette loi passe en l'État, il y a ce risque qui existe déjà depuis des décennies avec les manipulations génétiques et autres, il y a ce risque d'eugénisme, Donc, les faibles, les handicapés, les inutiles, hein, ceux qui sont bons à rien. Hein, ils sont bons à rien. Ils ne participent pas à...
1: C'est-à-dire qu'on va les influencer c'est ça?
2: Ah ben, on va les influencer. Ils seront considérés. Voilà, il y a ça. Et puis, aussi, ceux qui intériorisent bien, au mauvais sens du terme, les choses, la propagande, à savoir, ah ben oui, je vais peser sur mes proches. Hein, l'aïeul, là, il faut débarrasser aussi parce que je vais être un fardeau pour mes proches. Donc, en effet, je vais réclamer, comme ça, je vais les libérer parce que je suis un poids, soit financier, soit psychologique ou autre, pour mes proches.
1: Ou la récupération de l'héritage, dans l'autre sens.
2: Et puis, il y a ça aussi. Oui, alors, en revanche, il n'y a pas, le délit n'est pas prévu pour délit de, d'encouragement à mourir. C'est pas prévu. Le délit d'entrave est prévu, je l'ai dit et je l'ai expliqué, mais le délit...
1: C'est encore plus violent quand vous le dites comme ça.
2: Voilà, mais le délit d'encouragement à mourir, c'est vrai. Eh, mémé, tu crois pas que t'as fait une bonne vie et puis... Non, mais c'est affreux. J'ai des exemples proches où vraiment des petits-enfants vont se dire, mais non, le papy, il est un peu gâteux, un peu, etc. Alors que, bon, lui, il a envie de vivre. Eh bien, le petit-enfant, enfin, le petit-enfant, il a pas 10 ans, mais les petits-enfants, au sens lien familiaux, disent, bah, pourquoi pas l'euthanasie? Donc, ça devient, c'est une sacrée quelque chose d'effrayant. Donc, eugénisme. Pour se débarrasser des faibles, ceux qui sont donc apparemment inutiles, bons à rien, bons à jeter. Donc c'est quand même une vision effarante de l'être humain. Et d'autre part, l'autre thème, enfin qui est complètement en germe dans cette loi, si elle s'applique généralement à tous, eh bien c'est le totalitarisme.
1: Qu'est-ce que c'est-à-dire
2: c'est le totalitarisme? C'est un gouvernement ou un homme, enfin un gouvernement, ben c'est dans Orwell, hein, qui s'ingère dans votre vie privée. Il y a une intrusion dans votre vie privée, à savoir pour
1: et
2: les questions...
1: Rien de plus privé que la mort, c'est sûr.
2: Et bien voilà. Et bien voilà. C'est KFD. Donc, c'est l'État qui vous dit ce qui est bon pour vous et pour ce faire, pour s'insinuer, pour faire intrusion dans votre vie privée de façon la plus intime, en effet, la vie, la mort, la naissance, l'amour, etc., même la santé, eh bien, nécessairement, pour obliger, pour imposer son diktat ou ses vues, eh bien, ou ses lois, eh bien, il va supprimer avant tout les références morales. Mmh. La morale qui dit, en effet, la vie est précieuse et surtout, tu ne tueras pas. Tu ne tueras pas n'est pas simplement un des 10 commandements, ce n'est pas lié à une religion simplement. Tu ne tueras pas, c'est le socle même de toute vie en société. C'est pour ça que s'il y a crime, meurtre, agression, etc., ça passe par la justice.
1: Pourquoi c'est autant, tu ne tueras pourquoi pas. Est-ce qu'il y a autant de personnes qui défendent quand même ça, au-delà des politiques et puis du côté
2: ah bah parce
1: économique
2: que, eh bien, ce sont des propagateurs du nihilisme. Et ça se trouve, bon, alors je vais pas dire diabolique, etc., mais ce sont des souffleurs, non pas de vie. La Pentecôte, il n'y a pas longtemps, ouais. Heureusement, nous avons fêté cela, mais ce sont des souffleurs de mort. C'est le nihilisme, rien n'a de sens, et c'est une volupté de destruction.
1: Est-ce que c'est pas contradictoire d'avoir, là, je m'adresse presque à la philosophe que vous êtes,
2: oui.
1: Jacqueline Kellen. J'ose. Est-ce que c'est pas contradictoire d'avoir d'un côté Laurent Alexandre et ses 1000 ans, l'éternité de vie de 1000 ans de plus, et d'un autre côté le fait de vouloir abréger la vie, oui, d'autrui et sa propre vie?
2: Ah non, mais on est en pleine contradiction. Alors j'ai passé le en même temps hein, présidentiel, on le sait, mais c'est contradictoire tout à fait, puisque on sait encore aujourd'hui, et c'est magnifique, par exemple les prématurés, les enfants prématurés, on fait en sorte qu'ils puissent quand même vivre, etc. Donc on se félicite de ces prouesses. On arrive à éradiquer beaucoup de maladies et d'épidémies. De même, les grands brûlés, enfin, on arrive à soigner, etc. Donc d'un côté, il y a ça, on a sauvé ceci, cela, etc. De même, le grand programme de santé mentale pour que les Français, je ne sais pas, la santé mentale, moi je préfère parler de conscience, et d'un autre côté, si on peut expédier les personnes inutiles ou...
1: C'est très paradoxal quand même,
2: mais
1: non?
2: C'est totalement contradictoire.
1: C'est totalement contradictoire.
2: Mais c'est totalement contradictoire. Donc, Choisis, non mais c'est pour ça qu'on est obligé de citer la célèbre phrase du Deutéronome, tu choisis la vie ou la mort. Il n'y a pas de moyen terme. Tu choisis le chemin de la vie ou tu choisis...
1: On est schizophrène alors ?
2: Non,
1: c'est dans la psychiatrie.
2: On est totalement, comment dire, déjà dispersé, influencé de toutes sortes de choses.
1: Ouais.
2: Au lieu, pour cette question-là, chacun devrait faire silence et faire retrait en soi-même et réfléchir à sa mort. Quand je disais, qu'est-ce qu'une belle mort ? C'est pour chacun. D'autres, pour une belle mort, ce sera autrement.
1: Hein. Ouais, mourir brutalement.
2: Mais voilà, ça peut être ça, voilà. Alors que c'est pas certainement. Ouais. Alors, il est évident que pour quelqu'un infidèle ou quelqu'un qui croit au ciel, en effet, une belle mort, c'est aussi mourir dans l'espérance de la vie éternelle.
1: Et hein, Jean
2: dans
1: Ferrat,
2: du Seigneur.
1: Pour Jean Ferrat, c'est mourir au soleil, la belle mort. Vous voyez ? À
2: oui.
1: tout de suite.
2: Oui, c'est ça. aussi.

0: visite, même en EHPAD, moi je l'ai vécu, d'avoir la visite d'un proche et qui est là. On n'est pas isolé tout seul, enfin systématiquement, si on souffre ou si on va mourir. On ne meurt pas dans son coin. C'est pour ça que cette notion de suicide assisté fait croire que c'est le remède au lieu, parce que vous allez nécessairement mourir comme une pauvre bête au fin fond de je ne sais quelle caverne sans aucune relation humaine. C'est quand même ça. Et donc là, vous allez souffrir. Non, heureusement, il y a quand même, me semble-t-il, non seulement des proches, la famille, des relations humaines, le luxe des relations humaines, hein, de Saint-Exupéry, l'amitié. Et donc, pourquoi vous souffririez ou pourquoi vous passeriez vos derniers moments totalement isolés et sans aucune tendresse autour de vous?
1: Est-ce que vous croyez, dernière question, que Jacqueline Kellen, que si cette loi avait été décidée, avait été promulguée il y a 2000 ans, est-ce que les êtres humains, je fais exprès de dire ça, de l'époque, l'auraient voté?
0: Mais non, parce que c'est l'amour de la vie. Ce qui est important, c'est de rappeler que la vie est précieuse. Hein, non seulement l'humanité est magnifique, mais la vie est précieuse. C'est ça, avant de dire quelle est ma belle mort, quelle serait une belle mort pour moi, c'est de se dire, voilà, quels sont les instants merveilleux, précieux, irremplaçables, et qui font que, ne serait-ce que pour avoir vécu ceci, pour avoir rencontré, d'avoir lu, d'avoir entendu, d'avoir vu, etc., rien que pour ça, la vie vaut d'être vécue. Je ne dis pas sacrée, parce que ça fait à ce moment-là religieux, inquiétant, etc.
1: On est quand même sur un scène Notre-Dame.
0: Oui, oui, mais je dis pour beaucoup, parce que moi je parle pour aussi bien les agnostiques, les athées, etc. Mais la vie a du prix, la vie est précieuse. Donc, on ne va pas la gâcher et on ne va pas l'assassiner avant de mourir de sa belle mort, qui va être, je pense, un luxe dans les années à venir. Mourir de sa belle mort.
1: Bon, ce sera le mot de la fin. Merci Jacqueline Kellen.
0: Merci.
1: Merci, je rappelle votre livre, évidemment. On ne pactise pas avec la mort, les amis. Attention, chez Egrit, Daniel, de quoi réfléchir, qu'on soit d'ailleurs athée ou croyant, hein, je le rappelle. Vraiment, hein, un ouvrage à lire en complément de l'encyclique du pape sur l'IA, puisque ça se complète très bien, je trouve, les deux ouvrages. Merci beaucoup d'être venu. Merci à Guillaume Nougaret pour avoir réalisé l'émission, Jessica Vigny pour l'avoir aussi bien préparée. Très bonne journée à tous.
0: Merci.